0: Un vinyle collector avec 4 de vos titres.
1: Alors, ce n'est pas moi qui le sors, c'est une aventure magique et je suis la plus heureuse des spectatrices parce que moi j'avais changé de vie il y a de cela 35 ans, j'ai arrêté de chanter, voilà, et je me suis consacrée à la radio. Et Warner Music France a eu l'idée de ressortir donc l'année dernière des disques avec des titres qui dormaient donc depuis plusieurs décennies, qui ont été remasterisés, qui ont été remixés avec des pochettes absolument incroyablement joyeuses, festives, avec des photos inédites, avec tout un concept étonnant qui fait que, franchement, lorsque j'ai vu démarrer donc toute cette aventure, je me suis dit, mais c'est pas possible. Tout ça dormait depuis 35 ans. Voilà que ça ressurgit. Comment le public va réagir? Et le titre, est, en fait, l'album est arrivé directement, le premier album qui est sorti, donc, et qui ne concernait que le répertoire en français, est arrivé directement à la 4e place derrière l'album de Lady Gaga, lorsque c'est sorti. Et puis, il y a eu des ruptures, des demandes à nouveau. Là, donc, au cours de ce mois d'octobre, sortent différents best-of, des maxi, avec des titres, certains inédit, des maxis de couleurs. C'est un voyage dans le temps, c'est vraiment une Madeleine de Proust. Et puis le 16 janvier sortira donc là le best-of avec tous les titres américains. Et c'était pour moi, l'époque disco, ça a été l'aventure la plus folle à l'international. Des disques enregistrés à New York, enregistrés à Philadelphie, avec les musiciens, les choristes de Barry White. Des titres qui m'ont permis de me retrouver sur les plateaux de télé avec, avec Gloria Gaynor, avec Chic, avec Michael Jackson, avec Donna Summer, toute une partie de ma vie voilà, qui était enfouie dans les souvenirs. Et,
0: qui ressuscite.
1: Qui ressuscite, exactement. Et ce qui est incroyablement euphorisant dans cette histoire, c'est que le public est présent, le public suit, le public a demandé à ce qu'il y ait plus encore de rééditions.
0: Ah, pour vous, c'est très émouvant. C'est très émouvant.
1: Mais oui, c'est émouvant parce que moi, j'avais tiré ma révérence parce que je ne voulais pas devenir une chanteuse de compilation. L'époque changeait, voilà. Et je suis quelqu'un de discret. Je ne renie certainement pas toute cette époque, mais je la tenais au chaud dans un coin de mon cœur et de ma tête. Et puis soudain, je suis entraînée dans ce grand mouvement complètement fou. Donc c'est très euphorisant et ce qui s'annonce cet hiver, mais qui a commencé déjà là avec la sortie de tous les grands maxi ce mois-ci, est impressionnant.
0: Alors peut-être que vous auriez envie de nous raconter, en tout cas nous, je crois qu'on aurait envie d'entendre, qu'est-ce qui vous a conduit de devenir Karen Cheryl? Est-ce que c'était écrit comme ça? Est-ce que ça a été pour vous une surprise? Comment ça s'est fait, cette affaire-là?
1: C'est une vraie surprise, parce que en fait, moi, j'ai grandi à la campagne. Mon père était agriculteur, maman était d'une famille citadine. Le frère de maman était un grand musicien de jazz, Jean-Louis Vial, qui était batteur, qui a fait un album avec Miles Davis, qui était le batteur également de Sinatra pour toutes les tournées internationales, qui a joué avec Thelonious Monk, qui a joué avec Bill Evans. Et moi, fascinée, quand j'étais enfant, j'allais l'écouter, le voir sur scène. Et j'ai voulu apprendre à jouer de la batterie à cause de mon oncle. Et puis un jour,
0: quel âge ?
1: Oh, j'ai commencé très jeune, je devais avoir 11 ans. Et je suis allée chez Dante Agostini, j'en suis sortie avec un premier prix de batterie ex aequo que j'ai partagé donc avec quelqu'un qui, lui, est devenu plus tard batteur professionnel, batteur de Johnny. Oui. Et le prix m'a été remis par Kenny Clark. Il y avait Dante Agostini, qui est un grand batteur français, qui était présent également. Et d'ailleurs, le solo de batterie que j'avais inventé à l'époque, on peut toujours le retrouver. Il est édité, il est publié à Paris. Si on va à la baguetterie, on demande le solo en afro-cubain écrit par Isabelle Morizet. Ce n'était pas encore Karen Cheryl à l'époque, adolescente.
0: Donc, vous aviez quoi à ce moment-là ? Vous aviez 15 ans, 16 ans ?
1: Alors, quand on m'a remis ce prix, j'avais 7 ans.

0: 16 ans et demi.
1: 16 ans. Et votre oncle était super fier.
0: Et mon oncle, ça l'amusait beaucoup. Ah ouais. Je ne sais pas s'il était fier, mais ça l'amusait.
1: Sûrement.
0: Et puis, j'étais une enfant, parce qu'on est une enfant encore, adolescente, surtout à cette époque-là. Aujourd'hui, on est très mûre à 16 ans. Mais à cette époque, j'étais encore une enfant et... Alors j'écoutais beaucoup de musique qui allait de la pop au jazz rock, Weather Report, Stanley Clarke, Chick Corea, je jouais de la batterie sur les albums de Santana, et puis je m'amusais à chanter. Et j'adorais chanter en anglais sur des mélodies de Burt Bacharach. Et un jour j'ai enregistré comme ça, a cappella, sur un magnétocassette. Ça n'existe plus aujourd'hui, magnétocassette, c'est préhistorique.
1: C'est extraordinaire.
0: Et puis maman, arrivant dans la chambre pour vérifier que la chambre était bien rangée pendant que j'étais au lycée, voit le magnétocassette et comme ça, pose le doigt.
1: Écoute.
0: Et entend sa fille, jamais je n'avais chanté devant mes parents, j'étais beaucoup trop timide pour ça. Et elle entend sa fille chanter donc a cappella avec une voix plutôt grave, donc à l'époque.
1: Et là, elle est stupéfaite.
0: Elle est intriguée. Et elle prend la cassette, sans rien me dire, elle la fait écouter à son frère, qui dit mais ce serait drôle de lui faire enregistrer vraiment les mélodies avec mes amis musiciens de jazz. Et je me suis retrouvée, tout à fait par hasard, dans une séance d'enregistrement à l'époque, en studio, avec Eddie Lewis, au clavier, extraordinaire organiste de jazz, donc mon oncle à la batterie, il y avait Jimmy Gourlay, qui était un très grand guitariste de jazz, connu de manière internationale, qui jouait enfin un orchestre incroyable, de grands musiciens, et moi, la petite lycéenne, je n'avais jamais de ma vie, je m'étais trouvée devant un micro, j'étais dans un studio de professionnels chez Pathé Marconi, et j'ai enchaîné donc différentes chansons de Burt Bacharach en anglais, et puis ensuite la maquette s'est promenée. Moi j'ai passé mon bac, je voulais devenir médecin, donc j'y suis allée avec
1: votre fraîcheur aussi.
0: Oui, avec mes failles, ma sincérité, ma fraîcheur. J'accepte le mot, c'est ça, et je pense que les gens ont été touchés par ça parce qu'ils ont bien vu que j'étais lâchée comme ça dans les airs.
1: C'était authentique, c'est ça.
0: Totalement.
1: Qui a dû plus
0: clair. Et j'ai appris ce métier en le faisant.
1: Alors Isabelle Morizet, c'est le moment de passer à la seconde partie de cette émission, la petite surprise de Catéo, qui est qu'on vous laisse ici, dans cette pièce, entourée de lumière. Vous entendez ma voix et des mots vont s'afficher. On va vous donner quatre mots et à partir de ces quatre mots, on va vous écouter continuer de nous partager votre lumière intérieure.
0: Oh, alors je regarde l'écran, Bénédicte.
1: Voilà, et vous entendez ma voix.
0: D'accord.
1: Vous n'êtes pas complètement seule.
0: D'accord.
1: Merci beaucoup. À tout de suite.
0: À tout de suite.
1: Nous sommes dans Lumière intérieure et nous avons l'honneur de recevoir aujourd'hui Isabelle Morizet ou Karen Cheryl dans cette deuxième séquence où nous vous proposons des mots. Et ce premier mot qui nous a évoqué votre histoire, c'est le mot automne. L'automne.
0: Ah, automne. Alors, automne de ma vie, sans doute, c'est la période que je traverse aujourd'hui. Automne. Il y a une beauté mélancolique dans l'automne. On appréhende toujours les choses finissantes, n'est-ce pas ? Automne, je vous avoue que moi qui me suis toujours efforcée de ne pas regarder derrière mon épaule, à l'automne de ma vie, justement, je le fais. Je fais ressurgir des souvenirs lumineux. Ça m'apaise et ça me permet de marcher peut-être plus sereinement vers l'hiver. Je suis très sensible à la lumière. Couchant, le soleil couchant me bouleverse pour plein de raisons. Pas la lumière du lever qui est chargée de belles promesses et qui est si positive, mais la lumière du couchant, parce que je la trouve infiniment plus mystérieuse. Ma famille vit sur le Pacifique, de l'autre côté du monde, en Californie, mon fils et ma sœur. Ah. Oui, c'est une famille réduite. Il y a l'homme de ma vie, Jérôme Bellet, mon mari, auprès duquel je suis, bien évidemment, ici en France. Mais j'ai une famille très réduite qui vit, voilà, dans la course du soleil, de l'autre côté. Et quand la lumière glisse à l'horizon, je sais qu'elle va apparaître chez eux, puisqu'il y a 9 heures de décalage. Et il y a une poésie mélancolique, presque funeste. Il y a ce flamboiement avant de disparaître. Il y a cette beauté somptueuse des forêts d'automne, ce rougeoiement, ce feu. Tout ça, ça me bouleverse, moi, la fille d'agriculteur que je suis et qui ne pourrait pas vivre en ville. On n'a pas le sens des saisons, du cycle des saisons, quand on vit en ville. Moi, j'ai besoin d'avoir un jardin, de mettre les mains dans la terre. Et puis, quand l'automne touche à sa fin et que les arbres se mettent à ressembler aux arbres des tableaux de Bernard Buffet, c'est-à-dire lorsque l'hiver s'installe. Alors, là, je vous avoue que je suis dans une espèce de désespoir. La nuit, qui arrive à pas de loup, vers 16h, 16h30, tout ça me désespère, moi qui suis à la recherche de la lumière. Je marche toujours le nez en l'air, d'ailleurs, vers le ciel, tournée vers le ciel. La recherche de la lumière, bah, d'une manière métaphorique, et voilà, lumière intérieure, comme le titre de votre émission. Automne, en même temps, c'est le cycle de la vie auquel croyait tant mon père agriculteur, qui savait bien, lui, que voilà, tout naît, prospère, s'épanouit somptueusement, puis décline, puis disparaît, pour renaître.
1: Donc quand vous dites que vous marchez vers l'hiver, qu'est-ce que vous indiquez par là ?
0: Je marche vers l'hiver de ma vie, bien sûr. J'en suis très consciente, j'ai 70 ans. Je n'ai pas peur du tout de la mort. J'ai peur de la mort de ceux que j'aime. J'ai peur, égoïstement, du chagrin dans lequel je me trouverais si il partait avant moi. Rien de pire que la perte d'un enfant, par exemple. J'y pense sans arrêt. Je vais vous faire une confidence. J'avais une maman suicidaire. Et c'est moi qui toujours la retrouvais. Et la première fois, j'avais 7 ans. Et je me suis mise à inventer des prières, comme des prières chamaniques, mes propres mantras intérieurs, pour essayer d'avoir la vigilance permanente et extrême, pour être toujours présente, pour être là au moment où elle serait tentée de nous échapper et de passer à un acte définitif. Et donc j'inventais ces prières, et j'étais en classe, j'étais à l'école, et je me disais, oh là là, mon Dieu, pourvu que ce ne soit pas maintenant. Et si on était dans une dictée, ou si le professeur avait donné un devoir de maths, je m'interrompais pour faire ses prières, pour la protéger.
1: Et vous parliez à qui dans ces prières ?
0: Alors justement, je parlais à cette force supérieure qui nous domine, à laquelle je veux croire.
1: Mais elle n'avait pas de visage pour vous.
0: Mais qui n'avait pas de visage. Et là, ça pose la question de la foi. Alors la foi, j'aime bien cette phrase de Victor Hugo qui dit que, vous savez, la foi, c'est l'âme qui marche vers la lumière. Avoir la foi, c'est croire en ce qu'on ne voit pas, mais en ce qu'on espère, bien sûr, puisqu'on veut la clarté, et sinon tout serait vain. Et tout ne peut pas être vain, sinon c'est la désespérance. On a besoin de cette élévation. On a besoin de se dire que, aussi misérable qu'on soit, dans cette humanité fourmillante, chacun doit aller vers la lumière. Il faut que ce passage sur Terre serve à quelque chose.
1: Donc on fond la foi, ce serait avancer dans l'obscurité à tâtons en pensant qu'une lumière existe.
0: Voilà, en espérant.
1: En espérant.
0: Alors, moi, mes parents, lorsque je suis entrée en sixième, m'ont mise à l'institution Notre-Dame, rue des Ursulines, à Saint-Germain-en-Laye. Je n'étais pas baptisée parce que ma maman était d'origine protestante, mon papa était catholique. Et voilà, il y a eu des discussions et finalement, je n'ai pas été baptisée. Mais je suis rentrée dans cette institution catholique où on ne désespérait pas de me convertir. Effectivement, j'étais une enfant très à l'écoute et tellement à l'écoute que j'étais mystique. Alors, on me faisait des cours de catéchisme en permanence, on venait me chercher, j'étais la seule de toute l'institution qui n'était pas baptisée, et Sœur Catherine venait me chercher pour me donner des cours de catéchisme à toutes les heures de la matinée ou de l'après-midi. Je lisais les psaumes au réfectoire, et j'étais de plus en plus happée, et ça cheminait en moi. Ça cheminait, et avec le mysticisme de l'enfance. Mais attention, ce n'est pas du tout une parole négative, parce qu'aujourd'hui, je passe du temps dans les églises, comme Souchon. Alain Souchon passe beaucoup de temps dans les églises, même s'il a écrit cette chanson. Et là-haut, si le ciel était vide, j'avais écrit... Alors, c'est la question redoutée, mais on veut croire furieusement qu'il ne l'est pas, justement. À cette époque-là, j'étais tellement mystique, d'ailleurs, que je jouais à rendre mon âme à Dieu. Mais c'était plus qu'un jeu. J'étais presque en catalepsie au fond du parc de l'Institut Notre-Dame.
1: Qu'est-ce que ça voulait dire, rendre son âme à Dieu ?
0: Rendre mon âme à Dieu, c'est-à-dire mourir. Mourir dans la grâce absolue. Et offrir mon âme à Dieu.
1: Et
0: j'avais mes camarades de classe qui récitaient des prières. J'étais allongée sur un lit de feuilles et je rendais mon âme à Dieu. Et je me souviens d'une bonne sœur qui était venue me réveiller par une gifle magistrale. Mademoiselle, relevez-vous immédiatement. Mais qu'est-ce que c'est que ce théâtre obscène ? Mais à quoi jouez-vous ? J'avais été punie. Très lourdement, alors que tout ça était plein d'innocence. Et au contraire, je vivais chaque seconde. Mais j'avais vu à l'époque Les Compagnons de Jéhu, qui était une série en noir et blanc sur l'ORTF. Et le héros montait les marches de l'échafaud, allait vers la guillotine avec beaucoup de dignité. Et celle qui était amoureuse de lui avait décidé de mourir ainsi, donnant son âme à Dieu. Et avec une force intérieure si vive qu'elle avait pu faire cesser son cœur de battre. Voilà. Et donc je me disais, je dois être capable de la même chose. La foi, ce sont les hommes ici-bas qui m'en ont écarté. Ce monde est chaotique. Il faut beaucoup, beaucoup de force pour continuer de croire. Et j'admire ceux qui croient, je les envie. Je les envie. Comme je parle très sincèrement, je voudrais croire. Mais je continue de m'interroger puisque je vais très souvent à l'église Notre-Dame qui est rue de la paroisse à Versailles, juste avant les vêpres. Et je peux rester une heure. Je m'assieds et à la fois je plonge en mon fort intérieur et à la fois j'élève mon esprit. Je regarde la lumière traverser les vitraux. À cette heure-là, toujours en biais, la lumière... Comme une lumière automnale, on en revient à une longue digression après le mot que vous m'avez proposé. Cette lumière mélancolique est si chargée avec voilà, la lumière qui traverse les vitraux des églises, elle me chavire, elle me donne envie de pleurer. Et je sors à ce moment-là à la fois apaisée, plus forte, et je rejoins le monde réel, ce monde qui est violent, qui est un monde de guerre permanent.
1: Ça voilà. Nous permet de passer, Isabelle Morizet, justement à ce second mot oui. que vous nous introduisez parfaitement. C'est le mot « mal ».
0: Alors, le mot « mal », je vais être obligée de vous avouer la phrase que mon papa m'a dite quand j'avais... J'avais, justement, c'était la première année où il me conduisait. Maman était souffrante et la ferme de mon père était assez éloignée de cette institution religieuse, Notre-Dame à Saint-Germain-en-Laye, et mon père m'avait conduite en voiture. C'était l'hiver, j'adorais discuter avec lui, j'étais assise à l'arrière de la voiture, on traversait la forêt de Saint-Germain, la lumière était très sombre, les arbres très hauts, très noirs. Conversation grave et intense avec mon père que j'adorais. Et soudain, il me dit je vais te confier quelque chose que je te confie, mais le cœur déchiré. Mais c'est pour te protéger. Et puis ça va cheminer en toi. Souviens-toi, Isabelle, que le mal, hélas, le mal, hélas, est parfois plus efficace que le bien. Hélas. Ce qui veut dire que le bien, il faut sans cesse revenir à lui pour qu'il soit efficace. Car le mal est là partout, tout le temps, et le mal, il est rapide. Une mère élève son fils avec tout l'amour pour en faire un homme. Il faut une vingtaine d'années, il faut éveiller son esprit, il faut nourrir son esprit et son cœur. Il faut lui montrer les bons chemins. Il faut en faire un homme solide et qui a conscience du bien. Et puis un coup de feu anéantit tout en un dixième de seconde.
1: Donc votre
0: père m'avait frappé.
1: Il voulait vous protéger en vous montrant
0: oui.
1: que le mal avait des vraies conséquences qui pouvaient dévaster
0: oui.
1: une vie.
0: Donc cette phrase, elle a résonné, mais jusqu'à maintenant, je l'ai dite à mon fils. Tu te souviendras, Oscar, que le mal, hélas, est parfois plus efficace que le bien. Hélas.
1: Et c'est votre expérience aujourd'hui, Isabelle Morizet ? Dans votre propre vie, maintenant que les années sont passées, ça a été votre expérience ?
0: Alors moi, je me suis entourée de personnes qui étaient bonnes et généreuses. Je pense que certains ont un sens inné du bien, ont un sens inné de la bonté, de la gentillesse qui est un mot galvaudé, de la générosité, aussi bien avec les humains qu'avec le monde animal, qu'avec la nature. Je suis très sensible à tout ça. Et il y a des gens qui sont doués pour donner et rendre les autres heureux. C'est dans leur ADN. Et puis, il y a ceux auxquels il faut enseigner le bien, il faut les aiguiller. Et puis, c'est terrifiant de dire ça sur la chaîne KTO, mais il y a ceux qui sont rétifs et qui sont naturellement porteurs de ce mal. Alors, il faut en permanence établir le contact, en permanence essayer d'établir le contact, parce que eux peuvent être immédiatement violents et refuser ce contact. Mais aujourd'hui, on est, comme on a l'info, 24 heures sur 24. C'est mon mari en même temps, vous savez, qui a amené l'info continue, puisque c'est lui qui a créé LCI et qui a créé France Info, et qui a amené l'info continue. En France. Par moments, ils s'en désespèrent parce que l'être humain n'est pas armé pour prendre en permanence 24 heures sur 24
1: le mal du monde entier.
0: Tout le mal de la planète entière, frontalement. C'est quelque chose de terrible. Et à l'époque, je vous parlais de mon père, mais mon père, on avait connaissance par les journaux. Ou alors, mon père, agriculteur, il savait ce qui se passait dans les villages et les villes alentours. Point. Et sinon, il fallait lire le journal pour avoir une connaissance nationale. Et puis alors, l'actualité internationale, elle nous échappait. Mais aujourd'hui, c'est effroyable. Et il y a une digestion de cette information funeste qui fait que l'habitude peut nous rendre indifférents.
1: Et vous diriez, Isabelle Morizet, que le mal vient de quelqu'un pour vous ? D'où vient ce mal qui fait rage et que vous évoquez ?
0: Je pense qu'il y a quelque chose. Quand je regarde les émissions animalières, avec des images superbes, absolument superbes, je pense à un documentaire que j'ai vu il y a quelque temps, en temps réel, c'est-à-dire qu'on filmait dans un milieu vraiment de nature exotique des animaux. La caméra était plantée là et il y avait un petit oiseau, comme un oiseau de paradis, qui était d'une beauté, vraiment de toutes les couleurs, et qui lissait son plumage et qui faisait sa toilette. Il était sur une branche, il y avait un soleil de feu, c'était magnifique. J'étais hypnotisée par cette image, ça passait sur la chaîne, sur la 5, je crois, émission animalière. Et je regardais, je prenais un café dans la cuisine et je regardais cet animal, une beauté insensée, un don de Dieu, la grâce, la beauté, c'était merveilleux. Tchac ! C'est un serpent qui l'a avalé. Soudain, et la caméra, elle était sur pied, elle ne bouge pas, et on voit les petites pattes, et on sent bien que le corps, comme ça, dans la douleur atroce, se débat, on voit les ailes broyées, on voit les plumes broyées, et puis on voit le corps descendre lentement dans le serpent. Et ça m'épouvante.
1: Et vous parlez
0: ça d'un
1: serpent.
0: Ça m'épouvante parce que le mal, en fait, alors on répond quoi à ça ? C'est l'équilibre de la nature. On va vous dire que le plus petit est mangé par le plus gros, qui est lui-même mangé par encore plus gros, et ainsi de suite. Alors, les derniers seront les premiers. Et on veut tous y croire. On veut tous y croire que les plus pauvres, les plus faibles, les plus fragiles, ceux qui sont malades, ceux qui sont handicapés, arriveront en haut de cette pyramide pour enfin vivre la sérénité, la paix, l'amour. Mais la nature nous prouve le contraire et ça me questionne. J'en ai parlé avec Olivier de Kersauzon qui était parti pas au pôle Nord mais au pôle Sud, qui est beaucoup plus sauvage le pôle Sud que le pôle Nord. Et il m'avait dit: la nature au pôle Sud est effrayante de sauvagerie. Et il m'avait dit dans ses termes à lui, à la fois cru et très beau, mais magistralement cru, il m'avait dit qu'il y avait une odeur à la fois de terre, de sang, de quand on arrive au pôle Sud, parce que tout le monde mange tout le monde et broie tout le monde. Quand vous voyez sur les terres de glace du pôle Sud, tous ces animaux ensemble, mais qui vivent dans une espèce de chaos sanguinaire, après le monde, l'homme est arrivé. Alors en même temps, l'homme mange les animaux, se nourrit, je pense.
1: Vous connaissez, en vous écoutant, je m'interroge, Isabelle Morizet, vous connaissez le poète Marie-Noël, peut-être ?
0: Je ne le connais pas.
1: Ah, bah peut-être que vous l'aimeriez beaucoup. Je pensais à elle, à Marie-Noël, en vous entendant. C'est un poète d'Auxerre qui a connu la guerre 14-18 et qui meurt un petit peu après 39-45. Et elle écrit un magnifique poème sur ce que vous décrivez dans la création. Qu'est-ce qui s'est passé ? Parce que tout le monde mange et veut. Enfin, tout le monde doit être mangé et tout le monde veut manger. Et j'aime beaucoup vous entendre parce que vous nous décrivez bien un monde. Magnifique, comme vous avez dit, don de Dieu avec cet oiseau de paradis, et en même temps abîmé par quelque chose. Et voilà. Et je ne sais pas si vous avez fait exprès, mais vous avez parlé d'un serpent, comme dans le livre de la Genèse, comme une créature
0: maléfique. Alors, c'est les images que j'ai vues sur Arte, parce que ça m'a tellement, comme c'était en temps long, et que je me suis arrêtée devant la grâce de cet oiseau. Et je ne pouvais pas imaginer une seconde la suite abominable. D'ailleurs, j'ai eu un sursaut, j'ai renversé ma tasse de café, j'ai poussé un petit cri, mais c'est le monde.
1: Alors ça nous permet peut-être de passer au troisième mot, qui a plus d'espoir que celui-là. Et ce troisième mot, c'est donner.
0: Ah, donner, oui. Donner parce que sinon, rien n'a de sens. C'est-à-dire que la vie, surtout je me rends compte maintenant que je suis âgée. Je suis une vieille dame de 70 ans. Et moi, j'ai essayé, tout au long de mon histoire, de façon discrète et anonyme, je l'ai jamais fait devant des caméras parce que ça, c'est pas donné. Ça, c'est de faire de la com. Mmh. Je suis allée à une époque où je chantais. J'allais à Necker, les enfants malades. Il y a de ça. Donc, j'ai arrêté de chanter il y a 35 ans. Mais je suis allée de nombreuses fois et voir les enfants cancéreux. Et donner de son temps, déjà. Donner aussi, bien évidemment, quand on a les moyens, donner de son argent à plein d'associations. Mon papa est disparu depuis 10 ans maintenant. Et je reçois toujours le courrier de Médecins Sans Frontières, par exemple, de plein d'associations comme ça, auxquelles il donnait, auxquelles je continue. Mais simplement parce que sinon le monde... Puis surtout, il faut espérer que ceux à qui on donne auront les moyens à leur tour de donner plus tard. C'est ça.
1: Alors, je vous ai entendu dire que vous étiez très touchée par ceux qui donnaient leur vie. Et vous aviez parlé de Carlo Acutis.
0: Oh là là! Voilà. Alors là, j'ai la chair de poule. J'ai découvert son existence. Je ne connaissais pas. J'ai découvert l'existence de Carlo Acutis quand j'ai appris cet été qu'il allait donc être canonisé. Lui, décédé à l'âge de 15 ans. Lui, jeune adolescent, totalement intégré dans son époque. Issu d'une famille qui n'était pas plus pratiquante que cela, mais touchée par la grâce et la lumière, jeune adolescent aimant l'informatique, ayant son ordinateur, travaillant donc sur son ordi, pas du tout mystique et coupé du monde, simplement avec un degré de conscience, parce que je pense que c'est comme l'intelligence. En fait, on devrait la mesurer au degré de conscience. Parce qu'il y a plein de formes d'intelligence, comme il y a plein de formes de bonté, de générosité. Et là, c'est par le degré de conscience. Il était habité avant l'heure par cela, comme si son chemin avait été très long. On a l'impression, quand on voit son histoire, qu'il décide en fait de mourir de cette... leucémie fulgurante, n'est-ce pas ?
1: Oui. Mais alors, il est quand même en réanimation.
0: Voilà.
1: Mais ça lui tombe dessus comme la foudre. Au
0: ça
1: début,
0: lui
1: on croit
0: tombe
1: qu'il
0: dessus
1: a les oreillons.
0: Comme une. Je retrouve les tics de mon enfance quand je vous parle. J'ai une petite fille, j'avais plein de tics parce que j'étais très préoccupée, très dans le questionnement, très.
1: Et j'étais... Mais ce qui vous ressemble aussi dans Carlo Acutis, c'est cet appel de Dieu ressenti très gratuitement. C'est peut-être ça aussi qui vous a touchée, comme vous, petite.
0: Alors. Oui, mais là, attendez, mon histoire est dérisoire, ce n'est rien. Je voudrais parler de lui. Ça questionne énormément. Ça questionne énormément parce que l'extrême jeunesse, tout ce qu'il a fait pour les autres, la manière dont il a utilisé son temps si jeune,
1: Sans gaspiller
0: une seconde.
1: Oui, c'est sa phrase.
0: Et la manière dont il a, autour de lui, converti, sinon planté cette graine de conscience. Et ensuite, la manière dont il a, pour le coup, au sens premier du terme, rendu son âme à Dieu. Offert son âme à Dieu. Parce que la réanimation, mais vous savez... J'ai des personnes très proches qui étaient en réanimation, auxquelles je parlais, et qui sont revenues. Il y a des mystères qu'on ne connaît pas aujourd'hui, et c'est très bien. Et c'est très bien que les mystères gardent, comme ça, leur statut.
1: Et
0: en tout cas, Carlo Acutis, oui. ça me, ça me bouleverse.

0: Et je trouve formidable que l'Église ait décidé de ne pas attendre cette Église et à ce pape que je trouve aussi... on attend beaucoup de lui. On attend... Il est temps, nous sommes en 2025, et il faut que l'Église ne parle pas seulement à ceux qui ont la foi,
1: mais, à ceux
0: mais
1: qui
0: qu'elle
1: sont dehors.
0: Parle à ceux qui s'interrogent, à ceux qui doutent, voire à ceux qui ne croient pas. Et Carlo Acutis, je pense qu'il va y avoir des résonances très fortes.
1: Est-ce qu'il y a un âge pour répondre à l'appel de Dieu, Isabelle
0: Morizet ? Non, il n'y en a pas.
1: Donc on peut répondre à tout âge ?
0: Mais bien sûr.
1: On peut répondre maintenant.
0: Il en est la preuve. Il n'y en a pas. Il n'y en a pas.
1: Mais donc on peut répondre à l'automne, à l'hiver de sa vie, à tout âge ?
0: Mais oui. Alors simplement, il ne faut pas répondre au seuil de la mort par la peur.
1: Ah oui.
0: Ça, ça n'est pas... Joli.
1: Vous voulez répondre par l'amour, Isabelle
0: Morizet ? Bien sûr, parce que soudain, il y a beaucoup de gens qui se mettent à être pratiquants, croire en Dieu, aller à l'église, parce que la maladie est là, le grand âge est arrivé, et qu'ils ont peur de mourir. Mmh. Alors, est-ce que... Je ne peux pas vous dire, pour des raisons personnelles, je n'ai pas peur de mourir, et voilà, je l'ai prouvé. En revanche, je suis terrorisée par... la perte éventuelle des gens que j'aime, vivre ça, mourir après les gens que j'aime, ça c'est un cauchemar absolu. Mais sinon, avoir la foi au seuil de la mort, juste par la crainte, par la terreur, c'est très laid.
1: Mmh. Isabelle Morizet, on est touchés de vous recevoir et d'entendre que ce qui vous pousse, c'est l'amour. Et je voudrais vous proposer le dernier mot maintenant. Et ce dernier mot rappelle votre histoire, le mot psaume. Ah.
0: Eh bien. Quelqu'un qui m'est infiniment proche était très malade. Très, très malade et en réanimation. Il y a un an de cela. Et je me suis retrouvée dans la petite chapelle de l'hôpital. On m'a demandé de lire des psaumes. Et j'ai ressenti... c'était très étrange, comme une sorte de décorporation. Soudain, je n'étais plus dans cette petite pièce, cette chapelle modeste de l'hôpital, à dire des mots, mais j'étais auprès de ceux qui les ont écrits. Et la personne que j'aime est sortie de réanimation. Hasard ou pas. Hasard ou
1: pas. Et c'était quoi le psaume que vous priez, que vous en rappelez ?
0: Je ne me souviens plus. Je ne me souviens plus. On m'a donné le texte à lire. Je suis montée... Le livre était ouvert sur le pupitre. Et j'ai lu. Je crois que c'était Saint Jean, je ne m'en souviens plus. Mais je me souviens de tout ce qui s'est passé à ce moment-là et après.
1: Et c'était la boucle bouclée de votre enfance avec ces psaumes de votre enfance et cet appel de Dieu dans cette prière enfantine où vous disiez aimer lire les psaumes, ce qui est quand même pas très commun chez une petite fille.
0: Je n'avais pas fait la connexion. C'est vrai, je ne l'avais pas faite. Je me revois dans ce grand

0: Un réfectoire d'un bâtiment qui n'existe plus, qui a disparu rue des Ursulines, qui avait été construit en 1802 par Napoléon. Par décret de Napoléon. Et je me revois sous ces voûtes impressionnantes, un autre temps, un autre siècle, avec, en fait, ma voix résonnant, c'était très étrange parce qu'à la fois, il y avait la résonance intérieure des mots, de leur sens, de leur signification, et la résonance de la voix qui va s'échapper sous les voûtes.
1: Qui et comme une
0: scène,
1: ciel.
0: Voilà, c'était comme une scène. Il y avait une estrade et un pupitre. Et en silence, toutes les adolescentes, les jeunes filles qui déjeunaient, et les sœurs qui étaient présentes. Et c'était comme une... C'était à la fois comme une scène et comme... effectivement, cette voix qui montait... En fait, ce jour-là, dans la petite chapelle de l'hôpital, c'était l'hôpital Ambroise Paré, à Boulogne. Nous étions assez peu nombreux. Nous devions être une dizaine de personnes. Mmh. Et toutes les personnes étaient pratiquantes, très pratiquantes, sauf moi. Mmh. Et elles m'ont demandé de lire.
1: Ah, c'est touchant.
0: Comme si elles avaient senti qu'il y avait cette porte entrebâillée. Mmh.
1: Les psaumes, c'est l'homme qui crie vers Dieu, c'est aussi un chant. Isabelle Morizet, et vous étiez justement avec cette vocation de chanteuse, donc Dieu vous connaissait bien. Est-ce que les psaumes, c'est aussi Dieu qui appelle l'homme ?
0: Oui, je veux croire cela. Oui, bien sûr. Bien sûr. Ça ne peut pas partir d'en bas.
1: Oui.
0: Ça ne peut pas partir du sol. Ils sont écrits par un être humain, mais bien sûr que c'est Dieu qui appelle l'homme.
1: Donc c'est à la fois l'homme qui crie vers Dieu de son bas, de ses ténèbres,
0: voilà.
1: Et Dieu qui appelle l'homme.
0: Bien sûr.
1: Et avez-vous déjà pensé que le Christ avait prié ces psaumes ?
0: Je ne me suis pas posé la question.
1: C'était sa prière de tous les jours, de tous les matins, comme bon juif pratiquant. Et dans l'Évangile, on voit, par exemple, à Gethsémani, avant de mourir, la dernière chose qu'il fait, c'est d'aller prier les psaumes. Et certainement, il les a chantés, d'ailleurs, comme vous qui êtes chanteuse.
0: Vous me l'apprenez. Alors, ça veut dire qu'il y a des textes dont le sens est immanent.
1: Et qui finalement nous emporte,
0: voilà.
1: Comme vous, votre voix jusqu'au ciel.
0: Les textes, ces textes-là ont un sens immanent. Donc, oui, effectivement.
1: Vous auriez envie de les reprendre aujourd'hui, ces psaumes ?
0: Vous voulez m'en faire lire ?
1: Alors peut-être qu'on peut s'en rappeler par cœur, parce que j'ai pas de Bible sur moi, mais « Le Seigneur est mon berger, je ne manque de rien ». Sur des prés d'herbes fraîches, il me fait reposer. Il me mène vers les eaux tranquilles, il me fait revivre. Il me conduit par de justes chemins pour l'honneur de son nom. Grâce et bonheur m'accompagnent tous les jours de ma vie. J'habiterai dans la maison du Seigneur. Merci Isabelle Morizet. Vous nous avez fait voyager, vous nous avez... touchée et émue. Et nous pouvons passer à la dernière partie de cette émission. Et je vais revenir vous rejoindre sur le plateau. À tout de suite.
0: À tout de suite.
1: Alors, Isabelle Morizet, comment vous sentez-vous ?
0: Complètement chavirée. Bénédicte, vous m'entraînez à dire des choses que je n'ai jamais dites devant une caméra, jamais. Mais c'est vous, Bénédicte, c'est la chaîne KTO. On est là, ce n'est pas de la télévision, pas du tout. On est là à échanger, Donc, voilà, je livre ce que jamais je n'ai livré en des décennies de télévision. Jamais, voilà.
1: Et grâce à vous, je pense qu'on va pouvoir ce soir chacun reprendre nos psaumes et les prier avec vous, les prier avec le Christ qui les a priés. Vous avez dit que dans cette chapelle, vous les avez priés avec ceux qui les ont écrits, donc cette génération de priants, de croyants qui ont traversé les ténèbres de la foi, comme vous l'avez si bien exprimé. Donc on le fera grâce à vous, Isabelle Morizet, merci. Et puis vous nous avez aussi rappelé que ces psaumes, c'était un appel de Dieu. Et peut-être on peut conclure ce très bel entretien grâce à vous, en réfléchissant sur cet appel de Dieu qu'est la mort, finalement. Et vous avez dit que vous marchiez vers l'hiver de votre vie. Est-ce que vous ne marchez pas plutôt vers l'été de la vie éternelle ?
0: Alors, je vais m'approprier cette phrase, Bénédicte. Oui, vers l'été de la vie éternelle. Voilà, puisque de toute façon, cette disparition aux yeux des humains, cette disparition est éternelle. Mais cette disparition qu'on appelle mort est chargée de quoi ? C'est, je vous parlais de mon père qui croyait en la renaissance et au cycle de la nature, des saisons. Voilà. Donc, vous savez, si on verse du côté scientifique, les scientifiques disent qu'il y a, en fait, un nombre exact d'atomes qui ne changent pas, n'est-ce pas, dans ce qui est créé depuis le Big Bang. Bon, alors si ce nombre d'atomes ne change pas, ça veut dire qu'en fait, on est tous là, toujours, que ce soit le règne des humains, le règne animal, que ce soit le végétal, que ce soit... Enfin, je veux croire, oui, je veux croire que ce chemin qui, lui, sera sans un horizon final, soit paisible, soit serein.
1: Est-ce que le paradis vous attire ?
0: Non, je trouve le mot paradis trop naïf.
1: Ah oui. Alors qu'est-ce que ça pourrait être ?
0: Non, je veux
1: Dieu
0: juste
1: qui vous attend.
0: La paix et la lumière.
1: La paix et la lumière.
0: Votre émission a pour nom Lumière intérieure.
1: Ouais.
0: Alors je réfute le mot paradis, comme le mot enfer, mais simplement marcher vers la lumière, la clarté. Je ne sais plus comment Victor Hugo l'a écrite cette phrase, mais effectivement, il disait que il s'agissait en fait de marcher vers la clarté. Avoir la foi, c'est croire en ce qu'on ne voit pas, mais en la clarté de ce que l'on espère. Donc voilà.
1: Ce levant qui va venir.
0: Voilà, mais un vent très doux. Et puis, pendant qu'on est vivant, essayer de faire des choses belles, positives, fortes, d'être bienveillant. Il y a plein de manières d'être finalement bon et généreux, par l'écoute, par le fait d'aider, le fait d'observer, le fait d'ouvrir sa porte, le fait...
1: Comme finalement, ce que vous nous avez décrit de ce petit Carlo très simple, qui a une vie simple.
0: Voilà.
1: Donc en fait, c'est à notre portée
0: d'aimer
1: et de donner aujourd'hui.
0: Oui, et puis ce que j'ai découvert de... Bien sûr... Et ce que j'ai découvert de mon père, après coup, parce que je ne savais pas qu'il donnait à autant d'associations, parce qu'il n'en avait jamais parlé.
1: Très discret, un vrai don, comme vous dites.
0: Voilà. Et après, j'ai reçu toutes les lettres, Monsieur Morizet.
1: Merci beaucoup, Isabelle Morizet.
0: Non, merci à vous, Bénédicte.
1: Merci infiniment pour ce beau voyage.
0: Je vous avoue que je vais repartir... avec voilà, toutes les questions soudain que vous m'avez permis de réaborder, elles sont là dans ma tête. Et moi qui suis insomniaque, alors je sais que cette nuit, je ne vais pas du tout dormir parce que je vais penser à mille choses. Et puis c'est très bien. Alors, est-ce que je peux terminer juste la manière de dire au revoir ? Je voudrais juste dire, voilà,

0: Dieu nous aime et que les dieux nous aiment, que les dieux nous aiment. Je voudrais que tous les dieux soient aussi bons que le nôtre. Il en est certains dieux qui sont guerriers, qui sont guerriers.
1: Qui n'ont pas le visage de l'amour.
0: Qui n'ont pas le visage de l'amour. Le nôtre, si.
1: Alors que cet amour nous soit notre lumière.
0: Voilà.
1: Merci beaucoup, Isabelle Morizet. Vous pourrez retrouver cette très belle émission sur kto.tv.com. Merci beaucoup. Isabelle Morizet, vous étiez là dans le cadre de votre actualité, la sortie d'un vinyle en octobre.
0: Mais certes, c'est très joyeux et ça fait partie de l'euphorie, mais il y a une autre forme de joie qui est toutes les questions qu'on a pu aborder ensemble.
1: Merci beaucoup, Isabelle Morizet. À la semaine prochaine.

0: Bonjour à tous et merci de nous retrouver sur le plateau d'Un cœur qui écoute, votre émission de spiritualité. Aujourd'hui, nous avons le plaisir de recevoir Véronia Kraenbühl. Bonjour Véronia.
1: Bonjour.
0: J'ai bien prononcé votre nom ?
1: Je crois. Je ne sais pas exactement comment on le prononce.
0: D'accord, c'est un nom suisse-allemand et vous venez de Suisse. On vous remercie d'ailleurs d'être présente avec nous. Vous venez de publier un livre sur votre rencontre avec votre mari qui sonne comme un extraordinaire ode à l'amour et à Dieu. Vous allez nous en parler dans un instant, le temps de nous lire un texte de votre choix.
1: Voici la voie de l'amour confiant. Avoir une confiance absolue, inconditionnelle et inébranlable en Dieu notre Père qui nous aime, même lorsque tout semble voué à l'échec. Chercher en lui seul notre secours et notre défenseur. Refuser le doute et le découragement. Décharger toutes nos angoisses et nos soucis sur le Seigneur. Et avancer dans une liberté parfaite. Être audacieux et sans aucune crainte devant les obstacles, sachant que rien n'est impossible à Dieu. Compter en tout sur notre Père qui est aux cieux, dans un mouvement d'abandon

0: Et à ceux qui nous écoutent, vous êtes parisienne de naissance. Mmh. Vous êtes née dans une famille catholique pratiquante, vivant vraiment sa foi fortement, mmh. avec une maman d'origine polonaise. Voilà. Et puis, dans votre vie de foi, il y a un moment où vous vous êtes dit, je vais faire un test quand même pour voir si je suis la foi de mes parents ou si c'est la mienne. Racontez-nous.
1: Oui, c'était à l'adolescence, vers 17 ans. Je me suis posé la question si c'était moi qui croyais ou pas. Et j'ai décidé d'arrêter de croire pour savoir, en fait. Et pendant 2 mois, c'était assez vide. Je priais plus, j'avais plus de relation avec le Seigneur. Et un jour, au Frat de Lourdes, j'ai rencontré un prêtre qui m'a donné, après un échange, un lumignon. Et quand j'ai reçu ce lumignon, ça a explosé à l'intérieur de moi, comme un grand feu qui se ranimait. Voilà.
0: Et vous aviez quel âge à peu près ?
1: 17 ans.
0: 17 ans. Mm. Et ce feu, il est toujours là ? Il est aussi fort, plus fort, moins fort ?
1: Alors ce feu, il est alimenté, donc il devient de plus en plus fort, mais c'est surtout en continu tous les jours. Et puis, c'était pas parce que j'avais ce feu qu'il était le centre de ma vie. J'avais une double vie, je faisais la fête, j'avais mes choses à moi et puis les choses du bon Dieu le dimanche matin.
0: Et vous êtes rendu compte à un moment que ça vous déchirait ?
1: Oui, et dans une promenade, j'ai dit au bon Dieu, maintenant ça suffit la double vie et ça sera oui pour toi. Et il m'a dit, enfin non, ça, en fait j'ai pensé, est-ce que tu es sûre, est-ce que tu laisserais ta colocation que j'adorais pour le bon Dieu, pour suivre le bon Dieu. Et là, j'ai dit oui.
0: Vous aviez quel âge ?
1: 25 ans.
0: Vous faisiez des études à ce moment-là ?
1: Non, j'étais en service volontaire européen, en Pologne.
0: D'accord. Donc la colocation, c'était donc être avec d'autres personnes de votre âge, à vivre comme des jeunes de votre âge
1: C'était une véritable auberge espagnole, avec 12 internationaux, et la fête très, très souvent, tous les jours.
0: Et alors vous avez fait quoi ? Vous avez quitté votre colocation pour aller où ?
1: Je n'ai pas quitté tout de suite ma colocation, non. C'était juste une question que je me posais pour répondre oui. Et après, je me suis mise à étudier et à peu à peu, ça s'est fait progressivement. Mmh. C'était pas un changement
0: radical.
1: Et ça s'est fait dans la prière quotidienne. Et petit à petit, j'ai mis des choses en place pour avancer dans ma vie de foi.
0: Et avec un petit peu des chutes et...
1: Oui.
0: Vous êtes un être humain, donc.
1: Oui.
0: Alors, j'ai un de mes collègues qui m'a passé votre livre, qui s'appelle « Que... »
1: Que ta volonté soit faite.
0: Et faite, accent circonflexe.
1: Oui.
0: Où vous racontez une très, très belle histoire, mais c'est pas juste une histoire, c'est votre vie, et notamment cette rencontre avec David, mmh. ce mariage avec David. Et puis cette séparation d'avec David, vous allez peut-être nous raconter ça plus précisément.
1: Vous voulez que je commence par quoi ?
0: Le commencement.
1: Le commencement. Alors on s'est rencontrés sur Internet. Moi je m'étais inscrite pour rencontrer quelqu'un de sérieux. Et puis c'était une véritable catastrophe. C'était une expérience assez difficile à vivre. Beaucoup de rencontres, beaucoup de désespoir, d'attente. Et j'avais décidé au bout d'un mois de fermer mon compte et de quitter ce site. Mais quand même, je fais un petit tour d'horizon avant de fermer le compte. Et là, je vois une photo colorée avec une description assez drôle. Apparemment, il cherchait la femme de sa vie. Donc je lui réponds, si j'ai bien compris, tu prépares le mariage, je vais chercher ma robe de mariée avec ma mère et on arrive. Il me répond, ça se passe pas comme ça, on prépare le mariage à deux. Et on commence à préparer le mariage. On a 3 échanges de mails, et ensuite il me répond pas. Pendant 10 jours. Mmh. Donc moi je me dis, il a trouvé quelqu'un d'autre, il me laisse un peu sur la touche. Mmh. Et au bout de 10 jours, je reçois un email. Désolé, j'ai eu un virus, j'ai pas pu te répondre. Et je me dis... C'est quoi un virus qui empêche quelqu'un d'aller sur son ordinateur.

0: heures pour répondre à un email, franchement. Donc je lui écris un mail très salé. En résumé, tu te fiches de moi. Et au moment de l'envoyer, j'ai une petite pensée intérieure qui me dit « Tu peux pas l'envoyer, tu sais pas ce qui se passe de l'autre côté. »
1: D'ailleurs, vous dites dans le livre que cette petite pensée intérieure, c'est une sorte de conscience, peut-être, de voix de la conscience, ou je ne sais quoi, qui vous parle régulièrement dans votre vie, et quand vous l'écoutez pas, vous allez en général droit dans le mur.
0: C'est exact.
1: Voilà.
0: Donc, maintenant que j'ai repéré ça, j'essaye de l'écouter, même si je suis rarement d'accord avec elle. Mais là, j'ai bien fait. Donc, j'efface tout mon mail, et je réécris un email en disant juste... Est-ce que tu peux m'expliquer ce que c'est ton virus? Et il m'envoie une réponse avec un lien sur lequel je peux cliquer. Donc il ne m'explique pas dans son mail directement, mais très délicatement, il m'oriente vers un témoignage qu'il avait fait à la télévision, comment il vivait sa foi à travers sa maladie, et sa maladie qui était un cancer du cerveau. C'est la première fois que je le vois. Et de cette vidéo de 2 minutes, j'en retire une pensée. C'est extraordinaire, sa foi est extraordinaire, c'est lui que je veux. J'ai pas occulté la maladie, mais en fait, l'annonce de l'histoire d'amour qui était qui nous dépassait, notre rencontre qui était extraordinaire, était bien plus importante que la maladie.
1: Alors c'est ça qui est étonnant, parce que quand on suit gentiment votre rencontre, il est en Suisse, vous êtes en France, il faut y aller, hein, faut rencontrer, vous découvrez un petit peu son univers, son travail, sa passion pour la photo, notamment que vous avez publié dans un deuxième ouvrage de nombreuses photos aussi belles les unes que les autres. On suit petit à petit cette montée vers le mariage, d'abord civil et ensuite religieux, mais il y a quand même du combat à ce moment-là parce que la maladie se fait plus présente et finit par vous poser quand même des questions de foi et qu'est-ce qu'on fait, quoi ? Et là, vous vivez un peu, on va dire, l'abandon à la Providence, on peut appeler ça comme ça ?
0: Alors, dès le départ, je me dis qu'il y a 2 chemins possibles, soit David meurt... soit il ne meurt pas. Et ça, c'est Dieu qui est le Dieu de la vie qui va en décider, c'est pas les médecins. Les médecins, ils constatent juste les résultats des chimios qui sont des montagnes russes. Donc je ne m'arrête pas du tout aux résultats. Mais... comment vous dire ? On est dans la prière, on fait un ménage à trois.
1: Avec... Et il le dit dès le départ. Hein.
0: Oui. Dès notre première rencontre. Et ça, c'est sa prière. De faire un ménage à trois avec Jésus au milieu. Cette histoire d'amour à vivre pas à pas, à l'instant présent, qui était bien plus importante que lutter contre la maladie. D'ailleurs, je ne sais pas si on a lutté contre la maladie. Je pense qu'on a vécu avec la maladie. Et David n'a jamais cherché, selon moi, à lutter absolument contre. Je ne pense pas qu'il espérait guérir. Il espérait toujours vivre le plus longtemps possible, ça oui. Mais en guérir, je pense qu'il avait peur d'être déçu.
1: Alors expliquez-moi, parce que comment on peut s'engager à se marier avec quelqu'un en sachant que... la vie va sans doute l'emporter, enfin en tout cas la mort va sans doute emporter l'un des deux.
0: Mais pour moi, la mort, c'est un rideau qui nous sépare physiquement, mais c'est pas quelque chose qui détruit l'amour. Donc la montée vers le mariage, c'est la croissance de notre amour. La seule possibilité d'arrêter ça, c'est de prendre consciemment la décision d'arrêter de s'aimer. Et ça, c'était pas possible. Pas avec David.
1: Alors vous êtes... vous avez fini par vous marier. C'était quand même assez difficile parce qu'il était dans un état vraiment pas brillant. Ça a failli ne pas se faire. Vous parlez d'histoire de train que vous n'arrivez pas à prendre. C'est tout juste si on ne soutient pas le jour du mariage.

0: qu'il est vraiment très, très, très, très faible. Certaines personnes, éventuellement, auraient peut-être vu là des signes du ciel disant bah, « c'est peut-être pas pour vous ». Vous l'avez lu autrement? Vous pouvez m'expliquer pourquoi, comment?
1: Oui, alors, on a remis ce projet vraiment dans la volonté de Dieu. Et chaque décision qu'on prenait, on le posait dans la prière. Et justement, le texte que j'ai lu en début d'émission, c'était à un moment où il avait arrêté de marcher. Une semaine avant le mariage, tout était prêt. Et on était dans les montagnes suisses et on devait aller à Paris. Sa mission, à partir de là, c'était d'aller prendre une douche et c'était tout ce qu'il pouvait faire dans la journée. Donc là, on se remet vraiment dans la prière en disant « Seigneur, on arrête tout !» Et on reçoit ce texte. Alors on se regarde et on dit « Bah voilà, on a notre réponse. » Et à chaque fois qu'on avait une décision à prendre, on remettait dans la prière et on écoutait les signes. Ça pouvait être une parole de quelqu'un, ça pouvait... c'était pas quelque chose d'extraordinaire, hein. Un texte qu'on venait de lire ou... voilà. Et...
0: Ce mariage s'est fait, vous êtes ensuite revenu en Suisse, et puis là, les choses se sont dégradées sur le plan sanitaire, et David nous a quittés quelques semaines après votre mariage.
1: Trois semaines, oui.
0: Trois semaines.
1: Il a tout donné pour le mariage. Je pense que ce mariage n'aurait pas pu avoir lieu si déjà on n'avait pas été entouré par nos familles et nos amis qui nous ont soutenus de façon inconditionnelle, et aussi s'il n'avait pas été grand sportif de montagne. Je pense que les 4000 qu'il a fait, qu'il a monté, n'étaient rien en comparaison à ce voyage à Paris et à ce mariage.
0: Vous pouvez nous raconter comment vous vous êtes quittés?
1: Alors, on s'est quittés après 2 semaines et demie de soins palliatifs.
0: Alors vous précisez dans le livre qu'il a demandé à ce qu'on ne fasse pas d'acharnement thérapeutique. Mais qu'on l'empêche quand même de souffrir autant que faire se peut, mais voilà quoi, c'était pas arrêter trop tôt, pas non plus s'acharner, mais laisser faire la nature en fait.
1: Oui, il faut savoir qu'en Suisse, il y a une association Exit qui aide les personnes à mourir quand il n'y a plus d'espoir de vie, etc. David était absolument contre Exit. Et malgré une souffrance extrême, la première chose qu'il est arrivé, qu'il a dite en arrivant à l'hôpital, c'est « surtout pas Exit ». Pour autant, il n'était pas contre le soulagement de la souffrance. Donc, après 2 semaines d'hospitalisation, les médecins nous ont posé la question est-ce qu'il est possible de l'endormir? Parce que c'est le seul moyen de pouvoir soulager sa souffrance. À ce moment-là, on savait qu'on ne pourrait plus parler. Et on prend la décision de l'endormissement. Et ils nous disent il vous reste encore quelques heures avant qu'on lui injecte le produit. Et on lui injectera quand il le demandera. Donc je ne me suis jamais posé la question, imaginée dans une situation comme ça, et heureusement. Mais à ce moment-là, j'ai pris un chapelet, et puis on a prié ce qu'on appelle, ce que j'appelle un chapelet protestant, c'est-à-dire sans les « Je vous salue Marie », mais en remplaçant les « Je vous salue Marie » par « Seigneur, prends pitié ». Sauf que David ne disait pas « Seigneur, prends pitié », il disait « Merci Seigneur pour toute chose ». Et alors qu'il était à l'apogée de sa souffrance et qu'il allait être endormi à cause de ça, il remerciait le ciel et il me disait « Je suis tellement bien, t'imagines pas, j'ai jamais été aussi bien, je sais pas comment l'expliquer. » Et je sais qu'autour de nous, on avait des communautés entières de gens qui croyaient, de gens qui priaient, et aussi d'ailleurs des non-croyants qui allumaient des cierges dans des églises ou qui jouaient de la musique pour nous ou qui marchaient pour nous.
0: On peut préciser que vous étiez un couple œcuménique puisque il était protestant et vous-même catholique. Oui. Ça a été d'ailleurs l'occasion d'un peu confronter peut-être vos caractères.
1: Nos caractères et nos églises, en fait, d'approfondir notre foi. C'était une réelle chance d'approfondir notre foi, puisque lui n'arrêtait pas de me poser des questions et je devais me positionner, et moi inversement. Et nous avons été aussi aidés par l'affiche, donc d'autres couples mixtes qui nous ont raconté leur expérience et qui nous ont accompagnés aussi dans leur chemin.
0: Alors Véronia, nous venons de parler de ce qui s'est passé en 2014. Aujourd'hui, nous sommes en 2019. Vous vivez à Genève, vous êtes professeur de français pour des populations étrangères. Et puis, j'ai quand même une question à vous poser. Là, je vous vois avec un grand sourire, des jolis yeux. Et pourtant, David n'est plus là. Il est où, en fait ?
1: Il est là. C'est-à-dire que Marthe Robin expliquait que nos défunts sont dans la même pièce que nous. Je pense que si mon âme ne sentait pas celle de David, je me serais transformée en fœtus qui ne se déplierait pas et resterait dans un coin d'une salle. Mais je le sens. Je n'ai pas besoin forcément de lui parler ou de chercher à le voir ou quoi que ce soit. Juste de savoir qu'il est là, ça me suffit. Et il y a des petits signes parfois, par exemple une fleur qui s'ouvre à un moment très symbolique pour nous deux, qui signifie quelque chose, ou des petits détails que moi je peux lire, mais pour d'autres personnes ça signifierait rien du tout.
0: On peut dire que c'est votre vie de foi en fait qui vous anime aujourd'hui, qui vous donne cette joie.
1: Oui.
0: Et alors la foi en quoi?
1: La foi en un Père qui nous aime et qui veut notre bien, et qui, quand on souffre, il est là à souffrir avec nous, à nous accompagner, à ne pas nous laisser tout seuls face au mal et à cette souffrance. Et surtout, un Père qui nous invite à faire la fête, et une fête éternelle. Ça, j'en suis persuadée.
0: Pour vous, quel est le sens de la souffrance? Qu'est-ce que vous pouvez nous dire sur le sens de la souffrance?
1: L'Église catholique dit qu'on peut offrir cette souffrance. Je n'en ai jamais compris le sens de cette parole, mais je continue à chercher. C'est ça. Je pense qu'à travers la souffrance, on peut découvrir beaucoup d'amour. Il y a une phrase de je ne sais plus qui dit que la souffrance est le creuset de la joie.
0: Aussi profond est la souffrance, autant elle a la place pour mettre de la joie.
1: Oui.
0: Quelque chose comme ça.
1: Quelque chose comme ça.
0: Et donc vous l'expérimentez aujourd'hui.
1: Oui.
0: Et vous arrivez à le partager autour de vous? Les gens comprennent ce que vous vivez? Votre famille, vos amis?
1: Alors c'est pour ça que j'ai fait ce témoignage. C'est-à-dire que c'était très difficile pour moi à faire. C'est pas quelque chose dont moi j'ai besoin. C'était un témoignage que j'ai promis de faire à David. Mmh. Et les fruits que je vois, moi j'en vois un tout petit peu, mais ça me dépasse complètement, c'est énorme. Donc pour moi, on n'a pas eu le temps d'avoir d'enfants avec David, mais quand j'ai compris ça, qu'on n'en aurait pas, j'ai compris aussi que notre mariage fleurirait autrement. Et pour moi, il fleurit pour la gloire de Dieu. Voilà. À travers tout l'espoir qu'on peut apporter via notre témoignage et comment nous avons vécu ça, et surtout la présence de Dieu dans notre histoire.
0: Pour finir, est-ce que vous pouvez me dire quelle est la particularité dans la foi de David qui vous a le plus marqué ?
1: L'humour. David avait un humour décalé. Et d'ailleurs, à chaque fois qu'il faisait une blague, je me disais, j'en ai pris pour l'éternité, quoi. C'est et il avait, par exemple, lors d'une de nos prières, une de nos premières prières, il avait demandé au bon Dieu de faire un ménage à trois avec nous, et il était tout le temps comme ça. C'était une foi simple, vivante et joyeuse.
0: Merci beaucoup Véronia. On arrive au moment où je vous pose les trois questions rituelles. Quel conseil donneriez-vous à quelqu'un qui vous dirait « j'ai envie de rencontrer Dieu, par quoi dois-je commencer ?»
1: Je pense que si le désir est déjà là, c'est que Jésus se tient déjà à la porte. Alors il faut ouvrir la porte. Pour ouvrir la porte, je ne sais pas, peut-être peut-être essayer de dire « Viens, viens, Seigneur, viens », et de le répéter comme un mantra.

0: pourquoi pas.
1: Quel est votre héros, votre saint, la personne que vous trouvez admirable?
0: La personne que je trouve admirable, c'est Jean Vanier. Parce que c'est un puits de tendresse et qu'il est tout simple et pourtant exemplaire.
1: Au jour du jugement, qu'aimeriez-vous que Dieu vous dise, Véronia?
0: J'ai peut-être pas forcément envie qu'il me dise quelque chose, mais qu'il me regarde et qu'il me prenne dans ses bras.
1: Merci Véronia, merci pour ce partage, votre joie de vivre aussi. Et merci d'avoir traversé tous ces kilomètres pour nous dire cet amour qui se maintient envers David. Et puis votre vie de foi qui fait que vous rayonnez tout simplement. Donc je rappelle votre livre, « Que ta volonté soit faite », qu'on peut se procurer grâce au site dont l'adresse s'affiche en bas de l'écran. Donc merci encore. Et merci à vous tous pour votre fidélité. 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Merci à vous tous et à la semaine prochaine.

0: Bonjour à toutes et à tous, bienvenue sur KTO pour la vie des diocèses où nous partons chaque semaine à la découverte d'un territoire, d'un diocèse et de son évêque. Et aujourd'hui nous allons dans la région Centre-Val-de-Loire pour découvrir le diocèse de Tours qui correspond à peu de choses près au département de l'Indre-et-Loire, l'ancienne province de Touraine. Dans cette édition, on découvrira le nouveau pôle jeune au cœur de Tours et on entendra Claire Curis Tournier, présidente du Secours catholique d'Indre-et-Loire, nous parler d'Intermède, un accueil de jour pour les femmes en difficulté. Terre de Saint-Martin, la Touraine bénéficie d'un patrimoine historique exceptionnel. Alors que le Val-de-Loire est inscrit sur la liste du patrimoine mondial de l'UNESCO pour ses paysages culturels vivants, on retrouve en Touraine quelques-uns des célèbres châteaux de la Loire, comme à Chenonceau, à Azay-le-Rideau ou bien encore à Amboise. L'Indre-et-Loire bénéficie ainsi d'une économie dynamique et diversifiée portée par le tourisme et l'industrie. Si Tours est une ville connectée grâce aux liaisons via le TGV notamment et une ville moteur du rayonnement de la Loire, cela n'empêche pourtant pas certaines inégalités de se creuser et l'existence d'îlots de pauvreté. Pour parler du diocèse de Tours, je reçois son archevêque, Mgr Vincent Jordy. Bonjour Mgr.
1: Bonjour.
0: Bienvenue sur le plateau de la vie des diocèses. Je viens de présenter à grands traits l'Indre-et-Loire. Comment pourriez-vous, à votre tour, nous présenter les forces vives qui composent l'Église catholique en Indre-et-Loire ?
1: Écoutez, quand je suis arrivé à Tours tout début janvier 2020, juste avant le Covid, j'ai découvert vraiment une véritable énergie de la ville du point de vue de la vie catholique. C'est vrai qu'au départ, j'ai surtout découvert Tours et j'ai découvert un presbytérium de prêtres assez jeunes qui avait un vrai désir de mission et d'évangélisation. J'ai découvert aussi des figures historiques importantes. Vous avez cité Saint-Martin, mais on pourrait parler de Sainte-Marie de l'Incarnation, de François de Paul, de Louis Papin Dupont, de Marie Pouspin. Et donc, j'ai trouvé qu'il y avait à la fois un enracinement dans l'histoire et à la fois un enracinement pour aujourd'hui. Et puis, j'ai découvert ensuite le rural, avec là aussi une vraie présence de l'Église. Donc, cette énergie, elle est, je dirais, ce dynamisme, il est véritablement dans le souhait d'annoncer l'Évangile et de vivre la mission.
0: Au début de cette émission, quelques dates pour retracer à grands traits votre parcours, Mgr Vincent Jordy. Vous êtes donc archevêque de Tours depuis 2019, installé en 2020, vice-président de la Conférence des évêques de France. Vous êtes né dans les Pyrénées-Orientales, à Perpignan, en 1961, formé en droit avant d'être ordonné prêtre en 1992 pour le diocèse de Strasbourg. Vous avez notamment été évêque auxiliaire de Strasbourg de 2008 à 2011 et évêque de Saint-Claude dans le Jura de 2011 à 2020. Vous avez choisi comme devise épiscopale ce verset de l'évangile de Saint Jean, « Faites tout ce qu'il vous dira ». Cela fait un peu plus d'un an, Mgr Jordy, qu'une nouvelle présidence est à la tête de la Conférence des évêques de France, avec le cardinal Jean-Marc Aveline comme président, Mgr Benoît Bertrand et vous-même, de nouveau, ai-je envie de dire, comme vice-président. Comment est-ce que vous articulez cette responsabilité nationale et celle d'archevêque de Tours ?
1: Et grâce à la SNCF, surtout, parce que Tours a la chance de ne pas être très loin de Paris. Il faut à peu près une heure et quart. J'habite assez près de la gare, il me faut quelques minutes pour aller à la gare à pied. Voilà, donc il y a un aspect, je dirais tout simplement, des prestations que nous permettent le rapprochement. Et puis après, bien évidemment, il y a tout le travail qu'on sait faire aujourd'hui en visioconférence. Je vois pour la présidence de la conférence, nous le faisions déjà avec Mgr Éric de Moulin-Beaufort et Dominique Blanchet. Il y a bien sûr les rencontres que nous avons à Paris du Conseil permanent mensuellement, plus les assemblées plénières. Mais c'est vrai qu'assez facilement, nous faisions des visioconférences avec l'ancienne équipe de présidence et nous le faisons à nouveau avec l'actuelle présidence, à des rythmes un peu différents. Le cardinal Aveline, vous l'imaginez bien, un agenda romain en particulier qui l'amène à être beaucoup en déplacement. Ce qui fait aussi peut-être que les vice-présidents, nous avons aujourd'hui un peu plus de choses à porter.
0: Quels sont justement les sujets, les dossiers que vous portez tout spécifiquement ?
1: Alors pour ma part, il y a un dossier que je porte de manière longue depuis septembre 2022, c'est la question de la fin de vie. En particulier, on avait souhaité qu'il y ait un vice-président qui accompagne la réflexion sur la fin de vie. Et les gens ne le savent pas toujours. J'entends parfois, ou je reçois parfois du courrier qui me dit « Mais que font les évêques de France ?» Nous faisons un travail qui, je pense, est assez important. Quand je commence à l'expliquer et que je prends le temps de le déployer, les gens sont assez surpris. Mais rien que pour dire une chose, depuis pratiquement 3 ans et demi, oui, nous nous retrouvons avec l'équipe qui est avec moi, Mgr Mathieu Rouget, l'évêque de Nanterre, Monseigneur Pierre-Antoine Bozo, qui est le coadjuteur maintenant de La Rochelle-Sainte. Nous nous retrouvons avec des partenaires, 20 à 25 partenaires, tous les mois et demi à peu près, avec des juristes, avec des blogueurs, avec des éthiciens, avec des associations catholiques, et nous réfléchissons avec des associations aussi de soignants, et nous nous retrouvons et nous réfléchissons ensemble à la meilleure manière de continuer à informer d'abord, et puis aussi à alerter sur ce sujet de la fin de vie qui est assez lourd. Donc voilà, c'est un des sujets particulièrement que je porte depuis maintenant 3 ans et demi, et vous savez qu'il est complexe et qu'il demande de continuer à se battre, même si en même temps, le mécanisme parlementaire, lui, continue d'avancer.
0: Alors Tours est le premier pôle universitaire du Centre-Val de Loire et attire une population jeune avec près de 30 000 étudiants dans le centre-ville, non loin de la gare et à deux pas de la mairie et du tram. C'est l'église Saint-Étienne qui est devenue depuis septembre 2025 le lieu de rassemblement du nouveau pôle jeune avec un espace qui leur est entièrement dédié. Guillaume Cross nous fait découvrir la richesse des propositions faites aux jeunes.
2: Au cœur du quartier Grammont, dans le centre-ville de Tours, l'espace de coworking de l'église Saint-Étienne est devenu un repère pour les jeunes étudiants et les jeunes travailleurs du coin.
3: Le pôle jeune ici, le coworking, ça permet de savoir que c'est un peu chez nous, il y a un peu quelque chose où on sait qu'il y aura la place. Comme c'est juste à côté de l'église, on peut aller prier, on peut aller faire un petit tour à l'adoration, et puis on vient ici. En fait, tout est proche et c'est comme si on était dans un endroit où tout est fait pour que le bon Dieu puisse nous élever.
2: Le diocèse mise aussi sur les chorales étudiantes. Héloïse anime la messe 2 fois par semaine.
4: Avec l'arrivée de l'abbé, la mise en place du pôle jeune, etc., on voit qu'il y a énormément d'étudiants qui viennent maintenant à la messe. Et il y a globalement beaucoup de volontaires aussi pour aider pour l'offertoire. Et même parfois, quand je ne suis pas là pour animer, il y a toujours quelqu'un qui se propose pour prendre ma place. Donc vraiment, c'est assez dynamique et c'est chouette.
2: La Scola, dirigée par Anthony, accueille toutes celles et ceux qui souhaitent vivre la liturgie différemment.
5: Aussi permet de répondre à certains peut-être besoins ou en tout cas de créer une nouvelle opportunité. Donc on est un groupe d'étudiants principalement avec quelques jeunes pros aussi bien sûr et c'est vraiment notre objectif, c'est de venir apporter vraiment un plus aux célébrations.
2: Après la messe, tous les jeunes souhaitant prolonger ce moment de partage sont accueillis pour un repas solidaire. Ocilia ne voulait pas manquer ce rendez-vous.
6: Voilà, ça élargit notre cercle, j'aime beaucoup faire de nouvelles rencontres. Il y a toujours des nouvelles personnes qui viennent, qui sont curieuses, et on essaie de les accueillir toujours très chaleureusement.
2: Fabrice, étudiant en philosophie, apprécie beaucoup les topos.
7: Après le repas, quelquefois on fait des topos. Il y a beaucoup de thèmes qui sont quand même développés. Et là, on se retrouve en famille ici. Ça nous aide quand même. Ça nous lance un peu le week-end aussi, disons.
2: Le père François Coinon, responsable du pôle jeune, suit de très près ce lieu d'apostolat.
8: Voilà, les jeunes vraiment s'approprient ces lieux, en font un lieu accueillant. Et moi, ma volonté, c'est vraiment que ce lieu puisse être dédié aux jeunes, mais accueillir tout le monde.
2: En fin d'année, de grands travaux de rénovation débuteront pour permettre l'accueil croissant des jeunes dans le pôle.
0: C'était important de pouvoir répondre aux attentes de cette population étudiante ?
1: Oui, c'est-à-dire quand je suis arrivé dans le diocèse, il y a eu le Covid qui nous a beaucoup gênés pendant 1 an et demi au niveau de la mission. Et puis dès 2022, début 2023, j'avais par une lettre pastorale invité à vivre ce que le pape François nous invitait à vivre, cette conversion pastorale. Elle était déjà bien entamée, je n'ai rien inventé, il y avait déjà beaucoup de dynamisme, je vous l'ai dit, en arrivant. Mais nous sentions bien qu'il fallait être à l'écoute de nouveaux besoins, en particulier dans le domaine spirituel, dans le domaine de la vie liturgique pour les jeunes, puis la possibilité de se retrouver. Il y avait beaucoup de choses sur la ville, mais un peu éparpillées. Or, ils ont besoin de faire corps, d'être ensemble. Et donc, nous avons réfléchi avec le conseil épiscopal, toute une réflexion pour une mouture nouvelle, je dirais, du centre-ville, puisque l'année dernière, j'ai nommé 19 nouveaux curés, dont pratiquement 16-17 sur la ville, pour transformer l'ensemble de la ville et mettre l'accent, alors, d'une part sur les sanctuaires que nous avons dans la ville de Tours, le sanctuaire de la basilique Saint-Martin, entre autres, qui a été confié à la communauté Saint-Martin, où se trouvent les bénédictines de Montmartre aussi, qui a un vrai rayonnement. Le sanctuaire de la Sainte-Face, il y a eu un nouveau curé, vicaire épiscopal, vicaire manière générale, pardon, à la cathédrale. Et puis, on a souhaité faire quelque chose de spécifique pour les jeunes. On a beaucoup réfléchi avec le conseil épiscopal. Et l'église Saint-Étienne nous semblait être la plus appropriée par sa taille. J'ai célébré en octobre 2025, une première messe d'installation. Où l'église était absolument comble. Je suis revenu plusieurs fois célébrer depuis. Et c'est à la fois un lieu où il y a de la liturgie qui donne le rythme d'une certaine manière. Il y a eu aussi les messes à la bougie, par exemple, durant le temps de l'Avent. Mais c'est aussi, vous avez vu, un lieu où se retrouvent les jeunes avec diverses propositions.
0: Il y a beaucoup de propositions différentes.
1: Voilà, exactement. Il y a toute une gamme de propositions. Tous les jours, il y a d'autres propositions. Et puis, il y a des choses un peu plus stables que sont le lieu de coworking, l'oratoire, etc. Et nous avons effectivement... Alors, nous avons décidé de démarrer avant de faire certains types de travaux, mais le pôle jeune est déjà bien lancé. Là, au mois de mai, les choses vont un peu s'arrêter parce qu'il y a des examens. Et donc, nous en profitons pour faire des travaux pour que tous ces lieux soient encore plus accueillants et puissent encore mieux accueillir les jeunes qui s'y retrouvent et qui sont heureux de s'y retrouver.
0: Alors, vous avez parlé de tous ces changements dans le centre-ville de Tours. Bien sûr, dans votre diocèse, il y a également tous ces secteurs ruraux qui impliquent peut-être une autre dynamique. Comment est-ce qu'on organise, on imagine la pastorale et même la mission en incluant ces secteurs ruraux plus éloignés des agglomérations?
1: Alors, c'est une excellente question parce qu'elle m'a frappé dès le début. J'ai fait en 2022, après le confinement, après le Covid, j'ai fait le tour de tous les doyennés de Touraine, 6 doyennés, 3 doyennés urbains, 3 doyennés ruraux, et j'ai bien senti les besoins dans le rural qui étaient importants aussi, en tout cas que l'on n'oublie pas le rural. Oui. Même si, évidemment, le risque en Touraine, c'est que la ville épiscopale étant au milieu du département, pratiquement géographiquement, je dis toujours, si le bon Dieu avait voulu dessiner un diocèse parfait, je pense qu'il aurait dessiné le diocèse de Tours, parce que c'est vrai que la ville de Tours est au centre, elle aspire vraiment toute l'énergie d'une certaine manière. Il y a presque 2/3 de la population qui vivent sur la communauté urbaine. Après, le rural, il y a des villes de taille moyenne. Vous avez Amboise, vous avez Chinon, vous avez Loches, mais elles ne dépassent pas 10-12 000 habitants. C'est-à-dire que le rural est très dispersé sur le territoire. Et donc, pour ma part, j'ai décidé de commencer par le centre urbain. On a commencé à travailler, mais en même temps, j'ai créé, il y a de cela 3 ans maintenant, un conseil diocésain de la mission, qui est en fait le conseil diocésain de la pastorale, c'est-à-dire le conseil des laïcs, qu'a souhaité à la fois le Concile Vatican II et le Code de droit canon de 83. Il n'y en avait pas quand je suis arrivé, donc on a créé ce conseil qui a 3 collèges, des gens qui viennent des paroisses, des gens qui viennent des services, et puis des personnes qu'on a appelées au titre de leur qualité particulière. Et ce conseil pour la mission travaille depuis 3 ans sur le rural. Uniquement sur le rural, donc avec un gros travail d'écoute de ce qui se fait déjà dans le rural. Et nous aurons le 30 mai prochain une assemblée qui réunira le conseil diocésain pour la mission et le conseil presbytéral des prêtres, qui a reçu les propositions de ce conseil de laïcs, qui les a réfléchies, qui les a amendées. Nous aurons ensemble un moment à la fois de prière, de réflexion, et où nous voterons un certain nombre d'orientations justement pour le rural.
0: Donc qu'on découvrira le 30 mai prochain.
1: Voilà, exactement.
0: Depuis 15 ans, il y a également une association Intermed qui offre un accueil de jour aux femmes en difficulté au sein de la maison Caritas à Tours, un lieu d'écoute, de partage et de ressourcement pour des femmes en situation de précarité, victimes de violences, avec ou sans enfants. Alors que le nombre de bénéficiaires d'Intermed est en augmentation, Claire Curis-Tournier, présidente du Secours catholique d'Indre-et-Loire, nous parle de ce projet solidaire.
9: C'est un lieu de femmes, entre femmes, pour femmes. Et donc, il y a un certain nombre de bénévoles qui sont là parce que c'est un lieu pour femmes. Alors, il y en a qui viennent parce que c'est leur foi, mais il y en a pour qui c'est parce que ce sont des femmes et qu'elles ne supportent pas de savoir qu'il y ait ces femmes à la rue et d'une façon de pouvoir aider. Dans le projet du Secours catholique, on essaye que les personnes soient actrices. La première phrase de la charte du bénévole, c'est « lutter contre la pauvreté avec ceux qui la vivent ». Et donc, concrètement, chez nous, à Intermed, il y a des femmes qui deviennent accueillantes, qui peuvent traduire, qui peuvent aider à l'organisation dans la cuisine. Il y a un petit déjeuner tous les matins qui est proposé. Il y a des douches, il y a des machines à laver, des sécheuses, une petite salle de repos, parce que quand on dort dans la rue, c'est bien d'avoir un endroit au calme pour se poser. Une cuisine où, où elles font leur cuisine. Ce qui est important au Secours catholique, c'est de rendre leur dignité aux personnes. Ce n'est pas le tout d'avoir quelque chose qu'on nous donne à manger, mais au moins, quand on fait sa cuisine, eh ben, on se relie à son histoire, à ce qui se passait avant, et c'est très important. J'ai entendu plein de fois des femmes dire « Intermed, c'est ma famille, c'est ma nouvelle famille ». Et elles viennent là avec le sourire, elles viennent là parce qu'elles y sont bien. Que chacun se sent reconnu comme précieux. Ce n'est pas que donner quelque chose, etc. C'est d'abord écouter les personnes, c'est d'abord accueillir chacune. Tout le monde devrait savoir que la fraternité, c'est possible et pas avoir peur de l'autre.
0: Dernière phrase de Claire Curis-Tournier, elle est très forte. Je le disais en introduction, Tours a aussi son lot de pauvreté, de personnes en situation de précarité, et le Secours catholique Caritas France contribue à ce soutien, à cette aide.
1: Oui, absolument. Et puis alors, ce que vous voyez là, j'ai pu le visiter au mois de février-mars, puisque novembre dernier, lors de la fête de Saint-Martin, j'ai donné aux Tourangeaux, comme je le fais chaque année à la fête de Saint-Martin, une lettre pastorale. Je donne chaque année une petite lettre. Il y avait eu une lettre sur la prière. Le pape François nous avait appelé en 2024 à une année de la prière pour préparer l'année de l'espérance. Il y a eu l'année de l'espérance, j'ai fait un texte sur l'espérance. Et puis, j'ai proposé une réflexion autour de la charité pour l'année 2026. Pourquoi ? Parce que je me suis rendu compte du fait que aujourd'hui, nous risquions peut-être, en raison des tensions internationales, parfois nationales, des tensions parfois dans l'Église, de nous fixer sur des questions qui ne sont pas secondaires, par exemple les questions de prière, de liturgie, ceci, et d'oublier que lors de la fête de Saint-Martin, nous lisons l'évangile du jugement dernier, Matthieu 25, on ne nous demandera pas trop comment nous avons prié ou quelle a été notre manière de faire ceci ou de cela, mais si nous avons donné à manger à ceux qui ont faim, donné à boire à ceux qui ont soif, nourri ceux et habillé ceux qui étaient dévêtus, visité les malades. Et donc, il s'agissait de dire, attention, ne nous trompons pas. Ce que le Christ attend de nous, bien sûr, c'est que nous le prions, bien sûr, c'est que nous ayons, soyons attentifs à faire une qualité de catéchèse et d'enseignement, mais il attend aussi de nous ce signe de la charité, qui est le signe de reconnaissance. C'est la signature de la vie chrétienne, d'une certaine manière, la charité.
0: C'est à l'amour que vous aurez les uns
1: exactement,
0: pour les autres que vous serez
1: exactement.
0: Reconnus.
1: Montre-moi ta foi qui n'agit pas, je te montrerai la mienne qui agit. Et le pape François nous a très bien dit que dans Evangelii Gaudium, qu'une des manières d'évangéliser, d'ailleurs, c'est la charité. C'est un témoignage.
0: Il y aura des assises de la charité en décembre prochain.
1: Alors j'ai annoncé donc une visite pastorale de la charité qui a fait que, pendant une dizaine de jours, j'ai visité

0: sur la ville de Tours et au-delà, bon nombre de réalités associatives, dont le Secours catholique où j'ai passé la journée. Nous avons célébré Papin Dupont, qui a été un grand témoin de la charité à Tours. Nous célébrerons les 30 ans de la venue de Jean-Paul II à la basilique Saint-Martin pour les blessés de la vie. Et il y aura des assises de la charité en décembre, effectivement, que nous préparons. Et tout ça, c'est vraiment pour nous remettre au cœur le grand commandement du Seigneur qui est finalement répond à notre vocation à la sainteté, puisque la vocation à la sainteté, c'est vivre de la charité à l'égard de Dieu, à l'égard de nos frères. Et alors, petit élément pour moi assez fort, c'est que Claire Curis parle ici d'Intermède. Donc dans la journée que j'ai passée avec le Secours catholique en particulier, j'ai visité Intermède. J'ai passé la frontière d'ailleurs, ça vous ne le savez peut-être pas, mais il y a sur la porte bien indiqué qu'aucun homme ne doit rentrer dans cet endroit. Donc j'étais le seul homme à rentrer où il y avait de nombreuses femmes ce jour-là. Je pense 25-30 femmes qui étaient présentes. On a eu un très beau moment d'échange avec des choses très émouvantes et puis en même temps assez dur à entendre, comme cette femme qui est aide-soignante, 24-25 ans, avec trois enfants, qui dort dans sa voiture parce qu'elle n'arrive pas à trouver de logement, parce qu'elle n'a pas les moyens de répondre aux cautions, vous savez bien, qu'il faut déposer quand on a...
1: Pour louer un logement.
0: Voilà, pour avoir un logement. Enfin, des choses très fortes. Mais en même temps, quelque chose de très beau, c'est qu'à la fin, elles m'ont dit, vous êtes aussi l'évêque, est-ce que vous pourriez nous bénir? Et puis, l'une ou l'autre m'ont dit, est-ce que vous n'auriez pas des chapelets, Monseigneur? Parce qu'il y a des Africaines en particulier qui sont chrétiennes, et puis des gens qui viennent des dom-toms. Et donc, on voit aussi que le besoin, c'est une prise en compte, effectivement, de l'humanité, mais aussi de la dimension spirituelle de la personne.
1: En janvier dernier, dans le diocèse de Tours, il y a eu la mise en place d'un pôle d'accompagnement diocésain qui associe des personnes victimes de violences sexuelles, dont des membres du collectif des Voix Libérées, un collectif qui rassemble des personnes victimes de l'abbé Tartu lorsqu'elles étaient enfants. Ça ne remplace pas la cellule d'accueil et d'écoute. Il y a d'ailleurs eu plusieurs initiatives marquantes avec cette association, les Voix Libérées, des démarches mémorielles. La création de ce pôle, Monseigneur Vincent Jordy, c'est une initiative qui approfondit la voie d'un travail où les personnes victimes sont actrices.
0: C'est exactement ça. C'est-à-dire que ce que nous a appris la terrible crise des abus, le rapport de la CIAS, vous vous souvenez, bien évidemment, ce que nous avons ensuite essayé de construire avec l'INIR, le Fonds CELAM, pour aider les victimes, les accueillir, les accompagner, les aider à se relever, à réparer aussi ce qui avait été fait dans la mesure où cela est possible. Eh bien, nous avons découvert peu à peu que, finalement, les personnes qui avaient vécu ces drames, et qui les portaient et qui les porteront parfois jusqu'au bout de leur vie, étaient les meilleurs experts de cette question. Et donc, effectivement, nous travaillons. Alors, il n'y a pas que les Voix Libérées qui portent et qui accompagnent des victimes, il y en a eu d'autres, bien évidemment, mais nous avons souhaité, c'est vrai qu'on a pu établir une qualité, de relation, de confiance, d'échange avec les Voix Libérées, ce qui a conduit à une plaque mémorielle, en particulier dans la basilique de Tours. Chaque année aussi, des messes mémorielles que je fais toujours à la cathédrale jusqu'à présent, sauf cette année où on a fait pour la première fois à un autre lieu, mais je les ai faites les trois premières à la cathédrale, la messe du dimanche à 18h30, pour avoir un maximum de gens. Et je peux vous dire que j'ai eu des personnes de 40 ans à la sortie de la messe qui me disaient, père de famille, etc., qui me disaient, vous savez, moi je regardais ça de loin, je me disais, c'est pas pour nous, puis maintenant c'est fini, il faut passer à autre chose. Et qui m'ont dit avoir été bouleversés du témoignage, en particulier des victimes, puisqu'il y a toujours un temps de témoignage, de prise de parole. Et ça, ce sont des choses qui ont été effectivement très fortes, et que nous continuons avec cette initiative, donc qui est vraiment de travailler ensemble pour accueillir avec des personnes qui viennent de la cellule d'écoute, et puis avec effectivement des victimes, et pour en écouter d'autres et les aider à se reconstruire.
1: Monseigneur Vincent Jordy, on va passer à la séquence des questions de terrain. Avec une première question de Françoise de Tours.
2: Bonjour Monseigneur, je suis une de vos paroissiennes et la question que j'aimerais vous poser aujourd'hui c'est pensez-vous pouvoir mettre en place un accompagnement personnalisé ou non auprès de tous les jeunes qui vont être baptisés, car nous sommes tous très émus, très touchés de voir combien la Touraine également est touchée par ce retour à Dieu.
0: Alors ça, c'est une excellente question. Vous savez bien qu'il y a ce phénomène des catéchumènes phénomène devant lequel il faut rester très modeste, parce que, comme on dit souvent, nous, entre évêques, on n'a rien fait pour. C'est une forme de don que l'esprit nous fait, et de confiance de l'esprit.

0: l'égard d'une église qui avait été mise et qui a été mise en pauvreté, en grande pauvreté chez nous en France. Et donc, oui, je pense qu'un des grands soucis que nous avons aujourd'hui, d'abord, c'est de pouvoir accompagner les catéchumènes. Mmh. Moi, je vois chez nous, les catéchumènes, on est passé de 50 à 100, à 130, on sera à 170 l'année prochaine. Donc, il faut des personnes pour les accompagner. Donc, on est en train de réfléchir. J'ai nommé un ancien vicaire épiscopal, donc responsable de tout ce qui est catéchuménat, qui est en train de réorganiser l'ensemble de nos... Il est allé voir, d'ailleurs, dans d'autres diocèses. Je lui ai envoyé son équipe pour voir ce qui pouvait se faire.
1: S'inspirer à d'autres
0: diocèses. Voilà, exactement. Il y a des gens qui font des choses très bien, donc on ne va pas recommencer tout à zéro. Et donc, en particulier... retravailler l'accueil des catéchumènes, l'accompagnement jusqu'au baptême. Et après, vous savez que la grande difficulté, c'est les néophytes. Comment permettre aux personnes de durer, comment leur permettre de s'inscrire aussi dans une expérience spirituelle qui demande la persévérance, qui demande la durabilité, comme on dit aujourd'hui. Et là aussi, c'est un travail que nous sommes en train de faire. C'est un travail que fait aussi le fameux concile d'Île-de-France, qui va travailler sur ce sujet et dont nous allons évidemment bénéficier. Mais il est certain que le souci, nous l'avons, la question, nous la posons, et la réflexion, elle est lancée.
1: Alors, on arrive déjà dans les dernières minutes de cette émission. Je vous propose une dernière question, celle d'Elisabeth.
2: Bonjour Père. Certains chrétiens de nos paroisses ne se retrouvent plus dans l'Église actuelle, telle qu'elle évolue. Comment faire pour qu'ils se sentent à nouveau chez eux ?
0: La question est un peu mystérieuse, parce qu'il faudrait plus de détails sur le motif pour lequel certains ne se retrouvent plus, mais j'entends bien la question que l'on sent un peu partout, c'est-à-dire peut-être une manière dont, en particulier la jeune génération aujourd'hui, veut vivre la liturgie, et peut-être dans la manière de faire, dans les pratiques, des façons de faire qui peuvent heurter des générations antécédentes. Moi, je crois d'abord que sur la ville de Tours aujourd'hui, il y a diverses propositions, il y a des paroisses assez variées. La ville n'est pas une ville immense, on circule très facilement d'un lieu à l'autre, donc je pense aussi que chacun peut trouver ce qui peut le nourrir. Et puis je pense qu'il y a aussi des transformations entre les générations, donc il faut être à la fois attentif à ce que peuvent souhaiter aussi ces jeunes générations, et en même temps, effectivement, éclairer ce que l'on fait, éclairer la manière dont on vit la foi. Il y a toute une réflexion aussi, je pense, théologique sur la foi, sur ce que l'on fait, et d'être pas seulement... C'est un peu le risque du monde dans lequel on est maintenant, vous le savez bien, ce qu'on appelle la postmodernité, c'est-à-dire d'être uniquement sur l'affectif, sur le sensible, sur ce qui nous touche, ce qui nous plaît. Or, l'Évangile est plein de moments où Jésus ne fait pas nécessairement ce qui lui plaît, il fait la volonté du Père, ça n'est pas tout à fait la même chose. Et donc, il s'agit aussi de faire en sorte de faire très attention dans la maturation de l'expérience spirituelle, où il y a des dépouillements, c'est pas par hasard qu'il y a des auteurs qui parlent de nuit spirituelle, qui parlent de nuit obscure. Il ne s'agit pas tout simplement d'être là dans une sensibilité, il s'agit de chercher la volonté de Dieu, qui est quelque chose de plus profond, et tout ça doit être fait à la fois pour une génération peut-être plus avancée, qui est plus mûre, qui peut-être était plus dans l'engagement et pour qui les valeurs peut-être d'adoration étaient moins importantes. Et ça doit être fait aussi par cette jeune génération qui recherche peut-être plus d'esthétique liturgique et d'adoration. Je crois que chacun doit vraiment faire ce chemin et chercher ensemble ce qui est la communion de l'Église dans une attitude qui soit juste, qui nourrisse spirituellement, mais qui soit aussi quelque chose qui... nous permettent de garder, je dirais, le cœur de ce qui est la foi, c'est-à-dire d'être au service d'autrui et au service du Seigneur, et non pas dans la recherche de nous-mêmes, qui peut parfois, ou de ce qui nous plairait, qui peut parfois être une forme de piège spirituel depuis les origines du christianisme.
1: Ce sera le mot de la fin. Merci beaucoup, Mgr Vincent Jordy, d'être venu sur le plateau de la vie des diocèses. Pour en savoir plus sur le diocèse de Tours, rendez-vous sur le site internet diocèsedetours.catholique.fr. 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Merci pour votre fidélité. Je vous donne rendez-vous la semaine prochaine.

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Il n'y a nullement lieu de craindre que cet état provienne de notre propre nature, de la mélancolie, des pièges du démon ou d'une illusion, car les sentiments dont l'âme est animée manifestent bien qu'ils prennent leur source à cette demeure où habite le Dieu immuable. Les effets produits ne ressemblent pas à certains sentiments de dévotion où la grande ivresse des goûts spirituels peut nous occasionner quelques doutes. Ici, les sens et les puissances n'éprouvent aucune ivresse spirituelle. Ils regardent et se demandent ce qui se passe, sans y jeter le moindre trouble. Et, à mon avis, ils ne peuvent ni accroître ni enlever la peine si délicieuse où est l'âme. Celui qui aura véritablement reçu de notre Seigneur cette faveur comprendra facilement ce que je dis. Il lui en rendra les plus vives actions de grâce, car il n'a pas à y craindre l'illusion. Néanmoins, il doit avoir une crainte extrême de se montrer ingrat après une si haute faveur, s'efforcer de servir Dieu et de perfectionner toutes ses œuvres. Il verra alors jusqu'où il montera et comment il sera toujours comblé de nouveaux dons. Je connais une personne qui a été favorisée de cette grâce durant quelques années. Elle en était au comble du bonheur. S'il lui avait fallu, pour l'amour de Dieu, endurer pendant une foule d'années les épreuves les plus sensibles, elle se serait considérée comme largement payée par un tel bienfait. Qu'il en soit béni à jamais. Ainsi soit-il.

force qui n'atteignent que l'extérieur. Aussi, les peines qu'il donne ne sont jamais, à mon avis, accompagnées de saveur ou de paix. Elles sont plutôt pleines d'inquiétude et de trouble. La seconde raison, c'est que cette tempête de suavité pour l'âme vient d'une région qui est bien différente de celle où il exerce son empire. La troisième, c'est que l'âme est enrichie des biens les plus précieux. Aussi est-elle dans une disposition presque constante de souffrir pour Dieu et de désirer beaucoup d'épreuves. Elle est, en outre, plus que jamais résolue de se séparer de toutes les joies et conversations du monde, sans parler d'autre chose de ce genre. Il est bien clair que cela ne peut être l'effet d'une illusion, car malgré nos efforts pour nous procurer cette faveur, nous ne pourrions la contrefaire. Elle est si évidente que l'âme ne peut nullement s'y tromper. Je dis qu'elle ne peut croire qu'elle l'a quand elle ne l'a pas, ni douter de sa réalité quand elle la possède. Si quelques doutes lui restent, elle doit savoir qu'il ne s'agit pas de ces véritables élans vers Dieu dont j'ai parlé. Je dis, si elle doute qu'elle les a eus ou non, car ces élans se font sentir avec autant d'évidence qu'une voix puissante qui frappe nos oreilles. Il n'y a, non plus, aucune apparence que ce soit un effet de la mélancolie, parce que la mélancolie ne produit et ne forge ses illusions que dans l'imagination. La faveur dont je parle procède, au contraire, de l'intérieur de l'âme. Il est possible que je me trompe, mais tant qu'un homme expérimenté ne m'aura pas donné d'autres raisons, je m'en tiendrai à mon opinion. Je connais une personne qui a été remplie de crainte par rapport à ces illusions dont je parle, mais elle n'a jamais pu avoir le moindre doute sur cette oraison. Notre Seigneur a encore d'autres moyens de réveiller l'âme. Quelquefois, elle est occupée à prier vocalement, ou elle ne pense à rien d'intérieur, quand tout à coup elle est, se semble, enflammée d'une manière délicieuse, comme si soudain elle respirait un parfum tellement pénétrant qu'il se répandit dans tous ses sens. Je ne dis pas que c'est un parfum ou quelque chose de cette sorte, mais je me sers de cette comparaison pour montrer comment il est donné à l'âme de sentir que l'époux est là et excite en elle le désir suave de jouir de sa présence. Elle se trouve alors préparée à accomplir de grandes œuvres pour notre Seigneur et à ne rien négliger pour procurer sa gloire. Cette faveur a la même source que ces flammes d'amour dont j'ai parlé. Mais ici, rien ne saurait lui causer de la peine. Les désirs mêmes qu'elle a de jouir de Dieu ne lui en donnent point. Voilà ce que l'âme sent le plus ordinairement. Il me semble, en outre, qu'elle n'a rien à craindre ici pour plusieurs raisons que j'ai déjà exposées. Elle n'a qu'à s'appliquer à recevoir cette faveur avec action de grâce.

chapitre 3. Elle traite du même sujet et montre comment Dieu parle à l'âme quand il veut. Elle indique comment cette âme doit se conduire alors et ne point suivre sa propre manière de voir. Elle expose certains signes à l'aide desquels elle reconnaîtra s'il y a illusion ou non. Cette doctrine est très importante. Dieu a un autre moyen de réveiller l'âme. Bien que cette faveur soit en quelque sorte plus haute que les précédentes, elle peut être plus dangereuse. Aussi, je veux m'y arrêter quelque peu. Il s'agit des paroles que Dieu adresse à l'âme de beaucoup de manières. Les unes semblent venir du dehors, les autres du plus intime de l'âme. Tantôt elles se font entendre à la partie supérieure, tantôt elles sont tellement extérieures qu'on les entend par les oreilles comme le son d'une voix articulée. Parfois et même souvent, il peut y avoir illusion. Surtout chez les personnes faibles d'imagination ou mélancoliques, je dis notablement mélancoliques. À mon avis, il n'y a pas à faire cas de ce que disent ces deux sortes de personnes, alors même qu'elles affirmeraient qu'elles voient, qu'elles entendent et qu'elles comprennent. On ne doit pas non plus les troubler en leur disant que c'est le démon qui leur parle. Il faut seulement les écouter comme des personnes malades. La prieure ou le confesseur à qui elles confient leur âme leur recommanderont de ne pas attacher d'importance à ces choses, puisque ce n'est pas là l'essentiel.

pour servir Dieu et que le démon en a trompé beaucoup par cette voie. Néanmoins, pour ne pas les affliger au-delà de ce que leur humeur leur fait endurer, on ajoutera que probablement elles ne seront pas de ce nombre. Si on leur disait que c'est là un effet de la mélancolie, on n'en finirait jamais avec elles. Elles jureraient qu'elles voient et qu'elles entendent ce qu'elles racontent parce qu'elles le croient ainsi. Il faut, néanmoins, avoir soin de les éloigner de l'oraison et les engager le plus possible à ne point faire cas de ces choses, car le démon a coutume de se servir de ces personnes malades pour nuire à d'autres s'il ne peut leur nuire à elles-mêmes. Cependant, qu'il s'agisse de personnes malades ou saines, il faut toujours se défier de ces choses jusqu'à ce que l'on comprenne quel en est l'esprit. Aussi, je dis que, dans les débuts, le mieux est de les combattre sans cesse. Si elles viennent de Dieu, cette résistance sera un moyen de réaliser de plus notables progrès. Plus on met ses faveurs à l'épreuve, plus elles augmentent. Oui, il en est vraiment de la sorte. Toutefois, il ne faut pas pour cela contraindre beaucoup les âmes, ni les jeter dans le trouble, car en réalité, elles ne peuvent faire davantage. Pour revenir aux paroles que l'âme entend, je dis que, nonobstant la manière dont elles lui sont adressées, elles peuvent venir de Dieu et même du démon ou de la propre imagination. J'espère arriver, avec l'aide de Dieu, à exposer les différences qui les distinguent et les marques auxquelles on reconnaît celles qui sont dangereuses. Il y a beaucoup d'âmes à donner à l'oraison qui les entendent. Mais ne vous imaginez pas, mes sœurs, que c'est mal de les croire ou de ne pas les croire. Quand elles ne s'adressent qu'à vous et qu'elles ont pour but de vous réjouir ou de vous avertir de vos fautes, peu importe alors de savoir quel en est l'auteur ou qu'elles sont un effet de l'illusion. Je veux vous donner un avis. Ne croyez pas, alors même qu'elles seraient de Dieu, que vous serez meilleur pour cela. N'oublions point que notre Seigneur a parlé bien souvent aux pharisiens et que toute la perfection consiste à tirer profit de ses paroles. Quant à la moindre parole qui ne serait pas absolument conforme à la Sainte Écriture, vous n'en ferez pas plus de cas que si vous l'entendiez de la bouche même du démon. Si elle vient de la faiblesse de l'imagination, on doit la regarder comme une tentation contre les vérités de la foi. Ainsi donc, il faut y résister toujours pour s'en débarrasser. Et vous y réussirez d'autant mieux qu'elles ont peu de force. Je reviens à ce que je disais tout d'abord. Que ces paroles viennent de la partie intime de l'âme, ou de sa partie supérieure, ou du dehors, peu importe. Or, elles peuvent toutes venir de Dieu. Les marques les plus certaines, à mon avis, pour reconnaître qu'elles viennent de lui, sont les suivantes. La première et la plus sûre consiste dans l'autorité et l'empire qu'elles apportent avec elles. Elles sont paroles et œuvres tout à la fois. Je veux m'expliquer davantage. Voilà une âme qui se trouve dans la tribulation et le trouble dont il a été question plus haut. Elle est plongée dans l'obscurcissement d'esprit et dans la sécheresse. Or, une seule parole comme celle-ci, « Ne t'afflige point », suffit pour lui rendre le calme. Elle n'a plus de peine. Elle est inondée de la lumière divine. Il ne lui reste plus rien de cette affliction quand précédemment, il lui semblait que le monde entier et tous les savants réunis eussent été impuissants, malgré leurs efforts et leurs raisonnements, à la dissiper. Est-elle affligée parce que son confesseur ou d'autres personnes lui ont dit que ce qui se passe en elle vient du démon? Ou bien est-elle toute remplie de crainte? Une parole de ce genre, « C'est moi, ne crains point », lui enlève toutes ses craintes et la laisse tellement remplie de consolation que personne, semble-t-il, ne serait capable de lui faire croire autre chose. Est-elle très préoccupée de certaines affaires importantes et se demande-t-elle quelle en sera l'issue? Si elle entend qu'elle doit être tranquille et que tout réussira, elle a immédiatement la certitude qu'il en sera de la sorte et elle n'a plus de préoccupation. Il en est de même de beaucoup d'autres choses.
La seconde marque, à laquelle on reconnaît que c'est pas

paroles viennent de Dieu consiste dans la paix profonde dont l'âme est inondée. Elle se trouve dans un recueillement plein de dévotion et de paix. Elle est toute prête à chanter les louanges de Dieu. Ô Seigneur, si une seule de vos paroles que vous nous communiquez par un de vos pages, puisque ce n'est pas vous qui nous parlez, dit-on, dans cette sixième demeure, mais quelqu'un de vos anges, a tant de pouvoir. Quelle jubilation ne répandez-vous pas vous-même dans l'âme que l'amour attache à vous comme il vous attache à elle? La troisième marque à laquelle on reconnaît que ces paroles viennent de Dieu consiste en ce qu'elles ne s'effacent pas de longtemps de la mémoire. Quelques-unes même ne s'oublient jamais. Il n'en est pas ainsi de celles qui nous viennent de la terre. Je veux dire des hommes, même les plus graves et les plus savants. Comme elles ne sont pas aussi profondément gravées dans la mémoire que celles de Dieu, elles s'en effacent bientôt. De plus, si elles se rapportent à des choses futures, on ne leur accorde pas autant de foi. Celle de Dieu imprime la certitude la plus profonde. Quand parfois il s'agit de choses en apparence absolument impossibles et que l'entendement se demande si elles s'accompliront ou non, qu'il doute ou qu'il est quelque peu hésitant, l'âme néanmoins garde une telle assurance de les voir se réaliser qu'elle ne saurait partager ses doutes. Bien que le cours des événements semble tout à fait opposé à la parole qu'elle a entendue et que des années nombreuses se soient écoulées depuis lors, elle ne perd jamais la pensée que Dieu saura trouver pour la réaliser d'autres moyens que les hommes ne connaissent pas, et qu'enfin sa parole doit s'accomplir comme en réalité elle s'accomplit. Sans doute, je le répète, l'âme ne manque pas de souffrir quand elle voit tous les obstacles qui s'y opposent. Au moment où elle l'a entendu, elle était persuadée qu'elle venait de Dieu. Mais lorsqu'il s'est écoulé depuis lors un long espace de temps et qu'elle n'est plus sous l'impression du début, il s'élève en elle un doute. Et elle se demande si elle a été trompée par le démon ou victime de son imagination. Néanmoins, au moment où elle entend cette parole, elle n'en a aucun doute et elle mourrait plutôt pour en soutenir la vérité. Toutefois, je le répète, que ne fera pas le démon avec toutes ces imaginations qu'il représente à l'âme? Il la plonge dans la peine et le découragement, surtout s'il s'agit d'une affaire dont il voit que le succès doit contribuer au plus grand bien des âmes ou procurer à Dieu beaucoup d'honneur et de gloire, et que cette affaire offre de sérieuses difficultés. Il réussit du moins à affaiblir la foi. Et c'est un très grave préjudice qu'il cause à l'âme quand il l'amène à ne pas croire que Dieu a assez de pouvoir pour réaliser des choses qui dépassent la portée de notre entendement. Malgré tous ces combats et la critique des personnes qui traitent ces choses de folie, je veux dire de ses confesseurs à qui elle en parle, malgré la mauvaise tournure de tous les événements qui donnent lieu de croire que ces prédictions ne peuvent se réaliser, il reste une étincelle d'espérance. Je ne sais où elle est, mais cette étincelle d'espérance que ces prédictions s'accompliront est tellement vive que, toutes les autres espérances seraient-elles déçues, l'âme ne pourrait, malgré tous ses efforts, cesser d'être absolument certaine que Dieu réalisera ses promesses. Enfin, comme je l'ai dit, la parole du Seigneur s'accomplit. L'âme en conçoit tant de joie et d'allégresse qu'elle ne voudrait plus faire autre chose que d'en louer toujours sa majesté. Ce sentiment vient non seulement de ce qu'elle constate l'événement, bien qu'il soit pour elle de la plus haute importance, mais surtout de ce qu'elle voit s'accomplir la parole qui lui avait été dite. Je ne sais pourquoi l'âme désire avec tant d'ardeur que ces paroles de Dieu se vérifient. Elle éprouverait moins de peine, je crois, si elle était convaincue de quelque mensonge que si ces paroles ne s'accomplissaient pas. D'ailleurs, elle ne peut que répéter ce qui lui a été dit. À ce propos, je connais une personne qui, dans une pareille épreuve, se rappelait très souvent le prophète Jonas et la crainte où il était que Ninive ne fût pas détruite. Enfin, comme c'est l'Esprit de Dieu qui parle à l'âme, il est juste qu'elle lui montre cette fidélité et désire qu'on ne le regarde pas comme menteur dès lors qu'il est la vérité souveraine. Aussi l'allégresse de l'âme est très vive quand après 1000 obstacles et 1000 difficultés,
Elle voit l'accomplissement.

l'accomplissement de la prophétie. Devrait-elle endurer à cette occasion les plus rudes épreuves, elle les accepterait plus volontiers que de ne pas voir se réaliser la parole qu'elle est certaine d'avoir entendue de Dieu. Peut-être toutes les âmes n'ont pas cette faiblesse, si toutefois c'en est une. En tout cas, je ne puis la considérer comme mauvaise. Lorsque les paroles que l'on entend sont le produit de l'imagination, elles n'ont aucune des marques dont nous venons de parler. Elles ne confèrent ni certitude, ni paix, ni joie intérieure. Cependant, il peut arriver, comme à quelques personnes que je connais, que l'âme se trouve très absorbée dans l'oraison de quiétude et le sommeil spirituel. Et vu la faiblesse du tempérament ou de l'imagination, ou un autre motif que j'ignore, elle est dans ce profond recueillement si hors d'elle-même qu'elle ne perçoit rien des choses extérieures. Ses sens sont tellement endormis qu'elle ressemble à une personne qui dort, et peut-être dort-elle véritablement. Elle a comme une sorte de songe où il lui semble qu'on lui parle et même qu'elle voit certaines choses. Elle s'imagine que tout cela vient de Dieu. Les effets, toutefois, montrent bien que ce n'est qu'un songe. Il peut arriver aussi que certaines personnes demandent avec amour quelques faveurs à notre Seigneur et elles s'imaginent qu'il répond à leurs désirs. Ce cas-là se présente quelquefois. Mais quiconque a une longue expérience de ces paroles de Dieu ne pourra, à mon avis, s'y tromper et les confondre avec celles qui sont le produit de l'imagination. Quant aux paroles qui viennent du démon, elles sont plus à craindre. Toutefois, si les paroles que nous entendons produisent les effets dont il a été parlé plus haut, nous pouvons avoir une grande assurance qu'elles viennent de Dieu. Par ailleurs, si la chose que l'on vous dit est importante et qu'il s'agit d'accomplir quelque œuvre pour vous ou pour une tierce personne, ne faites jamais rien et n'ayez jamais la pensée de rien faire avant d'avoir pris l'avis d'un confesseur éclairé, prudent et vrai serviteur de Dieu. Quelle que soit l'expérience que vous ayez de ces choses et quelle que soit l'évidence que vous pensiez avoir que ces paroles viennent de Sa Majesté. C'est là en effet ce que Dieu veut. Par là, on n'omet pas de se conformer à ce qu'il commande, dès lors qu'il nous a prescrit, au contraire, de considérer le confesseur comme son représentant. Nous ne pouvons douter qu'il nous parle par son intermédiaire. Ce que celui-ci nous dira sera pour nous un secours et un encouragement lorsque l'affaire est difficile. Notre Seigneur, quand il le jugera bon, lui donnera le même courage et en même temps, il l'assurera que nous sommes animés de son esprit. Dans le cas où il ne le ferait pas, nous ne sommes tenus à rien plus. Suivre une autre ligne de conduite et se guider par nos propres lumières serait, à mes yeux, très dangereux. Voilà pourquoi, mes sœurs, je vous en conjure au nom de notre Seigneur, que cela ne vous arrive jamais. Dieu a une autre manière de parler à l'âme qui, ce me semble, revêt de sa part tous les caractères de la certitude. Il lui parle dans une certaine vision intellectuelle dont je traiterai plus loin. Or, sa parole se fait si bien sentir au plus intime de l'âme, en termes si clairs pour son ouïe et d'une façon si secrète, que le mode même dont elle la comprend et les effets qui sont produits par la vision lui donnent l'assurance et la certitude que le démon ne peut y avoir aucune part. Les effets admirables qui découlent de ces paroles portent à croire qu'elles viennent de Dieu. Au moins, on a l'assurance qu'elles ne procèdent pas de l'imagination. Et si l'on y réfléchit, on peut toujours avoir cette assurance pour les raisons suivantes. La première raison pour laquelle les paroles qui viennent de Dieu diffèrent de celles qui sont le produit de l'imagination consiste dans leur clarté. Les paroles divines sont tellement claires qu'il ne peut manquer une seule syllabe à ce que l'on a entendu sans que l'on s'en aperçoive. On se souvient même si elles ont été dites avec telle ou telle expression, bien que le sens soit absolument le même. Les paroles, au contraire, qui viennent de l'imagination, ne sont jamais aussi claires, ni aussi distinctes, mais elles ressemblent à une chose à demi rêvée. La seconde raison, c'est que bien souvent, on ne pensait point aux choses que l'on entend.
Ses paroles se font entendre à l'improvisation.

et parfois au milieu d'une conversation. Bien des fois, elles répondent à une pensée qui passe rapidement ou que nous avons eue précédemment. Mais très souvent, elles se rapportent à des choses dont on ne se souvient pas avoir jamais eu la pensée qu'elles seraient ou pouvaient être. Voilà pourquoi l'imagination ne pouvait pas les fabriquer et ainsi tromper l'âme en lui représentant ce qu'elle n'a ni désiré, ni voulu, ni connu. La troisième raison, c'est que, quand il s'agit des paroles divines, l'âme est comme une personne qui les entend, tandis que, quand il s'agit des paroles qui viennent de l'imagination, elle est comme une personne qui compose peu à peu ce qu'elle veut qu'on lui dise. La quatrième raison, c'est qu'il y a une très grande différence entre ces paroles. Une seule parole divine embrasse beaucoup de choses que notre entendement ne pourrait trouver de sitôt. La cinquième raison, c'est que ces paroles divines ont une certaine vertu que je ne saurais expliquer et donnent souvent à comprendre beaucoup d'autres choses que celles qu'elles expriment par le son. Je traiterai ailleurs avec plus d'étendue de ce mode de comprendre. C'est une chose très délicate et qui porte beaucoup à louer notre Seigneur. Comme cette manière de comprendre, ainsi que les différences qu'il y a entre les paroles qui viennent de Dieu ou non, ont provoqué de vives angoisses chez certaines personnes, en particulier chez une qui les avait entendues, il pourrait y en avoir d'autres qui ne réussiraient pas à se tranquilliser. Cette personne dont je parle a porté, je le sais, toute son attention à ces choses, car elle recevait très souvent cette grâce de notre Seigneur. Ce qui la préoccupait surtout alors, dans les débuts, c'était la crainte que ce ne fût l'œuvre de l'imagination. Quand les paroles que l'on entend sont l'œuvre du démon, on arrive beaucoup plus promptement à s'en rendre compte. Ces artifices, toutefois, sont tellement subtils qu'il sait bien contrefaire l'esprit de lumière. Mais ce sera, à mon avis, dans les paroles. Il les dit d'une manière très claire, et l'âme n'a pas plus de doute que quand c'est l'esprit de vérité qui les prononce. Ce qui dépasse son pouvoir, c'est de contrefaire les effets dont j'ai parlé. Il ne produit ni cette paix, ni cette lumière qu'apportent les paroles divines, mais plutôt l'inquiétude et le trouble. Voilà pourquoi il nuira peu à l'âme, ou même il ne lui portera aucun dommage si elle est humble, et si, malgré tout ce qu'elle entend, elle n'ose rien faire que d'après les avis que j'ai donnés plus haut. Supposez que Dieu fasse des faveurs et des caresses, l'âme doit considérer avec soin si elle se croit meilleure pour cela. Mais si, au fur et à mesure que les paroles qu'elle entend deviennent plus tendres, elle ne conçoit pas de plus vifs sentiments de confusion, elle doit croire que ces paroles ne viennent pas de l'Esprit de Dieu. Il est certain, en effet, que quand elles viennent de Dieu, l'âme conçoit d'autant moins d'estime d'elle-même que ses faveurs se multiplient. Elle se souvient davantage de ses péchés et oublie ses progrès dans le bien. Plus aussi, elle applique sa volonté et sa mémoire à poursuivre uniquement la gloire de Dieu sans rechercher son propre intérêt. Plus elle craint de s'éloigner tant soit peu de la volonté divine, et plus enfin elle demeure persuadée qu'elle n'a jamais mérité de telles faveurs, mais l'enfer lui-même. Lorsque toutes les grâces et faveurs reçues dans l'oraison produisent ces effets, l'âme ne doit pas se laisser aller au trouble, mais au contraire, mettre toute sa confiance dans la miséricorde de Dieu, qui est fidèle et ne la laissera pas tomber dans les pièges du démon. Elle fera bien néanmoins de se tenir toujours sur ses gardes. Les âmes que Dieu ne conduit pas par cette voie s'imagineront peut-être que l'on peut ne pas écouter les paroles qui sont dites ou que, s'il s'agit de paroles intérieures, on peut s'en distraire de façon à ne pas les entendre et qu'ainsi on n'est pas exposé à tant de dangers. À cela, je réponds que c'est impossible. Il n'en est pas de même des paroles qui viennent de l'imagination. Nous y remédions lorsque nous modérons les désirs que nous avons de certaines choses et que nous nous appliquons à mépriser ce qui nous est présenté par l'imagination. Quant aux paroles qui viennent de Dieu, tout moyen de s'y opposer est inutile. Lorsque c'est lui qui parle, il fait si bien taire toutes les autres pensées et prêter attention à ce qu'il dit, qu'il serait plus facile, ce me semble, et je le crois, à une personne qui a l'ouïe très fine de ne pas en

0: entendre une autre qui lui parlerait d'une voix forte, elle pourrait en effet s'en distraire et appliquer son entendement et sa mémoire à autre chose. Quand il s'agit des paroles divines, ce moyen n'est pas en notre pouvoir. Il est impossible de se boucher les oreilles et de penser à autre chose qu'à ce que l'on nous dit. Celui qui a arrêté le soleil, à la prière de Josué, je crois, peut aussi arrêter nos puissances et toutes nos facultés intérieures. Aussi, l'âme voit clairement qu'il y a un autre maître plus puissant qu'elle qui commande dans le château. Et cette vue la remplit de dévotion et d'humilité. Il n'y a donc aucun moyen de ne pas l'entendre quand il parle. Plaise à Sa Majesté de nous faire la grâce de ne nous appliquer qu'à lui plaire, dans l'oubli de nous-mêmes, comme je l'ai dit. Ainsi soit-il. Dieu veuille que j'ai réussi à faire comprendre ce que je désirais marquer dans ce chapitre et à donner des avis dont profiteront les âmes qui se trouvent dans l'état dont il a été question.
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0: Bonjour à tous et bienvenue sur le plateau d'Un cœur qui écoute, votre émission de spiritualité. Alors nous sommes à la veille de la Journée mondiale des pauvres, là, en ce mois de novembre, et nous avons la chance, pour fêter ça, d'être avec sœur Laure Blanchon. Bonjour ma sœur.
1: Bonjour.
0: Vous venez de publier un livre aux éditions Salvator qui s'appelle « À table avec Jésus, les pauvres au centre de la fête ». Je vous avoue que j'ai bien aimé le titre qui m'a mis en appétit, et la lecture aussi, avec cette approche, j'ai envie de dire, assez originale, en tout cas pour moi, d'attirer l'attention sur ces repas qui sont organisés dans les paroisses, notamment avec les gens les plus démunis parmi nous. Et vous racontez dans ce livre en quoi c'est un lieu de rencontre. Vous donnez la parole à ces invités qui, même s'ils parlent peu ou pas toujours avec le vocabulaire qu'on peut avoir comme vous, quand on est par exemple professeur aux facultés Loyola et docteur en théologie, pour autant, on va assez directement à l'essentiel. Un essentiel peut-être mal dit, mais voilà, il n'y a pas d'artifice en fait.
1: Oui.
0: Donc vous en parlez très bien dans ce livre, notamment en leur donnant la parole. Et puis après, vous êtes allé voir les repas, je crois qu'il y en a 6, dans l'Évangile, oui. Où est Jésus avec des pauvres. Et vous essayez d'en sortir quelque chose, j'allais dire d'édifiant. En tout cas, qui nous permet de porter un autre regard, peut-être sur ce temps-là, sur ces relations-là. Voilà. Bon, c'est tout, hein, l'émission est faite.
1: Merci beaucoup.
0: Juste avant que vous nous racontiez un petit peu votre parcours, est-ce que vous pourriez nous lire un extrait de texte de votre choix, s'il vous plaît?
1: Alors, je propose de lire un petit bout de l'exhortation du pape Léon XIV, qui a été publiée la semaine dernière. Les disciples de Jésus critiquèrent la femme qui avait versé sur sa tête une huile parfumée très précieuse. « À quoi bon ce gaspillage » disait-il. « Cela pouvait être vendu bien cher et donné à des pauvres. » Mais le Seigneur leur dit, « Les pauvres, vous les aurez toujours avec vous. » Cette femme avait compris que Jésus était le Messie, humble et souffrant, sur lequel déversait son amour. Quelle consolation ce baume sur sa tête, qui, quelques jours plus tard, serait tourmentée par les épines. C'était un petit geste, certes, mais ceux qui souffrent savent combien même un petit geste d'affection peut être grand et quel soulagement il peut apporter. Jésus le comprend et en atteste la pérennité. Partout où sera proclamé cet évangile, dans le monde entier, on redira à sa mémoire ce qu'elle vient de faire. La simplicité de ce geste révèle quelque chose de grand. Aucun geste d'affection, même le plus petit, ne sera oublié, surtout s'il est adressé à ceux qui sont dans la souffrance, dans la solitude, dans le besoin, comme l'était le Seigneur à cette heure. C'est précisément dans cette perspective que l'affection envers le Seigneur s'unit à celle envers les pauvres. Ce Jésus qui dit « Les pauvres, vous les aurez toujours avec vous » exprime la même chose lorsqu'il promet aux disciples « Je suis avec vous pour toujours ». Et en même temps, ces paroles du Seigneur nous reviennent à l'esprit. Dans la mesure où vous l'avez fait à l'un de ces petits de mes frères, c'est à moi que vous l'avez fait. Nous ne sommes pas dans le domaine de la bienfaisance, mais dans celui de la révélation. Le contact avec ceux qui n'ont ni pouvoir ni grandeur est une manière fondamentale de rencontrer le Seigneur de l'histoire. À travers les pauvres, il a encore quelque chose à nous dire.
0: C'est du vécu, comme on dit.
1: Oui. Oui, oui, c'est ça.
0: Dans quel cadre?
1: Donc, dans le cadre du réseau Saint-Laurent, qui est le réseau qui fédère l'ensemble des groupes de chrétiens du Quart-Monde et de personnes qui veulent faire alliance avec eux. Et précisément dans le réseau Saint-Laurent, qui rassemble à peu près 150 associations, dans l'association de la Prière d'Angle. Donc, à la Prière d'Angle, on est une vingtaine ou 25 petites fraternités dans différents diocèses. Et moi, je suis dans la fraternité de Beaugency, dans le diocèse d'Orléans.
0: Et qu'est-ce que vous vivez et à quelle fréquence?
1: Alors, on se réunit une fois par mois, le dimanche, après-midi, vers 14h, 14h30, jusque 16h30. Donc, il y a deux moments dans notre rencontre. D'abord, un moment autour de l'Évangile. On fait le signe de croix, on prend des nouvelles les uns des autres, on prend des nouvelles des absents. Et puis, on lit un passage d'Évangile. Et on découvre le sens de l'Évangile. Puis vers la fin de la rencontre, ou le tout début de la rencontre, on lit un petit passage de la vie du Père Joseph Wresinski, le fondateur d'ATD Quart-Monde, qui inspire notre spiritualité à la pierre d'angle. Avec ce temps autour de l'Évangile, c'est vraiment un temps, où j'observe où peu à peu, les gens prennent confiance en eux-mêmes, en leur capacité de lire l'Évangile, de s'enraciner dans cette vie à la suite de Jésus, et c'est vraiment très très beau. Et puis, la deuxième partie de la rencontre, vers 15h45, 16h, on célèbre ça en goûtant ensemble. Donc c'est le temps du goûter, les uns et les autres apportent des choses à partager, et on fête les anniversaires. C'est un moment très précieux. Pour ceux qui sont dans des familles très aisées, où tout va bien, c'est une évidence, l'anniversaire et le cadeau.
0: Oui.
1: Pour certains, dans notre groupe, on sera le seul lieu où ils seront fêtés. Il y aura un gâteau, une bougie, une carte d'anniversaire signée par tout le monde. Et ce rite, parce que c'est quelque chose d'un rite, ce rite du goûter, de l'anniversaire, c'est très très précieux. Je suis frappée par ce qu'on a vécu dans notre groupe avec Hubert. Hubert, c'était une personne qui venait depuis quelques mois et qui était très enfoncée dans la misère. Et puis, au mois de mars dernier, nous avons fêté l'anniversaire d'Hubert. Et depuis, son visage s'est redressé, il s'est illuminé. Et il parle avec de plus en plus d'aisance. Quelque chose d'une résurrection. Et voilà, ça permet des merveilles comme ça, ces temps.
0: Alors, on dit souvent que quand on est plus proche déshérités, pauvres, il y a plein de noms, mais c'est une même réalité, les pauvres de l'Église, les pauvres dont on vient de parler là dans l'Évangile, on dit souvent que on arrive et puis on va les aider, quoi. Et on arrive avec tout ce qu'on est, toutes nos richesses, notre formation, notre vie, qui, même si elle n'est pas excentrique, est quand même très aisée par rapport à leur réalité. Et souvent, les gens qu'on a reçus ici à votre place ou qu'on peut entendre ailleurs disent que c'est pas tout à fait ça.
1: Non.
0: En fait, à la limite, ils se rendent compte qu'il y a une bascule qui se fait où ils croient arriver en étant

0: bien, quoi. Et en fait, ils se rendent compte que c'est l'autre qui leur apporte beaucoup plus. Mais qu'est-ce qu'il leur apporte ?
1: Pour moi, il y a vraiment une réciprocité. Bien sûr, avec ce que j'anime de partage d'évangile ou de temps de cordialité, mm-hmm. et en veillant à la bienveillance mutuelle, oui, je permets quelque chose, ça je le reconnais. Mais les amis de mon groupe de partage d'évangile, ils, elles, tutoient la mort en permanence. Et en même temps, ils arrivent à tenir debout, à être là, à prendre soin des autres, à avoir une sollicitude les uns envers les autres complètement époustouflante. Du coup, enfin, le mystère pascal, c'est pas des mots dans le catéchisme ou dans l'évangile. C'est les gens, je les vois, et ils me donnent accès à la découverte de la profondeur de ce qu'est le mystère de la mort et de la résurrection de Jésus. Donc il y a une immense disproportion entre ce que moi j'apporte, de créer un cadre de cordialité, d'hospitalité mutuelle, et puis eux qui me donnent accès au cœur de la révélation chrétienne. Enfin,
0: sans le savoir d'ailleurs.
1: Sans le savoir, pour une part, et aussi parfois en le sachant, parce que donc avec ce livre, je ne suis pas tout à fait à mon coup d'essai. Ça fait plusieurs fois que je publie des livres. Et j'essaie vraiment que les amis qui ont l'expérience de la grande précarité, ils soient honorés par le livre. Plusieurs disent, ça c'est notre livre. Et de même avec d'autres livres avant. Et du coup, les personnes, à force de cheminer ensemble au fil des années, pas celles avec qui je viens de commencer le chemin, mais celles avec qui on a un long chemin d'amitié ensemble, elles réalisent que, ah oui, toi tu vas aller dire les mots de l'université à partir de nos paroles et ça va être lu par les gens, mais c'est nos vies qui vont les aider, c'est nos vies qui sont si précieuses.
0: Très juste.
1: Et du coup, les gens perçoivent quelque chose de la beauté, du trésor qu'ils sont et comment leur parole est précieuse pour l'Église et pour la société. Et je disais tout à l'heure par rapport à Hubert avec son relèvement corporel, mais j'ai observé bien des personnes un relèvement dans l'estime de soi, dans la reconnaissance par rapport à elles-mêmes de leur propre dignité. Et de leur dire, ah non, non, tu peux pas dire ça de toi-même. Et puis la personne fait le lien avec des choses qu'elle a découvertes et, ah oui, t'as raison, oui, oui. Et de renouer avec, renouer ou découvrir, ça dépend des personnes. Renouer avec la conscience de sa dignité, de sa beauté et de voir que il a été désiré et créé par le Seigneur pour être une belle personne, pour être quelqu'un qui va rayonner et donner de la vie autour d'elle-même. Et ça permet ça, nos groupes de partage de la parole. Et, enfin, moi, ça me construit tellement. Je dois tant à ces personnes.
0: Est-ce que vous pourriez nous dire en une phrase pourquoi ou comment faire pour y aller alors que parfois on hésite parce qu'on se dit mais... Je vais donner ça et ils vont me prendre ça. S'il faut que je les reçoive chez moi, ça va. Enfin, on a peur de créer des liens qu'on ne saurait tenir dans le temps ou qui. Qu'est-ce que vous pourriez dire ?
1: Alors, je crois que il faut pas s'en demander trop au premier pas. Donc, commençons donc à aller dans la salle paroissiale et prenons un café pendant 3 minutes. Voilà. Commençons petit, avec une expérience relationnelle simple, prendre un café ensemble dans la matinée, ou prendre un verre de jus de fruits et des biscuits à la sortie de la messe, dans une table d'apéritif, voilà. Commençons tout petit, et puis quand le lien d'amitié sera tissé avec 2 ou 3, je ne sais pas où ça ira, mais ça s'inventera ensemble. Mais de commencer vraiment... humblement, le groupe de partage d'évangile à Beaugency, nous avons commencé à 3. Voilà. Les premières fois, nous étions trois, tout petits, et on s'est réunis à la chapelle Saint-Dominique dans le quartier populaire de Beaugency. Donc comme ça, personne n'était effarouché de rien. C'était dans la chapelle. Le prêtre nous a donné la permission de nous mettre dans un coin avec quelques chaises. On a profité d'un jour où le matin, il y avait les confessions. Du coup, il y avait du chauffage. Et voilà, on était là. On a partagé l'évangile pendant quelques semaines là. Après, il y a eu des travaux à la chapelle. Et puis, j'ai dit, si vous voulez, on peut aller à la communauté. Donc on est allé à la communauté parce qu'il y avait la peinture dans la chapelle. Le mois suivant, j'ai dit aux gens, on va retourner à la chapelle. Et ils m'ont dit, ah non, on va pas retourner à la chapelle. Ici, on peut aller aux toilettes, c'est beaucoup mieux ici. Voilà, et c'est comme ça que ça a commencé à être à la communauté, à cause des toilettes. Et voilà, tout concret, tout simple. Après, on s'est rendu compte que à la chapelle, il faisait pas si chaud et que les gens étaient mieux à la communauté. Mmh. Et puis qu'une fois... Plus tard, il y a quelqu'un qui a dit « on pourrait inviter les autres sœurs au goûter ». Puis on a invité les autres sœurs au goûter. Du coup, maintenant, régulièrement, il y a l'une ou l'autre sœur de la communauté qui vient aussi au goûter. Voilà, saisir le lieu, ce qui se passe. Mais commençons tout petit, pour que ni les personnes en fragilité ou en précarité, ni nous, n'ayons trop peur. Mmh. Parce qu'en fait, oui, ça fait peur. On vient de deux mondes qui sont très différents. Quand on n'a pas tissé un lien de confiance et d'estime mutuelle, qu'est-ce qui va se passer et voilà. Mais commencer petit, mais commencer. Mm-hmm. Commencer. Et se dire, je fais ce pas. Pas me dire, je vais faire ce pas, puis ce pas, puis ce pas, puis ce pas. Non, je commence avec ça. Et puis on verra.
0: Alors, ma sœur, aidez-nous à savoir comment vous vous retrouvez dans cette situation aujourd'hui. Vous venez d'où ? Qu'est-ce qui fait qu'on vous voit aujourd'hui habillée en religieuse ursuline ?
1: Moi, je suis née dans une famille chrétienne.
0: Aînée de quatre enfants.
1: J'ai toujours grandi... En allant à la messe, en ayant un coin prière dans ma chambre. À la maison, nous avions une nounou qui avait été la nounou de mon papa, qui était une femme très croyante, qui nous apprenait à aimer Jésus, à aimer le Seigneur. J'ai plein de souvenirs d'enfant d'être allée à la messe du samedi soir avec ma grand-mère, et puis d'être retournée le dimanche matin avec mes parents. Mais oui, j'étais
0: c'était
1: très
0: normal.
1: Contente. Voilà, c'était très, très normal. Rendre service, m'occuper de mes petits frères et sœurs et des cousins et des cousines. Enfin, j'étais l'aînée de toute la tribu.
0: D'accord. Donc voilà. Vous étiez élevée chez les Ursulines.
1: Voilà, j'étais à l'école
0: Donc,
1: chez les Ursulines.
0: Tout le cadre était porteur.
1: Tout allait bien. Tout allait bien, c'était simple.
0: Jusqu'à quand tout allait bien ?
1: Tout allait bien jusqu'à la fin de ma classe de 3e. Là, mes parents... On trouvait que j'étais fort coucounée chez les sœurs et qu'allait falloir un petit peu secouer tout ça et prendre de la force pour affronter le vrai monde.
0: Bah oui.
1: Le vrai monde. Donc, depuis, j'avais été chez les sœurs. Donc, dans mon placard, il y avait des jupes bleu marine, des petits chemisiers blancs, des soquettes blanches. Donc, je suis partie au lycée public habillée comme ça. Ouh là là là là là là. Avec ma petite croix de confirmation, ma petite médaille de baptême sortie, bien sûr.
0: En région parisienne ?
1: Oui, dans Paris. Et donc, on habitait dans le 17e, dans un quartier très mélangé entre chrétiens et juifs. Et au lycée public, presque tout le monde était de religion juive. Et voilà, le décalage a été assez violent. Ouais, et... À 14-15 ans,
0: oui, c'est ça.
1: On n'est pas dans la bonté même les uns envers les autres.
0: Hein. C'est bien dit.
1: Donc j'ai été très malmenée. Faut dire les choses comme elles sont. J'ai été très malmenée. Aujourd'hui, probablement, on parlerait de harcèlement, des choses comme ça. Très malmenée par mes camarades de classe. Plusieurs fois humiliée en public, des choses difficiles.
0: Oui.
1: Et du coup...
0: Vous avez refait votre garde-robe assez rapidement ?
1: Oui. Dans les jours qui ont suivi, j'ai mis mon jean dont je me servais pour aller à la campagne normalement, mais voilà, tout de suite, ça, j'ai repositionné. Mais ce qui est resté, c'est que je me suis beaucoup repliée sur moi-même. Et j'ai dit à mes parents, écoutez, si je suis aussi malheureuse, c'est que Dieu, il n'existe pas.

0: Et donc tout mon univers habituel là s'est comme effondré. Oui. J'ai refusé d'aller à la messe, je n'ai plus voulu aller à l'aumônerie, je n'ai plus prié. Si mon souvenir est bon, j'ai décroché le crucifix qui était au-dessus de mon lit. Enfin, j'ai tout mis au placard pour plusieurs années.
1: Ah oui?
0: Parce que c'était trop dur ce que je vivais.
1: Et qu'est-ce qui vous a permis de retrouver la maison du père?
2: Maman, à l'entrée de ma classe de terminale. Là, il y avait le forum des... Comment dire?
1: Des métiers?
2: Le forum des activités paroissiales pour les jeunes.
1: Oui.
2: À la paroisse. Et elle m'a dit, maintenant, tu vas à l'église. Tu trouves quelque chose, ce que tu veux, qui te plaît. Mais pour sortir d'être toute seule comme ça, j'ai fait tout le tour, là, à la paroisse. Rien ne m'inspirait. Mais heureusement, j'avais des frères.
1: Oui.
2: Et mes frères m'ont dit, allez, arrête de faire la tête. Viens avec nous au scout, là. Et donc, je suis allée au scout. Le groupe des guides aînés des scouts unitaires de France démarrait sur ma paroisse. Je me suis retrouvée avec une bande d'une dizaine de filles super chouettes. Et en quelques semaines, tout s'est remis dans le bon sens. Ça allait mieux à l'école aussi. Hein. Et j'ai recommencé à prier. J'ai recommencé à goûter d'être avec d'autres.
1: Ces années de désert et de combat assez jeunes, vous ont permis finalement de rechoisir complètement par vous-même, alors qu'avant vous pouviez vous laisser porter.
2: Vraiment pour moi, cette crise de foi, sans eux, la foi, mais oui. Cette crise de foi m'a permis de choisir le Seigneur et de faire l'expérience de son amour pour moi, alors que j'avais baigné dans ça depuis toute petite et il n'y avait pas de question, se déroulait. Mais là, vraiment, ce moment en creux, et la redécouverte dans le scoutisme.
1: Et dans la fraternité, dans la relation.
2: Oui, c'est ça.
1: Dans les repas.
2: Dans les
1: repas chez les scouts.
2: Oui.
1: Et les souvenirs.
2: Ouais. Et puis dans le service, très vite, on a commencé à aider à la catéchèse paroissiale. Vous savez, pendant la messe, là, pour les tout-petits.
1: Pendant l'homélie.
2: Pendant l'homélie avec les tout-petits. Donc les guides, on s'occupait des enfants comme ça. Et puis ma sœur, donc, a 10 ans de moins que moi, quasiment, 9 ans et demi. Et l'année d'après, elle faisait sa préparation à première communion. Et elle m'a dit, tu voudrais pas venir aider les sœurs pour le catéchisme? Et grâce à elle, j'ai commencé à être vraiment témoin de la foi. C'est elle qui m'a engagée pour devenir catéchiste. Toute seule, je pense que j'aurais jamais osé faire le pas, mais c'est grâce à ma petite sœur.
1: Alors ma sœur, il y a le chronos qui poursuit sa course tranquillement, il nous reste très peu de temps. Est-ce que vous pourriez juste nous redire une expérience dans votre vie spirituelle, parce que là, vous avez pu raccrocher les wagons, vous êtes devenue religieuse, et puis là, vous vous sentiez à votre place, vous avez été envoyée au Sénégal en mission, enfin, c'était un rêve que vous aviez dans le cœur depuis longtemps, et là, est-ce que vous pourriez juste nous raconter cette expérience ça fait partie de vos vœux, si je ne me trompe pas, d'obéissance.
2: D'obéissance, oui. Donc, je suis au Sénégal depuis quelques mois, et un an et demi avant, donc j'ai fini ma licence canonique de théologie et philosophie aux facultés Loyola. Et les résultats ont été très bons. Je me prépare à faire mes vœux, je fais mes vœux. Et je suis envoyée au Sénégal, qui correspond à une aspiration que je portais depuis longtemps. Je l'avais vécue en petit en étant en France. Et puis le voilà en plus grand au Sénégal. Et au bout de quelques mois, ma provinciale m'appelle en me disant les responsables à Loyola Paris, ils suggèrent que tu viennes pour faire un master et puis un doctorat, peut-être en vue d'enseigner. Et là, c'était un espèce de tremblement de terre parce que je ne m'attendais pas du tout à cette demande-là. Et je me sentais heureuse et très à ma place au Sénégal. Et là, ma provinciale ne m'a pas du tout dit « faut une réponse tout de suite ». Elle m'a dit « écoute, voilà, je t'apporte cet appel, prends le temps de discerner, d'y réfléchir tranquillement ». Et j'ai effectivement pris mon temps, j'ai échangé plusieurs fois avec mon accompagnatrice. Et puis au bout d'un moment, j'ai réalisé que l'essentiel, c'était que les plus pauvres

0: au centre de ma vie. Mais que la modalité pouvait en changer. Ça pouvait être de rester au Sénégal, là où j'étais, et j'étais très heureuse dans ce quartier difficile. Ça pouvait être de revenir en France en prenant un métier très humble dans une de nos communautés. Mmh. Ou bien ça pouvait être d'aller à Loyola Paris en développant une théologie très attentive aux pauvres. Mmh. Une fois que j'ai eu réalisé ça, une grande paix est venue. Mmh. J'ai pu écrire à ma provinciale en disant « Écoute, j'ai réalisé ça, envoie-moi là où ce sera le plus ajusté. » Puis j'ai été envoyée à Loyola et puis bah, depuis 2007-2009, voilà, on a développé cette théologie à l'école des pauvres à Loyola avec Étienne Grieux et puis maintenant François Audinet, Frédéric-Marie Leméoté. On est vraiment une belle équipe et ça compte beaucoup, cet espace de fraternité que nous vivons.
1: Ouais. Extra. On arrive donc à la fin de cette émission. Je vais vous demander par trois fois de me dire un chiffre entre 1 et 10 pour questions courtes, réponses courtes. Je vous écoute.
0: D'accord, 3.
1: Quel livre voudriez-vous conseiller à un non-croyant ?
0: L'Évangile.
1: À nouveau ?
0: 7.
1: Quel endroit vous porte le plus à la prière ?
0: D'être devant un très beau paysage de la nature.
1: Un dernier ?
0: 5.
1: Quelle est la dernière fois où vous avez sollicité l'aide de votre ange gardien ?
0: Ah ben, je ne lui parle pas beaucoup à mon ange gardien. Je parle plutôt directement au Seigneur. Et ben, tout à l'heure, juste avant l'émission, là, que ce soit pour sa gloire et puis pour la joie de mes frères et sœurs qui vivent la plus grande pauvreté.
1: Merci beaucoup. Je rappelle le titre de votre livre, « À table avec Jésus, les pauvres au centre de la fête », paru aux éditions Salvatore. On en profite pour saluer les personnes qui sont présentes dans ce livre. Merci à vous tous pour votre fidélité. 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À la semaine prochaine.

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1: Bonjour et merci de nous retrouver pour La Foi prise au mot, votre magazine de réflexion chrétienne. Alors qu'on parle souvent du Proche-Orient de manière sombre, en comptant les bombes et les morts, je voudrais vous en faire découvrir l'une des plus belles lumières, Saint Charbel. Ce moine, qui connut une vie recluse, multiplie depuis sa mort les miracles. Il connaît une vénération extraordinaire et son tombeau à Annaya, dans la montagne libanaise, est constamment visité par les pèlerins. Alors, qui est donc ce saint hors norme? Comment comprendre sa vie et ses miracles? Et quel rôle joue-t-il dans l'identité de toute une région? Deux invités pour mieux nous le faire connaître. Monseigneur Maroun Nasser Gemayel, bonjour.
2: Bonjour.
1: Vous êtes l'évêque des Maronites en France et puis vous êtes également le visiteur apostolique de l'Europe, alors
2: septentrionale.
1: Voilà. Donc en gros, vous chargez de toutes les communautés qui sont hors de France.
2: C'est ça.
1: Père Aboud Chaouane, bonjour.
3: Bonjour.
1: Vous êtes curé de la paroisse Saint-Charbel à Suresnes et vous êtes prêtre religieux, vous êtes prêtre religieux de l'ordre libanais maronite, et c'est l'ordre même de Saint-Charbel.
3: De Saint-Charbel, oui.
1: Alors, peut-être pour commencer, j'ai parlé de Maronite, j'ai parlé de Liban, c'est peut-être une question qu'on doit vous poser tout le temps. Est-ce que vous pouvez nous expliquer qui sont les Maronites? Vous êtes catholique, vous êtes oriental en même temps, expliquez-nous un peu.
2: Catholique, on l'est, oriental, on l'est aussi. Et puis on appartient à cette église, la première église qui a été fondée à Antioche. Mm-hmm. Nous appartenons à l'église d'Antioche, mm-hmm. avec une teinte syriaque, mm-hmm. orientale, araméenne. Enfin, c'est là où, pour la première fois, on a commencé par appeler les chrétiens chrétiens. C'était à Antioche, mm-hmm. figurez-vous, avec Saint-Pierre, avant d'arriver à Rome. Il a passé plus de 7 ans dans cette ville où vivaient pratiquement

0: en Égypte, à Chypre, et actuellement, la communauté maronite, l'église maronite devient internationale. Mmh. On est un peu partout, dans les 5 continents.
1: Mmh. Y compris à Suresnes.
2: Oui, y compris à Suresnes, voilà. C'est...
1: Donc j'ai dit, vous étiez supérieur de la maison Saint-Charbel à Suresnes. Donc, qu'est-ce que c'est?
2: Tout d'abord, nous, on est venu comme moine de l'ordre libanais maronite en France pour étudier. Et on a pris la maison en 1888 à Suresnes. Mmh. Et là-bas, après, quand on est installé là-bas, il y a les maronites qui sont dans la banlieue de Paris. Ils sont venus pour dire la messe avec nous, pour assister à la messe. Et depuis, ils ont pu, on était organisés après avec le Monseigneur Maron Nosejmaïl, le 12 mai. En 2013, on est devenu une paroisse. Mm-hmm. Voilà.
0: La deuxième paroisse de Paris.
1: Voilà. Puisque la paroisse, disons.
0: Se situe à la 15 rue d'Ulm.
1: Voilà,
0: la paroisse Notre-Dame du Liban.
1: Juste en dessous de la.
0: À côté du Panthéon.
1: Voilà. Ouais. C'est facile de vous trouver.
0: De préciser.
1: Alors, on va peut-être commencer pour parler de Saint-Charbel, d'évoquer un peu l'époque, à l'époque où il est né. Et ce que je vous propose de faire, c'est qu'on entende un de vos grands écrivains, pardon, Amin Maalouf.
0: Oui.
1: C'est dans le Rocher de Tanios, et c'est, disons, le début, et ça met un peu une sorte de décor, ça plante un peu le décor. On écoute, et après, on parlera de Saint-Charbel.
3: En ce temps-là, le ciel était si bas qu'aucun homme n'osait se dresser de toute sa taille. Cependant, il y avait la vie, il y avait des désirs et des fêtes. Et si l'on n'attendait jamais le meilleur de ce monde, on espérait chaque jour échapper au pire. Le village entier appartenait alors à un même seigneur féodal. Il était l'héritier d'une longue lignée de chèques. Ce n'était pas, loin s'en faut, l'un des personnages les plus puissants du pays. Entre la plaine orientale et la mer, il y avait des dizaines de domaines plus étendus que le sien. Au-dessus de lui et de ses pairs, il y avait l'émir de la montagne. Au-dessus de l'émir, les pachas de province, ceux de Tripoli, de Damas, de Saïda ou d'Acre. Et plus haut encore, beaucoup plus haut, au voisinage du ciel, il y avait le sultan d'Istanbul. Mais les gens de mon village ne regardaient pas si haut. Pour eux, leur cheikh était déjà un personnage considérable. Ils étaient nombreux chaque matin à prendre le chemin du château pour attendre son réveil, se pressant dans le couloir qui mène à sa chambre. Et lorsqu'il paraissait, il l'accueillait par 100 formules de vœux, à voix haute, à voix basse, cacophonie qui accompagnait chacun de ses pas. En rentrant chez eux plus tard la journée, ces hommes diraient à leurs épouses « Ce matin, j'ai vu la main du cheikh. » Non pas « J'ai baisé la main ». Cela, on le faisait certes en public, mais on avait pudeur à le dire. Non plus « J'ai vu le cheikh ». Parole prétentieuse, comme s'il s'agissait d'une rencontre entre deux personnages de rang égal. Non, j'ai vu la main du cheikh, telle était l'expression consacrée. Aucune autre main n'avait autant d'importance. La main de Dieu et celle du sultan ne prodiguaient que les calamités globales. C'est la main du cheikh qui répandait les malheurs quotidiens. Et aussi, parfois, des miettes de bonheur.
1: Voilà, alors Monseigneur Gemayel, j'ai commencé en disant écrivain, historien, j'ai un peu hésité. Est-ce que pour vous, c'est une représentation fidèle de la situation que connut Saint-Charbel ?
0: D'abord, laissez-moi vous remercier de nous avoir donné l'occasion de parler d'un sujet qui nous est cher. Mm-hmm. À cette occasion, et puis d'un saint qu'on aime bien et qui a fait, ma foi, qui a donné une nouvelle résurrection à la fois au Liban, en Orient et de par le monde, mm-hmm. Saint-Charbel. Maintenant, pour revenir au texte lui-même, moi je crois que ça ne reflète pas tout à fait la situation où Saint-Charbel vivait, c'est-à-dire le nord du pays, le nord du Liban. Mm-hmm. C'est vrai, ça correspond dans la partie de Kesserouan, là où il y avait une forte... la mainmise des notables, des mesheikh, mm-hmm. des cheikhs. Mm-hmm. Mais au nord, c'était le courant religieux qui prévalait,
1: oui.
0: Notamment à Anoubin, la vallée sainte,
1: ah, oui.
0: Et puis pas loin d'ailleurs du village de Saint-Charbel, à Kafra, mm-hmm. qui est le village le plus haut du pays,
1: oui.
0: pas loin des cèdres. Il y a tout un symbolisme qui est vraiment...

0: valable pour pouvoir comprendre la démarche de Saint Charbel, qui avait ses oncles qui étaient religieux avant lui, et puis il a pris le chemin, et il n'est pas venu jeune à l'ordre libanais, il avait 23 ans, quand même, c'est une bonne chose à relever.
1: Père Charouane, donc, il naît le 8 mai 1828, voilà. Il naît dans quelle famille? Et puis, Mgr Gemayel l'a dit, quel est son chemin, quel est son itinéraire spirituel, voilà, avant d'entrer dans l'ordre, dans votre ordre, dans, ouais, l'ordre libanais maronite?
2: Il est né le 8 mai 1828 dans une famille chrétienne, pratiquante, pieuse. Ça, c'est ce qui est le plus important. Mm-hmm. Et on ne va pas oublier que ses deux oncles maternels, oui, étaient deux ermites. Oui. Ça. Et comme moi, on a lu de Saint-Charbel, comme toutes les familles chrétiennes maronites, le soir, on se rassemble, les pères, les enfants, les frères et sœurs, pour prier le rosaire et adorer la Vierge Marie ensemble, oui. Oui. Dans la famille. De cette situation et de cette famille a vécu Saint-Charbel avant d'entrer dans l'ordre libanais maronite. Mm-hmm. Et à l'âge de 3 ans, il a perdu son père. Après, il était dans la situation politique du temps. Mm-hmm. Il est revenu des corvées, mm-hmm, et il s'est décédé. Mm-hmm. Saint-Charbel, il a 3 ans.
1: Oui.
2: Après, il a vécu comme orphelin du papa. Oui. Il a vécu selon la spiritualité de sa maman,
1: oui,
2: et l'influence de ceux deux oncles de Saint-Charbel, c'est-à-dire, oui, les deux ermites. Et à l'âge de 23 ans, dans cette ambiance-là, oui, il a décidé d'entrer dans l'ordre libanais maronite. Mm-hmm. Voilà. Il a fait...
0: De suivre ses oncles.
2: Oui, oui, de suivre ses oncles. Oui. C'est le chemin de la sainteté, le chemin de ses deux oncles, où il a été influencé par sa maman et ses deux oncles. Et à l'âge de 23 ans, il est entré au couvent de Maïfou, mm-hmm, pour faire les deux années de
1: comme noviciat.
2: Mm-hmm. Il a passé la première année à Maïfou, mm-hmm, et après, il est la deuxième année, il est venu à Saint-Maron, à Anaya, mm-hmm, où il a présenté ses vœux, la chasteté, la pauvreté et l'obéissance. Mm-hmm. Voilà.
1: Alors là encore, un peu d'ambiance, enfin pour essayer de faire comprendre, j'ai parlé d'Annaya comme une sorte de, excusez-moi, vous allez peut-être me reprendre, mais comme une sorte de lourde libanais, oui, enfin c'est vraiment, oui, un énorme estuaire. À l'époque, c'est pas ça, c'est un petit couvent dans la montagne.
0: Bien sûr, à l'époque, c'est un couvent comme les autres, mm-hmm, à 1000 mètres d'altitude, qui appartient à l'ordre maronite libanais. Et rien de plus. Mm-hmm. Il va falloir peut-être signaler qu'à côté de chaque monastère, chaque couvent,
1: oui,
0: maronite, enfin libanais en général, il y a un ermitage. Mm-hmm. Et d'habitude, les ermitages étaient pleins.
1: Oui.
0: Mais il va falloir attendre le tour des uns et des autres si jamais quelqu'un a envie d'être accepté dans l'ermitage.
1: Ah oui, il y avait plus de gens qui avaient envie d'être ermite.
0: Plus de gens. Dans chaque, oui, à côté de chaque monastère, il, mm-hmm, y a toujours un ermitage. Mm-hmm. Alors, d'où là, ses oncles,
2: oui,
0: étaient.
2: Les oncles de Saint-Charbel étaient des ermites, mm-hmm, qui ont passé des années dans l'ermite et qui ont inspiré Saint-Charbel dans la vie de la sainteté. Mm-hmm. Ça, ce qui est très important. En plus, Saint-Charbel, l'influence de la sainteté de Saint-Charbel, quand il a présenté ses vœux, il a passé pour étudier la théologie et la philosophie à Kfifan, mm-hmm, au couvent, et c'est un couvent qui appartient aussi à l'ordre libanais maronite, et là-bas, il a, et
0: son professeur
2: était le saint nom d'Allah.
1: Oui.
2: Voilà, ça c'est aussi très...
1: Qui n'était pas encore saint.
2: Oui, oui.
1: Mais qui va devenir un saint.
2: Oui, qui va devenir un saint. C'est, il a étudié avec le professeur. Son, oui, professeur était le père nom d'Allah al-Hardini.
1: Oui.
2: Là-bas, après 5 ans d'études de théologie et de philosophie, il s'est ordonné
1: un prêtre. Il a été ordonné prêtre.
2: Prêtre, oui. En... Oui.
1: Oui. Quand on est, vous l'êtes vous-même, hein, on s'engage à quoi? Quelle est votre règle? C'est quoi l'ordre libanais-maronite? Visiblement, ce n'est pas un ordre cloîtré, vous avez pu sortir, vous êtes responsable de paroisse, mais quelle est votre spiritualité?
2: Oui, au début, c'était le travail, c'est la prière,
1: oui.
2: Le travail dans le jardin,
1: oui.
2: Et après, avec le temps, on a suivi les gens, les fidèles, les oui. maronites, qui, et le besoin de ce peuple-là,
1: oui.
2: c'est pourquoi on est allé un peu plus dans les paroisses, dans les écoles et même dans les hôpitaux. Mm-hmm. Voilà.
0: Je vais vous libérer. Il y a la vie communautaire qui se trouve dans des couvents.
1: Oui.
0: Ça existe, la vie communautaire. Mm-hmm. Il y en a d'autres, après la vie communautaire, ils peuvent choisir d'être ermites mm-hmm. ou pas. Mm-hmm. C'était pas exigé. Mais d'abord, c'est la vie communautaire.
1: Mm-hmm. Avec la prière, les heures.
0: Il y a la mm-hmm. prière des heures, et il y a les vœux,
1: oui.
0: bien sûr.
1: Oui.
0: Et puis, ils étaient, quelquefois, on passait pour le service pastoral, mais c'était pas, disons, obligatoire.
1: Oui.
0: C'est plutôt la vie à l'intérieur même du monastère, mm-hmm. où il y avait le travail de la terre, le travail manuel,
2: oui.
0: où il y avait différentes sortes d'engagements à l'intérieur même du monastère.
1: D'accord.
0: On est au 19e siècle.
1: Oui,
0: on parle
1: sûr.
0: De la période
1: bien 19e. Oui, oui. Oui.
2: Quand on vient dans la congrégation, c'est-à-dire quand on vient dans un ordre religieux,
1: oui.
2: on est pour vivre tout d'abord la vie communautaire, et la vie communautaire, c'est-à-dire on va vivre les vœux, la chasteté, l'obéissance,
1: oui.
2: et la pauvreté dans cette vie communautaire à travers la prière et le travail dans les champs.
1: Donc il faut imaginer Charbel donc faisant les
2: oui.
1: son travail dans les champs,
2: oui.
1: Je veux dire, une vie assez simple finalement,
2: oui.
1: quelque chose
2: une
1: de...
2: vie assez simple avec le respect des lois de la congrégation
1: mm-hmm.
2: et de ses supérieurs.
1: Mm-hmm.
2: Saint Charbel, après qu'il a vécu ce temps-là dans le couvent,
1: mm-hmm.
2: et il a vu que il veut
0: devenir ermite.
2: Devenir ermite.
1: Oui.
2: Il a demandé la permission d'aller vivre un peu plus...
0: Sur le pas de la sainteté.
2: Sur le pas de la sainteté,
1: oui.
2: dans l'ermitage, dans une vie plus consacrée à la prière et à la vie
1: mm-hmm.
2: Autour de l'Eucharistie, la
1: oui.
2: prière de la Vierge Marie dans l'ermitage.
0: Oui, mais ça n'a pas...
2: L'ermitage.
1: Jusqu'à présent,
0: il n'a pas eu directement... Enfin, cette permission ne lui a pas été accordée facilement, parce qu'il fallait justement faire... avoir, disons, recours à un certain examen de
1: oui.
0: sa vie. Pourquoi il va se consacrer dans l'ermitage? Est-ce par maladie ou est-ce par différentes sortes?
1: Oui.
0: Non, c'est-à-dire qu'il y avait des gens spécialistes qui examinaient la vocation de tel ou tel.
2: Ce qui s'est passé quand il a demandé, après une vie exemplaire des vœux dans
1: oui.
2: le couvent
1: oui.
2: et avec la communauté des pères, il a demandé, et quand ils ont été en train d'étudier la situation, mm-hmm. s'il peut y aller dans l'ermitage, il y a eu le miracle, le premier miracle de Saint Charbel.
1: Voilà. C'était ma question.
2: Oui,
1: partir de quel moment il se distingue un peu
2: oui.
1: De son vivant?
2: C'est à travers son obéissance,
1: oui.
2: même aux responsables des champs qui a travaillé avec eux. Il était vraiment, il y a l'héroïsme dans sa vie. Dans le couvent.
1: T'es bon moine, on en connaît beaucoup.
2: T'es un bon moine, dans l'obéissance.
1: Qu'est-ce qui fait de plus?
2: Oui. Si vous voulez bien, par rapport à la prière,
1: oui.
2: nous, quand on va parler de Saint-Charbel, on va parler des vœux. Concernant la prière, il était exemplaire.
1: Oui.
2: Concernant l'obéissance, obéissance jusqu'à la fin.
1: Oui.
2: Et la pauvreté, c'est normal. Et quand je viens de dire, il a demandé le fait d'aller plus loin dans la vie spirituelle, et demandé la permission pour aller à l'ermitage, et son supérieur, il était en train d'examiner, parce qu'il y a une loi mmh. aussi pour être un ermite.
1: Mmh.
2: Là où il y a eu le premier miracle, un serviteur, il a venu chercher de l'eau pour mettre dans le... pour
0: Al-Milal pour la lampe.
2: Oui, pour allumer la lampe. Et quand Saint-Charbel a pensé que c'est de l'huile, il a allumé, il y a eu de la lumière. Et c'était le premier miracle que Saint-Charbel a fait. Et de là, le supérieur, il a vu que ce qui s'est passé, c'est extraordinaire. Ils ont donné la permission d'aller dans l'ermitage.
1: D'accord.
2: C'était le premier signe.
0: Oui, je dois quand même.

0: Je vais parler un peu de théologie.
1: Allez-y,
0: ce n'est pas Saint-Charbel qui fait des miracles.
1: Oui.
0: C'est grâce à Saint-Charbel que les miracles sont faits.
1: Oui.
0: Mais c'est Dieu qui fait des miracles grâce aux uns et aux autres.
1: Vous voulez dire que le miracle de la lampe, ce n'est pas un tour de magie?
0: Non, c'est-à-dire quand le Seigneur, le fait d'être saint, la sainteté en général, c'est un appel, c'est une vocation du Seigneur.
1: Mmh.
0: Et dans chaque saint, dans le parcours de chaque saint, il y a un message à transmettre. Maintenant, comment lire la vie de Saint-Charbel? Selon quel message que le Seigneur va envoyer, adresser à qui? Aux Maronites seuls? Pas spécialement. À l'Église tout entière? Certainement. Alors c'est grâce à l'intercession de Saint-Charbel que tant de miracles actuellement et dès le début ont eu lieu.
1: D'accord.
0: Ça, c'est-à-dire, il faut bien quand même donner la part
1: miracles,
0: des choses.
1: C'est ça que vous voulez dire. C'est pas un faiseur de miracles.
0: Non.
1: Oui.
0: C'est grâce, c'est par son intercession que les miracles sont faits par le Seigneur.
2: Saint Charbel est le saint patron du Liban, vénéré dans le monde entier, en particulier par les jeunes. 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
3: Si vous voulez bien... Il y a la vocation pour être un religieux, un moine, pour vivre dans la communauté, la prière, le travail, dans le champ. Et il y a aussi une deuxième vocation pour aller à l'ermitage, pour être un ermite.
1: Oui.
3: Comme on examine pendant les deux premières années de la vie religieuse, au noviciat, si on peut être un religieux ou non, c'est la même chose après que Saint-Charbel a vécu 19 ans de vie communautaire au couvent de Saint-Maron.
0: Exemplaire.
3: Il a demandé d'aller pour être un ermite et aller à l'ermitage. Cette vocation, c'est une deuxième vocation. Cette deuxième vocation doit être examinée.
1: Oui.
3: Et c'est par la grâce de Dieu que ce miracle a été fait, le miracle d'allumer la lampe par Saint-Charbel, que ses responsables ont accepté d'aller plus loin dans la vie religieuse, être un ermite.
0: Alors, c'est-à-dire, pour devenir ermite, il faut passer par une vie communautaire exemplaire.
1: Oui.
0: Parce que le fait de vivre seul, on ne va pas s'exiler, on ne va pas s'isoler. Au contraire, c'est un acte d'amour de pouvoir prier et englober dans la prière tout le monde.
1: Oui. D'autant
0: toute
1: que quand on va à Naya, on voit bien, on n'est pas, enfin, l'ermitage de Saint-Charbel n'est pas très loin du monastère, et il n'était pas tout seul. Enfin, il y avait d'autres ermites à côté de lui.
0: Il y avait deux ou trois. En même temps, à l'ermitage de Annaya.
1: Voilà. Alors, qu'est-ce qui se passe dans cet ermitage de Annaya? Est-ce qu'encore il y a des miracles, des choses, ou c'est juste
0: actuellement,
1: une vie... pendant la vie de Saint-Charbel. Ou c'est juste une vie dans le silence, dans le...
0: Le silence est pour quelque chose, mais ce n'est pas le silence qui n'est pas mûr. C'est-à-dire, c'est le silence plutôt fertile, un dialogue continu avec le Seigneur, où il y a le silence, il y a l'adoration, il y a aussi... la connaissance de la Bible, d'après les règles de l'ermitage. Alors tout ça, c'est-à-dire le fait d'être ermite, c'est pas moi je vais vivre seul à ma guise.
1: Je ne supporte plus la communauté.
0: Non, c'est pas ça.
1: Oui.
0: Au contraire, et il doit manger une seule fois par jour, et c'est le monastère qui est proche de l'ermitage, il va assurer ce repas qui est frugal, qui est enfin un repas
1: simple,
0: adapté. Simple.
3: En plus, dans cette vocation d'être ermite, il y a aussi les règlements, mais des règlements supplémentaires et plus avancés. C'est pourquoi quand on dit on passe pour vivre dans l'ermitage, être un ermite, la vie c'est plus difficile spirituellement, parce que il y a des règlements à respecter. Si on ne respecte pas ces règles et ces lois, on revient au couvent. Si on n'arrive pas à vivre selon la vocation d'être un ermite, on est appelé à revenir au couvent. Saint-Charbel, quand il est allé pour vivre comme un ermite, il y a aussi la vie communautaire avec là-bas dans l'ermitage. Et les règles pour vivre comme ermite, c'est tout d'abord, on a, comme il a dit Mgr Gemayel, on a le droit de manger une seule fois. On a le droit
0: on
3: de
0: pas le droit de

0: rencontrer
1: personne.
0: Les femmes.
1: Oui, c'est oui. isolé, c'est oui. isolé dans l'ermitage. Oui. On a le droit de dormir seulement 5 heures, oui. pas plus. Et il faut passer le temps entre la prière et le travail dans le champ. Saint-Charles, comment il a vécu là-haut? On ne sait pas s'il a passé 5 heures pour dormir ou non, mais selon ce qu'il a vécu, c'est... Oui. Mais sa vie se concentre sur trois choses. La première chose, c'est la prière. Deuxième chose, la préparation pour dire la messe oui. autour de l'Eucharistie. Oui. Le fait de vivre l'Eucharistie avant et après. Et le troisième temps, c'est le temps du silence et le travail dans les champs. C'est ce qu'il a vécu. Saint-Charles, ces trois temps intenses dans la vie comme ermite à l'ermitage.
2: Alors, ce qu'il faut expliquer, c'est que c'est le fruit d'une très très longue tradition. Enfin, je veux dire, on est là, ça fait penser à Saint-Siméon le Stylite, c'est pas très loin du Liban.
0: Enfin, c'est pas loin du Liban, c'est en Syrie.
2: On est vraiment dans une... Parce que c'est vrai que nous autres occidentaux, on a quelquefois un peu du mal à comprendre ces rigueurs extrêmes. C'est vous l'avez dit, hein, c'est quelque chose qui est mûri, encadré, c'est pas quelque chose de fou.
0: Je vais vous dire enfin quelque chose à propos de cette vie religieuse en Orient, surtout dans l'église syriaque d'Antioche, qui a connu des expériences plutôt fantaisistes en ce qui concerne la vie religieuse. On a eu droit, par exemple, au style.
2: Le
0: stylite,
2: oui.
0: Saint-Siméon et toute l'école.
2: Très rapidement, c'est quelqu'un
0: stylite.
2: Qui reste sur une colonne pendant toute
0: sa vie. Et ça existe. D'où viennent ces colonnes? C'était les colonnes des temples païens qui existaient. Bon, on a eu droit aussi aux dendrites, des gens qui vivaient uniquement dans les arbres, attachés entre terre et ciel. On a eu droit aux moines herbivores, aux moines qui devaient rester tout le temps vigilants, c'est-à-dire devant le Saint-Sacrement, on ne va pas dormir. Il y a toujours quelqu'un qui assure une certaine présence, le Shahore.
1: Oui, c'est ça.
0: Ceux qui restent éveillés. Et puis, on a eu droit aussi aux ermites, ça existe. Et en face, il y a la vie communautaire. Ça existe, et ce sont des expériences de l'église d'Antioche, oui. syriaque. Et puis, il y avait là les règles
1: oui.
0: là, dont
1: oui.
0: parle
1: oui.
0: le
1: oui, c'est
0: père
1: ce que je veux ajouter un petit mot. On s'isole du monde, on est loin du monde, mais le monde était dans le cœur de Saint-Charbert ouais. à travers sa prière. Ça, ce qui est très important. Quand il passait des temps et des temps devant le Saint-Sacrement, à adorer le Saint-Sacrement, c'est-à-dire il porte le Liban, la situation du Liban, il porte la situation de tout le monde dans son cœur. Même s'il est loin du monde, il est isolé, mais le monde
0: existe, oui.
1: existe dans sa prière et dans sa...
2: Oui, parce que c'est ce que vous disiez.
0: Le parallélisme.
2: Longue expérience.
0: Oui.
2: Et donc, du coup, vous savez ce que vous faites. non, mais c'est ça.
0: Oui.
2: Vous avez dit, on a eu droit aux dendrites, on a eu droit... Donc, c'est pas quelque chose de fou, au contraire. C'est
0: au contraire,
2: très bien organisé.
0: C'était des gens fous de Dieu,
2: oui.
0: ivres de Dieu,
2: oui,
0: comme
2: oui.
0: on les appelait.
2: Oui.
0: Mais pour revenir à l'idée que Père Aboud a soulevée, c'est-à-dire, quand on est dans l'ermitage, ce n'est pas... qu'on va plus penser ou prier pour la vie de l'Église tout entière. Au contraire, Saint-Charbel vivait, enfin pour faire le parallélisme avec Youssef Bek Karam, c'est une personnalité qui a essayé de protéger le Liban et sauver le Liban, mais avec les armes.
2: Oui.
0: Alors il a composé toute une équipe,
1: oui.
0: et puis de l'armée, etc., contre qui? Contre les Turcs, à cette époque-là. Alors que Saint-Charbel, dans les mêmes conditions, mais il a préféré sauver le Liban par la prière. Le Liban, à cette époque-là. Alors là aussi, ça pourrait être une mission, comme quoi on peut arriver à tout ce qu'on veut, mais si on choisit par la prière, c'est beaucoup plus, disons, rassurant.
1: C'est pourquoi aujourd'hui, tout le monde parle de Saint-Charbel. Saint-Charbel, personne ne le connaît autant où il était à l'ermitage et on était un ermite.
2: Oui.
1: Mais après sa mort...
2: Justement, qu'est-ce qui s'est passé? Parce que, en fait, quand on lit les biographies de Saint-Charbel, bon, il y a quelques petites histoires qu'on raconte, mais bon, il a eu une vie plutôt simple. C'est juste après sa mort que les choses commencent à devenir tout à fait extraordinaires.
1: Quand il a été enterré,

0: après quelque temps, on voit du lumière autour de son tombeau. Mmh. Et de là, on a commencé à penser pour la béatification et la canonisation de Saint-Charbel, mmh, à travers, normal, la situation, le chemin qu'il faut suivre, c'est le chemin d'aller à Rome, présenter son dossier, mmh, et parler de sa situation et examiner de ce qui se passe. Et de là, mmh, il y a une commission qui est venue pour voir ce qui s'est passé. Ils ont examiné, ils ont trouvé que son corps, il est encore sain et sauf, oui, où il y a du sang qui coule de son corps.
1: Oui.
2: Moi, je crois qu'il va falloir dire aussi que c'est tout un climat de sainteté qui sévissait au Mont-Liban à cette époque-là, mmh, dans les couvents. Mmh. Parce qu'il n'y a pas que lui.
1: Oui.
2: Il y a Saint-Rafka,
0: oui,
2: il y a Hardine, oui, et pratiquement sa cause a été présentée en 1925. Enfin, les trois ont
0: ensemble.
2: Été présentés ensemble. Mm-hmm. Et il faut signaler peut-être que c'est le premier saint qui a été canonisé par Rome, mm-hmm, Saint Maroun, enfin, d'où nous tirons notre nom, Maroun,
1: oui,
2: Maronite,
1: oui,
2: eh bien, il n'a pas été canonisé. C'est le peuple qui a proclamé.
1: 7e siècle, c'est ça, 8e
2: non,
1: siècle.
2: Non, bien avant, 4e, 5e,
1: ah,
2: début
1: 5e. Pardon. D'accord, donc, oui, donc là, il n'y avait pas de procédure de canonisation.
2: Voilà, c'est le premier, oui, qui a été canonisé,
0: oui,
2: par Rome,
1: d'accord,
2: pour toute l'Église, à la fin, mm-hmm, du Concile Vatican II.
1: Et alors, il a été canonisé pour sa vie ou pour ses miracles? Il va falloir que vous nous en racontiez, hein, des, ouais, miracles, mais...
2: Moi, j'opte plutôt vers sa vie.
1: Ouais.
2: La héroïcité des vertus. Mm-hmm. On devient vénérable, il est annoncé vénérable. Et puis après, grâce aux miracles, parce qu'il y a des règles aussi,
1: ouais, ouais,
2: pour la
1: sûr,
2: canonisation et pour la béatification, ouais, avant. Ouais. Ouais. Alors, il va falloir trouver la main de Dieu par son intercession auprès des uns et des autres.
1: Oui, mais, je veux dire, il y a des saints, il leur suffit d'un tout petit miracle, et ça y est, ils sont déclarés saints.
2: Oui.
1: Là, il y en a incroyablement.
2: Et ça continue.
1: Et ça continue toujours.
0: Si vous voulez bien...
1: Racontez-nous quelques miracles.
0: Oui, avant de raconter des miracles, et après la vie que Saint-Charbel a vécue comme ermite dans l'ermitage, de vie d'héroïsme, si vous voulez bien, mm-hmm, et après sa mort... Le 24
2: décembre
0: oui, en 1898,
1: oui,
0: c'est-à-dire la nuit de Noël.
1: Oui.
0: Et après son enterrement,
1: oui,
0: et pour étudier sa situation, pour le fait de canoniser,
1: oui, oui,
0: il faut tout d'abord voir comment il a vécu,
1: oui,
0: sa vie spirituelle, comme religieux, comme prêtre, la prière, le travail qu'il a fait. On arrive...
2: C'est l'héroïcité des vertus.
1: Oui.
0: Les vertus que Saint-Charbel a vécues pendant sa vie l'ont y arrivé à faire la béatification, où, mmh, il a été, mmh, en 1965, la clôture du Concile du Vatican II.
1: Oui.
0: Pour parler des miracles, après la béatification, pour le canoniser, il faut voir les miracles qui s'est passé.
1: Oui.
0: Alors,
2: au moins un.
0: Au moins...
1: Oh, sauf que là, il n'y en avait pas un. Il y en avait,
2: oui, il y en avait un,
0: oui,
2: tas.
0: Il y en
2: un
0: avait, il y en avait, si on passe à Anaya maintenant,
1: oui,
0: et on trouve, c'est tout le monde parle de Saint-Charbel. Et si on va parler des miracles, les miracles de Noah de Chemé.
1: Oui.
0: Celle qui a été opérée par Saint-Charbel, elle était paralysée.
1: Alors racontez, voilà.
0: Oui, Noah de Chemé, une femme était malade, elle était semi-paralysée, et où les médecins l'ont dit qu'il faut aller à la maison, on ne peut rien faire. Saint-Charbel, son fils, il est allé à Anaya, il a cherché de l'huile bénite, mm-hmm, et il a donné ce l'huile à sa maman,
1: mm-hmm,
0: et Noah de Chemé, elle a commencé à prier Saint-Charbel et la Vierge Marie. Mm-hmm. Une nuit, Saint-Charbel, il est venu avec sa maronne, mm-hmm, l'a opérée. Et depuis ce temps-là, elle est saine et sauf.
1: Mm-hmm.
0: Et chaque 22 du mois, elle passe à Anaya pour...
2: Pas seule. Toute une foule l'accompagne.
0: Le message du miracle, c'est pas seulement le fait de faire le miracle, c'est le message combien de gens... qui voit ce miracle-là, mmh, y arrive à la pénitence et à croire en Dieu. le message du miracle de Saint-Chabel avec Noah Dichamé, il a demandé de passer à Anayesh le 22 du chaque mois pour prier et remercier Dieu par l'intercession à travers le miracle qui s'est passé par l'intercession de Saint-Chabel. Et de là, on voit les gens qui reviennent à la foi à travers
2: Je vais le dire autrement.
1: Oui.
2: Anaya devient actuellement un centre de pèlerinage de premier ordre.
1: Oui, ça c'est, il suffit d'y aller.
2: Mondial. Il suffit d'y aller pour se rendre compte.
1: Oui.
2: Bon, il n'y a pas de pèlerinage sans pardon et sans prière. Les trois P qui vont ensemble pour faciliter l'affaire. Alors il y a beaucoup de conversions chez les chrétiens eux-mêmes, mais surtout chez les jeunes. Il faudrait voir là les jeunes qui sont actuellement attirés par la vie de Saint-Chabel.
1: Alors, justement, c'est ce que disait le pape Paul VI au moment de l'homélie de la messe de canonisation. Et justement, il va parler de ce que ça représente, cette vie, et quel est le poids que cela a pour la vie spirituelle. Donc on écoute ce que disait le pape Paul VI, c'est l'homélie de la messe de canonisation de Saint-Chabel, et c'est le 9 octobre 1977.
3: Que représente donc une telle vie? La pratique assidue poussée à l'extrême des trois vœux de religion vécue dans le silence et le dépouillement monastique. D'abord la plus stricte pauvreté pour ce qui est du logement, du vêtement, de l'unique et frugal repas journalier, des durs travaux manuels dans le rude climat de la montagne. Une chasteté qui l'entoure d'une intransigeance légendaire. Enfin, et surtout, une obéissance totale à ses supérieurs et même à ses confrères, au règlement des ermites aussi, traduisant sa soumission complète à Dieu. Mais la clé de cette vie en apparence étrange est la recherche de la sainteté, c'est-à-dire la conformité la plus parfaite au Christ humble et pauvre, le colloque quasi ininterrompu avec le Seigneur, la participation personnelle au sacrifice du Christ par une célébration fervente de la messe et par sa pénitence rigoureuse jointe à l'intercession pour les pécheurs. Bref, la recherche incessante de Dieu seul, qui est le propre de la vie monastique, accentuée par la solitude de la vie érémitique. Cette énumération, que les hagiographes peuvent illustrer de nombreux faits concrets, donne le visage d'une sainteté bien austère, n'est-ce pas? Même des chrétiens se demanderont, le Christ a-t-il vraiment exigé pareil renoncement, lui dont la vie accueillante tranchait avec les austérités de Jean-Baptiste? Raisonner ainsi, dans le cas de Charbel Maclouf et de tant de ses compagnons moines ou anachorètes depuis le début de l'Église, c'est manifester une grave incompréhension, comme s'il ne s'agissait que d'une performance humaine. C'est faire preuve d'une certaine myopie devant une réalité autrement profonde. Certes, l'équilibre humain n'est pas à mépriser, et de toute façon, les supérieurs, l'Église, doivent veiller à la prudence et à l'authenticité de telles expériences. Mais prudence et équilibre humain ne sont pas des notions statiques, limitées aux éléments psychologiques les plus courants ou aux seules ressources humaines. C'est oublier chez le spirituel la puissance de l'âme pour laquelle cette austérité est d'abord un simple moyen. C'est oublier l'amour de Dieu qui l'inspire, l'absolu qui l'attire. C'est ignorer la grâce du Christ qui la soutient et la fait participer au dynamisme de sa propre vie.
4: Vous écoutez la foi présomo et à la veille de la Saint-Charbel fêtée le 24 juillet dans le rite romain, la foi présomo s'intéresse au saint patron du Liban. Pour découvrir la vie de ce saint majeur, Régis Burnet est accompagné de Monseigneur Maroun Nasser Gemayel, évêque émérite de l'éparchie maronite en France, et le père Aboud Chawan, une émission diffusée en 2014.
1: Voilà, alors j'aime bien ce que dit le pape, parce que quand on regarde Saint-Charbel, il y a quelque chose d'un peu... c'est presque trop, quoi. Il y a une vie trop sainte, trop de privation, trop d'ascétisme,
2: trop
1: et puis trop austère, trop de miracles, trop. Et lui dit, mais il faut pas se focaliser sur l'humanité. Vous êtes d'accord? Sur la performance humaine.
2: Bien sûr. Là, je viens de dire tout à l'heure qu'il y a une mission que porte n'importe quel saint. Et la sainteté, c'est une vocation du ciel. Le Seigneur choisit tel ou tel pour mener à bien son Église.
1: Mm-hmm.
2: Et moi, je crois intimement qu'il y a un message mm-hmm. qui émane de la vie de Saint Charbel et de tous les autres saints.
1: Oui.
2: On n'a pas parlé de Saint Trafka, on n'a pas parlé de Hardine, de Père Ostfen, du frère Ostfen, etc. Chacun représente une mission bien déterminée qui est

0: disons, c'est un appel et à l'Église maronite, oui, en premier, mais aussi à l'Église universelle. Oui. Ce sont des modèles. Un saint est un modèle de vie, un chemin pour conduire jusqu'au Seigneur.
1: Alors, justement, pour vous, c'est quoi le message que porte Saint-Charbel ?
0: À mon sens, d'abord, il y a le silence, mais le silence avec un recueillement, un attachement au Seigneur. Ce n'est pas un silence non fertile, mais c'est une consécration plutôt, de toute une vie qui est dirigée vers le Seigneur, tout entière. Enfin, il a consacré sa vie pour être uni à Jésus-Christ. Et on l'a vu ça par la prière, on l'a vu par son adoration et par la messe, etc.
2: L'Eucharistie.
0: L'Eucharistie.
2: Oui. Si vous voulez
0: d'autres
2: bien...
0: étaient dirigés plutôt vers les souffrances, comme Saint Trafka. Enfin, il a porté sa croix, mais avec exemplaire, enfin, c'est... D'autres aussi, par le travail manuel. Chaque saint a un parfum différent, justement, pour dire aux uns et aux autres, faites comme moi, vous arrivez au Seigneur.
2: C'est le message de Saint-Charbel, c'est de ramener les gens, tout d'abord, à la pénitence, et après la pénitence, la foi. La foi, de là, quand on voit les gens de tout le monde, pas seulement du Liban, de tout le monde, qui demandent de l'huile bénite, qui demandent des souvenirs de Saint-Charbel, c'est-à-dire... à quelqu'un qui demande un souvenir de Saint-Charbel, c'est-à-dire il a, pas seulement parce qu'il est malade ou qu'il a besoin, parce qu'il a la foi, et comme il a la foi, c'est-à-dire il est en train de vivre la conversion
0: intérieure.
1: Vous le voyez, vous, à Paris, par exemple ?
2: Moi, dans la maison, comme je suis responsable de la maison Saint-Charbel à Suresnes, avec les fidèles maronites là-bas, il y a beaucoup de monde. Moi, ça fait depuis 2010 que je suis à la maison Saint-Charbel à Suresnes. Chaque jour, à peu près chaque jour, il y a des gens qui nous appellent de toute la France, qui demandent des souvenirs de Saint-Charbel, une photo, de l'huile bénite, une médaille. Et moi, je demande, pourquoi vous avez besoin ? Nous, on a connu Saint-Charbel, on a entendu parler de Saint-Charbel, et on a besoin de prier Saint-Charbel et adorer Saint-Charbel. Si vous avez une veine, si vous avez une photo, pour le mettre dans la maison et prier. Même pas seulement parce qu'ils sont malades, ils ont besoin de l'huile bénite, non. Parce qu'ils ont la foi. Moi, quand je parle, je fais la discussion avec eux, téléphonique, je vois que ces gens-là ont besoin de vivre leur foi à travers ce saint qui est ivre de Dieu, qui a vécu une spiritualité, une relation avec Dieu énorme. Et Saint-Charbel les appelle pour vivre comme eux. C'est pourquoi on demande des souvenirs de Saint-Charbel. En plus, quand je vois des lettres de remerciement qui viennent à la maison, que Saint-Charbel nous a conduits sur le chemin de la voie, on est tranquille maintenant. Ça, c'est le message de Saint-Charbel. De faire revenir le cœur qui s'en éloigne de Dieu à la foi chrétienne et à la...
0: Moi, je crois là, les reliques se trouvent de Saint-Charbel et les autres saints se trouvent un peu partout sur la terre. D'ailleurs, là, de la Sainte Croix, la Sainte Épine, etc., etc. Mais ce n'est pas une affaire magique. C'est-à-dire, si les uns et les autres font appel à Père Aboud ou dans les autres centres de pèlerinage, ça dénote une certaine conversion, une certaine recherche. Et c'est à nous, responsables religieux, de les diriger. Pas seulement à Saint-Charbel, mais grâce à Saint-Charbel, à retrouver le Seigneur. Et ça, c'est une pédagogie de la foi, et il faut le faire. Pour que nos paroissiens, nos fidèles, ne croient pas que c'est une affaire de magie. Alors si je mets un peu d'huile de Saint-Charbel, voilà, je suis guéri. Si je ne suis pas guéri, ça veut dire que ma demande n'a pas été exaucée, que le Seigneur ne m'aime pas, etc. C'est une pédagogie, il faut faire attention.
2: C'est ce qu'on est en train d'expliquer, que le message de Saint-Charbel, de ramener ces gens-là sur le chemin de Dieu. Ce n'est pas seulement s'attacher à Saint-Charbel, mais s'attacher à Saint-Charbel. Comment Saint-Charbel il est arrivé là ? À travers l'adoration, à travers la prière, à travers le silence, à travers le fait de préparer sa messe et à travers de vivre l'Eucharistie. Il est arrivé à Dieu. Maintenant, si Saint-Charbel intervient, il est à côté de ces gens-là, c'est pour leur faire arriver à Dieu. à travers la pénitence et la prière.
0: Mais je vais continuer aussi là cette idée et avancer un peu plus. C'est vrai, la prière, l'adoration, l'Eucharistie, mais il y a aussi des gens qui ont bénéficié des grâces de Saint-Charbel qui ne sont pas chrétiens.
1: Oui.
0: Parce que Saint-Charbel, et pour, c'est ça, c'est le mystère de ce saint. Mm-hmm. C'est-à-dire, il y a des gens de différentes religions, un peu partout dans le monde. Les miracles ne sont pas donnés uniquement à des Libanais, à des Maronites, à des Orientaux.
1: Oui. Oui.
0: Alors quand vous passez par l'Amérique latine, pratiquement les différents pays de l'Amérique latine, Saint-Charbel est très connu.
1: Oui.
0: C'est lui qui représente notre identité, l'identité de l'Église maronite.
1: Oui, j'allais y venir, parce que vous êtes donc un évêque à l'étranger, d'une certaine façon,
0: oui,
1: et de plus en plus...
0: À l'expansion.
1: Voilà, en diaspora.
0: Expansion.
1: Expansion.
0: Là, on aime bien utiliser ce mot.
1: Quand vous rentrez chez n'importe quel maronite, vous avez un drapeau libanais, vous avez un peu de cèdre, le cèdre du Liban,
0: oui,
1: et vous avez forcément un portrait de Saint-Charbel.
0: C'est vrai.
1: Est-ce que, pour vous, c'est constitutif de l'identité, non seulement à l'intérieur, mais aussi à l'extérieur du Liban?
0: Comme je viens de vous dire, c'est le premier saint qui a été canonisé par Rome, reconnu saint, pour toute l'Église par Rome.
1: Mm-hmm.
0: Alors, je crois, ça, c'est une de ces raisons.
1: Oui.
0: Tout en sachant que Saint-Charbel continue toujours à vivre sur la terre,
1: oui,
0: auprès de l'Église tout entière.
1: Mm-hmm.
0: Et ça, c'est son mystère. C'est-à-dire, le fait d'être appelé saint ou canonisé n'a pas arrêté son travail sur l'Église.
1: Mm-hmm.
0: Et on est toujours dans l'expectative. On attend.
2: Comme le cèdre, il est le symbole du Liban,
1: oui,
2: Saint-Charbel, aujourd'hui, il est devenu le symbole religieux du Liban.
1: Oui.
2: Ça, c'est très important. C'est pourquoi, de tout le monde, on appelle à Saint-Charbel.
1: Oui.
2: Même c'est ce que j'ai entendu parler, qu'il y a à peu près 10% des gens qui appellent Saint-Charbel, ce sont des gens
0: non-chrétiens,
2: qui ne sont pas chrétiens. C'est-à-dire, ça, c'est un message assez important que Saint-Charbel, quand il était dans l'ermitage, il était ermite, le monde était dans son cœur.
1: Mm-hmm.
2: Maintenant, tout le monde, il l'appelle.
1: Mm-hmm.
2: C'est pas seulement les chrétiens, les croyants, c'est tout le monde qui l'appelle. Il est devenu un symbole pour tout le monde. C'est pourquoi quand on visite les Libanais qui sont en France, comme il vient de dire Mgr Jmaïl, on trouve le symbole du Liban, c'est le cèdre, le drapeau et la photo de Saint-Charbel.
1: Mm-hmm.
2: Les gens sont très attachés à Saint-Charbel parce que vraiment c'est un homme qui a vécu l'héroïsme,
1: oui,
2: et il est devenu un symbole. On recourt à lui,
1: mm-hmm,
2: et quand on recourt à Saint-Charbel, on se rappelle du Liban.
1: Et je voudrais justement aller plus loin dans cette question aussi d'identité, parce que j'imagine que vous devez aussi vous poser la question. Beaucoup de Libanais se sont installés et puis peut-être qu'ils ne reviendront jamais au Liban. Enfin, ou disons, ils vont pour les vacances. Mais est-ce que justement l'Église a réfléchi, j'imagine, mais à ce qui constitue l'identité libanaise, et justement, en quoi Charbel, c'est aussi une manière de rester libanais, même si on ne vit pas quelque part entre la Syrie, Israël et la Jordanie?
0: Là, c'est difficile à répondre. Ça démontre, donc ça exige beaucoup d'études là, concernant le côté psychologique, le côté qui relève de la politique.
1: Mm-hmm.
0: Mais les saints n'appartiennent pas uniquement à telle ou telle communauté, à telle ou telle église. Les saints appartiennent à tout le monde.
1: Mm-hmm.
0: Toutes confessions confondues, ce sont des modèles, comme je viens de dire. Et Saint-Charbel aussi fait partie de cette catégorie de saints qui ont répondu à l'appel du Seigneur. Et ma foi, le Seigneur les a, leur a donné des grâces.
1: Oui.
0: Et si on adopte l'adage de Sainte Thérèse de l'Enfant Jésus, alors il passe sa vie dans le ciel à faire du bien sur la terre.
1: Mm-hmm.
0: À mon sens. Et l'Église maronite en est fière, bien sûr.
1: Mm-hmm.
0: Mais on ne peut pas, s'approprier des saints. C'est notre saint. Le saint appartient à toute l'Église.
1: Mm-hmm.
2: Saint-Charbel, quand il est canonisé, c'est-à-dire qu'il appartient à toute l'Église,
1: mm-hmm,
2: il est relevé sur les autels dans tout le monde. À travers la canonisation, le saint, il n'appartient pas à son pays,
1: mm-hmm,
2: à son ordre,
1: mm-hmm,
2: à sa congrégation

0: il appartient à tout le monde. Mmh. C'est pourquoi dans tout le monde, on trouve les photos, on trouve des gens qui appellent à Saint-Charbel. C'est pourquoi il n'est plus, il n'appartient pas au Liban seulement, mais il est universel. Mmh. Et de là, Saint-Charbel, on peut dire qu'il est universel aujourd'hui. Ouais.
1: Alors on arrive à la fin de l'émission et j'ai envie que vous donniez peut-être quelques conseils un peu pastoraux. Peut-être qu'il y a des téléspectateurs qui ont découvert Saint-Charbel ou qui le connaissaient déjà un peu et qui aimeraient ben, peut-être s'associer à sa prière. Ou, bon, qu'est-ce que vous conseillez à quelqu'un qui vous dit ben, j'aimerais mieux connaître Saint-Charbel et j'aimerais mieux rentrer dans sa spiritualité? Qu'est-ce que vous faites quand des gens viennent vous voir?
0: Ce qui est important, c'est de lire la vie de Saint-Charbel. Étudiez bien comment il a vécu. Il a passé sa vie à travers tout d'abord la vie avec ses parents, avant d'entrer dans la congrégation, le fait de vivre dans le noviciat, après, quand il a vécu comme prêtre dans le couvent avec la communauté, l'héroïsme de ses vœux et la vie dans l'ermitage, comme ermite, dans la prière, l'adoration du Saint-Sacrement et de vivre l'Eucharistie. Mmh. C'est ce chemin-là, il a amené Saint-Charbel à y arriver à la sainteté. Moi, comme chrétien, comment dire merci à Dieu qui m'a donné la vie pour être à son image. Mmh. Et être à son image, c'est-à-dire, je me suis appelé à être saint comme lui, il est saint. Mmh. Saint-Charbel, il est arrivé, il est le modèle devant nous. Mmh. Moi, à travers ces saints-là, pas seulement Saint-Charbel, à travers Saint-Charbel et les autres saints qui sont modèles devant nous, on peut y arriver. Mais le fait de vivre leur vie, de voir leur vie, pour qu'on puisse y arriver.
1: Mmh. Dernière question, Mgr Jmaïl. On est au début de l'année. Il y a beaucoup de gens qui apprennent du Moyen-Orient des choses terribles. Qu'est-ce que vous conseillez à tous ces gens qui se disent... Qu'est-ce qu'on peut faire? Est-ce qu'on peut les aider? Comment faire? Est-ce que vous avez un message à apporter à tous ces gens-là?
2: À aider, je n'ai pas saisi la question.
1: Je veux dire, les gens qui sont sympathisants du Liban, de l'Église
2: des Français ou des
1: Européens, mmh. qu'est-ce qu'on peut faire pour vous aider? Et qu'est-ce que vous pouvez aussi nous donner?
2: Si vous voulez, dans la mouvance actuelle où on sent de plus en plus des congrès concernant les chrétiens d'Orient sont en danger, aider les chrétiens d'Orient. Moi, mon discours face à ces gens-là, enfin, qui demandent qu'est-ce qu'ils peuvent faire, aidez-nous à rester en Orient. On ne veut pas quitter l'Orient. Mmh. En tant que chrétiens d'Orient, nous avons un patrimoine à garder. Et il y va de l'intérêt et de l'Église entière, universelle, et de l'islam, et du dialogue religieux, interreligieux, mondial, international. Il faut que le christianisme ne quitte pas l'Orient. Mmh. Parce que ça démontre comme quoi il n'y a pas un choc dans les civilisations. C'est une richesse. Mmh. Et il faut garder ce patrimoine. Là, c'est un sujet vraiment grave actuellement. Mais on voit, enfin, quand on voit ce qui se passe, les horreurs qui ont eu lieu et qui sont toujours... On ne sait pas qui est-ce qui mène le jeu. Qui a intérêt à faire quitter les chrétiens de l'Orient? Nous, on est plutôt partant pour demander aux uns et aux autres, aux instances internationales, faites de votre mieux, que le chrétien d'Orient reste en Orient. Il y va des droits de l'homme, il y va du dialogue interreligieux, et il y va aussi de tout un patrimoine qu'il faut garder, même pour l'Église universelle, c'est-à-dire l'Église latine, pour parler Église latine, l'Église byzantine, représentée par l'orthodoxie, et le protestantisme. L'Église ne peut pas continuer sa vie sans les chrétiens d'Orient, c'est-à-dire sans la dimension antiochienne. Tout le monde syriaque, antiochien, qui a vu naître les trois grandes religions, le judaïsme, le christianisme et l'islam.
1: Eh bien, Merci de ce message. Monsieur

0: Maïel, vous avez fait la préface d'un livre très intéressant, La France et les Maronites.
1: C'est Regard croisé.
0: Regard croisé. C'est paru aux éditions de L'Harmattan. Sinon, peut-être deux sites hein, pour un peu vous retrouver. www.maronites.fr et puis bah, votre site www.saintcharbel.fr. Merci vraiment à tous les deux. Merci de nous avoir suivis. Vous pouvez retrouver cette émission sur www.ktotv.com. Merci.

0: Une nouvelle semaine en compagnie du Quesaco. Profitez-en bien, les amis, parce que c'est l'avant-dernière émission de la saison. C'est le moment de la déguster comme il se doit et ensuite, bien sûr, de la partager en masse sur les réseaux sociaux. Et en cette période d'ordination, on voulait adresser un grand bonjour à tous les maronites du monde qui nous suivent sur Internet ou par satellite et on va même leur consacrer cet épisode. Mais allons d'abord voir si les gens que j'ai sollicités par appel visio ont su définir ce mot maronite. C'est parti.
1: Maronite, ça a peut-être un rapport avec les marrons, mais je sais pas si.
2: Ça pourrait être une maladie à l'époque.
3: Maronite est le nom d'une roche couleur marron.
4: Alors, je crois que c'est une population du Moyen-Orient chrétienne.
5: Alors, des chrétiens du Liban. Minorité chrétienne du Liban, présente un peu au Brésil maintenant, un peu en France, et voilà, pas beaucoup de différence avec les catholiques, mais quelques subtilités.
0: Voilà, un grand merci à tous pour votre participation. Et maintenant, il est temps d'écouter les éclairages du Père Clazen. Bonjour.
6: Bonjour.
0: Très belle histoire, et très ancienne histoire aussi que celle des Maronites. Et tout commence avec un certain Saint Maron.
6: Maroun. Oui, dont on ne sait rien. Enfin, on en sait un petit peu quand même, parce qu'il fait partie de ces moines syriens un peu excités. Juste après lui, il y a eu par exemple Saint Siméon le Stylite, qui a vécu sur une colonne pendant toute sa vie. Et Maroum était également un saint ermite, mais très rapidement, sa réputation s'est faite et il a constitué autour de lui une petite communauté très fervente. Sur le lieu où il a vécu, s'est installé un monastère, et c'est ce monastère qui est devenu très fameux. Et qui est à l'origine des Maronites.
0: Et cette petite communauté a très vite été persécutée dans toute la région.
6: Alors, en fait, ce monastère a pris un parti dans les querelles christologiques des premiers siècles. L'empereur de cette époque, 517 par là, est devenu ce qu'on appelle monophysite. C'est-à-dire, il ne reçoit de Jésus-Christ que sa divinité. Il n'admet pas que Jésus ait pu être un homme. C'est-à-dire, il pensait qu'en Jésus, la divinité avait absorbé l'humanité. Et par exemple, il n'avait pas souffert. À la limite, il n'avait pas besoin de manger.
0: Mais, alors que chez les catholiques, effectivement, c'est 100% homme, 100% Dieu. Voilà, c'est ce qu'on dit toujours.
6: Et ça, cette position a été tenue par le monastère de Maroum. Et donc persécuté par cet empereur. Et ça a été extraordinairement violent, et du coup c'est devenu très symbolique comme lieu de résistance et comme lieu, disons, de la foi catholique, parce que 500 moines ont perdu la vie.

0: empire, en patriarcat. C'est-à-dire qu'ils ont fondé une église.
1: Ouais. Voilà. Et c'est au moment des croisades hein, qu'ils ont vraiment trouvé leur place.
0: Au moment des croisades, les croisés les ont redécouverts. Ils ont été surpris de trouver qu'il y avait des gens, une église là, qui n'avait jamais été en rupture avec l'église de Rome, à la différence de tous les autres.
1: C'est ça,
0: oui. Byzantins, tout ça, avaient connu plusieurs schismes, sauf une église qui avait fait savoir en 1024, au moment du schisme entre Byzance et Rome, eux, ils avaient fait savoir que non, ils n'étaient pas du côté des Byzantins. Ils avaient une dent contre les empereurs byzantins, ça peut se comprendre.
1: Ah oui, mais oui.
0: À cause du massacre de... Voilà. Ouais. Et donc, ils se méfiaient de Byzance et ils préféraient être en union avec Rome plutôt qu'avec Byzance. Ouais. Au moment des croisés, on a découvert ces gens qui étaient une église bien vivante et qui s'étaient installés au Liban du Nord du fait de la dynastie des Abbassides, c'est-à-dire la deuxième dynastie arabe musulmane qui ne pouvait pas les supporter. Et donc, ils ont fui et ils se sont installés là, au Liban du Nord, parce que c'était très montagneux.
1: Et donc voilà. Ils étaient protégés, plus ou moins.
0: C'est ça.
1: Ouais. Il y a une autre date très importante, c'est 1860-1861. Et là, ça les rapproche de nous, les Français.
0: Oui,
1: c'est là un peu où c'est bâti, même si depuis François Ier, on a toujours eu une présence importante au Levant. Là, en 1860, Napoléon III fait rapprocher vraiment les Maronites de nous.
0: Oui, et c'est encore d'ailleurs à propos d'une affaire malheureuse, parce qu'ils étaient à nouveau... Décidément, c'est ça qui est très étrange avec les Maronites, ils ont résisté à toutes les tempêtes. Quoi. Et là, ils ont eu des adversaires au Liban du Nord également, donc au sud de la Syrie, enfin... entre Alep et Damas, il y a les Druzes. Et ils se mettent à persécuter, à faire des guerres, disons, à faire des sales coups aux chrétiens maronites. Et à ce moment-là, en effet, Napoléon III intervient et instaure un protectorat, d'où les liens très, très constants depuis entre le Liban et la France. Nous avons de très grands collèges français au Liban.
1: Et à quoi ressemble l'église maronite alors aujourd'hui ?
0: Alors, elle est donc ils sont dotés d'un patriarche qui est tout à fait parfaitement uni à Rome. Donc,
1: qui est invité au concile, qui est invité au conclave.
0: Évidemment. C'est très étrange parce que par exemple, quand vous allez à une messe maronite, c'est en arabe. Ça surprend toujours, quoi. Alors, ce sont donc des arabes chrétiens. Unis à Rome, enfin, vous voyez, il y a vraiment perdre le peu de latin qui nous reste.
1: Et justement, quelles sont les grandes différences entre les catholiques et les maronites en termes liturgiques ? Donc vous l'avez dit, les messes sont en arabe.
0: Il y a une chose très importante, c'est que nous, notre liturgie est sur un canon romain, enfin je veux dire le corps de la prière eucharistique, c'est un canon romain qu'on connaît bien, ce qu'on appelle aujourd'hui la prière eucharistique numéro 1, numéro 2 antérieurement. Byzance, c'est le rituel de Saint Jean Chrysostome et Basile, et eux, c'est fondé sur un texte de Saint-Jacques. Alors ça, c'est leur spécificité. Mais sinon, quand vous assistez à une liturgie maronite, en gros, on s'y retrouve.
1: Ouais. Merci beaucoup, Père Clazen, de nous avoir expliqué ce qu'étaient les maronites. Merci à vous de nous avoir suivis. Belle semaine. À très vite. Ciao.

0: Bonsoir et bienvenue dans ce nouvel épisode d'Église du Monde sur KTO. Ce soir, nous prenons la direction des États-Unis, pays marqué par une forte polarisation politique, marqué aussi par le retour de Donald Trump à la Maison-Blanche depuis un an. Une autre élection, celle du pape en mai dernier, a déjoué quant à elle tous les pronostics. Léon XIV est devenu le premier pape né aux États-Unis. L'occasion pour nous de s'interroger sur la place qu'occupe le christianisme aujourd'hui dans l'Amérique de Donald Trump, de découvrir le visage de l'Église catholique engagée, polarisée, parfois en tension avec les orientations politiques du pays, parfois dans une forme d'alignement. Nous en parlerons ce soir avec notre invitée, Blandine Chély-Nippon, professeure d'histoire contemporaine à l'Université d'Aix-Marseille. Mais avant cela, quelques repères. Les États-Unis sont un pays d'Amérique du Nord, bordé par le Canada et le Mexique. République fédérale composée de 50 États. La capitale est Washington, D.C., véritable cœur du pouvoir politique. Membre fondateur de l'OTAN, les États-Unis sont aussi membres de l'ONU depuis 1945 et de l'OCDE, l'Organisation de coopération et de développement économique, depuis 1961. Avec plus de 343 millions d'habitants, les États-Unis se hissent à la troisième place des pays les plus peuplés du monde. La ville de New York est la plus grande en superficie et en population, plus de 8 millions de personnes. Du côté des religions, les chrétiens représentent plus de la moitié de la population. Le pays compte environ 40% de protestants, dont la moitié de sensibilité évangélique. Les catholiques sont aux alentours de 20%. Près d'un tiers des Américains se déclarent sans religion. Les juifs, quant à eux, se situent autour des 2% et les musulmans, 1%. Tout de suite, je retrouve mon invité. Blandine Chély-Nippon, bonsoir.
1: Bonsoir.
0: Alors, merci d'être avec nous sur le plateau d'Église du Monde. Je rappelle à nos téléspectateurs qui vous connaissent bien sur KTO que vous êtes donc professeur d'histoire contemporaine à l'Université d'Aix-Marseille, spécialiste des religions aux États-Unis. Et votre prochain ouvrage à paraître, coécrit avec Frédéric Dorel aux éditions Brochet, s'intitule Les Jésuites des États-Unis, 16e siècle, 21e siècle, l'américanisation de l'Église catholique. Alors, une première question comme ça, le 8 mai 2025, un cardinal américain, c'était donc Mgr Robert Francis Prévost, qui a été élu pape, le pape Léon XIV. On disait l'élection d'un pape natif des États-Unis impossible. Une question, vous, est-ce que vous avez été surprise?
1: Alors, non. Pourquoi plus que ça? Parce que la veille de l'élection, j'avais rédigé un article, fait un article pour le journal La Croix, dans lequel je posais la question. Et si jamais le nouveau pape était américain, et où j'essayais de faire un peu la liste des raisons pour lesquelles ça pourrait passer. Bon, bien sûr, sans penser que cette idée allait finalement devenir réalité. Mais j'ai quand même été à la fois très contente du diagnostic, et puis très contente aussi que ce soit cet homme-là qui soit élu pape et de l'Église catholique, oui.
0: Alors avant de plonger dans le cœur de cette émission, je vous propose de revenir un instant sur ses racines américaines, donc du pape Léon XIV, à travers le documentaire Leo from Chicago, diffusé fin 2025 sur les chaînes des médias du Vatican. Ce voyage dans le temps retrace le parcours

0: singulier du jeune Robert Francis Prévost. Regardez cet extrait qui revient sur son passage au lycée du séminaire Saint-Augustin dans Michigan. Alors, il est aujourd'hui fermé, mais voyage à travers les souvenirs de l'une de ses anciennes professeurs et d'un camarade de l'époque.
1: Sans son autorisation, je ne peux pas révéler ses notes. Je peux dire qu'il était un bon élève.

0: During our high school years, we were always on the bus.
1: Au lycée, nous étions toujours ensemble dans le bus. Les élèves du sud de la ville montaient tous dans un bus, ceux du nord et de l'ouest dans un autre. Nous faisions donc l'aller-retour ensemble. Nous faisions beaucoup de choses ensemble. Il était président du conseil des élèves et il était également responsable de l'album de fin d'année, le rédacteur. Et moi, j'étais le responsable des finances. Il y a une photo qui a fait le tour du monde maintenant, où il est penché vers moi et j'ai une liasse de billets dans les mains. Et nous travaillons, on dirait une mise en scène.
2: Alors voilà, pour cet extrait de ce documentaire, on voit bien les origines américaines. Le pape Léon XIV naît à Chicago, mais son parcours, il est aussi profondément marqué par son expérience de missionnaire au Pérou. Alors, doit-on le considérer plutôt comme le premier pape états-unien ou pan-américain ?
3: Alors, je sais que c'est une question qui est souvent, comment dire, à laquelle les médias répondent souvent par la seconde alternative en disant qu'en fait, non, il est plus américain au sens continental du terme que états-unien. Alors, il est les deux, bien sûr, mais j'aimerais insister, quant à moi, sur vraiment son identité états-unienne, c'est-à-dire qu'il représente dans son parcours et aussi dans ses origines familiales toute la diversité de l'histoire du catholicisme américain et la manière dont les populations venues de différents espaces européens ou caraïbes ou latinos se retrouvent dans l'histoire de la famille du pape Léon.
2: Le fait que Léon XIV soit né justement aux États-Unis, est-ce que ça change sa vision de l'Église catholique dans le pays ? Et je pense notamment aux nouvelles nominations qui ont eu lieu au niveau de l'épiscopat à la suite de démissions.
3: Alors non, il n'y a pas eu de démission. Il y a eu des nominations épiscopales, une quinzaine, depuis que Léon XIV est pape. Et avant lui, on peut dire que le pape François a profondément transformé le visage, en tous les cas, de l'Église institutionnelle, puisque sur les 180 évêques du pays, il en a nommé plus de 40%. Donc l'un dans l'autre, si vous voulez, la sensibilité actuelle de l'épiscopat américain est plutôt marquée par les deux papautés qui viennent de... contemporaine et notamment par l'esprit de François, même si effectivement on dit que cette Église américaine est polarisée, mais elle est plus polarisée dans les idées politiques de ses citoyens que finalement au sein même de l'épiscopat
2: justement,
3: des États-Unis.
2: C'était une des questions que je voulais aborder avec vous, parce que dans la polarisation, il y a aussi ce nouveau visage, le nouveau président de la Conférence des évêques américains, Mgr Paul Quackley, l'archevêque d'Oklahoma City, vous pardonnerez mon accent, qui prend donc la tête de cet épiscopat, donc polarisé. Vous pouvez nous expliquer ?
3: Alors, on va dire que sous François, il y a eu pas mal de remous entre l'Église américaine et le pape, lié en partie, je pense, à la personnalité de ce pape, à sa dimension sud-américaine et au fait qu'il connaissait mal les États-Unis. Et les catholiques américains ont souvent pensé qu'en fait, il était un peu anti-américain. Et s'est mêlé à ça des querelles, on va dire, de chapelle et de sensibilité ecclésiale et théologique. Et il y a eu une forme de fracture à un moment donné où le pape lui-même a été accusé de ne pas être le pape et de détruire l'Église catholique. Et ce président de la conférence épiscopale, à ce moment-là, en 2018, a pris le parti d'un ancien nonce apostolique qui a accusé frontalement le pape d'un certain nombre de choses, être classé parmi les très conservateurs de l'épiscopat américain. Mais je ne suis pas si certaine que ce soit le cas.
2: Les catholiques aux États-Unis, qui sont minoritaires, 20% environ de la population, et pourtant hyper présents dans l'entourage.

0: Courage du président américain et de l'administration Trump, qui est donc de retour à la Maison-Blanche, hein, je le disais, depuis un an. Alors, j'indique pour nos téléspectateurs cet ouvrage en anglais, dont vous êtes co-autrice aussi, Blandine Chély-Nippon, avec Mary Gate et Marc Rosel. Donc, je traduis le titre, « Les catholiques et la politique américaine après les élections de 2024 ». Expliquez-nous justement comment le catholicisme a pris une telle importance dans cet univers MAGA. Make America Great Again, le slogan.
1: Alors, il a pris de l'importance au sein du personnel républicain, du personnel politique républicain, et c'est quand même un changement historique très important, puisque avant, c'est-à-dire avant les années 1980, les catholiques en politique, comme les catholiques dans leur vote, étaient démocrates. Ultra majoritairement démocrate. Et vous avez un basculement politique progressif à partir des années 80. Et à partir des années 90-2000, le personnel politique républicain est devenu catholique. Ça, c'est une grande nouveauté historique. Et parmi ce personnel républicain catholique, on a de plus en plus de jeunes et de jeunes convertis, dont J.D. Vance pourrait être l'exemple.
0: Donc ce phénomène de conversion, oui, des responsables politiques, conversion au catholicisme, il est récent, mais ça ne date pas nécessairement de
1: voilà,
0: Donald Trump.
1: On peut dire qu'il a une génération, une bonne génération. Et en fait, J.D. Vance est comme finalement...
0: J.D. Vance, le vice-président.
1: Pardon, oui, le vice-président des États-Unis, est un peu le modèle, ou en tous les cas, voilà, le résultat de ces évolutions qui sont quand même des évolutions sociologiques. Donc, c'est la raison pour laquelle il y a aussi autour du président beaucoup de catholiques aujourd'hui. Et le fait que, dans une partie de la droite dite religieuse, vous avez des segments de cette droite religieuse qui viennent du catholicisme et qui se sont coalisés ou alliés, si vous voulez, avec les évangéliques et les fondamentalistes protestants pour faire une proposition politique qui est religieusement inspirée. Et de ce fait, on a aussi des catholiques au sein de la droite MAGA, que vous avez mentionné.
0: Mais J.D. Vance, le vice-président, voilà, américain, on peut noter Marc Rubio aussi, le secrétaire d'État, qui cache plus non plus sa foi catholique.
1: Il ne la cache pas, mais Marco Rubio, vous voyez, il y a plusieurs sensibilités politiques dans lesquelles il y a des catholiques, mm-hmm, au sein de la droite américaine. Et Marco Rubio, lui, il est plutôt du côté de ce qu'on appelle les nationaux conservateurs, tout en étant catholique, en s'affichant, même très ostensiblement comme catholique. Ça, c'est une caractéristique de ces catholiques, on va dire, de la droite politique. Et Marco Rubio, lui, n'est pas MAGA, il est national conservateur.
0: Oui, il ne faut pas tout mélanger.
1: Mais ça peut avoir son importance vu le poste qu'il a.
0: Depuis l'élection de Léon XIV, quelles sont les relations entre Washington et le Saint-Siège?
1: Alors, du point de vue des relations diplomatiques, il n'y en a pas beaucoup, en fait. Ça, on a pu le constater, bon, malgré le fait que le président se soit déplacé pour l'enterrement de François et ensuite pour le couronnement de Léon XIV.
0: Oui, J.D. Vance qui était présent à Rome pour la messe d'inauguration du pontificat.
1: Également, on a un suivi diplomatique qui est assez faible ou assez pauvre. Bon, par exemple, il n'y a pas eu de prise de position quand le pape est parti au Proche-Orient, a fait son premier voyage apostolique au Proche-Orient. Il n'y a pas de prise de position quand le pape exprime son opinion ou son désir de médiation, propose sa médiation dans le conflit ukrainien. Le secrétaire d'État Parolin a convoqué l'ambassadeur des États-Unis au moment de la crise vénézuélienne sans résultat. Donc, si vous voulez, on a l'impression que le gouvernement américain actuel est assez sourd aux propositions ou aux paroles pontificales sur la situation internationale. Bon, et nous avons eu récemment donc des rebondissements liés à l'affaire du Groenland, qui est assez intéressante à étudier d'ailleurs, pour une prise de contact un peu plus frontale, on va dire.
0: Mais alors, du côté du Saint-Siège, sur les prises de parole justement du pape Léon, qui a fait passer quelques messages, je pense notamment lorsqu'il parle de la nécessité de promouvoir la non-violence, je pense quand il a mis en cause l'avènement de la diplomatie de la force, je le cite, et pourtant sans jamais citer Washington.
1: Non, effectivement, donc le pape le 9 janvier a fait un discours devant le corps diplomatique accrédité auprès du Saint-Siège, qui est comme une présentation de sa doctrine des relations internationales, de son insistance sur les moyens d'atteindre la paix juste et durable en s'appuyant sur le droit international et sur les institutions dédiées et sur le dialogue et la coopération entre les États, et pas du tout cette diplomatie de la force et ce zèle, a-t-il dit, ce zèle pour la guerre. Donc on a eu très récemment les trois cardinaux américains, très récemment, c'est-à-dire lundi dernier, les trois cardinaux américains.
0: Le 19 janvier dernier, oui, tout à fait.
1: Voilà, qui ont pris la parole publiquement à propos de la crise qui est en train de monter, mais elle a l'air de se calmer sur le Groenland, pour appeler finalement le gouvernement des États-Unis à revenir à une politique internationale morale. La morale internationale ayant été, ou la défense de la morale internationale ayant été longtemps le guide des relations internationales américaines, et ces trois cardinaux demandent à ce gouvernement de cesser, ce qu'on pourrait appeler, nous, vu de France avec des termes plus politiques, sa politique impérialiste et belliqueuse, en fait, où il utilise la menace de guerre éventuelle comme un instrument de stratégie nationale.
0: Alors, ils ne le disent pas comme ça dans leur communiqué. Ils s'en tiennent à la moralité, effet, de la politique étrangère américaine. Communiqué, déclaration commune rare de trois cardinaux et qui a été publiée sur les sites internet de leur diocèse. Justement, en quoi cette prise de parole, elle est inédite ?
1: Elle est inédite parce que, normalement, c'est la conférence épiscopale des évêques qui prend la parole au nom de l'Église catholique. Et d'ailleurs, cette conférence épiscopale a, par derrière, approuvé cette déclaration. Mais on a vu que, par différents canaux, il y a eu aussi un autre canal qui est l'aumônier général des armées américaines, Mgr Broglio, qui avant était le président de la conférence épiscopale, avant donc l'évêque de Oklahoma City, et qui a aussi pris la parole dans une émission britannique à propos de l'utilisation des soldats, sur le fait que les soldats n'étaient pas obligés dans l'armée américaine, étant donné le code militaire qu'ils ont, d'obéir à des ordres illégaux, c'est même interdit pour eux, et qu'ils avaient aussi la conscience de refuser des ordres.
0: Et des ordres aussi immoraux, enfin contre leur morale.
1: Voilà, et c'est une déclaration un peu fracassante qui a fait le tour des médias du monde. Donc là, vous avez quatre très grandes figures de l'Église catholique américaine qui ont pris la parole publiquement et devant des médias internationaux pour finalement défendre la paix. Et avertir ou retenir le gouvernement américain sur la pente agressive.
0: Alors, il y a un dossier au sein de l'épiscopat qui semble faire la quasi-unanimité, c'est la cause des migrants. Juste avant d'en parler, je vous propose de regarder un extrait de ce message pastoral spécial partagé le 12 novembre dernier sur la chaîne YouTube de la Conférence des évêques des États-Unis. Ces derniers soulignent de concorde leur préoccupation face à l'évolution de la situation des immigrants aux États-Unis.
2: Malgré les obstacles et les préjugés, des générations d'immigrants ont apporté une contribution considérable au bien-être de notre nation. En tant qu'évêque catholique, nous aimons notre pays et prions pour sa paix et sa prospérité.
3: C'est précisément pour cette raison que nous nous sentons aujourd'hui obligés, dans ce contexte, d'élever la voix pour défendre la dignité humaine donnée par Dieu.
4: L'enseignement catholique exhorte les nations à reconnaître la dignité fondamentale de toutes les personnes, y compris les immigrants. Nous, évêques, plaidons en faveur d'une réforme significative des lois et procédures d'immigration de notre nation.
5: La dignité humaine et la sécurité nationale ne sont pas incompatibles. Les deux sont possibles si les personnes de bonne volonté travaillent ensemble.
6: Nous reconnaissons que les nations ont la responsabilité de réglementer leurs frontières et de mettre en place un système d'immigration juste et ordonné dans l'intérêt du bien commun.
2: Sans ces processus, les immigrants courent le risque d'être victimes de traite et d'autres formes d'exploitation. Des voies d'accès sûres et légales constituent un antidote à ces risques.
0: Voilà, donc cet extrait qui est un peu plus long à retrouver sur la chaîne YouTube de la conférence des évêques américains. Déclaration d'abord saluée par le pape, et puis je précise pour les téléspectateurs que de tels messages, si on parle de messages spéciaux, c'est parce qu'ils ne peuvent être publiés que lors des assemblées plénières de la conférence et uniquement avec l'approbation des deux tiers des évêques présents et votants à l'Assemblée. Et dans ce cas précis pour ce message, il a été voté à près de 97% des voix. Alors, Blandine chez Nippon, j'aimerais votre regard sur ce sujet, puisqu'on a l'impression que d'une quasi-unanimité, 97%.
1: Alors, il faut savoir que l'Église américaine s'est construite historiquement sur l'accueil des migrants, puisque les catholiques eux-mêmes dans ce pays sont issus de l'immigration européenne et ensuite l'immigration hispanique et ensuite l'immigration asiatique. Donc c'est une Église qui a grandi de tout cet apport migratoire et qui a donc une très vieille tradition d'accueil des migrants et des structures à tous les échelons des diocèses et des organisations caritatives, éducatives, qui sont spécialisées dans l'accueil des migrants depuis très longtemps. Or, ce qui se passe, c'est que à côté de la politique migratoire qui est devenue très répressive, de la traque des migrants clandestins.
0: Entend parler de cette police de la migration, voilà, ICE notamment.
1: Qui interdit beaucoup de choses, dont notamment l'accès à la pratique religieuse, ce qui est un droit fondamental dans ce pays, ce qui a fait beaucoup réagir le clergé américain.
0: L'évêque de Columbus d'ailleurs, pardon, je vous interromps, mais qui a dispensé de la participation aux célébrations jusqu'au 11 janvier dernier, toute personne risquant la détention face à cette intensification des contrôles. C'est une décision extrêmement rare, pour ne pas dire inédite.
1: Rarissime, et en plus, le gouvernement américain a supprimé absolument tous les fonds fédéraux destinés aux œuvres caritatives américaines, et notamment aux œuvres caritatives catholiques, comme le Catholic Relief Services et d'autres, qui s'occupent d'aider les migrants et de leur insertion. Donc, on est un peu face à un bras de fer. En terminant, par l'idée aussi que la plupart des migrants, et même clandestins, aux États-Unis, viennent du Sud et sont catholiques.
0: En conclusion à cet entretien, et comme il est coutume dans l'émission, je vous propose trois questions avec des réponses courtes. Quelle figure catholique des États-Unis vous inspire particulièrement ?
1: Actuelle ou...
0: À votre bon vouloir. Je m'adresse à l'historienne peut-être passée, mais si quelqu'un actuellement...
1: Alors... Parce que je viens de travailler sur l'histoire des jésuites américains, j'ai croisé la route d'un homme extraordinaire, d'un jésuite contemporain qui est à Los Angeles et qui s'appelle Greg Boyle, et qui est un saint des quartiers qui a consacré sa vie à sortir de la délinquance les jeunes gens latinos, et qui a monté une organisation qui s'appelle Homeboys Industries, et cette organisation extraordinaire forme ces jeunes et leur trouve du travail. Et depuis qu'il a commencé cette œuvre, qui maintenant s'étend sur tous les États-Unis, où il y a beaucoup de centres, il a réussi à former et à trouver du travail à 300 000 jeunes.
0: Quel sanctuaire ou lieu de pèlerinage dans lequel vous aimez vous ressourcer aux États-Unis ?
1: Ah oui, alors là, c'est il y en a plein. Il y en a plein, vraiment. L'embarras du choix dans ce pays, de toutes sortes. Mais il y en a un grand, qui est le Sanctuaire National de l'Immaculée Conception à Washington, qui est énorme et qui a 70 chapelles représentant toutes les églises du monde.
0: Et enfin, une rencontre marquante avec une personnalité de l'Église américaine.
1: Alors là, non, il y en a beaucoup trop. Je vais revenir sur mon exemple, ou plutôt sur cette personne qui s'appelle Greg Boyle, et je vous invite à connaître la vie, parce qu'il est extraordinaire. Il y a aussi une grande figure méconnue, mais qui est actuellement son dossier est est en attente auprès du dicaster de la cause des saints et qui est un Sioux Dakota de la fin du 19e siècle qui était chaman, qui a vécu tout un tas de choses incroyables et qui est devenu catéchiste catholique sur la fin de sa vie pendant les 50 dernières années dans sa réserve du Dakota et qui s'appelle Black Elk et c'est une personnalité absolument formidable.
0: Merci beaucoup Blandine Chélini-Pont d'avoir été avec nous, merci pour vos éclairages.
1: Je vous en prie.
0: Et tout de suite on continue avec la chronique du monde, cette semaine nous prenons la direction du Québec. On retrouve cette semaine Valérie Roberge-Dillon, directrice des communications de l'Église catholique au Québec.
7: Bonjour. Je vous fais découvrir un aspect peut-être surprenant du système de santé au Québec. Saviez-vous qu'un service d'accompagnement spirituel est présent dans les hôpitaux et les centres de soins de longue durée? L'accompagnement offert par les intervenants et intervenantes en soins spirituels aide les personnes à traverser la maladie, le deuil ou la détresse en redonnant du sens à ce qui n'en a plus. Il propose aussi une réflexion sur la mort, les croyances qui y sont associées, peu importe l'appartenance religieuse. J'ai la chance d'être en contact avec plusieurs intervenants en soins spirituels. Je suis très admirative de leur travail. Ils sont formés au deuxième cycle universitaire, entre autres pour développer des techniques de relations d'aide et approfondir les questions du deuil, de la spiritualité. Tout ça dans un contexte pluraliste. Ils offrent une présence bienveillante, une écoute vraie. Ils interviennent auprès des patients, des familles, mais aussi du personnel soignant. Leur objectif, c'est de faire en sorte que les gens puissent trouver les ressources intérieures pour vivre un peu plus de paix et d'espérance au milieu de ces bouleversements. Ces formidables spécialistes sont là aussi lors des derniers moments d'une personne pour offrir un rituel religieux ou humaniste pour les personnes non-croyantes. Ce qui est très touchant, c'est que dans les hôpitaux et les établissements publics de soins de longue durée de la Ville de Québec, les intervenants en soins spirituels sont en service 7 jours sur 7, de jour comme de nuit. Si vous posez la question, il est possible de faire la demande pour recevoir le sacrement des malades. Les accompagnants vont faire les démarches pour chercher un prêtre qui va venir, sur semaine, rencontrer la personne qui vit un épisode de maladie. Je trouve ça inspirant de savoir que dans nos hôpitaux, on n'oublie pas les besoins spirituels. La quête de sens, de lien, de plus grand que soi. N'hésitez pas à faire appel à ce service d'accompagnement pour vous ou pour vos proches.
0: Et c'est la fin de cette édition. Merci d'avoir été avec nous. 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Je vous souhaite une très belle semaine. Prenez soin de vous et à jeudi prochain.

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1: Du psaume 148. Louez le Seigneur du haut des cieux, louez-le dans les hauteurs. Vous, tous ses anges, louez-le. Louez-le, tous les univers. Louez-le, soleil et lune, louez-le, tous les astres de lumière. Vous, cieux des cieux, louez-le, et les eaux des hauteurs des cieux. Qui loue le nom du Seigneur, sur son ordre ils furent créés. C'est lui qui les posa pour toujours sous une loi qui ne passera pas. Monstres marins, tous les abîmes, feu et grêle, neige et brouillard, vent d'ouragan qui accomplit sa parole. Les montagnes et toutes les collines, les arbres des vergers, tous les cèdres, les bêtes sauvages et tous les troupeaux, le reptile et l'oiseau qui vole. Qui loue le nom du Seigneur, le seul au-dessus de tout nom, sur le ciel et sur la terre, sa splendeur, il accroît la vigueur de son peuple. Louange de tous ses fidèles, des fils d'Israël, le peuple de ses proches.

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1: Bonne fête aux Christine et aux Ségolène. Nous fêtons aujourd'hui deux Christine. Christine l'Admirable est une mystique flamande du XIIIe siècle. Fille de paysans, elle reçoit de nombreuses apparitions du Christ. Un jour, elle semble comme morte. Mais lors de son enterrement, elle se relève, stupéfiant l'assistance. Elle raconte alors qu'après lui avoir fait découvrir le ciel, l'enfer et le purgatoire, le Seigneur lui laissa le choix de rester au paradis ou bien de retourner sur la terre pour sauver des âmes, mais qu'elle aurait beaucoup à souffrir. Christine choisit la souffrance sans hésitation et c'est ainsi qu'elle revint à la vie. Elle renonce ensuite à tous les conforts, offrant des pénitences et des privations pour le salut des âmes. La seconde Christine est une jeune martyre de la fin du IIIe siècle, native de la ville de Tyr, en Toscane. Elle est la fille du gouverneur Urbain, un païen qui persécute les chrétiens. Convertie très jeune au christianisme, elle refuse un jour d'offrir un sacrifice aux dieux païens. Furieux, son père l'enferme dans une tour avec plusieurs idoles en or. Lorsqu'elle brise les statues pour distribuer l'or aux chrétiens persécutés, c'en est trop. Urbain la fait battre, puis torturer. Mais Christine résiste bravement. Lorsqu'on essaye de la jeter dans un lac, Christine marche sur l'eau, escortée par des anges. On la ramène en prison, et cette nuit-là, de fureur, son père rend l'âme. Son successeur est également un homme cruel qui lui fait subir de nouveaux tourments sans plus de succès. Son peuple commence même à être admiratif de cet enfant de 11 ans et son courage et sa foi entraînent de nombreuses conversions. Il décède rapidement lui aussi. Le troisième magistrat est encore pire et les miracles encore plus grands. Mais il a moins de patience et pour en finir, il l'a fait cribler de flèches. Sainte Christine l'Admirable, Sainte Christine de Tyr, qui êtes restée fidèle à votre foi malgré la souffrance, intercédez pour nous, afin que le Seigneur nous donne le courage et la force d'affronter tous les défis de nos vies dans une foi confiante.

0: Une nouvelle semaine en compagnie du Quesaco. Profitez-en bien, les amis, parce que c'est l'avant-dernière émission de la saison. C'est le moment de la déguster comme il se doit et ensuite, bien sûr, de la partager en masse sur les réseaux sociaux. Et en cette période d'ordination, on voulait adresser un grand bonjour à tous les maronites du monde qui nous suivent sur Internet ou par satellite et on va même leur consacrer cet épisode. Mais allons d'abord voir si les gens que j'ai sollicités par appel visio ont su définir ce mot maronite. C'est parti.
1: Maronite, ça a peut-être un rapport avec les marrons, mais je sais pas si.
2: Ça pourrait être une, je sais pas, une maladie à l'époque.
3: Maronite est le nom d'une roche couleur marron.
4: Alors, je crois que c'est une population du Moyen-Orient chrétienne.
5: Alors, des chrétiens du Liban. Minorité chrétienne du Liban, présente un peu au Brésil maintenant, un peu en France, et voilà, pas beaucoup de différence avec les catholiques, mais quelques subtilités.
0: Voilà, un grand merci à tous hein, pour votre participation. Et maintenant, il est temps d'écouter les éclairages du Père Clazen. Bonjour.
6: Bonjour.
0: Très belle histoire, hein, et très ancienne histoire aussi que celle des Maronites. Et tout commence oui. avec un certain Saint Maron.
6: Maroun. Oui, qui était, dont on ne sait rien. Enfin, on en sait un petit peu quand même, parce qu'il fait partie de ces moines syriens un peu excités. Juste après lui, il y a eu, par exemple, Saint Siméon le Stylite, qui a vécu sur une colonne pendant toute sa vie. Et Maroum était également un saint ermite. Mais très rapidement, sa réputation s'est faite et il a constitué autour de lui une petite communauté très fervente. Sur le lieu où il a vécu, s'est installé un monastère. Et c'est ce monastère qui est devenu très fameux et qui est à l'origine des Maronites.
0: Et cette petite communauté a très vite été persécutée dans toute la région.
6: Alors, en fait, ce monastère a été... A pris un parti dans les querelles christologiques des premiers siècles. L'empereur de cette époque, 517 par là, est devenu ce qu'on appelle monophysite, c'est-à-dire il ne reçoit de Jésus-Christ que sa divinité. Il n'admet pas que Jésus ait pu être un homme, c'est-à-dire il pensait qu'en Jésus, la divinité avait absorbé l'humanité. Et par exemple, il n'avait pas souffert. À la limite, il n'a pas besoin de manger.
0: Ouais. Alors voilà. Que chez les catholiques, effectivement, c'est 100% homme, 100% Dieu, voilà. C'est ce qu'on dit voilà. toujours.
6: Et ça, cette position a été tenue par le monastère de Maroum, et donc persécutée par cet empereur. Et c'était extraordinairement violent, et du coup, c'est devenu très symbolique comme lieu de résistance et comme lieu, disons, de la foi catholique, parce que 500 moines ont perdu la vie. Ouais. Donc c'était un acte de folie de la part de l'empereur. Donc voilà, ça c'est leur première... Hélas, première, parce qu'il y en a eu d'autres.
0: Il y en a eu d'autres.
6: Voilà, il y en a eu d'autres. Alors, après cette première vague, d'abord, la réputation du monastère a grandi. C'est là, pratiquement, qu'est née l'église maronite. Parce que la deuxième vague, c'est quand les Perses ont rasé l'église d'Antioche. Or, à Antioche, il y avait le patriarche. Et donc, tout d'un coup, il n'y a plus eu de patriarche en Syrie du Nord. C'est-à-dire, si vous voulez, c'est du côté d'Alep, aujourd'hui.

0: Alors que non, ils n'étaient pas du côté des Byzantins. Ils avaient une dent contre les empereurs byzantins, ça peut se comprendre.
1: Ah oui, mais oui.
0: À cause du massacre de... Voilà. Ouais. Et donc, ils se méfiaient de Byzance et ils préféraient être en union avec Rome plutôt qu'avec Byzance. Ouais. Au moment des croisés, on a découvert ces gens qui étaient une église bien vivante et qui s'étaient installés au Liban du Nord du fait de la dynastie des Abbassides, c'est-à-dire la deuxième dynastie arabe musulmane qui ne pouvait pas les supporter. Et donc, ils ont fui et ils se sont installés là, au Liban du Nord, parce que c'était très montagneux. Et donc voilà.
1: Ils étaient protégés, plus ou moins.
0: C'est ça.
1: Ouais. Il y a une autre date très importante, c'est 1860-1861. Et là, ça les rapproche de nous, les Français.
0: Oui,
1: c'est là un peu où c'est bâti, même si depuis François Ier, on a toujours eu une présence importante au Levant. Là, en 1860, Napoléon III fait rapprocher vraiment les Maronites de nous.
0: Oui, et c'est encore d'ailleurs à propos d'une affaire malheureuse, parce qu'ils étaient à nouveau... Décidément, c'est ça qui est très étrange avec les Maronites, ils ont résisté à toutes les tempêtes. Quoi. Et là, ils ont eu des adversaires au Liban du Nord également, donc au sud de la Syrie, entre Alep et Damas, il y a les Druzes. Et ils se mettent à persécuter, à faire des guerres, disons, à faire des sales coups aux chrétiens maronites. Et à ce moment-là, en effet, Napoléon III intervient et instaure un protectorat, d'où les liens très, très constants depuis entre le Liban et la France. Nous avons de très grands collèges français au Liban.
1: Et à quoi ressemble l'église maronite alors aujourd'hui ?
0: Alors, elle est donc ils sont dotés d'un patriarche qui est tout à fait parfaitement uni à Rome. Donc,
1: qui est invité au concile, qui est invité au conclave.
0: Évidemment. Ils ont c'est très étrange parce que par exemple, quand vous allez à une messe maronite, c'est en arabe. Ça surprend toujours, quoi. Alors, ce sont donc des arabes chrétiens. Unis à Rome, enfin, vous voyez, il y a de quoi vraiment perdre le peu de latin qui nous reste.
1: Et justement, quelles sont les grandes différences entre les catholiques et les maronites en termes liturgiques ? Donc vous l'avez dit, les messes sont en arabe.
0: Il y a une chose très importante, c'est que nous, notre liturgie est sur un canon romain, enfin je veux dire le corps de la prière eucharistique, c'est un canon romain qu'on connaît bien, ce qu'on appelle aujourd'hui la prière eucharistique numéro 1, numéro 2 antérieurement. Byzance, c'est le rituel de Saint Jean Chrysostome et Basile, et eux, c'est fondé sur un texte de Saint-Jacques. Alors ça, c'est leur spécificité. Mais sinon, quand vous assistez à une liturgie maronite, en gros, on s'y retrouve.
1: Ouais. Merci beaucoup, Père Clazen, de nous avoir expliqué ce qu'étaient les maronites. Merci à vous de nous avoir suivis. Belle semaine. À très vite. Ciao.

Bonjour, depuis quelques années, je pratique de temps en temps l'évangélisation de rue en binôme. Cet été, j'ai eu la chance de vivre une semaine intense de mission de rue au sein d'une équipe de 12 personnes. Ça s'est passé dans un centre-ville en lien avec une paroisse et son curé. Je ne vous détaillerai pas la façon dont cette démarche missionnaire articule prière et évangélisation. Je vais me limiter à un point qui nous a tous marqués, la réceptivité des personnes rencontrées. Bien sûr, une partie des passants interpellés n'a pas voulu ou pu répondre à notre sollicitation d'échanger à brûle-pourpoint sur la personne de Jésus. Manque de disponibilité, pudeur ou peur, et plus rarement rejet délibéré sont bien compréhensibles. Mais tant d'autres, la majorité, ont accepté de nous répondre, de nous écouter ou d'échanger au moins un moment, et parfois longuement. Qu'ils se soient dit athées, agnostiques, croyants d'autres religions ou chrétiens de diverses dénominations, certains ayant laissé leur pratique s'effilocher, d'autres fidèles et fervents. J'arrive à un point essentiel qui est commun à tous. Aucun être humain n'est superficiel. Si nous considérons que quelqu'un est superficiel, nous nous adresserons à sa superficialité et c'est sa superficialité qui nous répondra. Mais quand nous nous adressons à sa profondeur, c'est elle qui nous répond. Beaucoup de nos contemporains n'attendent qu'une oreille et un cœur attentifs pour dire leur foi ou leurs doutes, leurs épreuves et leurs misères, leurs deuils et soucis de famille, leur colère et leur amertume devant leur situation ou celle du monde, les maladies, les catastrophes, les scandales, les guerres. Au fond de chaque personne, dans le sanctuaire inviolable de sa conscience, se vérifie l'attrait du beau, du bien et du vrai, et l'aversion pour le mal. En chacun siège un chercheur de vérité. Ce que nous avons semé dans les cœurs, et notamment le nom de Jésus, nous ne sommes pas en mesure de dire si cela germera, ni comment, ni quand. Mais nous avons reçu des confidences si fortes que nous sommes persuadés que, pour beaucoup, cela ne restera pas sans porter du fruit. Nous-mêmes avons été déplacés au fil des rencontres, éprouvant de plus en plus d'amour pour tous ces frères humains inconnus. Ils se débattent, comme nous, avec les joies et les peines de leur existence. Ils avouent explicitement ou implicitement leur grand désir de donner un sens à leur vie. Les plus ouverts à la rencontre furent souvent les personnes de la rue, je veux dire sans domicile fixe. Nous avons beaucoup reçu de leurs regards clairs et éprouvés. Il y eut aussi de belles conversations avec des jeunes passants qui n'avaient jamais eu la moindre occasion d'aborder ce genre de sujet et dont certains se montraient avides d'en savoir plus. Des personnes âgées semblaient n'attendre que cette rencontre pour ranimer la foi de leur enfance ou de leur jeunesse. À de multiples occasions, les personnes rencontrées ont bien voulu que nous prions pour elles ou avec elles, discrètement, pendant une minute, afin de déposer en Dieu, qu'elles y croient ou pas, leur personne et leurs soucis. Que de regards alors embués. La déchristianisation est incontestable, mais ce vide a fait place à une grande soif, surtout de consolation. Cette ouverture est une bonne nouvelle.

0: Au nom du Père, du Fils et du Saint-Esprit,
1: Amen.
0: Le Seigneur soit avec vous. Mon cœur m'a redit ta parole, cherchez ma face. C'est ta face, Seigneur, que je cherche. Ne me cache pas ta face. Frères et sœurs, la liturgie de l'Église de Marseille nous ramène encore aujourd'hui, après la célébration de Saint-Victor lundi, à l'abbaye du même nom, sur nos rivages, puisque nous fêtons aujourd'hui Saint-Jean Cassien, le fondateur de l'abbaye de Saint-Victor, troisième abbaye de France après Ligugé et Lérins. Saint-Jean Cassien fut un chercheur de Dieu. Il a parcouru les déserts de Palestine et d'Égypte à la recherche de la sagesse des moines, et il a fini par la porter jusqu'ici, à Marseille, à Saint-Victor, où il a guidé de nombreux frères, de nombreuses sœurs sur les chemins de l'Évangile, sur les chemins de l'essentiel, le Christ Jésus, la perle fine. Nous demanderons par son intercession d'être nous aussi animés du même désir de Dieu et de rechercher sans cesse la face du Seigneur. Nous nous préparons à la célébration des saints mystères par le chant des psaumes.
2: À la page 63, psaume 50. Purifie-moi, mon Dieu, et je serai pur. Lave mon âme, et je serai blanc plus que neige.

Psaume 147. Glorifie le Seigneur, Jérusalem. Célèbre ton Dieu, ô Sion.

0: Que Dieu Tout-Puissant nous fasse miséricorde, qu'il nous pardonne nos péchés et nous conduise à la vie éternelle.
1: Amen.
0: Prions le Seigneur. Dieu dont la parole est vie, tu te révèles à ceux qui te cherchent dans le silence. Fais qu'à l'exemple de saint Jean Cassien et fidèle à ses enseignements, nous puissions te découvrir toujours plus dans la prière pour nous donner aux autres avec un cœur rempli de toi. Par Jésus-Christ, ton Fils, notre Seigneur et notre Dieu, qui vit et règne avec toi dans l'unité du Saint-Esprit, un seul Dieu pour les siècles des siècles.
1: Amen.

0: Lecture du prophète Jérémie. Revenez, fils renégat, oracle du Seigneur. C'est moi qui suis votre maître. Je vais vous prendre, un par ville, deux par clan, et vous faire venir à Sion. Je vous donnerai des pasteurs selon mon cœur. Ils vous conduiront avec savoir et intelligence. Quand vous serez multipliés, quand vous aurez fructifié dans le pays, en ces jours-là, oracle du Seigneur, on ne dira plus l'arche de l'alliance du Seigneur. On ne gardera plus mémoire de l'arche. On ne s'en souviendra plus. On ne s'en occupera plus. On n'en fera pas une autre. En ces temps-là, on appellera Jérusalem trône du Seigneur. Toutes les nations se convergeront vers elle, vers le nom du Seigneur à Jérusalem. Elles ne suivront plus les penchants mauvais de leur cœur endurci. Parole du Seigneur.
1: Le Seigneur nous garde comme un berger son troupeau.
2: Le Seigneur nous garde comme un berger son troupeau.

écoutez, nation, la parole du Seigneur, annoncée dans les îles lointaines, celui qui dispersa Israël le rassemble, il le garde comme un berger son troupeau. Le Seigneur garde comme un berger son troupeau. Le Seigneur a libéré Jacob, l'a racheté des mains d'un plus fort. Ils viennent, criant de joie, sur les hauteurs de Sion. Ils affluent vers les biens du Seigneur. Le Seigneur garde comme un berger son troupeau. La jeune fille se réjouit, elle danse. Jeunes gens, vieilles gens, tous ensemble. Je change leur deuil en joie, les réjouis, les console après la peine. Le Seigneur nous garde comme un berger son troupeau.

Le Seigneur soit avec vous. Évangile de Jésus-Christ selon saint Matthieu. En ce temps-là, Jésus disait à ses disciples : Écoutez ce que veut dire la parabole du semeur. Quand quelqu'un entend la parole du royaume sans la comprendre, le mauvais survient et s'empare de ce qui est semé dans son cœur. Celui-là, c'est le terrain ensemencé au bord du chemin. Celui qui a reçu la semence sur un sol pierreux, c'est celui qui entend la parole et la reçoit aussitôt avec joie. Mais il n'a pas de racine en lui, il est l'homme d'un moment. Quand vient la détresse ou la persécution à cause de la parole, il trébuche aussitôt. Celui qui a reçu la semence dans les ronces, c'est celui qui entend la parole. Mais le souci du monde et la séduction de la richesse étouffent la parole qui ne donne pas de fruit. Celui qui a reçu la semence dans la bonne terre, c'est celui qui entend la parole et la comprend. Il porte du fruit à raison de 100 ou 60 ou 30 pour un.

Frères et sœurs, vous vous souvenez de la parabole du semeur et Dieu merci pour le prédicateur, le Seigneur lui-même, vous l'avez entendu, fait l'homélie en expliquant cette parabole. Mais s'il est permis d'ajouter quelque chose à ce que dit le Seigneur avec toute la révérence qui lui est due, nous pouvons peut-être simplement préciser deux choses. La première, c'est que cette parole qui est semée n'est pas une série d'informations ou de concepts sur Dieu qu'il nous faudrait connaître pour aller un peu plus loin dans la connaissance du christianisme. La parole qui est semée dans nos cœurs, c'est Dieu lui-même. Car la parole, vous le savez, dans notre foi, c'est le Christ Jésus lui-même. Il est la parole de Dieu. Il est celui qui exprime le plus parfaitement possible qui est le mystère de Dieu. Et donc c'est Dieu lui-même, si je puis dire, qui se sème dans chacun de nos cœurs pour que sa présence puisse grandir sans aucune entrave et qu'elle puisse prendre toute la place qui lui est due à l'intérieur de nos vies, à l'intérieur de nos cœurs, à l'intérieur de nos consciences. Et c'est là, vous le comprenez bien, qu'interviennent certaines difficultés et certains problèmes que la parabole est à même de nous décrire. Car, vous l'avez entendu, dans le prophète Jérémie, l'arche d'alliance, la Jérusalem dans laquelle Dieu plante sa présence,

0: conscience, eh bien, c'est nous-mêmes. C'est notre propre cœur, c'est notre propre intériorité, c'est notre propre vie. Et dans ce cœur, dans cette vie, il y a plusieurs sortes de terrains, vous l'avez entendu. Nous sommes tour à tour, et à l'intérieur de nous-mêmes déjà, eh bien, ce terrain qui a une limite, une bordure, et parfois c'est là que nous plaçons notre vie, sur la superficialité de notre existence. Parfois, nous avons des endroits où il n'y a pas beaucoup de terre. Alors, on vit, vous savez, sur le mode de l'émotion, mais bon, cela n'a pas beaucoup de suite. Et puis parfois, il y a beaucoup de ronces dans notre cœur. Alors tout cela vient comme obscurcir notre regard, obscurcir notre motivation, et cela vient comme étouffer la parole de Dieu. Et puis parfois, Dieu merci, il y a à l'intérieur de notre cœur de la bonne terre. Oui, encore une fois, nous ferions une erreur en pensant que Jésus nous décrit ici des catégories de personnes. Les limites de terrain entre la bonne terre, la mauvaise terre ou la terre qui n'existe pas, elle est à l'intérieur de chacun et de chacune d'entre nous. Et vous voyez l'enjeu de notre existence, c'est de faire que tout notre terrain, tout notre cœur, toute notre intériorité ne soit que bonne terre. Et que nous laissions le Seigneur, avec notre collaboration bien sûr, sortir les ronces, nous permettre aussi d'augmenter la bonne terre et de sortir toutes les pierres qui parfois nous rendent si superficielles. L'essentiel est pour nous de savoir que le Seigneur veut faire de nous son arche, veut faire de nous son tabernacle, veut faire de nous son temple, et qu'à travers tout ce que nous faisons et disons, il veut étendre ce règne de la parole, étendre sa présence pour que tous ceux et celles qui ne la connaissent pas, tous ceux et celles qui en ont tant besoin, comme nous tous d'ailleurs, eh bien puissent la goûter et la recevoir à leur tour. Alors nous avons vu avec le Seigneur quels peuvent être les dangers, la superficialité, les soucis du monde, le manque de racines et l'émotivité. Et c'est cela qu'il nous faut d'une certaine manière combattre avec les armes qu'il nous donne, c'est-à-dire la confiance en lui, pour que nous ne puissions devenir que bonne terre, que terre fertile dans laquelle sa présence, qui parfois peut être si fragile, si nous n'y prenons pas garde, peut commencer à grandir et à prendre la place qui lui est due. Vous l'avez vu dans l'Eucharistie, nous allons recevoir le Seigneur, cette parole, ce Dieu qui se sème en nous sous des apparences très petites, un petit bout de pain, un peu de vin, tout ça est très fragile et nous montre à quel point, si nous n'y prenons pas garde, si nous ne recevons pas cela comme le cadeau le plus précieux et le plus important de notre vie, eh bien nous pouvons parfaitement passer à côté ou même négliger de le cultiver. Que Dieu nous garde de ce danger et qu'ainsi nous puissions devenir la bonne terre que la parole attend. Amen.
1: Amen.

0: Et maintenant, Seigneur, permets-nous de prier pour ta plus grande gloire.
1: Pour ta plus grande gloire.
2: Pour ta plus grande gloire.
1: Source de la vie, tu es à l'origine de tout ce qui existe. Reçois notre admiration et nos actions de grâce.
0: Pour ta plus grande gloire.
1: Pasteur de ton peuple, tu le conduis avec amour. Fais de nous des serviteurs de l'Église, dans l'Église servante.
0: Pour ta plus grande gloire.
1: Père de Jésus-Christ, tu as reçu l'offrande de sa vie. Accepte la nôtre pour ta gloire.
0: Pour ta plus grande gloire.
1: Maître de l'histoire, tu agis au cœur des hommes. Donne-nous de construire avec toi ton royaume.
0: Pour ta plus grande gloire. Seigneur notre Dieu, ouvre nos cœurs à l'intelligence des Écritures, afin que nous portions témoignage à ton Fils, qui est mort pour nous et qui vit avec toi et le Saint-Esprit, un seul Dieu, pour les siècles des siècles.
2: Amen.
3: À la page 4, chant numéro

Tout si le vôtre soit agréable à Dieu le Père Tout-Puissant. Seigneur, sans qui nous ne pouvons rien, daigne accepter les dons que nous te présentons en la fête de Saint Jean Cassien, et permet que par son intercession, nous puissions nous offrir tout entier à la louange de ta gloire, en sacrifice saint, capable de te plaire, par Jésus le Christ, notre Seigneur. Amen.

Vraiment, il est juste et bon pour ta gloire et notre salut de t'offrir notre action de grâce toujours et en tout lieu. Seigneur, Père très saint, Dieu éternel et tout-puissant, par le Christ notre Seigneur. Tu donnes à ton Église de se réjouir en la fête de Saint Jean Cassien. Par l'exemple qu'il a donné, tu nous encourages. Par son enseignement, tu nous éclaires. À sa prière, tu veilles sur nous. C'est pourquoi, avec la multitude des anges et des saints, nous chantons l'hymne de ta gloire et sans fin, nous proclamons.

Tu es vraiment saint, Dieu de l'univers, et il est juste que toute la création proclame ta louange. Car c'est toi qui donnes la vie, c'est toi qui sanctifie toutes choses. Par ton Fils Jésus-Christ, notre Seigneur, avec la puissance de l'Esprit-Saint. Et tu ne cesses de rassembler ton peuple, afin que du levant au couchant du soleil, une offrande pure soit présentée à ton nom. C'est pourquoi nous te supplions, Seigneur, de consacrer toi-même les offrandes que nous apportons. Sanctifie-les par ton Esprit pour qu'elles deviennent le corps et le sang de ton Fils Jésus-Christ, notre Seigneur, qui nous a dit de célébrer ce mystère. La nuit même où il fut livré, il prit le pain. En te rendant grâce, il dit la bénédiction, il rompit le pain et le donna à ses disciples en disant « Prenez et mangez-en tous, ceci est mon corps livré pour vous ».

De même, après le repas, il prit la coupe. En te rendant grâce, il dit la bénédiction et donna la coupe à ses disciples en disant « Prenez et buvez-en tous, car ceci est la coupe de mon sang, le sang de l'Alliance nouvelle et éternelle, qui sera versé pour vous et pour la multitude en rémission des péchés. Vous ferez cela en mémoire de moi. »

En faisant ainsi mémoire de ton Fils, de sa passion qui nous sauve, de sa glorieuse résurrection et de son ascension dans le ciel, alors que nous attendons son dernier avènement, nous t'offrons, Seigneur, en action de grâce, ce sacrifice vivant et saint. Regarde, nous t'en prions, l'oblation de ton Église, et daigne y reconnaître ton Fils, qui, selon ta volonté, s'est offert en sacrifice pour nous réconcilier avec toi. Quand nous serons nourris de son corps et de son sang, et remplis de l'Esprit Saint, accorde-nous d'être un seul corps et un seul esprit dans le Christ. Que l'Esprit Saint fasse de nous une éternelle offrande à ta gloire, pour que nous obtenions un jour l'héritage promis avec tes élus. En premier lieu, la bienheureuse Vierge Marie, Mère de Dieu, avec Saint Joseph, son époux, les bienheureux apôtres, les glorieux martyrs, Saint Jean Cassien et tous les saints qui ne cessent d'intercéder auprès de toi et nous assurent de ton secours. Et maintenant, nous te supplions, Seigneur, par le sacrifice qui nous réconcilie avec toi, étends au monde entier le salut et la paix. Affermis ton Église en pèlerinage sur la terre, dans la foi et la charité, en union avec ton serviteur, notre pape Léon, notre archevêque Jean-Marc, l'ensemble des évêques, les prêtres, les diacres et tout le

peuple que tu as racheté. Écoute en ta bonté les prières de ta famille que tu as voulu rassembler devant toi. Dans ta miséricorde, ramène à toi, Père très aimant, tous tes enfants dispersés. Pour nos frères et sœurs défunts, et pour tous ceux qui ont quitté ce monde et trouvent grâce devant toi, nous te prions. Nous te recommandons tous les défunts de nos familles et de nos amis, ainsi que celles et ceux pour lesquels personne ne prie jamais. En ta bienveillance, accueille-les dans ton royaume, où nous espérons être comblés de ta gloire, tous ensemble et pour l'éternité, par le Christ notre Seigneur, par qui tu donnes au monde toute grâce et tout bien.

0: Unis dans le même esprit, nous osons dire avec confiance la prière que nous avons reçue de notre Sauveur. Notre Père, qui es aux cieux, que ton nom soit sanctifié, que ton règne vienne, que ta volonté soit faite sur la terre comme au ciel. Donne-nous aujourd'hui notre pain de ce jour. Pardonne-nous nos offenses, comme nous pardonnons aussi à ceux qui nous ont offensés. Et ne nous laisse pas entrer en tentation, mais délivre-nous du mal. Délivre-nous de tout mal, Seigneur, et donne la paix à notre temps. Soutenus par ta miséricorde, nous serons libérés de tout péché, à l'abri de toute épreuve. Nous qui attendons que se réalise cette bienheureuse espérance, l'avènement de Jésus-Christ, notre Sauveur.
1: Car c'est à toi que nous prions, le règne, la puissance et la gloire, pour les siècles des siècles.
0: Seigneur Jésus-Christ, tu as dit à tes apôtres, je vous laisse la paix, je vous donne ma paix. Ne regarde pas nos péchés, mais la foi de ton Église. Pour que ta volonté s'accomplisse, donne-lui toujours cette paix et conduis-la vers l'unité parfaite, toi qui vis et règnes pour les siècles des siècles.
1: Amen.

Voici l'agneau de Dieu, voici celui qui enlève les péchés du monde. Heureux les invités au repas des noces de l'agneau. Seigneur, je ne suis pas digne de te recevoir, mais dis seulement une parole et je serai guéri.

0: Prions le Seigneur. Tu as répandu sur nous, Seigneur, l'abondance de ta grâce. Renouvelée par cette Eucharistie, puissions-nous, à l'exemple de Saint Jean Cassien, ne jamais rechercher que toi et demeurer sans cesse en ta présence, par Jésus le Christ, notre Seigneur.
1: Amen.
0: Le Seigneur soit avec vous.
1: Et avec votre esprit.
0: Que Dieu Tout-Puissant vous bénisse, le Père, le Fils et le Saint-Esprit.
1: Amen.
0: Allez dans la paix du Christ.
1: Nous
0: nous confions à la Vierge Marie.
2: À la page 27, le choix numéro 87.

Notre-Dame de la Garde, Saint-Joseph, Saint-Jean-Cassien, nos saints anges gardiens, bonne journée à toutes et à tous.

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1: Bonjour à tous, je suis ravie de vous retrouver pour une nouvelle matinée. Nous sommes ensemble jusqu'à midi et je suis accompagnée par Aymeric Plouinec à la réalisation technique. 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Nous serons en direct de Lourdes à 10h et de Lourdes, nous irons aux États-Unis en passant par la Belgique. Et oui, on va voyager ce matin dans le monde, mais aussi dans le temps. Dans votre émission Au risque de l'histoire, on retrace chaque vendredi les grandes heures de l'Église. Et aujourd'hui, on retourne au siècle dernier. Christophe Dicques nous propose à 9h un panorama du rôle des pontifes au cœur des grandes crises du XXe siècle. Aujourd'hui encore, l'actualité est marquée par des conflits, des grandes crises internationales et par les prises de position de Donald Trump, de retour au pouvoir depuis un an et demi. Et dans le même temps, le pape Léon XIV est né à Chicago. Alors est-il pour autant états-unien? Quels sont les enjeux de l'Église catholique américaine? Réponse au pluriel dans Église du Monde à 11h15. Et KTO Radio est à vos côtés sur le terrain. La rédaction vous propose des reportages d'été inédits à la découverte d'initiatives chrétiennes en France et en Belgique. Cap maintenant sur la 5e édition du Laudato Si Summer Camp à Beaurain, donc en Belgique. Durant 5 jours, les participants sont invités à vivre la communion, la gratitude, l'amour fraternel et l'engagement avec d'autres autour du thème « Joie d'aimer ». Belle matinée.
2: Laudato Si Summer Camp, des vacances au rythme de la conversion écologique.
3: Reportage.
2: C'est au son des cloches appelant au Laude que commence chaque journée du camp d'été Laudato Si. Pour sa 5e édition, une 50aine de participants sont réunis au quartier Galais, près de Beaurain en Belgique, pour vivre 5 jours d'écologie intégrale. Inspirée de l'encyclique Laudato Si du pape François, cette proposition se vit dans un esprit de simplicité, de partage et de prière, comme l'explique Christophe Renders, coordinateur du camp.
4: Dans chaque diocèse francophone de Belgique, il y a maintenant des personnes qui sont chargées de proposer une pastorale de l'écologie intégrale. Et c'est pour ça que ça nous semblait important de faire vivre aussi une expérience. Pas seulement d'avoir des discours sur l'écologie intégrale, mais de pouvoir le faire vivre à travers un camp pendant 4-5 jours. Alors de fait, dans le camp, vous rencontrez à la fois des personnes qui sont déjà bien engagées dans l'écologie, et puis on a d'autres personnes qui voilà, se posent des questions sur l'écologie, qui se disent « Tiens, la foi chrétienne a quelque chose à dire sur l'écologie » et qui viennent toquer à la porte de ce camp et qui souvent en ressortent très heureuses aussi.
2: Tu veux des gants ? Au programme, vie commune, travaux manuels, jardinage, préparation des repas ensemble et entretien du site. Pour Adriana, juriste qui participe au camp pour la première fois, cette expérience est l'occasion de renouer avec la nature et les autres.
5: Je voulais vraiment avoir une expérience communautaire, une expérience voilà, en harmonie avec la création. Et on ne le trouve pas toujours et pas en tout lieu. Il y a beaucoup de tâches quotidiennes en fait. Préparation du repas, nourrir les poules, etc. Ce sont des tâches effectivement de tous les jours. Mais ce qui change, c'est le regard. Vraiment, aimer la création, nous aimer les uns les autres, prendre soin. Prendre soin veut dire aussi guérir les blessures, soutenir les plus faibles, les plus souffrants. Personnellement, je pense qu'on n'est pas dans l'activisme pur, mais par contre, c'est vraiment une attitude différente par rapport à la vie sur ce monde et à comment nous pouvons mieux vivre ensemble.
6: Linda. Ce matin, vous avez entendu que Jésus, dans l'Évangile, dit « Je vous ai choisi pour que vous alliez ». Il nous invite à demeurer en lui. Et c'est cette balance entre demeurer en lui et être en mouvement qui est un petit peu l'équilibre même de toute vie chrétienne.
7: Donnons-nous la main.
2: Le thème de cette édition, la joie d'aimer, est exploré à travers des conférences, des ateliers et des promenades. Pauline, agricultrice qui participe au camp depuis la première édition, y puise chaque année de nouvelles inspirations pour son engagement écologique.
8: Aujourd'hui, on marche dans les bois et on médite à la fois en silence et puis dans les échanges sur nos différents réseaux. Le réseau, c'est une manière d'être fort ensemble et pas fort chacun pour soi, parce que seul, on est très vite faible. Ce camp me permet peut-être davantage que d'autres endroits de nourrir ma soif de cohérence intégrale ou de cohérence entre mon intériorité et mes actes, parce que justement il y a un juste équilibre entre les temps de prière, les temps d'action, les temps d'enseignement, et puis tout ça dans une dynamique qui fait déjà penser à celle du royaume. La fraternité qu'on peut vivre ici, elle donne beaucoup d'espérance pour d'autres lieux de nos vies.
9: Mais il a le fusil, moi je descends du cheval. Tiens, tiens le cheval.
2: Le soir, au cours de la veillée, chacun est invité à partager ses talents.
10: Oh, qu'est-ce que je t'aime.
2: Nathalie, mère de 3 enfants, interprète une pièce de théâtre.
11: On est dans une société qui nous fait croire qu'on pourrait se débrouiller tout seul et qu'on n'a pas à dépendre des autres et que le matériel va résoudre tout. Bien, ce camp, il nous rappelle juste le contraire, que le matériel, c'est pas du tout la chose essentielle. Et face à tous les défis qui nous arrivent, et particulièrement les défis écologiques, la seule chose qui pourra nous permettre de tenir et de résister, c'est les liens qu'on aura pu tisser, les liens de solidarité et de fraternité.
2: Lors de la messe de clôture, chacun dépose au pied de l'autel un dessin symbolisant ce qu'il retient du camp. Le père Bruno Robrex, responsable du service d'écologie intégrale du diocèse de Namur, espère que ces quelques jours donneront à chaque participant la force de répondre avec zèle à l'appel à la conversion écologique.
12: Oui, l'espoir, c'est découvrir qu'il y a une grande richesse. On a peut-être une sorte de pollution comme ça dans l'esprit de penser richesse, penser argent, qui est une grande richesse dans la sobriété. Et avant tout, il y a une grande richesse dans le partage, dans la manière de considérer que la plus grande richesse, c'est parfois d'avoir simplement 2 mains, mais avec un cœur qui est prêt à faire que ses mains soient ouvertes et prêt à aider.
2: Après 5 jours au camp Laudato Si, tous les participants sont désormais appelés à témoigner davantage autour d'eux d'un mode de vie plus écologique.
1: Et ce reportage est aussi à retrouver en images sur notre site kateotv.com cette fois. On poursuit la matinée en musique. Je vous propose d'écouter École Pierre et la chanson Avec toi sur Kateo Radio.

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3: Pour succéder à Antonio Guterres, les 6 candidats en lice pour diriger les Nations Unies ont débattu hier à New York avec une priorité partagée, celle de restaurer la crédibilité d'une organisation en crise. Des banques israéliennes menacent de couper un lien vital avec les banques palestiniennes, faisant craindre une crise économique en Cisjordanie, correspondance à suivre. Il y a un mois, un double séisme a frappé le Venezuela. 5400 personnes ont perdu la vie et des milliers de Vénézuéliens sont toujours sans abri. Les évêques exhortent à une reconstruction rapide et en profondeur des lieux détruits. Journée de deuil national ce vendredi à Madagascar, fragilisée ces dernières semaines par une série d'enlèvements et d'assassinats. Témoignage à suivre dans ce journal. Et puis le 26 juillet 2016, le père Jacques Hamel était assassiné en pleine messe par deux terroristes. 10 ans après ce drame, la ville de Saint-Étienne-du-Rouvray organise ce week-end 2 journées de commémoration. Retour dans notre dossier à la fin de ce journal sur l'évolution du dialogue interreligieux en France.
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3: Bonjour à tous. Ils sont 6 candidats en lice pour succéder à Antonio Guterres au poste de secrétaire général des Nations Unies. 4 femmes et 2 hommes issus du continent américain et africain. Le processus de sélection a officiellement débuté hier. Les candidats ont débattu dans la grande salle de l'Assemblée générale à New York. Un débat sous forme de grand oral retransmis en direct sur les chaînes de télévision et sur les réseaux sociaux. Cécile Mérieux, tous les candidats ont mis l'accent sur l'importance de restaurer la crédibilité d'une organisation en crise.
5: Oui, Alexandra, c'est une campagne cruciale pour la gouvernance et la cohésion mondiale, mais qui peine à susciter de l'enthousiasme dans un monde fragmenté. Les 6 candidats ont répondu aux questions pendant près de 2 heures, un débat très policé, puisqu'ils ne se sont jamais interpellés directement. Sont en lice 5 latino-américains, dont la chilienne Michelle Bachelet, l'équatorienne Maria Fernanda Espinosa, l'argentin Raphaël Grossi, et puis le sénégalais et francophone Macky Sall. Pour le moment, aucun favori ne se dégage. Ils ont mis en avant leurs atouts pour répondre à une période particulièrement difficile dans un monde émaillé de conflits. Et tous ont souscrit au même diagnostic d'une ONU en crise financière et en crise de confiance, accusée notamment par l'administration de Donald Trump de dépenser sans compter et sans résultat satisfaisant. Selon eux, l'organisation a besoin de poursuivre la réforme lancée par le secrétaire général Antonio Guterres, qui quittera son poste le 31 décembre. Mais la course reste prudente. Il s'agit de ne pas froisser les puissances ayant le droit de veto. Premier vote des 15 membres du Conseil de sécurité le 30 juillet.
3: Merci Cécile Mérieux. Le secrétaire général actuel de l'ONU a une nouvelle fois lui tiré la sonnette d'alarme hier concernant la guerre au Moyen-Orient. Lors d'une réunion du Conseil de sécurité, Antonio Guterres a décrié une situation hors de contrôle au bord de l'inimaginable où une escalade en entraîne une autre. L'armée américaine a achevé sa 13e nuit consécutive de frappe contre des cibles militaires en Iran la nuit dernière. Une explosion a été entendue ce vendredi matin à Bahreïn, ciblé quotidiennement par l'Iran. Et par ailleurs, Donald Trump a affirmé hier que les fonds iraniens gelés aux États-Unis serviraient désormais à rembourser les dégâts sur les navires touchés dans le Golfe, de quoi déclencher la colère de Téhéran. Après le Canada et le Brésil, une 60aine d'économies se retrouvent à leur tour visées ce vendredi par de nouveaux droits de douane. Depuis cette nuit, ces pays voient une surtaxe de 10% ou de 12,5% s'appliquer à un certain nombre de leurs produits entrant aux États-Unis. Des taxes qui remplacent celles instaurées plus tôt cette année par Donald Trump, arrivées à expiration. L'économie palestinienne risque d'être à nouveau fragilisée. 2 banques israéliennes menacent de couper leurs liens avec 5 banques palestiniennes. Elles évoquent le risque croissant d'être exposées à des poursuites judiciaires. Les gouvernements israéliens ont jusqu'ici toujours octroyé à ces banques une décharge censée les protéger. Mais cette protection est jugée insuffisante. On fait le point depuis Jérusalem avec Valérie Ferron.
2: À l'origine de la menace de ces deux banques, les accords de paix d'Oslo, signés en 1993, et qui auraient dû conduire à la création de l'État de Palestine, doté de sa monnaie nationale et d'une banque de développement. Mais 33 ans plus tard, cet État est toujours sous dépendance israélienne, ce qui oblige les banques palestiniennes à passer par les banques israéliennes pour leurs transactions. Si ces dernières cessent leur rôle d'intermédiaire, ceci aura de sévères répercussions sur les activités commerciales palestiniennes. Avec de graves conséquences pour des dizaines de milliers de foyers. C'est ce même système qui était censé être provisoire dans les accords de paix d'Oslo, qui permet à la puissance occupante également de bloquer le transfert des recettes fiscales douanières qu'elle prélève pour le compte de l'autorité nationale, mais qu'elle est obligée, selon le protocole de Paris, de lui transférer. Bloquer ces transferts de fonds est utilisé depuis des années par les autorités israéliennes, ce qui plonge l'autorité nationale palestinienne dans une crise financière sans précédent. Les experts estiment que si les banques israéliennes cessent pour leur part de jouer leur rôle de médiateur, l'autorité nationale palestinienne ne pourra pas survivre. Jérusalem, Valérie Ferron, Radio Vatican.
3: À Jérusalem, nouvelle provocation sur l'esplanade des mosquées. Le ministre israélien de la Sécurité nationale, Itamar

0: Ben Gvir s'est rendu hier avec des centaines de juifs sur l'esplanade située à Jérusalem-Est. Le statu quo de 1967 autorise les juifs à visiter l'esplanade, mais pas à y prier, tandis que le culte musulman doit pouvoir s'y dérouler. Au Venezuela, les évêques se font l'écho de l'indignation face à la négligence de l'État. Un mois, jour pour jour après le double séisme qui a fait au moins 5400 morts, des milliers de Vénézuéliens sont toujours sans abri, délaissés par les institutions publiques. Dans un message publié hier, la conférence épiscopale vénézuélienne appelle à reconstruire le pays sans répondre à des intérêts politiques ou à des pratiques de corruption. Si la question de la reconstruction est devenue prioritaire, les programmes longs et coûteux commence à peine à se concrétiser. La correspondance de William Gazo.
1: Delcy Rodriguez, souriante pendant qu'une famille s'enlace au milieu de leur nouveau salon. La scène s'est déroulée lundi dernier dans les immeubles d'un complexe résidentiel du sud de Caracas. Lors d'un événement largement relayé par les médias locaux, la présidente par intérim a remis les clés de 240 appartements à des personnes sinistrées du double séisme qui a frappé le Venezuela il y a tout juste un mois. Selon les chiffres officiels, plus de 23 000 personnes vivent toujours dans les parcs, écoles et autres stades transformés en centres d'accueil d'urgence et attendent d'être relogés. Lundi, Delcy Rodriguez a promis que son gouvernement mettrait à disposition des personnes sinistrées plus de 4000 logements d'ici la fin de l'année. Mais l'ampleur de la tâche est colossale. Les autorités chavistes estiment à environ 25 000 le nombre de logements nécessaires pour mettre à l'abri toutes les victimes du séisme. Or, le Venezuela, pays déjà plongé dans la crise avant le désastre, n'a pas les moyens d'assumer seul cette reconstruction. Mercredi, la Banque mondiale a évalué à près de 20 milliards de dollars les dégâts provoqués par le tremblement de terre. Compte tenu du niveau actuel de l'investissement, la majeure partie des fonds de reconstruction devrait être détournée d'autres projets moins prioritaires et estime la Banque mondiale. Au rythme actuel, la reconstruction devrait prendre plus de 10 ans, prévient l'organisation, autant dire une éternité pour les victimes. Bogota, William Gazo pour Radio Vatican.
0: Le sud de l'Europe ravagé par les flammes. 10 000 personnes ont été évacuées de la région de Madrid où l'état d'urgence a été décrété. Le sud de la France est également touché par d'importants incendies. Le président Emmanuel Macron demande ce vendredi l'activation du mécanisme de protection civile de l'Union européenne. À Madagascar, la psychose s'installe après des enlèvements et des disparitions à répétition dans plusieurs localités du pays. Depuis le début de l'année, au moins 172 plaintes ont été enregistrées par les services de police. Rien que dans la capitale, 90 jeunes ont été victimes de meurtres ou d'enlèvements. Ce vendredi a été déclaré journée de deuil national en mémoire des victimes. Bolatsiana Ravelo Aramissa, figure de proue de la société civile malgache, décrit à notre micro la gravité de la situation sur place.
2: Depuis ces dernières 3 semaines, il ne se passe pas une journée où on signale la disparition de personnes. Au début, c'était des enfants. Et on retrouve des corps ici et là. Et certainement, le cas qu'on a vu apparaître sur les réseaux sociaux a fait vraiment trembler toute la nation parce qu'on a retrouvé la petite Larissa qui a disparu au mois d'avril et qui a été retrouvée donc dans les toilettes publiques. Ce qui a été choquant pour la population, c'est que le Premier ministre, dans son discours, prévient les auteurs des crimes que quelque chose va être fait. Mais pourtant, de l'autre côté, les criminels ne préviennent pas. Ils tuent chaque jour des enfants, des femmes, etc. Donc, on trouve vraiment que la réponse est trop peu par rapport à la violence et la colère qui surgit. Il y a déjà eu plusieurs vindictes populaires. Des gens ont été brûlés vifs par la population par manque de confiance par rapport à la justice et que finalement, face à cette situation, la population se fait justice elle-même.
0: Des propos recueillis par Myriam Sandounou. Il y a 10 ans, le 26 juillet 2016, le père Jacques Hamel, curé de la paroisse de Saint-Étienne-du-Rouvray dans le diocèse de Rouen, était assassiné alors qu'il célébrait la messe par 2 terroristes rattachés à l'État islamique. Un attentat qui provoquera une onde de choc sans précédent en France. Ce week-end, plusieurs hommages seront rendus dans le pays à l'occasion du 10e anniversaire de sa mort. Des initiatives interreligieuses axées sur la connaissance de l'autre, des expositions, des temps de prière et de partage sont prévus, notamment à Saint-Étienne-du-Rouvray. Aujourd'hui, le travail de mémoire est important pour les jeunes générations. Ce drame a marqué un tournant pour le dialogue interreligieux en France. En l'espace d'une décennie, les relations islamo-chrétiennes ont évolué grâce notamment à l'engagement de chrétiens et de musulmans qui ne se reconnaissent pas dans un islam radical. C'est ce que nous explique le dominicain Jean-François Bourg, directeur

0: directeur du Service national pour les relations avec les musulmans.
1: Le dialogue entre chrétiens et musulmans en France, en tous les cas, ne peut pas se réduire à la courtoisie. Même avant 2016, l'Église de France a fondé un service dédié dès 1973 pour la relation avec les musulmans. Mais si on veut voir une vraie bascule, il faudrait plutôt la situer déjà autour de 2001, parce que l'attentat de New York sur le World Trade Center a déjà provoqué un effet de basculement pour le dialogue islamo-chrétien. Et on essaie de comprendre pourquoi il y a des courants qui choisissent la violence terroriste. Et à partir de ce moment-là déjà, toute une réflexion s'engage.
2: Qu'est-ce qui a changé justement? Quelle est la nouvelle approche après ce premier déclic de 2001 et dans les années 2010 en France?
1: Il y a du côté des musulmans, par exemple, une sorte d'électrochoc, hein, je dirais comme cela. Bien sûr, c'est une souffrance pour beaucoup de musulmans qui n'ont souvent pas du tout reçu des générations qui les précèdent un enseignement de l'islam qui serait propice à la violence ou au chaos. Beaucoup de musulmans qu'on rencontre depuis des années en France, mais aussi ailleurs, diront volontiers « mais notre religion est une religion de paix ».
2: Est-ce qu'on peut dire, frère Jean-François, que cet islam qui ne s'est pas reconnu dans la violence a pris, dans une certaine mesure, l'initiative du dialogue?
1: Il a en tout cas compris qu'il fallait enclencher, pour dire, une sorte de nouvelle étape sur un processus déjà existant. Les musulmans, je prends aussi par exemple le secrétaire général de la Ligue islamique mondiale, qui est le porte-parole du wahhabisme de l'Arabie saoudite au niveau mondial, est venu lui aussi à Saint-Étienne-du-Rouvray. Il a participé avec Mgr Lebrun, à Saint-Étienne-du-Rouvray, à une soirée d'hommage, une veillée d'hommage au Père Hamel. Je pense que ces dignitaires ont compris que, même s'ils étaient porteurs eux aussi, quand même, d'un certain conservatisme islamique, et puis la Ligue islamique mondiale, le wahhabisme, est porteur aussi d'un certain rigorisme, en tous les cas, ces dignitaires ont compris qu'il fallait absolument développer un autre message.
2: Et puis, il y a aussi, chez les chrétiens, une forme de méconnaissance de l'autre qui permet d'élever assez facilement, après tout, les murs de la méfiance.
1: En fait, on voit surgir, à l'occasion de ces drames, les personnes, parfois même très simples, qui disent « mais ça ne nous correspond pas ». Et on voit ça du côté des musulmans, on voit ça aussi du côté des chrétiens ou des gens même non-croyants. On voit se lever dans la population des personnes qui disent « attention, nous ne voulons pas de cette dérive, attention, ce n'est pas nous, attention, ça ne nous représente pas ».
2: Si on veut parler de la transmission aux jeunes générations, parce que il y en a qui étaient très jeunes et pour qui l'assassinat du Père Hamel est quelque chose de très très abstrait, comment on peut participer justement et quelle est l'importance de la transmission de cette mémoire?
1: C'est sûrement le plus compliqué parce que dans l'histoire du Père Hamel, d'ailleurs les musulmans l'ont bien vu, le drame de la mort d'un homme se double de l'assassinat d'un homme en acte de prière. Beaucoup de musulmans ont dit leur dégoût total parce que, en particulier, on a assassiné un homme en fait, dans l'acte de la prière. Et pour beaucoup de jeunes chrétiens aujourd'hui en France, c'est vrai qu'il y a un peu ce désarroi actuellement que l'on note, et une certaine crainte qui est restée après la décennie de terrorisme en France, d'une menace de l'islam. Une menace de l'islam. Et beaucoup de gens ne font plus la part entre l'islam et l'islamisme. Entre l'islam et le terrorisme islamiste. Nous avons une sorte d'angoisse qui a beaucoup monté et qui s'est répandue aussi dans le climat politique du pays. Donc le défi éducatif aujourd'hui est très important.
0: Interrogé par Jean-Charles Puzzolu, le frère Jean-François Bourg, directeur du Service national pour les relations avec les musulmans, était ce matin l'invité de Radio Vatican. C'est la fin de ce journal. Avant de se quitter, nous vous invitons à nous écrire pour nous livrer vos retours, vos envies. Cela nous permettra de mieux vous connaître. Pour cela, une adresse mail à vous conseiller, français@vaticannews.va. Très belle journée à toutes et à tous.
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4: 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Et aujourd'hui, alors que l'Église catholique célèbre Saint Charbel, saint patron du Liban, on s'intéresse justement aux Maronites. 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

0: Une nouvelle semaine en compagnie du Quesaco. Profitez-en bien, les amis, parce que c'est l'avant-dernière émission de la saison. C'est le moment de la déguster comme il se doit et ensuite, bien sûr, de la partager en masse sur les réseaux sociaux. Et en cette période d'ordination, on voulait adresser un grand bonjour à tous les maronites du monde qui nous suivent sur Internet ou par satellite et on va même leur consacrer cet épisode. Mais allons d'abord voir si les gens que j'ai sollicités par appel visio ont su définir ce mot maronite. C'est parti.
1: Maronite, ça a peut-être un rapport avec les marrons, mais je sais pas si...
2: Ça pourrait être une maladie à l'époque.
3: Maronite est le nom d'une roche couleur marron.
4: Alors, je crois que c'est une population du Moyen-Orient chrétienne.
5: Alors, des chrétiens du Liban, minorité chrétienne du Liban, présente un peu au Brésil. Maintenant, un peu en France, et voilà, pas beaucoup de différence avec les catholiques, mais quelques subtilités.
0: Voilà, un grand merci à tous hein, pour votre participation, et maintenant, il est temps d'écouter les éclairages du Père Clazen. Bonjour.
6: Bonjour.
0: Très belle histoire, hein, et très ancienne histoire aussi que celle des Maronites, et tout commence avec un certain Saint Maron.
6: Maroun, dont on ne sait rien. Enfin, on en sait un petit peu quand même, parce qu'il fait partie de ces moines syriens un peu excités. Juste après lui, il y a eu par exemple Saint Siméon le Stylite, qui a vécu sur une colonne pendant toute sa vie. Et Maroun était également un saint ermite. Mais très rapidement, sa réputation s'est faite et il a constitué autour de lui une petite communauté très fervente. Sur le lieu où il a vécu, s'est installé un monastère, et c'est ce monastère qui est devenu très fameux et qui est à l'origine des Maronites.
0: Et cette petite communauté a très vite été persécutée dans toute la région.
6: Alors, en fait, ce monastère a pris un parti dans les querelles christologiques des premiers siècles. L'empereur de cette époque, 517 par là, est devenu ce qu'on appelle monophysite. C'est-à-dire, il ne reçoit de Jésus-Christ que sa divinité. Il n'admet pas que Jésus ait pu être un homme. C'est-à-dire, il pensait qu'en Jésus, la divinité avait absorbé l'humanité. Et par exemple, il n'avait pas souffert. À la limite, il n'avait pas besoin de manger.
0: Ouais. Alors que chez les catholiques, effectivement, c'est 100% homme, 100% Dieu. Voilà. C'est ce qu'on dit toujours.
6: Et ça, cette position a été tenue par le monastère de Maroun. Et donc persécuté par cet empereur. Et ça a été extraordinairement violent, et du coup c'est devenu très symbolique comme lieu de résistance et comme lieu, disons, de la foi catholique, parce que 500 moines ont perdu la vie. Oui. Donc c'était un acte de folie de la part de l'empereur. Donc voilà, ça c'est leur première, hélas première, parce qu'il y en a eu d'autres.
0: Il y en a eu d'autres.
6: Voilà, il y en a eu d'autres. Alors après cette première vague, d'abord la réputation du monastère a grandi, c'est là pratiquement qu'est née l'église maronite. Parce que la deuxième vague, c'est quand les Perses ont rasé l'église d'Antioche. Or, à Antioche, il y avait le patriarche. Et donc, tout d'un coup, il n'y a plus eu de patriarche en Syrie du Nord. C'est-à-dire, si vous voulez, c'est du côté d'Alep, aujourd'hui. Eh bien, il restait quoi? Il restait ce monastère de Saint Maroun. Et du coup, ils se sont érigés pratiquement, si j'ose dire, en patriarcat. C'est-à-dire, ils ont fondé une église.
0: Voilà. Et c'est au moment des croisades hein, qu'ils ont vraiment trouvé leur place.
6: Au moment des croisades, les croisés les ont redécouverts. Ils ont été surpris de trouver qu'il y avait des gens, une église là, qui n'avait jamais été en rupture avec l'église de Rome, à la différence de tous les autres.
0: C'est ça,
6: oui. Byzantins, tout ça, avaient connu plusieurs schismes, sauf une église qui avait fait savoir en 1024, au moment du schisme, entre Byzance et Rome, eux, ils avaient fait savoir que non, ils n'étaient pas du côté des Byzantins. Ils avaient une dent contre les empereurs byzantins, ça peut se comprendre.
0: Ah oui, mais oui.
6: À cause du massacre de voilà. Ouais. Et donc, ils se méfiaient de Byzance et ils préféraient être en union avec Rome plutôt qu'avec Byzance. Ouais. Au moment des croisés, on a découvert ces gens, qui étaient une église bien vivante et qui s'étaient installés au Liban du Nord du fait de la dynastie des Abbassides. C'est-à-dire la deuxième dynastie arabe-musulmane qui ne pouvait pas les supporter. Et donc, ils ont fui et ils se sont installés là, au Liban du Nord, parce que c'était très montagneux. Et donc voilà.
0: Ils étaient protégés, plus ou moins.
6: C'est ça.
0: Ouais. Il y a une autre date très importante, c'est 1860-1861. Et là, ça les rapproche de nous, les Français.
6: Oui,
0: c'est là un peu où c'est bâti, même si depuis François Ier, on a toujours eu une présence importante au Levant. Là, en 1860, Napoléon III fait rapprocher vraiment les Maronites de nous.
6: Oui, et c'est encore d'ailleurs à propos d'une affaire malheureuse, parce qu'ils étaient à nouveau... Décidément, c'est ça qui est très étrange avec les Maronites, ils ont résisté à toutes les tempêtes. Et là, ils ont eu des adversaires au Liban du Nord également, donc au sud de la Syrie, enfin dans... entre Alep et Damas, il y a les Druzes. Et ils se mettent à persécuter, enfin à faire des guerres, disons, à faire des sales coups aux chrétiens maronites. Et à ce moment-là, en effet, Napoléon III intervient et instaure un protectorat, d'où les liens très, très constants depuis entre le Liban et la France. Nous avons de très grands collèges français au Liban.
0: Et à quoi ressemble l'église maronite alors aujourd'hui ?
6: Alors, elle est, donc ils sont dotés d'un patriarche qui est tout à fait parfaitement uni à Rome. Donc,
0: qui est invité au concile, qui est invité au conclave.
6: Évidemment. Ils ont, c'est très étrange parce que par exemple, quand vous allez à une messe maronite, c'est en arabe. Ça surprend toujours, quoi. Alors ce sont donc des arabes, chrétiens, unis à Rome, enfin, vous voyez, il y a de quoi vraiment perdre le peu de latin qui nous reste.
0: Et justement, quelles sont les grandes différences entre les catholiques et les maronites en termes liturgiques ? Donc vous l'avez dit, les messes sont en arabe.
6: Il y a une chose très importante, c'est que nous, notre liturgie est sur un canon romain, enfin je veux dire le corps de la prière eucharistique, c'est un canon romain qu'on connaît bien, ce qu'on appelle aujourd'hui la prière eucharistique numéro 1, numéro 2 antérieurement. Byzance, c'est le rituel de Saint Jean Chrysostome et Basile, et eux, c'est fondé sur un texte de Saint-Jacques. Alors ça, c'est leur spécificité. Mais sinon, quand vous assistez à une liturgie maronite, en gros, on s'y retrouve.
0: Ouais. Merci beaucoup, Père Clazen, de nous avoir expliqué ce qu'étaient les maronites. Merci à vous de nous avoir suivis. Belle semaine. À très vite. Ciao.

Et merci à vous Loïc Landreau. On se retrouve lundi pour un nouveau Kézako. Et tout de suite, je vous propose d'écouter une petite chanson de Louange, Viens toucher ma vie, signée du groupe de Louange, Hillsong en français.

Nous allons écouter tout de suite Au risque de l'histoire, votre rendez-vous avec les grandes heures de l'Église qui éclaire celle du présent. Alors que le pape Léon XIV a lancé un appel à la paix en Iran et au Moyen-Orient, Christophe Dicques propose ce matin un panorama du rôle des pontifes au cœur des grandes crises du XXe siècle. De Léon XIII à Jean-Paul II, le Vatican a traversé deux guerres mondiales, l'ascension des totalitarismes, la guerre froide, la crise.

0: de Cuba ou encore la chute du mur de Berlin. Pour en parler, Régis Burnet a reçu en mars dernier Clément Million, chargé de cours en histoire moderne et contemporaine, et Jean-Baptiste Noé, rédacteur en chef de la revue Conflit. Belle écoute.
1: Chers téléspectateurs, chers auditeurs, bonjour, bonjour à toutes et à tous et bienvenue sur le plateau de l'émission Au risque de l'histoire. Alors, de Léon XIII à Jean-Paul II, le Vatican traverse deux guerres mondiales, l'ombre des totalitarismes, la guerre froide, la crise de Cuba et enfin la chute du mur de Berlin. Comment un État, l'État de la Cité du Vatican, sans armée, enfermé derrière les murailles de quelques hectares, a-t-il pu peser sur les grands équilibres du monde? Le Saint-Siège est-il vraiment une puissance ou seulement une conscience morale embarrassante pour les diplomates? Jusqu'où est allée la neutralité de Benoît XV pendant la Grande Guerre de 14? Pie XII a-t-il été paralysé par la prudence ou stratège d'une diplomatie du silence? La politique tournée vers l'Est de Jean XXIII, puis de Paul VI, était-elle une politique de compromis nécessaire avec les régimes communistes? Et enfin, Jean-Paul II a-t-il été un acteur déterminant de la chute du rideau de fer? Autant de questions que je vais poser à mes deux invités. Clément Million, bonjour.
2: Bonjour.
1: Merci d'avoir répondu à notre invitation.
2: Merci beaucoup.
1: Vous êtes enseignant-chercheur à l'ICES et à l'UCO, donc vous êtes historien. Vous venez de publier, j'allais dire maintenant, un indispensable, parce que c'est, à mon sens, le dernier ouvrage qui fait véritablement le point sur la politique étrangère et les grands courants qui ont traversé le Vatican autour de ces deux notions qui sont très importantes, celles de guerre et de paix. Guerre et paix, les papes de Léon XIII à Léon XIV, un ouvrage paru chez Le Lys et Le Lin aux éditions du Lys et du Lin, donc, qui est disponible sur Internet, il est disponible sur Amazon, n'hésitez pas à commander. Jean-Baptiste Noé, bonjour.
3: Bonjour.
1: Merci aussi d'avoir répondu à notre invitation. Alors, vous êtes historien, rédacteur en chef de la revue Conflit. La revue Conflit, d'ailleurs, avait consacré un numéro au Vatican. Le Vatican, la puissance du temps long, c'était disponible en kiosque. À l'heure où nous enregistrons cette émission, c'est toujours disponible en kiosque, mais à l'heure où elle sera diffusée, je pense que ça ne sera plus disponible, mais vous pouvez sans problème acheter ce numéro de novembre et décembre, le numéro 60 de la revue géopolitique Conflit sur Internet. Et vous avez également une actualité littéraire, puisque évidemment, élection de Léon XIV oblige, vous avez publié une biographie de Léon XIII. Léon XIII, le pape de la modernité. On va voir précisément en quoi la politique étrangère du Saint-Siège a été aussi moderne. C'est un ouvrage paru aux éditions Salvator. Alors, je me tourne vers vous, Clément Million, avec une question, ma foi, assez simple. La diplomatie du Saint-Siège n'a pas d'armée. La diplomatie du Saint-Siège n'a pas de force économique. Le Vatican n'est pas riche, contrairement aux idées reçues. En quoi constitue-t-elle une forme originale de puissance dans le système international, et on va réfléchir sur le temps long, de 1878, année de l'élection de Léon XIII, à nos jours?
2: Non, la diplomatie, en effet, est l'art de maintenir finalement la paix. Et c'est pour cela qu'elle peut être mise en œuvre par un État qui n'a pas d'armée. Et c'est le cas précisément de ce pape Léon XIII. Il est le premier à avoir connaître cette situation de ne pas avoir d'État pontificaux et par conséquent pas d'armée.
1: Mais en soi, ce n'est pas nouveau le fait que le pape intervienne comme ça sur le plan géopolitique, même si le terme est très contemporain, depuis, le commencement, dès que la papauté a eu des émissaires, elle a eu un rôle pacifique et elle a joué un rôle régulateur de relations entre les rois d'abord, puis ensuite les États.
3: Oui, c'est vraiment dans son histoire. Alors, pas que pacifique, elle a aussi participé directement à
1: des guerres.
3: À des guerres. Mais effectivement, c'est vraiment un des éléments constitutifs de la papauté qui est d'être ce lien, ce pontife. Et,

0: on n'en fera pas une autre. En ce temps-là, on appellera Jérusalem trône du Seigneur. Toutes les nations convergeront vers elle, vers le nom du Seigneur à Jérusalem. Elles ne suivront plus les penchants mauvais de leur cœur endurci. Parole du Seigneur.
1: Nous rendons grâce à Jésus.

En ce temps-là, Jésus disait à ses disciples, écoutez ce que veut dire la parabole du semeur. Quand quelqu'un entend la parole du royaume sans la comprendre, le mauvais survient et s'empare de ce qui a été semé en son cœur. Celui-là, c'est le terrain ensemencé au bord du chemin. Celui qui a reçu la semence sur un sol pierreux, c'est celui qui entend la parole et la reçoit aussitôt avec joie. Mais il n'a pas de racine en lui. Il est l'homme d'un moment. Quand vient la détresse ou la persécution à cause de la parole, il trébuche aussitôt. Celui qui a reçu la semence dans les ronces, c'est celui qui entend la parole, mais le souci du monde et la séduction de la richesse étouffent la parole, qui ne donne pas de fruits. Celui qui a reçu la semence dans la bonne terre, c'est celui qui entend la parole et la comprend. Il porte du fruit à raison de 100 ou 60 ou 30 pour un. Acclamons.

Les lectures que nous venons d'entendre sont celles qui sont lues dans l'ensemble de l'Église à travers le monde. Voilà pourquoi elle ne parle pas directement ou de la présence de la Vierge Marie ou de cette rencontre ici entre Marie et Bernadette. Mais il nous est bon de nous laisser porter par cette parole de Dieu véhiculée au fil des âges. Le prophète Jérémie, il y a plus de 2500 ans, attire l'attention sur la place de Jérusalem. Jérusalem, une capitale dont nous entendons toujours parler. Malheureusement, nous entendons souvent parler avec tristesse de Jérusalem en raison des tensions qui existent en Terre Sainte. Nous pourrons profiter de cette messe pour porter dans la prière les habitants de ces contrées si bouleversées par la guerre et les tensions, avec peut-être une pensée plus particulière pour nos frères libanais qui aujourd'hui se réjouissent avec Saint Charbel, le grand saint du Liban. Jérusalem, on appellera Jérusalem trône du Seigneur, dit le prophète Jérémie. Jérusalem, en haut du mont Sion, comme un point de jonction entre la terre et le ciel, comme le lieu où habite même le Seigneur. Voilà pourquoi toutes les nations convergeront vers elle, annonce le prophète. Dans le livre de l'Apocalypse, Saint Jean évoque une nouvelle Jérusalem qui doit venir, une Jérusalem parfaite, une Jérusalem qui est vraiment le signe de la présence de Dieu. Et voici que nous pouvons comprendre alors que cette nouvelle Jérusalem, c'est nous. C'est l'Église qui doit signifier au monde la présence même du Seigneur. Et c'est finalement à travers l'Église aussi la bienheureuse Vierge Marie. D'ailleurs, dans les litanies de la Vierge Marie, nous l'appelons trône de la sagesse. Il nous est bon, ici à Lourdes, de contempler dans Marie le lieu de la présence de Dieu, non pas comme un lieu extérieur, mais comme un lieu qui nous est intérieur aussi à nous-mêmes. Parce que Marie a été capable de porter en elle-même la parole de Dieu et de la donner ainsi au monde. Nous aussi, à la manière de Marie, nous devenons capables de porter la parole de Dieu et de la donner au monde. Dans la salutation que l'ange adresse à Marie, « Je te salue, Marie, comblée de grâce », cette salutation sur laquelle nous méditons depuis le début de notre pèlerinage, nous entendons cette parole pour nous aussi. Le Seigneur nous comble de grâce. Les deux diocèses de Verdun et d'Aix et Arles sont en fin de leur pèlerinage. Ils ont ici pu expérimenter les grâces du Seigneur et en l'expérimentant, en repartir plein de force. C'est nous qui allons là où nous sommes, dans notre village, dans notre quartier, dans notre maison, sur notre lieu de travail, dans notre propre famille, dans nos lieux de loisirs, dans nos lieux ordinaires de vie, c'est nous qui devenons Jérusalem nouvelle, trône de la présence de Dieu. En avons-nous conscience? En avons-nous conscience pour que ceux qui nous voient se réjouissent de l'œuvre de Dieu, pour que ceux qui nous voient découvrent la tendresse de Dieu, pour ceux qui nous voient découvrent le pardon que Dieu accorde, pour que ceux qui nous voient soient enclins alors à chanter la gloire de Dieu. Nous ne pouvons pas repartir d'un tel pèlerinage comme nous y sommes arrivés. Nous repartons
avec cette conscience que nous devenons messagers, messagères de Dieu lui-même. Comme la petite Bernadette qui, dans le dialogue avec Marie, se trouve alors avec une mission, aller dire aux prêtres qu'on bâtisse ici une chapelle et qu'on y vienne en procession, nous aussi, nous repartons avec une mission, aller dire au monde entier que Dieu aime chacun, quel qu'il soit, le plus vaillant comme le plus pauvre, le plus beau comme le plus atteint par les difformités, le plus enthousiaste comme le plus peureux. Dieu aime chacun et c'est nous qui le leur montrons. En devenant Jérusalem nouvelle, rayonnons de cette présence de Dieu que Marie, qui porte en elle-même celui qui porte tout, que Marie nous aide à devenir pleinement Jérusalem. Amen.

Par l'intercession de la Sainte Vierge en ce lieu où elle s'est adressée à Bernadette, frères et sœurs, supplions le Seigneur très bon pour nous-mêmes, pour nos diocèses, nos familles et toute l'humanité.

Seigneur, nous te rendons grâce pour cette semaine de prière et de joie vécue par les malades, les hospitaliers et les pèlerins de nos deux diocèses. Prions pour tous ceux à qui tu as donné des responsabilités dans ton Église, afin qu'ils exercent leur mission à la manière de Jésus, en serviteurs, accueillants et fidèles.

dans notre monde, marqué par les malheurs et l'injustice. Certains ont du mal à découvrir la présence de Dieu, agissant dans les petites choses de la vie. Que ton amour, Seigneur, nous aide à développer les signes de tendresse et de respect entre tous les hommes et les femmes.

Celui qui entend la parole et la comprend porte du fruit, nous dit l'évangile de saint Matthieu. Dieu, des petits et des pauvres, comble le cœur des personnes seules, de ceux qui ont perdu un proche et ceux qui sont désespérés. Que ton esprit, Seigneur, nous donne la force d'être des messagers de ta parole et de vivants témoins de ton espérance et de ta paix.

offrions au Seigneur ressuscité ce magnifique sanctuaire de Lourdes, visité chaque année par des milliers de pèlerins. Avec Marie, qu'ils poursuivent au quotidien l'accueil, la charité et la bienveillance. Qu'ils sachent rendre grâce à Dieu de tous ses bienfaits et apportent à chacun la lumière sur son chemin, la guérison souhaitée. Seigneur, nous te prions.

0: Dieu qui sauve tous les hommes et ne veut en perdre aucun, écoute la prière de ton peuple. Donne-lui la joie d'être exaucé par le Christ, notre Seigneur.
1: Amen.
2: Pour Aix, nous prendrons le chant « Grain de blé », page 36. 36.

0: Priez, frères et sœurs, que mon sacrifice, qui est aussi le vôtre, soit agréable à Dieu, le Père Tout-Puissant.
1: Que le Seigneur reçoive de vos mains ce sacrifice à la louange et à la gloire de son nom, pour notre bien et celui de toute l'Église.
0: Donne-nous, Seigneur, ton Esprit Saint. Il prit sous son ombre la Vierge Marie pour qu'elle devienne la mère du Sauveur. Qu'il consacre aujourd'hui ses offrandes et nous rende plus fidèles à ta parole par Jésus le Christ, notre Seigneur.
2: Amen.
0: Le Seigneur.

Tu es vraiment saint, Dieu de l'univers, et il est juste que toute la création proclame ta louange, car c'est toi qui donnes la vie. C'est toi qui sanctifies toutes choses par ton Fils Jésus-Christ, notre Seigneur, avec la puissance de l'Esprit-Saint. Et tu ne cesses de rassembler ton peuple, afin que du levant au couchant du soleil, une offrande pure soit présentée à ton nom. C'est pourquoi nous te supplions, Seigneur, de consacrer toi-même les offrandes que nous apportons. Sanctifie-les par ton Esprit, pour qu'elles deviennent le corps et le sang de ton Fils, Jésus-Christ, notre Seigneur, qui nous a dit de célébrer ce mystère. La nuit.

0: faisant ainsi mémoire de ton Fils, de sa passion qui nous sauve, de sa glorieuse résurrection et de son ascension dans le ciel, alors que nous attendons son dernier avènement, nous t'offrons, Seigneur, en action de grâce, ce sacrifice vivant et saint. Regarde, nous t'en prions, l'oblation de ton Église, et daigne y reconnaître ton Fils qui, selon ta volonté, s'est offert en sacrifice pour nous réconcilier avec toi. Quand nous serons nourris de son corps et de son sang et remplis de l'Esprit Saint, accorde-nous d'être un seul corps et un seul esprit dans le Christ.
1: Que l'Esprit Saint fasse de nous une éternelle offrande à ta gloire, pour que nous obtenions un jour l'héritage promis avec tes élus, en premier lieu la bienheureuse Vierge Marie, Mère de Dieu, avec Saint Joseph, son époux, les bienheureux apôtres, les glorieux martyrs, Saint Charbel, Sainte Bernadette et tous les saints qui ne cessent d'intercéder auprès de toi et nous assurent de ton secours.
2: Et maintenant, nous te supplions, Seigneur, par le sacrifice qui nous réconcilie avec toi, étends au monde entier le salut et la paix.

0: Affermis ton Église en pèlerinage sur la terre, dans la foi et la charité, en union avec ton serviteur, notre pape Léon, notre évêque Jean-Marc, tes serviteurs évêques du diocèse d'Aix-en-Provence et Arles et de Verdun, l'ensemble des évêques, les prêtres, les diacres et tout le peuple que tu as racheté. Écoute en ta bonté les prières de ta famille que tu as voulu rassembler devant toi. Dans ta miséricorde, ramène à toi, Père très aimant, tous tes enfants dispersés.
1: Pour nos frères et sœurs défunts, pour tous ceux qui ont quitté ce monde et trouvent grâce devant toi, nous te prions. Nous te prions pour le Père Thierry François. En ta bienveillance, accueille-les dans ton royaume où nous espérons être comblés de ta gloire, tous ensemble et pour l'éternité, par le Christ notre Seigneur, par qui tu donnes au monde toute grâce et tout bien.

0: Unis dans le même esprit, nous pouvons dire avec confiance la prière que nous avons reçue du Sauveur. Notre Père,
1: qui es aux cieux, que ton nom soit sanctifié, que ton règne vienne, que ta volonté soit faite sur la terre comme au ciel. Donne-nous aujourd'hui notre pain de ce jour. Pardonne-nous nos offenses, comme nous pardonnons aussi à ceux qui nous ont offensés. Et ne nous laisse pas entrer en tentation, mais délivre-nous du mal.
0: Délivre-nous de tout mal, Seigneur, et donne la paix à notre temps. Soutenus par ta miséricorde, nous serons libérés de tout péché, à l'abri de toute épreuve, nous qui attendons que se réalise cette bienheureuse espérance, l'avènement de Jésus-Christ, notre Sauveur.
1: Car c'est à toi qu'appartiennent le règne, la puissance et la gloire, pour les siècles des siècles.
0: Seigneur Jésus-Christ, tu as dit à tes apôtres, « Je vous laisse la paix, je vous donne ma paix. Ne regarde pas nos péchés, mais la foi de ton Église. Pour que ta volonté s'accomplisse, donne-lui toujours cette paix et conduis-la vers l'unité parfaite, toi qui vis et règnes pour les siècles des siècles.
1: Amen.
0: Que la paix du Seigneur soit toujours avec vous. »
2: Frères et sœurs, dans la charité du Christ, donnez-vous la paix.

0: Voici l'agneau de Dieu. Voici celui qui enlève les péchés du monde. Heureux les invités au repas des noces de l'agneau.
1: Pour le diocèse d'Aix, le chant de communion sera « Venez, approchons-nous », page 41.
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0: Prions le Seigneur. Après avoir refait nos forces au repas de cette Eucharistie, fais-nous reprendre la route en compagnie de Marie, notre Mère, afin que nous puissions marcher sans défaillance jusqu'à la demeure du ciel, par le Christ notre Seigneur.
1: Amen.

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1: Merci d'être à l'écoute. Le prochain temps de prière est à midi en direct de Montmartre et vous pouvez déjà noter les autres offices de l'après-midi. Le chapelet à 15h30 depuis Lourdes, suivi des vêpres à 17h30 et de la messe à 18h, cette fois à Notre-Dame de Paris. Et cela nous tient à cœur. Sur KTO, nous partageons la richesse des engagements chrétiens et ça ne s'arrête pas pendant les grandes vacances. Évangélisation, solidarité, écologie. Notre série de reportages d'été donne à voir chaque semaine la variété et le dynamisme des chrétiens. Dans son encyclique Laudato Si, paru en 2015, le pape François a invité à prendre conscience que tout est lié. Et c'est pour célébrer ces liens sociaux qu'a lieu la 5e édition du Laudato Si Summer Camp à Beaurain en Belgique. Au programme, ateliers, conférences, temps de prière et de partage, veillées, marches et travaux manuels. Écoutez le reportage de la rédaction.
2: Laudato Si Summer Camp, des vacances au rythme de la conversion écologique.
3: Reportage.
2: C'est au son des cloches appelant au Laude que commence chaque journée du camp d'été Laudato Si. Pour sa 5e édition, une 50aine de participants sont réunis au quartier Galais, près de Beaurain en Belgique, pour vivre 5 jours d'écologie intégrale. Inspirée de l'encyclique Laudato Si du pape François, cette proposition se vit dans un esprit de simplicité, de partage et de prière, comme l'explique Christophe Renders, coordinateur du camp.
4: Dans chaque diocèse francophone de Belgique, il y a maintenant des personnes qui sont chargées de proposer une pastorale de l'écologie intégrale. Et c'est pour ça que ça nous semblait important de faire vivre aussi une expérience. Pas seulement d'avoir des discours sur l'écologie intégrale, mais de pouvoir le faire vivre à travers un camp pendant 4-5 jours. Alors de fait, dans le camp, vous rencontrez à la fois des personnes qui sont

0: déjà bien engagées dans l'écologie. Et puis on a d'autres personnes qui, voilà, se posent des questions sur l'écologie, qui se disent, tiens, la foi chrétienne a quelque chose à dire sur l'écologie, et qui viennent toquer à la porte de ce camp, et qui souvent en ressortent très heureuses aussi.
1: Tu veux des gants ?
2: Au programme, vie commune, travaux manuels, jardinage, préparation des repas ensemble et entretien du site. Pour Adriana, juriste qui participe au camp pour la première fois, cette expérience est l'occasion de renouer avec la nature et les autres.
3: Je voulais vraiment avoir une expérience communautaire, une expérience voilà, en harmonie avec la création. Et on ne le trouve pas toujours et pas en tout lieu. Il y a beaucoup de tâches quotidiennes en fait. Préparation du repas, nourrir les poules, etc. Ce sont des tâches effectivement de tous les jours. Mais ce qui change, c'est le regard. Vraiment, aimer la création, nous aimer les uns les autres, prendre soin. Prendre soin veut dire aussi guérir les blessures, soutenir les plus faibles, les plus souffrants. Personnellement, je pense qu'on n'est pas dans l'activisme pur, mais par contre, c'est vraiment une attitude différente par rapport à la vie sur ce monde et à comment nous pouvons mieux vivre ensemble.
4: Linda. Ce matin, vous avez entendu que Jésus, dans l'Évangile, dit « Je vous ai choisi pour que vous alliez ». Il nous invite à demeurer en lui, et c'est cette balance entre demeurer en lui et être en mouvement qui est un petit peu l'équilibre même de toute vie chrétienne.
5: Donnons-nous la main.
2: Le thème de cette édition, la joie d'aimer, est exploré à travers des conférences, des ateliers et des promenades. Pauline, agricultrice qui participe au camp depuis la première édition, y puise chaque année de nouvelles inspirations pour son engagement écologique.
6: Aujourd'hui, on marche dans les bois et on médite à la fois en silence et puis dans les échanges sur nos différents réseaux. Le réseau, c'est une manière d'être fort ensemble et pas fort chacun pour soi, parce que seul, on est très vite faible. Ce camp me permet peut-être davantage que d'autres endroits de nourrir ma soif de cohérence intégrale ou de cohérence entre mon intériorité et mes actes, parce que justement il y a un juste équilibre entre les temps de prière, les temps d'action, les temps d'enseignement, et puis tout ça dans une dynamique qui fait déjà penser à celle du royaume. La fraternité qu'on peut vivre ici, elle donne beaucoup d'espérance pour d'autres lieux de nos vies.
7: Mais il a le fossile, moi je descends du cheval. Tiens, le cheval.
2: Le soir, au cours de la veillée, chacun est invité à partager ses talents.
8: Qu'est-ce que je t'aime ?
2: Nathalie, mère de 3 enfants, interprète une pièce de théâtre.
9: On est dans une société qui nous fait croire qu'on pourrait se débrouiller tout seul et qu'on n'a pas à dépendre des autres et que le matériel va résoudre tout. Bien, ce camp, il nous rappelle juste le contraire, que le matériel, c'est pas du tout la chose essentielle. Et face à tous les défis qui nous arrivent, et particulièrement les défis écologiques, la seule chose qui pourra nous permettre de tenir et de résister, c'est les liens qu'on aura pu tisser, les liens de solidarité et de fraternité.
2: Lors de la messe de clôture, chacun dépose au pied de l'autel un dessin symbolisant ce qu'il retient du camp. Le père Bruno Robrex, responsable du service d'écologie intégrale du diocèse de Namur, espère que ces quelques jours donneront à chaque participant la force de répondre avec zèle à l'appel à la conversion écologique.
10: Oui, l'espoir, c'est découvrir qu'il y a une grande richesse. On a peut-être une sorte de pollution comme ça dans l'esprit de penser richesse, penser argent, qui est une grande richesse dans la sobriété. Et avant tout, il y a une grande richesse dans le partage, dans la manière de considérer que la plus grande richesse, c'est parfois d'avoir simplement 2 mains, mais avec un cœur qui est prêt à faire que ses mains soient ouvertes et prêt à aider.
2: Après 5 jours au camp Laudato Si, tous les participants sont désormais appelés à témoigner davantage autour d'eux d'un mode de vie plus écologique.
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12: Et merci d'avoir choisi KTO Radio pour passer votre été. On poursuit la matinée en musique avant de retrouver Greg.

Grégory Turpin, béni soit ton nom. Alors que Donald Trump gouverne une Amérique profondément polarisée et que pour la première fois de l'histoire, le pape est né aux États-Unis, quels sont aujourd'hui les enjeux de l'Église catholique américaine? En février dernier, Blandine Chély-Nippon, professeure d'histoire contemporaine à l'Université d'Aix-Marseille et spécialiste des religions aux États-Unis, a répondu aux questions de Marion Fontenil dans Église du Monde. Elle décrypte pour nous les récentes nominations d'évêques ou encore les prises de position d'une partie de l'épiscopat sur les politiques étrangères et migratoires du pays.

0: Bonsoir et bienvenue dans ce nouvel épisode d'Église du Monde sur KTO. Ce soir, nous prenons la direction des États-Unis, pays marqué par une forte polarisation politique, marqué aussi par le retour de Donald Trump à la Maison-Blanche depuis un an. Une autre élection, celle du pape en mai dernier, a déjoué quant à elle tous les pronostics. Léon XIV est devenu le premier pape né aux États-Unis. L'occasion pour nous de s'interroger sur la place qu'occupe le christianisme aujourd'hui dans l'Amérique de Donald Trump, de découvrir le visage de l'Église catholique engagée, polarisée, parfois en tension avec les orientations politiques du pays, parfois dans une forme d'alignement. Nous en parlerons ce soir avec notre invitée, Blandine Chély-Nippon, professeure d'histoire contemporaine à l'Université d'Aix-Marseille. Mais avant cela, quelques repères. Les États-Unis sont un pays d'Amérique du Nord, bordé par le Canada et le Mexique. République fédérale composée de 50 États. La capitale est Washington, D.C., véritable cœur du pouvoir politique. Membre fondateur de l'OTAN, les États-Unis sont aussi membres de l'ONU depuis 1945 et de l'OCDE, l'Organisation de coopération et de développement économique, depuis 1961. Avec plus de 343 millions d'habitants, les États-Unis se hissent à la troisième place des pays les plus peuplés du monde. La ville de New York est la plus grande en superficie et en population, plus de 8 millions de personnes. Du côté des religions, les chrétiens représentent plus de la moitié de la population. Le pays compte environ 40% de protestants, dont la moitié de sensibilité évangélique. Les catholiques sont aux alentours de 20%. Près d'un tiers des Américains se déclarent sans religion. Les juifs, quant à eux, se situent autour des 2% et les musulmans, 1%. Tout de suite, je retrouve mon invité. Blandine Chély-Nippon, bonsoir.
1: Bonsoir.
0: Alors, merci d'être avec nous sur le plateau d'Église du Monde. Je rappelle à nos téléspectateurs qui vous connaissent bien sur KTO que vous êtes donc professeur d'histoire contemporaine à l'Université d'Aix-Marseille, spécialiste des religions aux États-Unis. Et votre prochain ouvrage à paraître, coécrit avec Frédéric Dorel aux éditions Brochet, s'intitule « Les Jésuites des États-Unis, 16e siècle, 21e siècle, l'américanisation de l'Église catholique ». Alors, une première question comme ça, le 8 mai 2025, un cardinal américain

0: XV. C'était donc Mgr Robert Francis Prévost qui a été élu pape, le pape Léon XIV. On disait l'élection d'un pape natif des États-Unis impossible. Une question, vous, est-ce que vous avez été surprise ?
1: Alors, non. Pourquoi plus que ça ? Parce que la veille de l'élection, j'avais rédigé un article, fait un article pour le journal La Croix, dans lequel je posais la question, et si jamais le nouveau pape était américain, et où j'essayais de faire un peu la liste des raisons pour lesquelles ça pourrait passer. Bon, bien sûr, sans penser que cette idée allait finalement devenir réalité. Mais j'ai quand même été à la fois très contente du diagnostic et puis très contente aussi que ce soit cet homme-là qui soit élu pape et de l'Église catholique, oui.
0: Alors avant de plonger dans le cœur de cette émission, je vous propose de revenir un instant sur ses racines américaines, donc du pape Léon XIV, à travers le documentaire Leo from Chicago, diffusé fin 2025 sur les chaînes des médias du Vatican. Ce voyage dans le temps retrace le parcours singulier du jeune Robert Francis Prévost. Regardez cet extrait qui revient sur son passage au lycée du séminaire Saint-Augustin dans Michigan. Alors il est aujourd'hui fermé, mais voyage à travers les souvenirs de l'une de ses anciennes professeurs et d'un camarade de l'époque.
2: Sans son autorisation, je ne peux pas révéler ses notes. Je peux dire qu'il était un bon élève.

0: Au lycée, nous étions toujours ensemble dans le bus. Les élèves du sud de la ville montaient tous dans un bus, ceux du nord et de l'ouest dans un autre. Nous faisions donc l'aller-retour ensemble. Nous faisions beaucoup de choses ensemble. Il était président du conseil des élèves et il était également responsable de l'album de fin d'année, le rédacteur. Et moi, j'étais le responsable des finances. Il y a une photo qui a fait le tour du monde maintenant, où il est penché vers moi et j'ai une liasse de billets dans les mains. Et nous travaillons. On dirait une mise en scène.
1: Alors voilà, pour cet extrait de ce documentaire, on voit bien les origines américaines. Le pape Léon XIV naît à Chicago, mais son parcours, il est aussi profondément marqué par son expérience de missionnaire au Pérou. Alors, doit-on le considérer plutôt comme le premier pape états-unien ou pan-américain ?
2: Alors, je sais que c'est une question qui est souvent, à laquelle les médias répondent souvent par la seconde alternative en disant qu'en fait, non, il est plus américain au sens continental du terme que états-unien. Alors, il est les deux, bien sûr, mais j'aimerais insister, quant à moi, sur son identité états-unienne, c'est-à-dire qu'il représente dans son parcours et aussi dans ses origines familiales toute la diversité de l'histoire du catholicisme américain et la manière dont les populations venues de différents espaces européens ou caraïbes ou latinos se retrouvent dans l'histoire de la famille du pape Léon.
1: Le fait que Léon XIV soit né justement aux États-Unis, est-ce que ça change sa vision de l'Église catholique dans le pays ? Et je pense notamment aux nouvelles nominations qui ont eu lieu au niveau de l'épiscopat à la suite de démissions.
2: Alors non, il n'y a pas eu de démission. Il y a eu des nouvelles des nominations épiscopales, une quinzaine, depuis que Léon XIV est pape. Et avant lui, on peut dire que le pape François a profondément transformé le visage, en tous les cas, de l'Église institutionnelle, puisque sur les 180 évêques du pays, il en a nommé plus de 40%. Donc l'un dans l'autre, si vous voulez, la sensibilité actuelle de l'épiscopat américain est plutôt marquée par les deux papautés qui viennent contemporaine et notamment par l'esprit de François, même si effectivement on dit que cette Église américaine est polarisée, mais elle est plus polarisée dans les idées politiques de ses citoyens que finalement au sein même de l'épiscopat
1: justement,
2: des États-Unis.
1: C'était une des questions que je voulais aborder avec vous, parce que dans la polarisation, il y a aussi ce nouveau visage, le nouveau président de la Conférence des évêques américains, Mgr Paul Quaker. Clay, l'archevêque d'Oklahoma City, vous pardonnerez mon accent, qui prend donc la tête de cet épiscopat donc polarisé. Vous pouvez nous expliquer ?
2: Alors, on va dire que sous François, il y a eu pas mal de remous entre l'Église américaine et le pape, lié en partie, je pense, à la personnalité de ce pape, à sa dimension sud-américaine et au fait qu'il connaissait mal les États-Unis. Et les catholiques américains ont souvent pensé qu'en fait, il était un peu anti-américain. Et s'est mêlé à ça des querelles, on va dire, de chapelle et de sensibilité ecclésiale et théologique. Et il y a eu une forme de fracture à un moment donné où le pape lui-même a été accusé de ne pas être le pape et de détruire l'Église catholique. Et ce président de la conférence épiscopale, à ce moment-là, en 2018, a pris le parti d'un ancien nonce apostolique qui a accusé frontalement le pape d'un certain nombre de choses, être classé parmi les très conservateurs de l'épiscopat américain. Mais je ne suis pas si certaine que ce soit le cas.
1: Les catholiques aux États-Unis qui sont minoritaires, 20% environ de la population, et pourtant hyper présents dans l'entourage du président américain et de l'administration Trump, qui est donc de retour à la Maison-Blanche, hein, je le disais, depuis un an. Alors j'indique pour nos téléspectateurs cet ouvrage en anglais, dont vous êtes co-autrice aussi, Blandine Chély-Nippon, avec Mary Gate et Marc Rosel. Donc je traduis le titre, « Les catholiques et la politique américaine après les élections de 2024 ». Expliquez-nous justement comment le catholicisme a pris une telle importance dans cet univers MAGA Make America Great Again, le slogan.
2: Alors, il a pris de l'importance au sein du personnel républicain, du personnel politique républicain, et c'est quand même un changement historique très important, puisque avant, c'est-à-dire avant les années 1980, les catholiques en politique, comme les catholiques dans leur vote, étaient démocrates. Ultra-majoritairement démocrate. Et vous avez un basculement politique progressif à partir des années 80. Et à partir des années 90-2000, le personnel politique républicain est devenu catholique. Ça, c'est une grande nouveauté historique. Et parmi ce personnel républicain catholique, on a de plus en plus de jeunes et de jeunes convertis, dont J.D. Vance pourrait être l'exemple.
1: Donc ce phénomène de conversion, oui, des responsables politiques, conversion au catholicisme, il est récent, mais ça ne date pas nécessairement de
2: voilà,
1: Donald Trump.
2: On peut dire qu'il a une génération, une bonne génération. Et en fait, J.D. Vance est comme finalement...
1: J.D. Vance, le vice-président.
2: Pardon, oui, le vice-président des États-Unis, est un peu le modèle, ou en tous les cas, voilà, le résultat de ces évolutions qui sont quand même des évolutions sociologiques. Donc c'est la raison pour laquelle il y a aussi autour du président beaucoup de catholiques aujourd'hui, et le fait que dans une partie de la droite dite religieuse, vous avez des segments de cette droite religieuse qui viennent du catholicisme et qui se sont coalisés ou alliés, si vous voulez, avec les évangéliques et les fondamentalistes protestants pour faire une proposition politique qui est religieusement inspirée. Et de ce fait, on a aussi des catholiques au sein de la droite MAGA, dont vous avez que vous avez mentionné.
1: Mais J.D. Vance, le vice-président, voilà, américain. On peut noter Marc Rubio aussi, le secrétaire d'État, qui cache plus non plus sa foi catholique.
2: Il ne la cache pas, mais Marco Rubio, vous voyez, il y a plusieurs sensibilités politiques dans lesquelles il y a des catholiques, mm-hmm, au sein de la droite américaine. Et Marco Rubio, lui, il est plutôt du côté de ce qu'on appelle les nationaux conservateurs, bon, tout en étant catholique, en s'affichant même très ostensiblement comme catholique. Ça, c'est une caractéristique de ces catholiques, on va dire, de la droite politique. Et Marco Rubio, lui, n'est pas MAGA, il est national conservateur.
1: Oui, il ne faut pas tout mélanger.
2: Mais ça peut avoir son importance vu le poste qu'il a.
1: Depuis l'élection de Léon XIV, quelles sont les relations entre Washington et le Saint-Siège?
2: Alors, du point de vue des relations diplomatiques, il n'y en a pas beaucoup, en fait. Ça, on a pu le constater, bon, malgré le fait que le président se soit déplacé pour l'enterrement de François et ensuite pour le couronnement de Léon XIV.
1: Oui, J.D. Vance qui était présent à Rome pour la messe d'inauguration du pontificat.
2: Également, on a un suivi diplomatique qui est assez faible ou assez pauvre. Bon, par exemple, il n'y a pas eu de prise de position quand le pape est parti au Proche-Orient, a fait son premier voyage apostolique au Proche-Orient. Il n'y a

0: pas de prise de position quand le pape exprime son comment dire son opinion ou son désir de médiation, propose sa médiation dans le conflit ukrainien. Il a le secrétaire d'État Parolin a convoqué l'ambassadeur des États-Unis au moment de la crise vénézuélienne sans résultat. Donc si vous voulez, on a l'impression que le gouvernement américain actuel est assez sourd aux propositions ou aux paroles pontificales sur la situation internationale. Bon, et nous avons eu récemment donc des rebondissements liés à l'affaire du Groenland qui est assez intéressante à étudier d'ailleurs, pour une prise de contact un peu plus frontale, on va dire.
1: Mais alors, du côté du Saint-Siège, sur les prises de parole justement du pape Léon, qui a fait passer quelques messages, je pense notamment lorsqu'il parle de la nécessité de promouvoir la non-violence, je pense quand il a mis en cause l'avènement de la diplomatie de la force, je le cite, et pourtant sans jamais citer Washington.
0: Non, effectivement, donc le pape le 9 janvier a fait un discours devant le corps diplomatique accrédité auprès du Saint-Siège, qui est comme une présentation de sa doctrine des relations internationales, de son insistance sur les moyens d'atteindre la paix juste et durable en s'appuyant sur le droit international et sur les institutions dédiées et sur le dialogue et la coopération entre les États et pas du tout cette diplomatie de la force et ce zèle, a-t-il dit, ce zèle pour la guerre. Donc on a eu très récemment les trois cardinaux américains, très récemment, c'est-à-dire lundi dernier, les trois cardinaux américains.
1: Le 19 janvier dernier, oui, tout à fait.
0: Voilà, qui ont pris la parole publiquement à propos de la crise qui est en train de monter, mais elle a l'air de se calmer sur le Groenland, pour appeler finalement le gouvernement des États-Unis à revenir à une politique internationale morale. La morale internationale ayant été, ou la défense de la morale internationale ayant été longtemps le guide des relations internationales américaines. Et ces trois cardinaux demandent à ce gouvernement de cesser ce qu'on pourrait appeler, nous, vu de France avec des termes plus politiques, sa politique impérialiste et belliqueuse, en fait, où il utilise la menace de guerre éventuelle comme un instrument de stratégie nationale.
1: Alors, ils ne le disent pas comme ça dans leur communiqué. Ils s'en tiennent à la moralité, effet, de la politique étrangère américaine, de communiquer déclaration commune rare de trois cardinaux et qui a été publiée sur les sites internet de leur diocèse. Justement, en quoi cette prise de parole, elle est inédite ?
0: Elle est inédite parce que, normalement, c'est la conférence épiscopale des évêques qui prend la parole au nom de l'Église catholique. Et d'ailleurs, cette conférence épiscopale a, par derrière, approuvé cette déclaration. Mais on a vu que, par différents canaux, il y a eu aussi un autre canal qui est l'aumônier général des armées américaines, Mgr Broglio, qui avant était le président de la conférence épiscopale, avant donc l'évêque d'Oklahoma City, et qui a aussi pris la parole dans une émission britannique à propos de l'utilisation des soldats, sur le fait que les soldats n'étaient pas obligés dans l'armée américaine, étant donné le code militaire qu'ils ont, d'obéir à des ordres illégaux. C'est même interdit pour eux, et qu'ils avaient aussi la conscience de refuser des ordres.
1: Et des ordres aussi immoraux, enfin contre leur morale.
0: Voilà, et c'est une déclaration un peu fracassante qui a fait le tour des médias du monde. Donc là, vous avez quatre très grandes figures de l'Église catholique américaine qui ont pris la parole publiquement et devant des médias internationaux pour finalement défendre la paix. Et avertir ou retenir le gouvernement américain sur la pente agressive.
1: Alors, il y a un dossier au sein de l'épiscopat qui semble faire la quasi-unanimité, c'est la cause des migrants. Juste avant d'en parler, je vous propose de regarder un extrait de ce message pastoral spécial partagé le 12 novembre dernier sur la chaîne YouTube de la Conférence des évêques des États-Unis. Ces derniers soulignent de concorde leur préoccupation face à l'évolution de la situation des immigrants aux États-Unis.
2: Malgré les obstacles et les préjugés, des générations d'immigrants ont apporté une contribution considérable au bien-être de notre nation. En tant qu'évêque catholique, nous aimons notre pays et

0: triomphe pour sa paix et sa prospérité.
1: C'est précisément pour cette raison que nous nous sentons aujourd'hui obligés, dans ce contexte, d'élever la voix pour défendre la dignité humaine donnée par Dieu.
2: L'enseignement catholique exhorte les nations à reconnaître la dignité fondamentale de toutes les personnes, y compris les immigrants. Nous, évêques, plaidons en faveur d'une réforme significative des lois et procédures d'immigration de notre nation.
3: La dignité humaine et la sécurité nationale ne sont pas incompatibles. Les deux sont possibles si les personnes de bonne volonté travaillent ensemble.
4: Nous reconnaissons que les nations ont la responsabilité de réglementer leurs frontières et de mettre en place un système d'immigration juste et ordonné de l'intérêt du bien commun.
0: Sans ces processus, les immigrants courent le risque d'être victimes de traite et d'autres formes d'exploitation. Des voies d'accès sûres et légales constituent un antidote à ces risques.
5: Voilà, donc cet extrait qui est un peu plus long à retrouver sur la chaîne YouTube de la conférence des évêques américains. Déclaration d'abord saluée par le pape, et puis je précise pour les téléspectateurs que de tels messages, si on parle de messages spéciaux, c'est parce qu'ils ne peuvent être publiés que lors des assemblées plénières de la conférence et uniquement avec l'approbation des deux tiers des évêques présents et votants à l'Assemblée. Et dans ce cas précis pour ce message, il a été voté à près de 97% des voix. Alors, Blandine chez Nippon, j'aimerais votre regard sur ce sujet, puisqu'on a l'impression que d'une quasi-unanimité, 97%.
6: Alors, il faut savoir que l'Église américaine s'est construite historiquement sur l'accueil des migrants, puisque les catholiques eux-mêmes dans ce pays sont issus de l'immigration européenne et ensuite l'immigration hispanique et ensuite l'immigration asiatique. Donc, c'est une Église qui a grandi de tout cet apport migratoire et qui a donc une très vieille tradition d'accueil des migrants et des structures à tous les échelons des diocèses et des organisations caritatives, éducatives, qui sont spécialisées dans l'accueil des migrants depuis très longtemps. Or, ce qui se passe, c'est que à côté de la politique migratoire qui est devenue très répressive, de la traque des migrants clandestins.
5: Entend parler de cette police de la migration, voilà, ICE notamment.
6: Qui interdit beaucoup de choses, dont notamment l'accès à la pratique religieuse, ce qui est un droit fondamental dans ce pays, ce qui a fait beaucoup réagir le clergé américain.
5: L'évêque de Columbus d'ailleurs, pardon, je vous interromps, mais qui a dispensé de la participation aux célébrations jusqu'au 11 janvier dernier, toute personne risquant la détention face à cette intensification des contrôles. C'est une décision extrêmement rare, pour ne pas dire inédite.
6: Rarissime, et en plus, le gouvernement américain a supprimé absolument tous les fonds fédéraux destinés aux œuvres caritatives américaines, et notamment aux œuvres caritatives catholiques, comme le Catholic Relief Services et d'autres, qui s'occupent d'aider les migrants et de leur insertion. Donc, on est un peu face à un bras de fer. En terminant, par l'idée aussi que la plupart des migrants, et même clandestins, aux États-Unis, viennent du Sud et sont catholiques.
5: En conclusion à cet entretien, et comme il est coutume dans l'émission, je vous propose trois questions avec des réponses courtes. Quelle figure catholique des États-Unis vous inspire particulièrement ?
6: Actuelle ou...
5: À votre bon vouloir. Je m'adresse à l'historienne peut-être passée, mais si quelqu'un actuellement...
6: Alors... Parce que je viens de travailler sur l'histoire des jésuites américains, j'ai croisé la route d'un homme extraordinaire, d'un jésuite contemporain qui est à Los Angeles et qui s'appelle Greg Boyle, et qui est un saint des quartiers qui a consacré sa vie à sortir de la délinquance les jeunes gens latinos, et qui a monté une organisation qui s'appelle Homeboys Industries, et cette organisation extraordinaire forme ces jeunes et leur trouve du travail. Et depuis qu'il a commencé cette œuvre, qui maintenant s'étend sur tous les États-Unis, où il y a beaucoup de centres, il a réussi à former et à trouver du travail à 300 000 jeunes.
5: Quel sanctuaire ou lieu de pèlerinage dans lequel vous aimez vous ressourcer aux États-Unis ?
6: Ah oui, alors là, c'est, y en a plein. Il y en a plein, vraiment. L'embarras du choix dans ce pays, de toutes sortes. Mais il y en a un grand, qui est le Sanctuaire national de l'Immaculée Conception à Washington, qui est énorme et qui a 70 chapelles représentant toutes les églises du monde.
5: Et enfin, une rencontre marquante avec une personnalité de l'Église américaine.
6: Alors là, non, il y en a beaucoup trop. Je vais revenir sur mon exemple, ou plutôt sur cette personne qui s'appelle Greg Boyle, et dont je vous invite à connaître la vie, parce qu'il est extraordinaire. Il y a aussi une grande figure méconnue, mais qui est actuellement, son dossier est en attente auprès du dicastère de la cause des saints, et qui est un Sioux Dakota de la fin du 19e siècle, qui était chaman, qui a vécu tout un tas de choses incroyables et qui est devenu catéchiste catholique sur la fin de sa vie, pendant les 50 dernières années dans sa réserve du Dakota, et qui s'appelle Black Elk, et c'est une personnalité absolument formidable.
5: Merci beaucoup, Blandine Chélini-Pon, d'avoir été avec nous. Merci pour vos éclairages.
6: Je vous en prie.
5: Et tout de suite, on continue avec la chronique du monde. Cette semaine, nous prenons la direction du Québec. On retrouve cette semaine Valérie Robert-Jedillon, directrice des communications de l'Église catholique au Québec.
7: Bonjour. Je vous fais découvrir un aspect peut-être surprenant du système de santé au Québec. Saviez-vous qu'un service d'accompagnement spirituel est présent dans les hôpitaux et les centres de soins de longue durée? L'accompagnement offert par les intervenants et intervenantes en soins spirituels aide les personnes à traverser la maladie, le deuil ou la détresse en redonnant du sens à ce qui n'en a plus. Il propose aussi une réflexion sur la mort, les croyances qui y sont associées, peu importe l'appartenance religieuse. J'ai la chance d'être en contact avec plusieurs intervenants en soins spirituels. Je suis très admirative de leur travail. Ils sont formés au deuxième cycle universitaire, entre autres pour développer des techniques de relations d'aide et approfondir les questions du deuil, de la spiritualité. Tout ça dans un contexte pluraliste. Ils offrent une présence bienveillante, une écoute vraie. Ils interviennent auprès des patients, des familles, mais aussi du personnel soignant. Leur objectif, c'est de faire en sorte que les gens puissent trouver les ressources intérieures pour vivre un peu plus de paix et d'espérance au milieu de ces bouleversements. Ces formidables spécialistes sont là aussi lors des derniers moments d'une personne pour offrir un rituel religieux ou humaniste pour les personnes non-croyantes. Ce qui est très touchant, c'est que dans les hôpitaux et les établissements publics de soins de longue durée de la Ville de Québec, les intervenants en soins spirituels sont en service 7 jours sur 7, de jour comme de nuit. Si vous posez la question, il est possible de faire la demande pour recevoir le sacrement des malades. Les accompagnants vont faire les démarches pour chercher un prêtre qui va venir, sur semaine, rencontrer la personne qui vit un épisode de maladie. Je trouve ça inspirant de savoir que dans nos hôpitaux, on n'oublie pas les besoins spirituels. La quête de sens, de lien, de plus grand que soi. N'hésitez pas à faire appel à ce service d'accompagnement pour vous ou pour vos proches.
5: Et c'est la fin de cette édition. Merci d'avoir été avec nous. 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Je vous souhaite une très belle semaine. Prenez soin de vous et à jeudi prochain.

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1: Merci Marion Fontenil. 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Et on poursuit la matinée en musique. Je vous propose d'écouter L'eau sans me laisser le choix. Très belle journée à l'écoute de KTO Radio.

C'était Jessie et Elsa Palma la source et on continue à écouter un petit peu de musique avant midi et l'office du milieu du jour en direct du Sacré-Cœur de Montmartre. On écoute tout de suite NK Divine, Destinée.

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1: Et c'est déjà la fin de cette matinée. Dans quelques instants, les cloches de midi vont sonner à la basilique du Sacré-Cœur de Montmartre, où on va suivre l'office du milieu du jour. Et ce sera suivi du programme Français-Afrique de Radio Vatican. Puis d'En Marche vers dimanche à 14h30 avec Marie-Noëlle Tabu. Et voici ma petite sélection des programmes à ne pas manquer ce week-end. Demain, dans nos conversations du week-end, le père Alexandre Comte recevra Pauline Beb, première femme à avoir reçu l'ordination rabbinique en France, pour mieux connaître le Shabbat et la fête de Hanouka. Conversation animée par Guillaume de Prémard. Et puis demain soir, Astrid Veillon est l'invitée de Lumière Intérieure. L'actrice héroïne de la série Tandem nous parlera de sa foi et de ce qui la guide au quotidien. Et puis dimanche à midi, nous serons en direct de Castel Gandolfo pour l'Angélus du Pape. Je vous rappelle que le programme détaillé, toute notre grille, est à retrouver sur notre site kateoradio.com et notre application. Je remercie Aymeric Plouinec qui assure la réalisation technique de cette matinée. Merci à vous, chers auditeurs, pour votre fidélité. Je vous souhaite une belle après-midi, un très bon week-end sur KTO. On se retrouve lundi à 8h20.
0: 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Tout de suite, l'Office du milieu du jour en direct du Sacré-Cœur de Montmartre.

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2: Bonne fête aux Christine et aux Ségolène. Nous fêtons aujourd'hui deux Christine. Christine l'Admirable est une mystique flamande du XIIIe siècle. Fille de paysans, elle reçoit de nombreuses apparitions du Christ. Un jour, elle semble comme morte. Mais lors de son enterrement, elle se relève, stupéfiant l'assistance. Elle raconte alors qu'après lui avoir fait découvrir le ciel, l'enfer et le purgatoire, le Seigneur lui laissa le choix de rester au paradis ou bien de retourner sur la terre pour sauver des âmes, mais qu'elle aurait beaucoup à souffrir. Christine choisit la souffrance sans hésitation et c'est ainsi qu'elle revint à la vie. Elle renonce ensuite à tous les conforts, offrant des pénitences et des privations pour le salut des âmes. La seconde Christine est une jeune martyre de la fin du IIIe siècle, native de la ville de Tyr, en Toscane. Elle est la fille du gouverneur Urbain, un païen qui persécute les chrétiens. Convertie très jeune au christianisme, elle refuse un jour d'offrir un sacrifice aux dieux païens. Furieux, son père l'enferme dans une tour avec plusieurs idoles en or. Lorsqu'elle brise les statues pour distribuer l'or aux chrétiens persécutés, c'en est trop. Urbain la fait battre, puis torturer. Mais Christine résiste bravement. Lorsqu'on essaye de la jeter dans un lac, Christine marche sur l'eau, escortée par des anges. On la ramène en prison, et cette nuit-là, de fureur, son père rend l'âme. Son successeur est également un homme cruel qui lui fait subir de nouveaux tourments sans plus de succès. Son peuple commence même à être admiratif de cet enfant de 11 ans et son courage et sa foi entraînent de nombreuses conversions. Il décède rapidement lui aussi. Le troisième magistrat est encore pire et les miracles encore plus grands. Mais il a moins de patience et pour en finir, il l'a fait cribler de flèches. Sainte Christine l'Admirable, Sainte Christine de Tyr, qui êtes restée fidèle à votre foi malgré la souffrance, intercédez pour nous, afin que le Seigneur nous donne le courage et la force d'affronter tous les défis de nos vies dans une foi confiante.
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2: Amis auditeurs, mesdames et messieurs, vous êtes bel et bien à l'écoute de Radio Vatican. Soyez les bienvenus dans cette nouvelle édition de notre programme. Le pape profite de ses vacances pour visiter quelques sanctuaires à Rome. Mercredi, il s'est rendu au sanctuaire de la Sainte Trinité à Valle Pietra, au monastère de Saint-Benoît à Subiaco et à celui de Sainte Scolastique. Plus de détails juste après les titres. Les liturgistes africains organiseront du 3 au 9 août prochain à Dar es Salaam, en Tanzanie, leur deuxième congrès international sur l'inculturation. Le père Apollinaire Kwaku Adams, professeur de liturgie en Côte d'Ivoire et membre de l'Association des liturgistes africains, nous en dira plus sur cette rencontre à venir. Après l'actualité sociopolitique africaine, nous vous proposerons une lecture ciblée extraite du deuxième chapitre de l'encyclique Magnifica Humanitas du pape Léon XIV sur la protection de la personne humaine à l'ère de l'intelligence artificielle en Lingala et en malgache.
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2: Nous le disions dans les titres, le pape Léon XIV profite de ses vacances pour visiter quelques sanctuaires à Rome. Mercredi, après avoir visité dans la matinée le sanctuaire de la Sainte Trinité à Valle Pietra, le Saint-Père s'est rendu vers midi en voiture au monastère de Saint-Benoît à Subiaco. Lors de sa visite du complexe monastique, comme l'a indiqué la salle de presse du Saint-Siège, Léon XIV s'est arrêté en méditation silencieuse devant la fresque du XIIIe siècle représentant Saint François, et dans le Sacro Specco, il a embrassé le genou de la statue de Saint Benoît, comme le veut la tradition, et a récité le Notre Père avec les moines. Du monastère de Saint Benoît à Subiaco, le Saint-Père s'est rendu au monastère de Sainte Scolastique, où il a déjeuné avec la communauté bénédictine et visité les cloîtres et le couvent. Le pape a rejoint ensuite Castel Gandolfo, où il est en vacances jusqu'au 27 juillet prochain. Au Zimbabwe, le centre pastoral de l'archidiocèse de Bulawayo vient d'organiser sa session mensuelle de l'école synodale en ligne sur le thème « La famille, le cœur de l'Église, là où commence la synodalité ». Les exposés, les réflexions et les débats ont permis aux participants de prendre conscience de l'urgence pastorale d'accueillir et d'intégrer les Zimbabwéens rapatriés d'Afrique du Sud à la suite d'attaques xénophobes. Les liturgistes africains se retrouveront du 3 au 9 août prochain à Dar es Salaam, en Tanzanie, pour leur deuxième congrès international. Après le premier tenu en 2023 au Sénégal, qui a réfléchi sur l'état de la question liturgique en Afrique, ce deuxième congrès international se penchera sur les pratiques d'inculturation liturgique en Afrique, dans le passé, au présent et à l'avenir. Dans cette première partie de l'entretien qu'il a accordé à Radio Vatican, tout en expliquant ce qu'est la liturgie, le père Apollinaire Kwaku Adams, professeur de liturgie au grand séminaire Saint-Paul d'Abadjinkouté dans le diocèse de Yopougon en Côte d'Ivoire et membre de l'Association des liturgistes africains, nous situe le contexte de ce congrès à venir.
4: Ce deuxième rendez-vous vise à renforcer la réflexion liturgique en Afrique, à guider le regard sur de nouvelles thématiques, à porter une rétrospection dans le sens d'analyse du passé pour projeter un avenir dans le contexte africain au sujet de la liturgie. C'est pourquoi ce deuxième congrès se donne rendez-vous à Dar es Salaam en vue de réfléchir sur la question de l'inculturation. Dakar s'était penché sur la question de l'état de la vie liturgique en Afrique 60 ans après Vatican II. Ce que les pères conciliaires ont donné ce renouveau à l'Église à partir de la réforme liturgique a poussé des initiatives en Afrique. Nous avons fait donc l'état de la question. Ce deuxième congrès vise à faire un pas de plus pour l'enracinement de la foi à partir de la notion de l'inculturation.
2: Alors, de manière générale, qu'est-ce que la liturgie? Et la liturgie dans un contexte africain?
4: En parlant de liturgie, il faut comprendre la foi de l'Église qui est célébrée à travers le rite. Le rite comme la forme d'expression par laquelle L'Église, depuis des millénaires, fait mémoire de l'unique mystère de la foi, la mort, la résurrection du Christ. Mais cette foi est célébrée dans un contexte où vivent des hommes, où une culture accueille et intègre l'évangile parole de Dieu, où une culture reçoit et s'invite au rendez-vous de Dieu qui demande à chaque homme de l'accueillir. Dans la liturgie, dans le sens africain, c'est ce dialogue où la culture africaine se propose d'être un chemin par lequel Dieu atteint chacun spécifiquement dans son lieu d'existence. Donc, en parlant de liturgie africaine, nous ne parlons pas d'une liturgie à part, mais la liturgie chrétienne vécue dans le sens et l'âme africaine. Ce n'est pas seulement la manière de célébrer la messe, même si nos assemblées chrétiennes sont plus eucharistiques, donc sont autour du mystère de la foi, la mémoire du Christ, la messe, la présence permanente de Dieu au milieu des hommes, ce qui fait que la liturgie se concentre effectivement sur l'Eucharistie, la messe. Mais la liturgie prend en compte tous les aspects, c'est la matrice, c'est-à-dire c'est la mère, c'est la matrice de la foi de l'Église. Elle comporte donc la célébration dans son entièreté de tous les sacrements, du baptême à la confirmation, de la confirmation au sacrement du mariage, du sacrement du mariage à l'ordre, en passant par la pénitence, en passant par l'onction des malades. Donc tous les actes et gestes posés par l'homme en vue de l'efficacité de la grâce sont teintés de ce qu'on peut appeler la liturgie. Parce que la liturgie est la mémoire de l'Église. Elle porte l'anamnésie, fait mémoire de ce que l'Église croit. Quand nous célébrons la messe et nous disons hein, « il est grand le mystère de la foi », nous faisons dans un condensé la naissance, la proclamation, la mort et la résurrection du Christ. Donc la liturgie est cette mémoire qui garde, veille à ce que l'Église, en avançant dans l'annonce de l'Évangile, fasse des chrétiens qui puissent être enracinés dans la foi et célébrer cette foi. Voilà ce que la liturgie est.
2: Le père Apollinaire Kwaku Adams, professeur de liturgie en Côte d'Ivoire et membre de l'Association des liturgistes africains. La suite de cet entretien vous sera proposée dans nos prochaines éditions. L'actualité sociopolitique africaine à présent. La crise des droits humains s'est aggravée au Niger depuis l'arrivée des militaires au pouvoir en 2023. C'est ce qu'a dénoncé jeudi l'ONG Human Rights Watch dans un communiqué. Dans une enquête publiée jeudi, l'ONG Reporters sans frontières accuse le pouvoir au Burkina Faso de disposer d'une milice numérique qui mène sur les réseaux sociaux des campagnes de propagande et d'intimidation visant notamment les journalistes. Au Kenya, plusieurs avocats ont boycotté les tribunaux mercredi. L'appel avait été lancé par l'association représentant la profession dans le pays pour dénoncer la corruption et les dysfonctionnements qui, selon elle, minent le pouvoir judiciaire. Poursuivons cette édition avec la lecture ciblée de l'encyclique Magnifica Humanitas du pape Léon XIV en Lingala, extrait tiré du deuxième chapitre. Jean-Willy Bomoy.
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2: et pour conclure désiré tadidi mondaniaina nous fait également une lecture ciblée en malgache de ce même extrait de l'encyclique magnifica humanitas du pape léon xiv
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2: Et c'est la fin de cette édition. Merci de l'avoir suivi en notre compagnie. Au revoir et à très bientôt.

0: Une nouvelle semaine en compagnie du Kezako. Profitez-en bien, les amis, parce que c'est l'avant-dernière émission de la saison. C'est le moment de la déguster comme il se doit et ensuite, bien sûr, de la partager en masse sur les réseaux sociaux. Et en cette période d'ordination, on voulait adresser un grand bonjour à tous les maronites du monde qui nous suivent sur Internet ou par satellite et on va même leur consacrer cet épisode. Mais allons d'abord voir si les gens que j'ai sollicités par appel visio ont su définir ce mot maronite. C'est parti.
1: Maronite, ça a peut-être un rapport avec les marrons, mais je sais pas si.
2: Ça pourrait être une, je sais pas, une maladie à l'époque.
3: Maronite est le nom d'une roche couleur marron.
4: Alors, je crois que c'est une population du Moyen-Orient chrétienne.
5: Alors, des chrétiens du Liban. Minorité chrétienne du Liban, présente un peu au Brésil maintenant, un peu en France, et voilà, pas beaucoup de différence avec les catholiques, mais quelques subtilités.
0: Voilà, un grand merci à tous pour votre participation. Et maintenant, il est temps d'écouter les éclairages du Père Clazen. Bonjour.
6: Bonjour.
0: Très belle histoire, hein, et très ancienne histoire aussi que celle des Maronites. Et tout commence avec un certain Saint Maron.
6: Maroun. Oui, qui était, dont on ne sait rien. Enfin, on en sait un petit peu quand même, parce qu'il fait partie de ces moines syriens un peu excités. Juste après lui, il y a eu par exemple Saint Siméon le Stylite, qui a vécu sur une colonne pendant toute sa vie. Et Maroum était également un saint ermite. Mais très rapidement, sa réputation s'est faite et il a constitué autour de lui une petite communauté très fervente. Sur le lieu où il a vécu, s'est installé un monastère. Et c'est ce monastère qui est devenu très fameux. Et qui est à l'origine des Maronites.
0: Et cette petite communauté a très vite été persécutée dans toute la région.
6: Alors, en fait, ce monastère a pris un parti dans les querelles christologiques des premiers siècles. L'empereur de cette époque, 517 par là, est devenu ce qu'on appelle monophysite. C'est-à-dire, il ne reçoit de Jésus-Christ que sa divinité. Il n'admet pas que Jésus ait pu être un homme. C'est-à-dire, il pensait qu'en Jésus, la divinité avait absorbé l'humanité. Et qu'il est, par exemple, il n'avait pas souffert. À la limite, il n'avait pas besoin de manger.
0: Ouais. Alors que chez les catholiques, effectivement, c'est 100% homme, 100% Dieu. Voilà. C'est ce qu'on dit toujours.
6: Et ça, cette position a été tenue par le monastère de Maroum. Et donc persécuté par cet empereur. Et c'était extraordinairement violent. Et du coup, c'est devenu très symbolique comme lieu de résistance et comme lieu, disons, de la foi catholique. Parce que 500 moines ont perdu la vie. Ouais. Donc c'était un acte de folie de la part de l'empereur. Donc voilà, ça c'est leur première... Hélas, première, parce qu'il y en a eu d'autres.
0: Il y en a eu d'autres.
6: Voilà, il y en a eu d'autres. Alors, après cette première vague, d'abord, la réputation du monastère a grandi. C'est là, pratiquement, qu'est née l'église maronite. Parce que la deuxième vague, c'est quand les Perses ont rasé l'église d'Antioche. Or, à Antioche, il y avait le patriarche. Et donc, tout d'un coup, il n'y a plus eu de patriarche en Syrie du Nord. C'est-à-dire, si vous voulez, c'est du côté d'Alep, aujourd'hui. Eh bien, il restait quoi? Il restait ce monastère de Saint-Maroum. Et du coup, ils se sont érigés pratiquement, si j'ose dire, en patriarcat. C'est-à-dire, ils ont fondé une église.
0: Ouais. Voilà. Et c'est au moment des croisades qu'ils ont vraiment trouvé leur place.
6: Au moment des croisades, les croisés les ont redécouverts. Ils ont été surpris de trouver qu'il y avait des gens, une église là, qui n'avait jamais été en rupture avec l'église de Rome, à la différence de tous les autres.
0: C'est ça,
6: oui. Byzantins, tout ça, avaient connu plusieurs schismes, sauf une église qui avait fait savoir en 1024, au moment du schisme entre Byzance et Rome, eux, ils avaient fait savoir que non, ils n'étaient pas du côté des Byzantins. Ils avaient une dent contre les empereurs byzantins, ça peut se comprendre.
0: Ah oui, mais oui.
6: À cause du massacre de...
0: Voilà.
6: Et donc, ils se méfiaient de Byzance et ils préféraient être en union avec Rome plutôt qu'avec Byzance. Ouais. Au moment des croisés, on a découvert ces gens, qui étaient une église bien vivante et qui s'était installée au Liban du Nord du fait de la dynastie des Abbassides, c'est-à-dire la deuxième dynastie arabe musulmane qui ne pouvait pas les supporter. Et donc, ils ont fui et ils se sont installés là, au Liban du Nord, parce que c'était très montagneux. Et donc voilà.
0: Ils étaient protégés, plus ou moins.
6: C'est ça.
0: Ouais. Il y a une autre date très importante, c'est 1860-1861. Et là, ça les rapproche de nous, les Français.
6: Oui,
0: c'est là un peu où c'est bâti, même si depuis François Ier, on a toujours eu une présence importante au Levant. Là, en 1860, Napoléon III fait rapprocher vraiment les Maronites de nous.
6: Oui, et c'est encore d'ailleurs à propos d'une affaire malheureuse, parce qu'ils étaient à nouveau... Décidément, c'est ça qui est très étrange avec les Maronites, ils ont résisté à toutes les tempêtes. Quoi. Et là, ils ont eu des adversaires au Liban du Nord également, hein, donc au sud de la Syrie, enfin... entre Alep et Damas, il y a les Druzes. Et ils se mettent à persécuter, à faire des guerres, disons, à faire des sales coups aux chrétiens maronites. Et à ce moment-là, en effet, Napoléon III intervient et instaure un protectorat, d'où les liens très, très constants depuis entre le Liban et la France. Nous avons de très grands collèges français au Liban.
0: Et à quoi ressemble l'Église maronite alors aujourd'hui ?
6: Alors, elle est donc ils sont dotés d'un patriarche qui est tout à fait parfaitement uni à Rome. Donc,
0: qui est invité au concile, qui est invité au conclave.
6: Évidemment. Ils ont c'est très étrange parce que par exemple, quand vous allez à une messe maronite, c'est en arabe. Ça surprend toujours, quoi. Alors, ce sont donc des Arabes chrétiens. Unis à Rome, enfin, vous voyez, il y a de quoi vraiment perdre le peu de latin qui nous reste.
0: Et justement, quelles sont les grandes différences entre les catholiques et les maronites en termes liturgiques ? Donc vous l'avez dit, les messes sont en arabe.
6: Il y a une chose très importante, c'est que nous, notre liturgie est sur un canon romain, enfin je veux dire le corps de la prière eucharistique, c'est un canon romain qu'on connaît bien, ce qu'on appelle aujourd'hui la prière eucharistique numéro 1, numéro 2 antérieurement. Byzance, c'est le rituel de Saint Jean Chrysostome et Basile, et eux, c'est fondé sur un texte de Saint Jacques. Alors ça, c'est leur spécificité. Mais sinon, quand vous assistez à une liturgie maronite, en gros, on s'y retrouve.
0: Ouais. Merci beaucoup, Père Clazen, de nous avoir expliqué ce qu'étaient les maronites. Merci à vous de nous avoir suivis. Belle semaine. À très vite. Ciao.

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1: L'Église de France se souvient, il y a 10 ans, le père Jacques Hamel était victime d'un attentat terroriste, assassiné en pleine messe. Mais suite à ce drame, des ponts interconfessionnels ont été bâtis, porteurs d'un message universel. L'escalade se poursuit entre l'Iran et les États-Unis. Téhéran frappe les pays voisins du Golfe en représailles des attaques américaines et exhorte les civils à se tenir éloignés des bases militaires dans tout le Moyen-Orient. Le Venezuela peine à se relever d'un double séisme qui l'a frappé il y a de cela un mois. Il a fait près de 5400 morts et des dégâts immenses. Les évêques relaient l'indignation de la population contre l'État et espèrent une reconstruction sans corruption. Nouveau tour de vis au Nicaragua, le couple présidentiel installé depuis 20 ans au pouvoir compte bien rester davantage. Le régime souhaite tout simplement supprimer les élections.
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1: Bonjour, week-end de commémoration pour l'Église de France. Il y a 10 ans, le père Jacques Hamel était victime d'un acte terroriste, assassiné en l'église de Saint-Étienne-du-Rouvray, non loin de Rouen, alors qu'il célébrait la messe. L'attaque avait été commise par 2 hommes radicalisés et revendiqués par l'État islamique. Suite à ce drame, la sœur du prêtre Roselyne Hamel et la mère d'un des jeunes assaillants, Nassera Kermiche, se sont rencontrés et ont tissé du lien. C'est ce que raconte un livre qu'elles ont écrit ensemble, intitulé « Sœurs de douleur ». Samuel Liévin, co-auteur de l'ouvrage, nous indique quel message cette amitié livre au monde.
3: La rencontre est toujours possible, quelle que soit la tragédie ou l'impossibilité supposée qu'elle ait lieu. Ça, c'est quelque chose d'extrêmement frappant. S'il y a une vérité profonde et, à mon sens, irréfutable de l'être humain, c'est que la vie, même quand elle semble empêchée, abîmée, défigurée, voire impossible, ne passe et ne se renouvelle que par la rencontre. C'est vrai dans les relations humaines, interpersonnelles. Pour les croyants, c'est vrai aussi dans la prière, dans l'expérience de la foi. On expérimente de façon très concrète à travers elle que la clé de l'être humain, c'est la rencontre. En tout cas, pour chacune, leur foi a vraiment été un terreau déterminant pour aller rencontrer l'autre. Et ça, c'est quelque chose qui va dans le même sens que la dimension, le potentiel de rencontre inscrit dans le christianisme comme dans l'islam. Évidemment, chacun, avec sa manière de le décliner, se révèle à plein chez Nassera comme chez Roselyne.
1: Samuel Liévin, co-auteur de Sœurs de douleur. Le diocèse de Rouen organise une veillée samedi soir en sa cathédrale. Dimanche est prévue une marche silencieuse et la messe présidée par le cardinal Jean-Marc Aveline, président de la CEF. Plus d'informations sur cet anniversaire sont à retrouver sur notre site internet radiovatican.va. La guerre au Moyen-Orient s'enlise. Nous ne savons pas comment cela va se terminer, mais la paix est en danger. Le secrétaire d'État se faisait encore récemment l'interprète des inquiétudes du Saint-Siège. La région s'embrase, elle serait même devenue hors de contrôle, au bord de l'inimaginable, selon le secrétaire général de l'ONU. Nous en sommes à la 13e salve de frappe américaine consécutive sur l'Iran, du nord au sud, avec au moins 4 morts, mais l'Iran riposte encore, Alexandra Sirgan.
4: L'Iran n'est pas en reste puisque la force armée de la République islamique revendique des attaques de drones sur le Koweït, sur des dépôts de matériel de l'armée américaine à Camp Udairi, ainsi que des installations militaires à Camp Arifjan, qui accueille un QG de l'armée de terre du commandement central américain au Moyen-Orient. Pas de confirmation cependant de ces frappes, ni d'ailleurs de celles revendiquées en Jordanie sur des hangars aéronautiques, ni enfin au Bahreïn, où Téhéran aurait frappé des réservoirs de carburant, des entrepôts de matériel, des casernes. Mais l'armée et ses soutiens sont visés. Les gardiens de la Révolution affirment avoir détruit un centre de données du géant américain Amazon, un centre qui jouerait un rôle majeur dans la collecte d'informations pour l'armée américaine. Depuis des mois, l'Iran dit considérer comme cible légitime toute installation au Moyen-Orient mise à disposition de l'armée américaine pour frapper son territoire. Et l'Iran menace maintenant de rétorsion tout pays participant, coopérant ou aidant Washington dans ses attaques. Mise en garde prononcée alors que les États-Unis et Israël poussent l'Arabie Saoudite à les rejoindre, ce qui briserait la position actuelle des pays du Golfe. Il faut dire que l'ennemi yéménite de Riyad, les Houthis, bloque désormais les navires du premier exportateur mondial de brut en mer Rouge, ouvrant là un deuxième front non sans conséquence pour le prix de l'or noir qui repasse au-dessus des $100 le baril.
1: Merci Alexandra Sirgan. Autre zone touchée par ce conflit au Moyen-Orient, 2 sites du Liban et de Cisjordanie ont été inscrits au patrimoine mondial et patrimoine en péril de l'UNESCO. Les châteaux du Mont Hamel au Liban et le site archéologique de Sébastien en Cisjordanie occupé. Une inscription en urgence pour tenter de les préserver des bombardements israéliens qui sévissent dans la région depuis le début de la guerre. Autre guerre, celle d'Ukraine où 5 personnes ont été tuées et 9 blessées ce matin. 2 bombes guidées russes sont tombées sur des infrastructures civiles à Sloviansk, près du front. De l'autre côté de la frontière, la Russie fait état, elle, de 6 morts et 26 blessés dans des attaques ukrainiennes. Des frappes visant l'une des entreprises militaires clés à Kirov, a affirmé le président ukrainien Volodymyr Zelensky. Au Venezuela, les évêques se font l'écho de l'indignation de la population face à la négligence de l'État. Dans une publication un mois après le double séisme, ils alertent contre le risque de corruption qui pourrait tirer profit de la situation désastreuse. Le nombre de morts s'élève à près de 5400 personnes, selon les autorités, et le pays sud-américain peine à se relever de la catastrophe. Des milliers de Vénézuéliens manquent toujours d'un toit. La question de la reconstruction est devenue prioritaire, mais ces programmes longs et coûteux commencent à peine à se concrétiser. Les explications de William Gazot.
5: Delcy Rodriguez souriante pendant qu'une famille s'enlace au milieu de leur nouveau salon. La scène s'est déroulée lundi dernier dans les immeubles d'un complexe résidentiel du sud de Caracas. Lors d'un événement largement relayé par les médias locaux, la présidente par intérim a remis les clés de 240 appartements à des personnes sinistrées du double séisme qui a frappé le Venezuela il y a tout juste un mois. Selon les chiffres officiels, plus de 23 000 personnes vivent toujours dans les parcs, écoles et autres stades transformés en centres d'accueil d'urgence et attendent d'être relogés. Lundi, Delcy Rodriguez a promis que son gouvernement mettrait à disposition des personnes sinistrées plus de 4000 logements d'ici la fin de l'année. Mais l'ampleur de la tâche est colossale. Les autorités chavistes estiment à environ 25 000 le nombre de logements nécessaires pour mettre à l'abri toutes les victimes du séisme. Or, le Venezuela, pays déjà plongé dans la crise avant le désastre, n'a pas les moyens d'assumer seul cette reconstruction. Mercredi, la Banque mondiale a évalué à près de 20 milliards de dollars les dégâts provoqués par le tremblement de terre. Compte tenu du niveau actuel de l'investissement, la majeure partie des fonds de reconstruction devrait être détournée d'autres projets moins prioritaires, estime la Banque mondiale. Au rythme actuel, la reconstruction devrait prendre plus de 10 ans, prévient l'organisation. Autant dire une éternité pour les victimes. Bogota, William Gazot pour Radio Vatican.
1: Un pas de plus dans l'autoritarisme au Nicaragua. Le couple dirigeant Daniel Ortega et Rosario Murillo, à la tête du pays depuis 2 décennies, n'a pas l'intention de céder sa place. Désormais, le régime ne va plus seulement verrouiller les élections, il souhaite tout simplement les faire disparaître. Correspondance à Mexico de Diego Calmar.
6: Daniel Ortega a déclaré dimanche s'opposer à toute élection présidentielle, disant vouloir empêcher que l'opposition en exil ne puisse arriver au pouvoir. Le Parlement a annoncé une réforme législative en ce sens pour début août. Dimanche, lors de la commémoration de la révolution sandiniste de 1979, à laquelle il a participé, Ortega a clamé qu'ils oublient. Ici, au Nicaragua, il n'y aura plus d'élections qui leur permettent d'essayer de s'emparer du pouvoir, a-t-il dit en référence à ses opposants. Ancien guérillero marxiste et chef de file d'une révolution contre un autocrate soutenu par les États-Unis dans les années 1970, Ortega, 80 ans aujourd'hui, en est à son 4e mandat consécutif, obtenu grâce à des élections contrôlées non reconnues par la communauté internationale. Daniel Ortega et sa femme Rosario Murillo, qui tient les ficelles, dirigent le Nicaragua d'une main de fer, en particulier depuis la répression des manifestations de 2018 qui ont causé la mort de plus de 300 personnes, selon l'ONU, et poussé 10% de la population à l'exil. À Mexico, Diego Calmar, pour Radio Vatican.
1: En Inde, les discussions entre gouvernement et étudiants ce matin n'ont rien donné. Parallèlement, le Conseil des ministres travaille sur un projet de loi renforçant les sanctions contre la triche aux examens. La conférence des évêques indiens condamne fermement la violente répression policière qui a fait des centaines de blessés. Nous partageons votre douleur, entendons vos voix et nous faisons l'écho de votre cri légitime en faveur d'un système éducatif transparent et juste. C'est ce qu'a écrit l'épiscopat dans un communiqué daté du 21 juillet. Journée de deuil ce vendredi à Madagascar. Elle a été décrétée en hommage aux victimes des récents enlèvements et meurtres qui inquiètent de plus en plus les populations.

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Chapitre 4. Elle montre quand Dieu suspend l'âme dans l'oraison par le ravissement, l'extase ou le rapt, ce qui est une même chose à son avis. Elle montre également quel grand courage il faut pour recevoir les hautes grâces de sa majesté. Quel repos y a-t-il donc pour le pauvre petit papillon au milieu de toutes les difficultés dont nous avons parlé et d'autres encore ? Toutes ces peines sont destinées à lui faire concevoir un désir plus vif de jouir de l'époux divin. Sa majesté, qui connaît la faiblesse de notre amour, dispose l'âme par ce moyen et beaucoup d'autres à avoir le courage de s'unir à un si auguste seigneur et de le prendre pour époux. Vous rirez peut-être de ce que je dis et vous le prendrez pour une folie. Chacune d'entre vous s'imaginera qu'il n'est pas nécessaire d'avoir ce grand courage pour cela, vu qu'il n'est aucune femme, si basse que soit sa condition, qui n'en est assez pour épouser le roi. Cela est vrai pour les rois de la terre. Mais quand il s'agit d'épouser le roi du ciel, je vous assure qu'il en faut plus que vous ne pensez. Notre nature est trop timide et trop basse pour une telle faveur. Et je regarde comme certain que, si Dieu ne vous donnait pas ce courage, cela vous serait impossible, malgré tous les avantages que vous découvririez à devenir son épouse. Vous allez donc voir ce que Dieu fait pour conclure ses fiançailles. À mon avis, ce doit être quand il donne à l'âme des ravissements qui la dégagent de ses sens. Car si elle n'était pas dégagée de ses sens lorsqu'elle se voit si rapprochée d'une telle majesté, il lui serait peut-être impossible de demeurer unie à son corps. J'entends parler en ce moment de ravissement véritable et non de ces faiblesses de femme comme cela se voit de nos jours où tout nous paraît ravissement ou extase. Il y a des natures qui sont tellement faibles, comme je crois l'avoir déjà dit, qu'une seule oraison de quiétude les met en agonie. Comme j'ai eu l'occasion de voir beaucoup de personnes spirituelles, je veux vous marquer ici les différentes sortes de ravissement que je comprends. J'ignore néanmoins si je réussirai à en parler aussi bien que je l'ai fait ailleurs, où j'ai traité également de plusieurs autres choses qui sont marquées ici. Il a semblé, pour divers motifs, qu'il n'y a aucun inconvénient à en parler de nouveau ici, ne serait-ce que pour traiter de toutes ces demeures ensemble. Il y a une sorte de ravissement qui arrive lorsque l'âme, sans être en oraison, est frappée de quelques paroles de Dieu qu'elle se rappelle ou qu'elle entend. Il semble que Sa Majesté, touchée de compassion après l'avoir vu souffrir si longtemps du désir de lui être unie, fait grandir du plus intime d'elle-même cette étincelle dont nous avons parlé. L'âme tout entière est embrasée. Elle se renouvelle comme un phénix et elle peut croire pieusement que ses fautes lui sont pardonnées. Cela s'entend quand elle s'y est disposée et a pris les moyens que nous enseigne l'Église. Lorsqu'elle est purifiée de la sorte, le Seigneur se l'unit, sans que personne ne le comprenne encore, sinon lui et elle. L'âme elle-même ne le comprend pas même de façon à pouvoir l'expliquer ensuite, bien qu'elle ne soit point privée de l'usage des sens intérieurs. Car cela ne ressemble pas à un évanouissement, ni à une sorte de syncope où l'âme reste sans connaissance, ni intérieure, ni extérieure. Ce que je comprends de cette faveur, c'est que l'âme n'a jamais été aussi éveillée du côté des choses de Dieu et qu'elle n'a jamais eu autant de lumière ni autant de connaissances par rapport à Sa Majesté. Cela semblera impossible, car si les puissances et les sens sont tellement suspendus que nous pouvons dire qu'ils sont comme morts, comment l'âme peut-elle se rendre compte qu'elle comprend un tel secret ? J'avoue que je l'ignore, et peut-être qu'aucune créature

nature ne saurait le dire. Le Créateur seul le sait, ainsi que beaucoup d'autres choses qui se passent en cet état, je dis, en ces deux demeures, car celle-ci et la dernière pourraient très bien être unies. De l'une à l'autre, en effet, il n'y a point de porte fermée. Mais comme dans la dernière, il y a des choses qui n'ont point été manifestées aux âmes qui n'y sont pas encore parvenues, j'ai cru bon de les séparer. Lorsque le Seigneur daigna manifester à l'âme ainsi ravie certains secrets, certaines choses du ciel ou visions imaginaires, elle peut ensuite en rendre compte. Ces faveurs s'impriment si profondément dans sa mémoire qu'elle ne peut jamais les oublier. Mais lorsqu'elle reçoit des visions intellectuelles, elle ne peut pas les expliquer. Sans doute, il doit y en avoir de si élevées alors qu'il ne convient pas que ceux qui vivent encore sur la terre les comprennent de façon à pouvoir les expliquer. Cependant, lorsque l'âme recouvre l'usage de ses sens, il y a beaucoup de ces visions intellectuelles qu'elle peut raconter. Peut-être que quelques-unes d'entre vous ne comprennent pas ce que c'est qu'une vision, et en particulier une vision intellectuelle. Je vous le dirai en son temps, puisque mon supérieur me l'a commandé. S'il semble déplacé de ma part de traiter un tel sujet, il est possible que quelques âmes en retirent du profit. Mais, me direz-vous peut-être, si l'âme ne se souvient plus ensuite des faveurs élevées que le Seigneur lui accorde alors, quel profit en retire-t-elle? Oh, mes filles, il est tellement grand que l'on ne saurait en exagérer le prix. Bien que l'on ne puisse expliquer ses faveurs, elles demeurent parfaitement gravées dans le plus intime de l'âme, et l'on n'en perd jamais le souvenir. Mais, ajouterez-vous, si elles n'ont aucune image qui les représente, et si les puissances ne peuvent les comprendre, comment peut-on s'en souvenir? J'avoue que je ne le comprends pas non plus. Ce que je comprends, c'est que l'âme en garde des idées tellement bien gravées sur la grandeur de Dieu que, quand même elle n'aurait pas la foi pour lui enseigner qui il est et l'obliger à le reconnaître pour son Dieu, dès ce moment, elle l'adorerait comme tel. Voilà ce que fit Jacob quand il vit l'échelle mystérieuse. Il dut comprendre alors d'autres secrets qu'il ne put expliquer ensuite. Supposez qu'il n'ait vu qu'une échelle le long de laquelle des anges descendaient et montaient, sans posséder une lumière intérieure plus grande, il n'aurait pas eu connaissance des hauts mystères renfermés dans cette vision. Je ne sais si je m'explique bien, car, quoique j'ai entendu parler de ce point, j'ignore si mes souvenirs sont fidèles. De son côté, Moïse ne put pas raconter, non plus, tout ce qu'il avait vu dans le buisson, mais seulement ce que Dieu lui commanda de révéler. Or, si Dieu ne lui avait pas manifesté avec certitude des choses secrètes pour lui faire voir et croire que c'était bien lui, son Dieu, qui parlait, il ne se fût jamais exposé à des épreuves si grandes et si nombreuses. Il dut découvrir, à la vue de ce buisson ardent, des vérités tellement profondes qu'elles lui donnèrent le courage d'entreprendre ce qu'il a accompli pour le peuple d'Israël. Ainsi donc, mes sœurs, nous ne devons pas chercher des raisons pour comprendre les secrets de Dieu. Dès lors que nous croyons qu'il est tout-puissant, évidemment nous devons croire également qu'un ver de terre, aussi faible que nous, est incapable de comprendre ses grandeurs. Rendons-lui les plus vives actions de grâce de ce qu'il daigne nous en faire connaître quelques-unes. Je voudrais trouver une comparaison pour essayer de vous donner quelque idée du sujet que je traite. Mais il n'y en a, ce me semble, aucune qui soit juste. Toutefois, je vous donne la suivante. Vous entrez, je suppose, dans l'appartement d'un roi ou d'un grand seigneur que l'on appelle, je crois, le salon. Là se trouvent toutes sortes de cristaux, de vases précieux et d'objets rares, disposés de telle sorte que vous les voyez pour ainsi dire tous en entrant. On me conduisit un jour dans un salon de ce genre au palais de la duchesse d'Albe, où les supérieurs, sur les instances de cette dame, m'avaient commandé de me rendre au cours d'un voyage. Je fus toute stupéfaite en entrant dans cette salle et je me demandais à quoi pouvait servir tout cet amas d'objets.
je vis que la variété de tant de créatures pouvait m'aider à louer Dieu. Et maintenant, je considère avec étonnement comment tout cela me sert pour mon sujet. Je restais là quelque temps. Mais il y avait tant de choses à voir qu'à peine sortie, j'avais tout oublié. Je ne me rappelais plus un seul de tous ces objets divers. On dirait que je ne les ai jamais vus, et il me serait impossible de dire de quelle sorte ils étaient. Je n'en ai plus qu'un souvenir confus. Ainsi en est-il dans le ravissement dont je parle. L'âme est tellement bien unie à Dieu qu'elle ne fait qu'une même chose avec lui. Elle est placée dans l'appartement de ce ciel empiré que nous devons avoir au plus intime de nous-mêmes. Il est clair, en effet, que si Dieu est dans l'âme, il doit occuper quelques-unes de ses demeures. Mais bien que l'âme soit dans l'extase, Dieu ne veut pas toujours qu'elle voie les secrets de ses demeures. La joie de posséder Dieu produit en elle un tel ravissement qu'un si grand bonheur lui suffit. Parfois, cependant, il plaît à Dieu de la tirer de cette ivresse et de lui montrer aussitôt ce qu'il y a dans cette demeure. Lorsqu'elle est revenue à elle-même, elle se rappelle les merveilles qu'elle a contemplées. Mais elle ne peut encore les exprimer, et sa nature ne saurait par elle-même voir au-delà de ce que Dieu a voulu lui montrer surnaturellement. Je semble donc avouer que l'âme a vu et qu'il s'agit d'une vision imaginaire. Non, je ne veux rien dire de semblable. Ce n'est point de cela que je traite, mais de la vision intellectuelle. Vu mon ignorance et mon peu d'esprit, je ne sais rien dire de bien. Voilà pourquoi il est clair que si j'ai réussi à m'exprimer dans ce que j'ai dit jusqu'à présent sur cet horizon, il ne faut pas me l'attribuer. Pour moi, je suis persuadée que, si une âme ne comprend pas certains de ces secrets de Dieu dans les ravissements dont elle est l'objet, il ne s'agit pas de ravissement véritable, mais de quelques faiblesses naturelles. Il peut arriver, en effet, aux personnes d'une complexion délicate, comme à nous autres femmes, de faire un effort d'esprit excessif et de rester ainsi absorbée, comme je crois l'avoir dit en traitant de l'oraison de quiétude. Cette faiblesse n'a rien de commun avec les ravissements. Quand le ravissement est véritable, croyez bien que Dieu attire l'âme tout entière à lui-même. Et comme il s'agit d'un véritable ravissement, Dieu, qui la regarde comme sa propriété et désormais son épouse, lui découvre peu à peu quelques petites parties du royaume qu'il lui a mérité. Or ce royaume, c'est lui. Et si peu qu'elle découvre dans ce grand Dieu, c'est toujours beaucoup. Il ne permet pas qu'elle soit troublée par personne, ni par ses puissances, ni par ses sens. Mais il fait aussitôt fermer toutes les portes de ses demeures. Il n'y a que celle où il réside qu'il laisse ouverte pour nous y donner entrée. Béni soit une telle miséricorde. Et combien sont vraiment malheureux ceux qui ne veulent pas en profiter et perdent un tel maître. Ô mes sœurs, considérons que ce que nous quittons n'est rien, et ce que nous faisons ou pourrions faire n'est rien non plus, pour un Dieu qui se donne si intimement à des vers de terre comme nous. Et si nous avons l'espoir de jouir même dès cette vie d'une telle faveur, que faisons-nous ? À quoi nous arrêtons-nous ? Quelle chose est capable de nous empêcher un seul instant de rechercher ce Seigneur, comme le faisait l'épouse des Cantiques, par les rues et par les places publiques ? Oh, quelle folie que de s'arrêter à tous les biens de ce monde, s'ils ne conduisent pas à ce but et ne nous aident pas à l'atteindre, alors même que nous posséderions toujours tous les plaisirs, toutes les richesses et toutes les joies imaginables qu'il peut offrir. Comme tout cela est vil et abject, en comparaison de ces trésors dont la jouissance durera éternellement. Et ces trésors eux-mêmes, que sont-ils si on les compare au bonheur de posséder comme notre propriété le Seigneur de tous les trésors du ciel et de la terre ? Ô aveuglement humain, jusque à quand attendrons-nous pour ôter ce limon qui est sur nos yeux ? Et si ce limon n'arrive pas à nous aveugler complètement, je découvre néanmoins dans nos yeux de petits grains de poussière et de sable. Et si nous en laissions augmenter le nombre, il pourrait nous porter un préjudice très grave.
Je vous en conjure donc pour l'amour de Dieu, mes sœurs. Sachons tirer profit de nos fautes elles-mêmes,

pour bien connaître notre misère, et qu'elle nous donne une meilleure vue, comme la boue l'a rendit à l'aveugle qui fut guéri par notre époux. Voilà pourquoi, en nous voyant si imparfaites, nous devons supplier avec plus de ferveur Sa Majesté de tirer du bien de nos misères, afin que nous puissions la contenter en tout. J'ai fait une longue digression sans m'en apercevoir. Veuillez me pardonner, mes sœurs. Soyez bien persuadées qu'à la vue de ces grandeurs de Dieu, je veux dire qu'arrivé au moment de vous en parler, je ne puis m'empêcher de gémir profondément quand je constate ce que nous perdons par notre faute. Sans doute, ce sont là des faveurs que le Seigneur accorde à qui il veut. Mais si nous l'aimions comme il nous aime, il nous les accorderait à toutes. Il n'a qu'un désir, celui de trouver des âmes à qui il puisse donner, car ses largesses n'appauvrissent point ses trésors. Pour revenir à mon sujet, je dis que l'époux fait fermer les portes des demeures, et même celles du château et de son enceinte, dès qu'il veut élever l'âme au ravissement. On perd la respiration, de telle sorte que, si parfois on garde encore quelque temps l'usage des sens, il est absolument impossible de parler. D'autres fois, l'usage des sens cesse aussitôt, les mains se refroidissent et le froid gagne tellement le corps qu'il semble séparé de l'âme. Parfois même, on ne peut distinguer s'il respire. Cela ne dure guère, je veux dire, dans le même état. Car ce grand ravissement venant à se ralentir, le corps semble revenir un peu à lui-même et reprendre haleine pour mourir de nouveau et donner à l'âme plus de vie. Malgré tout, une si grande extase n'est pas de longue durée. Cependant, bien qu'elle soit passée, il arrive que la volonté reste tellement enivrée que l'entendement, qui est si absorbé durant un jour et même plusieurs jours, est incapable, ce semble, de rien comprendre en dehors de ce qui peut exciter la volonté à aimer. Quant à la volonté, elle est toute disposée à l'amour. Mais elle est endormie par rapport aux créatures et n'ose plus s'attacher à elles. Néanmoins, lorsque l'âme est complètement revenue à elle-même, quelle n'est pas sa confusion d'avoir reçu une telle faveur ? Quel désir intense n'éprouve-t-elle pas de s'employer au service de Dieu de toutes les manières qu'il plaira à Sa Majesté ? Si les oraisons précédentes produisaient en elle les effets admirables que nous avons exposés, quel fruit ne produira pas une oraison aussi haute que celle dont nous parlons ? L'âme voudrait posséder 1000 vies pour les employer toutes au service de Dieu et voir toutes les créatures d'ici-bas se convertir en autant de langues pour le louer en son nom. Les désirs qu'elle éprouve de faire pénitence sont très vifs et elle ne fait pas beaucoup en s'y livrant car, vu la force de l'amour qui l'anime, elle sent à peine toutes les austérités auxquelles elle se livre. Elle voit clairement que les martyrs enduraient facilement leur supplice, tant les secours qu'ils recevaient de notre Seigneur étaient abondants. Voilà pourquoi les âmes de cette sorte se plaignent à Sa Majesté quand elles ne trouvent pas d'occasion de souffrir. Lorsqu'elles reçoivent cette faveur en secret, elles en ont la plus haute estime. Mais lorsqu'elles la reçoivent en présence de quelques personnes, elles en sont tellement mortifiées et confuses qu'elles perdent en quelque sorte l'ivresse de la joie où elles étaient. Elles sont peinées et préoccupées en songeant à ce que penseront ceux qui en ont été les témoins. Elles n'ignorent pas quelle est la malice du monde et elles savent que l'on ne reconnaîtra pas peut-être cette faveur pour ce qu'elle est et qu'au lieu d'en louer le Seigneur, on en tirera probablement l'occasion de faire des jugements téméraires. Cette peine et cette confusion, qui sont indépendantes de la volonté, me semble venir d'un certain manque d'humilité. Dès lors, en effet, que l'âme désire les mépris, pourquoi se préoccupe-t-elle ? C'est ce que fit comprendre notre Seigneur à une personne qui était dans cette affliction. « N'aie point de peine, lui dit-il. Ou bien on me louera, ou bien on murmurera contre toi. Dans l'un ou l'autre cas, tu y gagneras. » J'ai appris ensuite que ces paroles avaient procuré beaucoup de courage et de consolation à cette personne. Je les ai rapportées ici afin qu'elles puissent servir à celles d'entre vous qui se trouveraient dans une pareille affliction. Notre Seigneur veut,
ce me semble, faire comprendre à tous que désormais cette âme est sienne et que personne ne peut y toucher. Que l'on attaque son corps, sa réputation, ses biens, soit. Il le permet, parce que de tout cela, il tirera sa gloire. Quant à son âme, il ne souffrira pas qu'on y touche. Et si elle-même ne commet pas la faute énorme de se séparer de son époux, il la protégera contre tous les assauts du monde et même contre tous ceux de l'enfer. Je ne sais si j'ai réussi à donner quelque idée de ce qu'est le ravissement, car, je le répète, le faire comprendre entièrement est chose impossible. Néanmoins, je n'aurais rien perdu, ce me semble, à en parler pour montrer ce qu'il est et indiquer combien ses effets sont différents de ceux des ravissements faux. Je ne dis pas qu'ils sont faux parce que la personne qui les a veut tromper, mais parce qu'elle est victime de l'illusion. Et comme alors les marques et les effets de ces faux ravissements sont loin de correspondre à une si haute grâce, cette personne perd si bien tout crédit que le monde se défie ensuite et à bon droit, même des personnes à qui notre Seigneur en accorde de vrai. Qu'il soit béni et loué à jamais, ainsi soit-il, ainsi soit-il.

0: Chapitre 5. Elle continue le même sujet et indique de quelle manière Dieu transporte l'âme par un vol d'esprit, mais d'une façon différente de celle qui a été dite. Elle expose quelques motifs pour lesquels il faut avoir du courage et donne quelques explications de cette faveur que Dieu accorde d'une façon savoureuse. C'est une doctrine très profitable. Il y a une autre sorte de ravissement que j'appelle « vol d'esprit ». Bien qu'au fond il soit la même chose que le précédent, il en diffère cependant beaucoup dans la façon dont on l'éprouve intérieurement. Parfois, en effet, on sent tout à coup un mouvement si rapide de l'âme que l'esprit semble emporté avec une promptitude qui donne une vive frayeur, surtout dans les débuts. Voilà pourquoi je vous ai dit qu'il faut un grand courage à l'âme que Dieu doit enrichir de ses faveurs. Elle doit même se montrer très ferme dans la foi, la confiance et l'abandon à la volonté de Dieu pour qu'il en fasse ce qu'il voudra. Pensez-vous que ce soit peu de trouble pour cette personne qui, étant en pleine possession de ses sens, se voit emporter l'âme et même, comme nous l'avons lu de certains saints, le corps avec elle, sans savoir où elle va, ni qui l'emporte, ni comment on l'emporte? Car au début de ce mouvement subi, elle n'est pas encore très certaine que Dieu en soit l'auteur. Mais ne pourrait-elle pas y résister par quelques moyens? Non. Ce serait pire encore. Je le sais d'une personne qui en a l'expérience. Dieu semble vouloir faire comprendre à l'âme qu'après s'être tant de fois remise à lui si sincèrement et offerte tout entière d'une manière si généreuse, elle ne peut plus désormais disposer d'elle-même en maîtresse. Et si elle résiste, il l'emporte avec plus d'impétuosité encore. Voilà pourquoi cette personne avait pris le parti de ne pas plus résister au ravissement que la paille à l'ambre qui l'attire à soi, comme vous l'aurez peut-être remarqué. Elle se laissait porter dans les mains de celui qui est si puissant, persuadée que ce qu'il y avait de mieux pour elle, c'était de faire de nécessité vertu. Et puisque je viens de parler de la paille, il est bien certain que, s'il est facile à un géant d'enlever une paille, il ne l'est pas moins à notre géant infini et tout-puissant d'enlever l'esprit.
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Bonjour. Tout m'est permis. Paul reprend la revendication triomphale des chrétiens de Corinthe qui se prétendent libres dans le Christ. Tout m'est permis. Il ajoute aussitôt, mais tout ne m'est pas profitable et je ne me laisserai dominer par rien. Quel rabat-joie! Paul ferait-il encore la morale? Voilà un des contentieux les plus tenaces que nous avons avec lui. Compte tenu de ce que représente l'innovation du Christ, et compte tenu de ce qu'est la société antique, comparable à bien des égards à la nôtre, l'apôtre ne peut laisser planer aucune ambiguïté. C'est pourquoi ses jugements paraissent parfois brutaux, ses exhortations à l'emporte-pièce. « Vous avez été appelés à la liberté, écrit-il aux chrétiens de Galatie. Laissez-vous mener par l'Esprit. » Une vie qui n'est pas inspirée par l'Esprit produit, je cite, « impureté, débauche, idolâtrie, magie, haine, discorde, jalousie, dissension, scission, emportement, orgie, ripaille. » Fin de citation. Nous n'allons tout de même pas reprocher à Paul de dénoncer de tels agissements dont nous-mêmes sommes souvent victimes. Certes, Paul n'est ni le premier ni le seul à les dénoncer. En effet, les philosophes stoïciens invitaient aussi à se conduire dignement et dressaient des listes de vices à éviter et de vertus à honorer. Quant aux Juifs, leurs écritures mettaient en garde contre ces comportements, car ils étaient incompatibles avec Dieu. Alors, quelle est l'originalité de Paul ? Il traite ses agissements à l'aune de la relation du croyant à la personne du Christ. Ce n'est pas Paul qui est tranchant. C'est la parole du Christ qui est tranchante par l'éclairage qu'elle jette sur toute situation humaine. Paul n'impose pas une ascèse qui nous étoufferait. Il invite au contraire à respirer largement en laissant rayonner la vie nouvelle du Christ dans toutes les sphères de l'existence. La découverte de l'amour dont Dieu nous aime conduit le croyant à vivre au niveau de cet amour. La vie chrétienne n'est donc pas ce moralisme qui nous enferme ou nous rassure. Elle est encore moins la licence des mœurs. Mais vous, précise Paul, ce n'est pas ainsi que vous avez appris le Christ, si du moins vous l'avez reçu dans une prédication et un enseignement conformes à la vérité qui est en Jésus. Fin de citation. Avoir appris le Christ ne consiste pas dans l'acquisition d'un savoir, mais dans la rencontre avec le Seigneur, au point d'inscrire son amour dans nos manières de vivre. Dès lors, on peut se demander s'il a vraiment entendu et reçu l'Évangile, celui qui refuse de changer de mœurs sous prétexte que la morale est contraignante. Comme le dit Paul, on ne se moque pas de Dieu. À bientôt.

0: Une nouvelle semaine en compagnie du Quesaco. Profitez-en bien, les amis, parce que c'est l'avant-dernière émission de la saison. C'est le moment de la déguster comme il se doit et ensuite, bien sûr, de la partager en masse sur les réseaux sociaux. Et en cette période d'ordination, on voulait adresser un grand bonjour à tous les maronites du monde qui nous suivent sur Internet ou par satellite et on va même leur consacrer cet épisode. Mais allons d'abord voir si les gens que j'ai sollicités par appel visio ont su définir ce mot maronite. C'est parti.
1: Maronite, ça a peut-être un rapport avec les marrons, mais je sais pas si.
2: Ça pourrait être une maladie à l'époque.
3: Maronite est le nom d'une roche couleur marron.
4: Alors, je crois que c'est une population du Moyen-Orient chrétienne.
5: Alors, des chrétiens du Liban. Minorité chrétienne du Liban, présente un peu au Brésil maintenant, un peu en France, et voilà, pas beaucoup de différence avec les catholiques, mais quelques subtilités.
0: Voilà, un grand merci à tous hein, pour votre participation. Et maintenant, il est temps d'écouter les éclairages du Père Clazen. Bonjour.
6: Bonjour.
0: Très belle histoire, hein, et très ancienne histoire aussi que celle des maronites. Et tout commence avec un certain Saint Maron.
6: Maroun. Oui, qui était dont on ne sait rien. Enfin, on en sait un petit peu quand même, parce qu'il fait partie de ces moines syriens un peu excités. Juste après lui, il y a eu par exemple Saint Siméon le Stylite, qui a vécu sur une colonne pendant toute sa vie. Et Maroum était également un saint ermite, mais très rapidement, sa réputation s'est faite et il a constitué autour de lui une petite communauté très fervente. Sur le lieu où il a vécu, s'est installé un monastère, et c'est ce monastère qui est devenu très fameux. Et qui est à l'origine des maronites.
0: Et cette petite communauté a très vite été persécutée dans toute la région.
6: Alors, en fait, ce monastère a pris un parti dans les querelles christologiques des premiers siècles. L'empereur de cette époque, 517 par là, est devenu ce qu'on appelle monophysite. C'est-à-dire, il ne reçoit de Jésus-Christ que sa divinité. Il n'admet pas que Jésus ait pu être un homme. C'est-à-dire, il pensait qu'en Jésus, la divinité avait absorbé l'humanité. Et par exemple, il n'avait pas souffert. À la limite, il n'avait pas besoin de manger.
0: Ouais. Alors que chez les catholiques, effectivement, c'est 100% homme, 100% Dieu. Voilà. C'est ce qu'on dit toujours.
6: Et ça, cette position a été tenue par le monastère de Maroum. Et donc persécuté par cet empereur. Et c'était extraordinairement violent. Et du coup, c'est devenu très symbolique comme lieu de résistance et comme lieu, disons, de la foi catholique. Parce que 500 moines ont perdu la vie. Oui. Donc c'était un acte de folie de la part de l'empereur. Donc voilà, ça c'est leur première, hélas, première, parce qu'il y en a eu d'autres.
0: Il y en a eu d'autres.
6: Voilà, il y en a eu d'autres. Alors après cette première vague, d'abord, la réputation du monastère a grandi. C'est là, pratiquement, qu'est né l'église maronite. Parce que la deuxième vague, c'est quand les Perses ont rasé l'église d'Antioche. Or, à Antioche, il y avait le patriarche. Et donc, tout d'un coup, il n'y a plus eu de patriarche en Syrie du Nord. C'est-à-dire, si vous voulez, c'est du côté d'Alep, aujourd'hui. Eh bien, il restait quoi? Il restait ce monastère de Saint Maroum. Et du coup, ils se sont érigés pratiquement, si j'ose dire, en patriarcat. C'est-à-dire, ils ont fondé une église.
0: Ouais. Voilà. Et c'est au moment des croisades hein, qu'ils ont vraiment trouvé leur place.
6: Au moment des croisades, les croisés les ont redécouverts. Ils ont été surpris de trouver qu'il y avait des gens, une église là, qui n'avait jamais été en rupture avec l'église de Rome, à la différence de tous les autres.
0: C'est ça,
6: ouais. Byzantins, tout ça, avaient connu plusieurs schismes, sauf une église qui avait fait savoir en 1024, au moment du schisme, entre Byzance et Rome, eux, ils avaient fait savoir que non, ils n'étaient pas du côté des Byzantins. Ils avaient une dent contre les empereurs byzantins, ça peut se comprendre.
0: Ah oui, mais oui.
6: À cause du massacre
0: à cause de
6: voilà. Ouais. Et donc, ils se méfiaient de Byzance et ils préféraient être en union avec Rome plutôt qu'avec Byzance. Ouais. Au moment des croisés, on a découvert ces gens, qui étaient une église bien vivante et qui s'étaient installés au Liban du Nord du fait de la dynastie des Abbassides. C'est-à-dire la deuxième dynastie arabe musulmane qui ne pouvait pas les supporter. Et donc, ils ont fui et ils se sont installés là, au Liban du Nord, parce que c'était très montagneux. Et donc voilà.
0: Ils étaient protégés, plus ou moins.
6: C'est ça.
0: Ouais. Il y a une autre date très importante, c'est 1860-1861. Et là, ça les rapproche de nous, les Français.
6: Oui,
0: c'est là un peu où c'est bâti, même si depuis François Ier, on a toujours eu une présence importante au Levant. Là, en 1860, Napoléon III fait rapprocher vraiment les Maronites de nous.
6: Oui, et c'est encore d'ailleurs à propos d'une affaire malheureuse, parce qu'ils étaient à nouveau... Décidément, c'est ça qui est très étrange avec les Maronites, ils ont résisté à toutes les tempêtes. Quoi. Et là, ils ont eu des adversaires au Liban du Nord également, hein, donc au sud de la Syrie, enfin dans... entre Alep et Damas, il y a les Druzes. Et ils se mettent à persécuter, à faire des guerres, disons, à faire des sales coups aux chrétiens maronites. Et à ce moment-là, en effet, Napoléon III intervient et instaure un protectorat, d'où les liens très, très constants depuis entre le Liban et la France. Nous avons de très grands collèges français au Liban.
0: Et à quoi ressemble l'église maronite alors aujourd'hui ?
6: Alors, elle est donc ils sont dotés d'un patriarche qui est tout à fait parfaitement uni à Rome. Donc c'est
0: donc qui est invité au concile, qui est invité au conclave.
6: Évidemment. Ils ont c'est très étrange parce que par exemple quand vous allez à une messe maronite, c'est en arabe. Ça surprend toujours quoi. Alors ce sont donc des arabes chrétiens. Unis à Rome, enfin, vous voyez, il y a de quoi vraiment perdre le peu de latin qui nous reste. Quoi.
0: Et justement, quelles sont les grandes différences entre les catholiques et les maronites en termes liturgiques ? Donc vous l'avez dit, les messes sont en arabe.
6: Il y a une chose très importante, c'est que nous, notre liturgie est sur un canon romain, enfin je veux dire le corps de la prière eucharistique, c'est un canon romain qu'on connaît bien, ce qu'on appelle aujourd'hui la prière eucharistique numéro 1, numéro 2 antérieurement. Byzance, c'est le rituel de Saint Jean Chrysostome et Basile, et eux, c'est fondé sur un texte de Saint-Jacques. Alors ça, c'est leur spécificité. Mais sinon, quand vous assistez à une liturgie maronite, en gros, on s'y retrouve.
0: Ouais. Merci beaucoup, Père Clazen, de nous avoir expliqué ce qu'étaient les maronites. Merci à vous de nous avoir suivis. Belle semaine. À très vite. Ciao.

0: Bonjour à tous et merci de nous retrouver sur le plateau d'un cœur qui écoute votre émission de spiritualité. Aujourd'hui, nous avons le plaisir de recevoir Véronia Kraenbühl. Bonjour Véronia.
1: Bonjour.
0: J'ai bien prononcé votre nom ?
1: Je crois. Je ne sais pas exactement comment on le prononce.
0: D'accord, c'est un nom suisse-allemand et vous venez de Suisse. On vous remercie d'ailleurs d'être présente avec nous. Vous venez de publier un livre sur votre rencontre avec votre mari qui sonne comme un extraordinaire ode à l'amour et à Dieu. Vous allez nous en parler dans un instant, le temps de nous lire un texte de votre choix.
1: Voici la voie de l'amour confiant. Avoir une confiance absolue, inconditionnelle et inébranlable en Dieu notre Père qui nous aime, même lorsque tout semble voué à l'échec. Chercher en lui seul notre secours et notre défenseur. Refuser le doute et le découragement. Décharger toutes nos angoisses et nos soucis sur le Seigneur. Et avancer dans une liberté parfaite. Être audacieux et sans aucune crainte devant les obstacles, sachant que rien n'est impossible à Dieu. Compter en tout sur notre Père qui est aux cieux, dans un mouvement d'abandon spontané, comme celui des enfants, convaincus de notre néant absolu, mais courageusement conscients, confiants, jusqu'à la hardiesse en sa bonté paternelle.
0: Quand est-ce que vous avez écrit ce texte ?
1: Alors, ce n'est pas un texte que j'ai écrit, c'est un extrait de Mère Teresa, que nous avons lu dans un moment très difficile où on demandait dans la prière, est-ce qu'il faut avancer ou est-ce qu'il faut tout abandonner ?
0: Bon, alors on va donner un peu des clés à ceux qui nous écoutent. Vous êtes parisienne de naissance. Mm-hmm. Vous êtes née dans une famille catholique pratiquante, vivant vraiment sa foi fortement, mm-hmm. avec une maman d'origine polonaise. Voilà. Et puis, dans votre vie de foi, il y a un moment où vous vous êtes dit, je vais faire un test quand même pour voir si je suis la foi de mes parents ou si c'est la mienne. Racontez-nous.
1: Oui, c'était à l'adolescence, vers 17 ans. Je me suis posé la question si c'était moi qui croyais ou pas. Et j'ai décidé d'arrêter de croire pour savoir, en fait. Et pendant 2 mois, c'était assez vide. Je priais plus, j'avais plus de relation avec le Seigneur. Et un jour, au Frat de Lourdes, j'ai rencontré un prêtre qui m'a donné, après un échange, un lumignon. Et quand j'ai reçu ce lumignon, ça a explosé à l'intérieur de moi, comme un grand feu qui se ranimait. Voilà.
0: Et vous aviez quel âge à peu près ?
1: 17 ans.
0: 17 ans. Mmh. Et ce feu, il est toujours là ? Il est aussi fort, plus fort, moins fort ?
1: Alors ce feu, il est alimenté, donc il devient de plus en plus fort, mais c'est surtout en continu tous les jours. Et puis, c'était pas parce que j'avais ce feu qu'il était le centre de ma vie. J'avais une double vie, je faisais la fête, j'avais mes choses à moi et puis les choses du bon Dieu le dimanche matin.
0: Et vous êtes rendu compte à un moment que ça vous déchirait ?
1: Oui, et dans une promenade... J'ai dit au bon Dieu, maintenant ça suffit la double vie et ça sera oui pour toi. Et il m'a dit, enfin non, ça, en fait j'ai pensé, est-ce que tu es sûre, est-ce que tu laisserais ta colocation que j'adorais pour le bon Dieu, pour suivre le bon Dieu. Et là, j'ai dit oui.
0: Vous aviez quel âge ?
1: 25 ans.
0: Vous faisiez des études à ce moment-là ?
1: Non, j'étais en service volontaire européen, en Pologne.
0: D'accord. Donc la colocation, c'était donc être avec d'autres personnes de votre âge, à vivre comme des jeunes de votre âge
1: C'était une véritable auberge espagnole, avec 12 internationaux, et la fête très, très souvent, tous les jours.
0: Et alors vous avez fait quoi ? Vous l'avez quitté, votre colocation, pour aller où ?
1: Je n'ai pas quitté tout de suite ma colocation, non. C'était juste une question que je me posais pour D'accord. répondre oui. Et après, je me suis mise à étudier.

0: Et peu à peu, ça s'est fait progressivement. Mmh. C'était pas un changement
1: radical.
0: Radical. Et ça s'est fait dans la prière quotidienne. Et petit à petit, j'ai mis des choses en place pour avancer dans ma vie de foi.
1: Et avec un petit peu des chutes et...
0: Oui.
1: Vous êtes un être humain, donc.
0: Oui.
1: Alors, j'ai un de mes collègues qui m'a passé votre livre, qui s'appelle « Que... »
0: Que ta volonté soit faite.
1: Et faite, accent circonflexe.
0: Oui.
1: Vous racontez une très très belle histoire, mais c'est pas juste une histoire, c'est votre vie, et notamment cette rencontre avec David, ce mariage avec David, et puis cette séparation avec David. Vous allez peut-être nous raconter ça plus précisément.
0: Vous voulez que je commence par quoi ?
1: Le commencement.
0: Le commencement. Alors, on s'est rencontrés sur Internet. Moi, je m'étais inscrite pour rencontrer quelqu'un de sérieux. Et puis, c'était une véritable catastrophe. C'était une expérience assez difficile à vivre. Beaucoup de rencontres, beaucoup de désespoir, d'attente. Et j'avais décidé, au bout d'un mois, de fermer mon compte et de quitter ce site. Mais quand même, je fais un petit tour d'horizon avant de fermer le compte. Et là, je vois une photo colorée avec une description assez drôle. Apparemment, il cherchait la femme de sa vie. Donc, je lui réponds, si j'ai bien compris, tu prépares le mariage, je vais chercher ma robe de mariée avec ma mère et on arrive. Il me répond, ça se passe pas comme ça, on prépare le mariage à deux. Et on commence à préparer le mariage. On a trois échanges de mails. Et ensuite, il ne me répond pas, pendant 10 jours. Mmh. Donc moi, je me dis, il a trouvé quelqu'un d'autre, il me laisse un peu sur la touche. Mmh. Et au bout de 10 jours, je reçois un email. Désolée, j'ai eu un virus, je n'ai pas pu te répondre. Et je me dis, c'est quoi un virus qui empêche quelqu'un d'aller sur son ordinateur pour répondre à un email, franchement. Donc, je lui écris un mail très salé. Mmh. En résumé, tu te fiches de moi. Et au moment de l'envoyer, j'ai une petite pensée intérieure qui me dit « Tu peux pas l'envoyer, tu sais pas ce qui se passe de l'autre côté. »
1: D'ailleurs, vous dites dans le livre que cette petite pensée intérieure, c'est une sorte de conscience, peut-être, de voix de la conscience, ou je ne sais quoi, qui vous parle régulièrement dans votre vie. Et quand vous l'écoutez pas, vous allez en général droit dans le mur.
0: C'est exact.
1: Voilà.
0: Donc, maintenant que j'ai repéré ça, j'essaye de l'écouter, même si je suis rarement d'accord avec elle. Mais là, j'ai bien fait. Donc, j'efface tout mon mail et je réécris un email en me disant juste « Est-ce que tu peux m'expliquer ce que c'est ton virus ?» Et il m'envoie une réponse avec un lien sur lequel je peux cliquer. Donc, il ne m'explique pas dans son mail directement, mais très délicatement, il m'oriente vers un témoignage qu'il avait fait à la télévision, comment il vivait sa foi à travers sa maladie, et sa maladie qui était un cancer du cerveau. C'est la première fois que je le vois. Et de cette vidéo de 2 minutes, j'en retire une pensée. C'est extraordinaire. Sa foi est extraordinaire, c'est lui que je veux. J'ai pas occulté la maladie, mais en fait, l'annonce de l'histoire d'amour qui était. Qui nous dépassait, notre rencontre qui était extraordinaire, était bien plus importante que la maladie.
1: Alors c'est ça qui est étonnant, parce que quand on suit gentiment votre rencontre, il est en Suisse, vous êtes en France, il faut y aller, hein, faut rencontrer, vous découvrez un petit peu son univers, son travail, sa passion pour la photo, notamment que vous avez publié dans un deuxième ouvrage de nombreuses photos aussi belles les unes que les autres. On suit petit à petit cette montée vers le mariage, d'abord civil et ensuite religieux, mais il y a quand même du combat à ce moment-là parce que la maladie se fait plus présente et finit par vous poser quand même des questions de foi et qu'est-ce qu'on fait, quoi. Et là, vous vivez un peu, on va dire, l'abandon à la Providence, on peut appeler ça comme ça.
0: Alors, dès le départ, je me dis qu'il y a 2 chemins possibles, soit David meurt, soit il ne meurt pas. Et ça, c'est Dieu qui est le Dieu de la vie.

0: j'étais absolument contre. Je ne pense pas qu'il espérait guérir. Il espérait toujours vivre le plus longtemps possible, ça oui. Mais en guérir, je pense qu'il avait peur d'être déçu.
1: Alors expliquez-moi, parce que comment on peut s'engager à se marier avec quelqu'un en sachant que ben, la vie va sans doute l'emporter, enfin en tout cas la mort va sans doute emporter l'un des deux.
0: Mais pour moi, la mort, c'est un rideau qui nous sépare physiquement, mais c'est pas quelque chose qui détruit l'amour. Donc, la montée vers le mariage, c'est la croissance de notre amour. La seule possibilité d'arrêter ça, c'est de prendre consciemment la décision d'arrêter de s'aimer. Et ça, c'était pas possible, pas avec David.
1: Alors vous avez fini par vous marier. C'était quand même assez difficile parce qu'il était dans un état vraiment pas brillant. Ça a failli ne pas se faire. Vous parlez d'histoire de train que vous n'arriviez pas à prendre. C'est tout juste si on ne soutient pas le jour du mariage parce qu'il est vraiment très très très très faible. Certaines personnes éventuellement auraient peut-être vu là des signes du ciel disant bah, c'est peut-être pas pour vous. Vous l'avez lu autrement. Vous pouvez m'expliquer pourquoi, comment?
0: Oui, alors on a remis ce projet vraiment dans la volonté de Dieu. Et chaque décision qu'on prenait, on le posait dans la prière. Et justement, le texte que j'ai lu en début d'émission, c'était à un moment où il avait arrêté de marcher. Une semaine avant le mariage, tout était prêt. Mmh. Et on était dans les montagnes suisses. Et on devait aller à Paris. Sa mission, à partir de là, c'était d'aller prendre une douche. Et c'était tout ce qu'il pouvait faire dans la journée. Mmh. Donc là, on se remet vraiment dans la prière en disant « Seigneur, on arrête tout. » Enfin, et on reçoit ce texte. Alors on se regarde et on dit « Bah voilà, on a notre réponse. » Et à chaque fois qu'on avait une décision à prendre, on remettait dans la prière et on écoutait les signes. Ça pouvait être une parole de quelqu'un, c'était pas quelque chose d'extraordinaire, hein. Un texte qu'on venait de lire ou voilà. Et
1: ce mariage s'est fait. Vous êtes ensuite revenu en Suisse, et puis là les choses se sont dégradées sur le plan sanitaire, et David nous a quittés quelques semaines après votre mariage.
0: Trois semaines, oui.
1: Trois semaines.
0: Il a tout donné pour le mariage. Je pense que ce mariage n'aurait pas pu avoir lieu si déjà on n'avait pas été entouré par nos familles et nos amis qui nous ont soutenus de façon inconditionnelle et aussi s'il n'avait pas été grand sportif de montagne. Je pense que les 4000 qu'il a fait, qu'il a monté, n'étaient rien en comparaison à ce voyage à Paris et à ce mariage.
1: Vous pouvez nous raconter comment vous vous êtes quitté ?
0: Alors, on s'est quitté après deux semaines et demie de soins palliatifs.
1: Alors, vous précisez dans le livre qu'il a demandé à ce qu'on ne fasse pas d'acharnement thérapeutique, mais qu'on l'empêche quand même de souffrir autant que faire se peut. Mais voilà, quoi, c'était pas arrêter trop tôt, pas non plus s'acharner, mais laisser faire la nature, en fait.
0: Oui, il faut savoir qu'en Suisse, il y a une association Exit qui aide les personnes à mourir quand il n'y a plus d'espoir de vie, etc. David était absolument contre Exit. Et malgré une souffrance extrême, la première chose qu'il a dite en arrivant à l'hôpital, c'est « surtout pas Exit ». Pour autant, il n'était pas contre le soulagement de la souffrance. Donc, après deux semaines d'hospitalisation, les médecins nous ont posé la question est-ce qu'il est possible de l'endormir parce que c'est le seul moyen de pouvoir soulager sa souffrance. À ce moment-là, on savait qu'on ne pourrait plus parler. Et on prend la décision de l'endormissement. Et ils nous disent il vous reste encore quelques heures avant qu'on lui injecte le produit. Et on lui injectera quand il le demandera. Donc, je me suis jamais posé la question, imaginée dans une situation comme ça.

0: comme ça, et heureusement. Mais à ce moment-là, ben, j'ai pris un chapelet. Et puis, on a prié ce qu'on appelle, enfin, ce que j'appelle un chapelet protestant, c'est-à-dire sans les « Je vous salue Marie », mais en remplaçant les « Je vous salue Marie » par « Seigneur, prends pitié ». Sauf que David ne disait pas « Seigneur, prends pitié », il disait « Merci Seigneur pour toutes choses ». Et alors qu'il était à l'apogée de sa souffrance et qu'il allait être endormi à cause de ça, il remerciait le ciel, et il me disait « Je suis tellement bien, t'imagines pas, j'ai jamais été aussi bien, je sais pas comment l'expliquer. » Et je sais qu'autour de nous, on avait des communautés entières de gens qui croyaient, de gens qui priaient, et aussi d'ailleurs des non-croyants qui allumaient des cierges dans des églises, ou qui jouaient de la musique pour nous, ou qui marchaient pour nous.
1: On peut préciser que vous étiez un couple œcuménique, puisqu'il était protestant et vous-même catholique.
0: Oui.
1: Ça a été d'ailleurs l'occasion d'un peu confronter peut-être vos caractères.
0: Nos caractères et nos églises, en fait, d'approfondir notre foi. C'était une réelle chance d'approfondir notre foi, puisque lui n'arrêtait pas de me poser des questions et je devais me positionner, et moi inversement. Et nous avons été aussi aidés par l'affiche, donc d'autres couples mixtes qui nous ont raconté leur expérience et qui nous ont accompagnés aussi dans leur chemin.
1: Alors Véronia, nous venons de parler de ce qui s'est passé en 2014. Aujourd'hui, nous sommes en 2019. Vous vivez à Genève, vous êtes professeur de français pour des populations étrangères. Et puis, j'ai quand même une question à vous poser. Là, je vous vois avec un grand sourire, des jolis yeux. Et pourtant, David n'est plus là. Il est où, en fait ?
0: Il est là. C'est-à-dire que Marthe Robin expliquait que nos défunts sont dans la même pièce que nous. Je pense que si mon âme ne sentait pas celle de David, je me serais transformée en fœtus qui ne se déplierait pas et resterait dans un coin d'une salle. Ouais. Mais je le sens. Je n'ai pas besoin forcément de lui parler ou de chercher à le voir ou quoi que ce soit. Juste de savoir qu'il est là, ça me suffit. Et il y a des petits signes parfois, par exemple une fleur qui s'ouvre à un moment très symbolique pour nous deux, qui signifie quelque chose, ou des petits détails que moi je peux lire, mais pour d'autres personnes ça signifierait rien du tout.
1: On peut dire que c'est votre vie de foi en fait qui vous anime aujourd'hui, qui vous donne cette joie.
0: Oui.
1: Et alors la foi en quoi?
0: La foi en un Père qui nous aime et qui veut notre bien, et qui, quand on souffre, il est là à souffrir avec nous, à nous accompagner, à ne pas nous laisser tout seuls face au mal et à cette souffrance. Et surtout, un Père qui nous invite à faire la fête, et une fête éternelle. Ça, j'en suis persuadée.
1: Pour vous, quel est le sens de la souffrance? Qu'est-ce que vous pouvez nous dire sur le sens de la souffrance?
0: L'Église catholique dit qu'on peut offrir cette souffrance. Je n'en ai jamais compris le sens de cette parole, mais je continue à chercher. C'est ça. Je pense qu'à travers la souffrance, on peut découvrir beaucoup d'amour. Il y a une phrase de je ne sais plus qui dit que la souffrance est le creuset de la joie.
1: Aussi profond est la souffrance, autant elle a la place pour mettre de la joie.
0: Oui.
1: Quelque chose comme ça.
0: Quelque chose comme ça.
1: Et donc vous l'expérimentez aujourd'hui.
0: Oui.
1: Et vous arrivez à le partager autour de vous? Les gens comprennent ce que vous vivez? Votre famille, vos amis?
0: Alors c'est pour ça que j'ai fait ce témoignage. C'est-à-dire que c'était très difficile pour moi à faire. C'est pas quelque chose dont moi j'ai besoin. C'était un témoignage que j'ai promis de faire à David. Mmh. Et les fruits que je vois, moi j'en vois un tout petit peu, mais ça me dépasse complètement, c'est énorme. Donc pour moi, on n'a pas eu le temps d'avoir d'enfants avec David, mais quand j'ai compris ça, qu'on n'en aurait pas, j'ai compris aussi que notre mariage fleurirait autrement. Et pour moi, il fleurit pour la gloire de Dieu. Voilà. À travers tout l'espoir qu'on peut apporter via notre témoignage et comment nous avons vécu ça, et surtout la présence de Dieu dans notre histoire.
1: Pour finir, est-ce que vous pouvez me dire quelle est la particularité dans la foi de David qui vous a le plus marqué ?
0: L'humour. David avait un humour décalé. Et d'ailleurs, à chaque fois qu'il faisait une blague, je me disais, j'en ai pris pour l'éternité, quoi. C'est... Et il avait, par exemple, lors d'une de nos prières, une de nos premières prières, il avait demandé au bon Dieu de faire un ménage à trois avec nous. Et il était tout le temps comme ça. C'était une foi simple, vivante et joyeuse.
1: Merci beaucoup, Véronia. On arrive au moment où je vous pose les trois questions rituelles. Quel conseil donneriez-vous à quelqu'un qui vous dirait « J'ai envie de rencontrer Dieu, par quoi dois-je commencer ?»
0: Je pense que si le désir est déjà là, c'est que Jésus se tient déjà à la porte. Alors il faut ouvrir la porte. Pour ouvrir la porte, je ne sais pas, peut-être essayer de dire « Viens, viens Seigneur, viens » et de le répéter comme un mantra, pourquoi pas.
1: Quel est votre héros, votre saint, la personne que vous trouvez admirable ?
0: La personne que je trouve admirable, c'est Jean Vanier. Parce que c'est un puits de tendresse et qu'il est tout simple et pourtant exemplaire.
1: Au jour du jugement, qu'aimeriez-vous que Dieu vous dise, Véronia ?
0: J'ai peut-être pas forcément envie qu'il me dise quelque chose, mais qu'il me regarde et qu'il me prenne dans ses bras.
1: Merci Véronia, merci pour ce partage, votre joie de vivre aussi, et merci d'avoir traversé tous ces kilomètres pour nous dire cet amour qui se maintient envers David, et puis votre vie de foi qui fait que vous rayonnez tout simplement. Donc je rappelle votre livre, « Que ta volonté soit faite », qu'on peut se procurer grâce au site dont l'adresse s'affiche en bas de l'écran. Donc merci encore. Et merci à vous tous pour votre fidélité. 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Merci à vous tous et à la semaine prochaine.

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1: 17e dimanche du temps ordinaire, année A. Première lecture, lecture du premier livre des rois, chapitre 3, versets 5, puis 7 à 12.
2: En ces jours-là, à Gabaon, pendant la nuit, le Seigneur apparut en songe à Salomon. Dieu lui dit, « Demande ce que je dois te donner. » Salomon répondit, « Ainsi donc, Seigneur mon Dieu, c'est toi qui m'as fait roi, moi, ton serviteur, à la place de David, mon père. Or, je suis un tout jeune homme, ne sachant comment se comporter. Et me voilà au milieu du peuple que tu as élu. C'est un peuple nombreux, si nombreux qu'on ne peut ni l'évaluer ni le compter. Donne à ton serviteur un cœur attentif, pour qu'il sache gouverner ton peuple et discerner le bien et le mal. Sans cela, comment gouverner ton peuple qui est si important ? Cette demande de Salomon plut au Seigneur, qui lui dit, « Puisque c'est cela que tu as demandé, et non pas de longs jours, ni la richesse, ni la mort de tes ennemis, mais puisque tu as demandé le discernement, l'art d'être attentif et de gouverner, je fais ce que tu as demandé. Je te donne un cœur intelligent et sage, tel que personne n'en a eu avant toi et que personne n'en aura après toi. » Salomon fut le successeur de David, vous le savez, sur le trône de Jérusalem, à une époque où toutes les tribus d'Israël étaient réunies sous une même couronne. On situe ce règne du premier roi Saül dans les années 1030 à 1010 environ, puis celui de David de 1010 à 973 et celui de Salomon de 973 à 933. Le texte du livre des rois que nous lisons aujourd'hui nous rapporte la première grande cérémonie de son règne. Le roi, fraîchement couronné, s'est rendu en pèlerinage au sanctuaire de Gabaon, à quelques kilomètres de Jérusalem, pour y offrir un sacrifice. 1000 animaux, précise le texte. Et là, il prononce la fameuse prière, qui est restée dans la mémoire d'Israël comme un modèle. Mais pour comprendre les enjeux de ce texte, il faut relire le contexte. Car à ne lire que ces seules lignes, on risquerait d'orner Salomon de toutes les qualités. Or, la réalité est moins flatteuse. Son accession au trône avait été émaillée de péripéties peu vertueuses, intrigues politiques et assassinats compris. Trois frères aînés au moins briguaient la place, car David avait plusieurs autres fils nés de mères différentes, plus âgés que Salomon. Ses chances de parvenir au trône étaient donc des plus minimes. Les luttes fratricides des aînés se chargèrent de déblayer le terrain. Et sa mère Bethsabée fit le reste. Au moment où Adonias, le survivant des trois aînés, savourait déjà sa victoire, elle s'arrangea pour le griller de vitesse. Salomon fut sacré en grande précipitation à la source de Gihon. Et le peuple, prêt à tout, acclama ce nouveau roi comme il aurait acclamé l'autre. Salomon était parvenu à ses fins. Il était sur le trône. Il ne restait plus qu'à liquider ses opposants, ce qu'il fit sans tarder. Ce n'était donc pas apparemment un grand saint qui se présentait devant Dieu. Et si sa sagesse est proverbiale, on voit qu'elle ne lui est pas venue tout de suite. Elle fut pour lui un don de Dieu. Celui qui écrit notre texte compte bien que nous retenions cette vérité élémentaire. Salomon savait que maintenant il fallait régner, ce qui était bien difficile. Et c'est là qu'il fit preuve d'un commencement de sagesse et de lucidité. Car ce jeune roi, et c'est là tout son mérite, avait compris au moins une chose, première leçon de ce texte, c'est que la sagesse est le bien le plus précieux du monde. Jésus, dans la parabole de Matthieu, parlait de trésors cachés dans un champ et de perles. Et que Dieu seul détient les clés de la vraie sagesse. Ainsi, la prière de Salomon au sanctuaire de Gabaon était la modèle d'humilité et de confiance. La deuxième leçon de ce passage concerne les rois d'abord, mais aussi tous les détenteurs d'un pouvoir, quel qu'il soit. Ce qui est remarquable dans la prière de Salomon, c'est que sa démarche, sa demande, si vous préférez, vise exclusivement le service du peuple. Il ne demande rien pour lui-même personnellement. Il demande seulement les capacités nécessaires pour exercer la mission que Dieu lui a confiée. Le jeune roi prouve ici qu'il a parfaitement intégré l'idéal monarchique prescrit par Dieu à David, par l'intermédiaire du prophète Nathan. En Israël, en effet, dès le tout début de la royauté, les prophètes, les uns après les autres, rappellent à tous les rois qu'ils ne doivent avoir qu'un souci en tête, à savoir le bonheur et la sécurité du peuple qui leur est confié. La réponse de Dieu maintenant insiste sur ce désintéressement tout à fait remarquable de la prière de Salomon. Je vous la rappelle. « Puisque tu ne m'as demandé ni de longs jours, ni la richesse, ni la mort de tes ennemis. » Là, il y a peut-être une pointe d'ironie. Dieu n'ignorait pas que Salomon s'en était fort bien occupé lui-même. Je continue. « Mais puisque tu as demandé le discernement, l'art d'être attentif et de gouverner, je fais ce que tu as demandé. Je te donne un cœur intelligent et sage, tel que personne n'en a eu avant toi et que personne n'en aura après toi. »

0: là qui dépasse toutes les espérances du jeune roi. Et Dieu ne s'arrête pas là. La liturgie, malheureusement, ne nous fait pas entendre la suite, qui est pourtant une bien belle leçon sur la générosité de Dieu. Je continue le texte. « Et même ce que tu n'as pas demandé, dit Dieu, je te le donne, et la richesse et la gloire, de telle sorte que durant toute ta vie, il n'y aura personne comme toi parmi les rois. » Belle révélation pour nous. Ce n'était pas un grand saint qui se présentait devant Dieu, mais parce qu'il a prié humblement, il a été comblé. Cela fait penser à un certain publicain de la parabole de Saint-Luc. Enfin et surtout, nous découvrons une fois de plus, grâce à Salomon, que Dieu continue à donner et à pardonner, quel que soit notre passé, si peu vertueux soit-il. Ainsi, nous vérifions le sens du mot « pardon ». C'est le don qui passe par-dessus toutes les offenses.
1: Le psaume 118.
0: Mon partage, Seigneur, je l'ai dit, c'est d'observer tes paroles. Mon bonheur, c'est la loi de ta bouche, plus qu'un monceau d'or ou d'argent. Que j'aie pour consolation ton amour, selon tes promesses à ton serviteur. Que vienne à moi ta tendresse et je vivrai. Ta loi fait mon plaisir. Aussi j'aime tes volontés, plus que l'or le plus précieux. Je me règle sur chacun de tes préceptes, je hais tout chemin de mensonge. Quelle merveille tes exigences, aussi mon âme les garde. Déchiffrer ta parole illumine et les simples comprennent. Dans la première lecture, nous avions vu que Salomon, tout au moins au début de son règne, avait tout compris. La vraie sagesse est le trésor le plus précieux et elle ne peut venir que de Dieu. Dans ce psaume, c'est la même méditation qui continue. Mon bonheur, c'est la loi de ta bouche, plus qu'un monceau d'or ou d'argent. Et le bonheur, d'après ce psaume, c'est donc tout simple. La bonne route pour un croyant, c'est tout simplement de suivre la loi de Dieu. Les quelques versets retenus aujourd'hui ne sont qu'une toute petite partie de ce psaume 118-119 dans la Bible. C'est l'équivalent d'une seule strophe. En réalité, il comporte 176 versets, c'est-à-dire 22 strophes de 8 versets. 22, 8, ces chiffres ne sont pas dus au hasard. Pourquoi 22 strophes? Parce qu'il y a 22 lettres dans l'alphabet hébreu. Chaque verset de chaque strophe commence par une même lettre et les strophes se suivent dans l'ordre de l'alphabet. En littérature, on parlerait d'acrostiche, mais ici, il ne s'agit pas d'une prouesse littéraire, d'une performance. Il s'agit d'une véritable profession de foi. Ce psaume est un poème en l'honneur de la loi, une méditation sur ce don de Dieu qu'est la loi, les commandements, si vous préférez. Car une des caractéristiques de la Bible, un peu étonnante pour nous, c'est le réel amour de la loi qui habite le croyant biblique. Les commandements ne sont pas subis comme une domination que Dieu exercerait sur nous, mais des conseils, les seuls conseils valables pour mener une vie heureuse. Aussi j'aime tes volontés, plus que l'or le plus précieux. Je me règle sur chacun de tes préceptes, je hais tout chemin de mensonge. Quand l'homme biblique dit cette phrase, il la pense de tout son cœur. Et non seulement la loi n'est pas subie comme une domination, mais elle est accueillie comme un cadeau que Dieu fait à son peuple, le mettant en garde contre toutes les fausses routes. Elle est l'expression de la sollicitude du Père pour ses enfants. Tout comme nous, parfois, nous mettons en garde un enfant, un ami, contre ce qui nous paraît être dangereux pour lui. On dit que Dieu donne sa loi, et elle est bien considérée comme un cadeau. Car Dieu ne s'est pas contenté de libérer son peuple de la servitude en Égypte. Laissé à lui-même, Israël risquait de retomber dans d'autres esclavages, pires encore peut-être. En donnant sa loi, Dieu donnait en quelque sorte le mode d'emploi de la liberté. La loi est donc l'expression de l'amour de Dieu pour son peuple. Il faut dire, une fois de plus, qu'on n'a pas attendu le Nouveau Testament pour découvrir que Dieu est amour et que finalement la loi n'a pas d'autre but que de nous mener sur le chemin de l'amour. Toute la Bible est l'histoire de l'apprentissage du peuple élu à l'école de l'amour et de la vie fraternelle. Le livre du Deutéronome disait « Écoute Israël, le Seigneur ton Dieu est le Seigneur un. Tu aimeras le Seigneur ton Dieu de tout ton cœur, de tout ton être, de toute ta force. » Et le livre du Lévitique enchaînait « Tu aimeras ton prochain comme toi-même. » Et voici le commentaire que les rabbins faisaient de ce verset. « Tu aimeras ton prochain de sorte que ce que tu détestes pour toi-même, tu ne le lui feras pas à lui. » C'est ce qu'on appelait la règle d'or. Et le célèbre rabbin Hillel, qui a précédé Jésus de quelques dizaines d'années seulement, il a vécu de moins 70 à plus 10, commentait « Ce que tu détestes pour toi-même, ne le fais pas à ton prochain. » C'est là toute la Torah, la loi, si vous préférez. Le reste n'est qu'explication. Va et étudie. Il aimait dire également, ne juge pas ton prochain jusqu'à ce que tu sois à sa place. Jésus était exactement dans la même ligne lorsqu'il disait que les deux commandements de l'amour de Dieu et de l'amour du prochain étaient le résumé de la loi juive. Quant à la règle d'or, il la reprenait à son compte en disant, « Tout ce que vous voulez que les hommes fassent pour vous, faites-le vous-même pour eux. C'est là la loi et les prophètes. » Pour revenir à notre psaume, il ressemble finalement à une sorte de litanie. Après les trois premiers versets, qui sont des affirmations sur le bonheur des hommes fidèles à la loi, les 173 autres versets s'adressent directement à Dieu dans un style tantôt contemplatif, tantôt suppliant, du genre « Ouvre mes yeux ». Que je contemple les merveilles de ta loi. » Et la litanie continue, répétant sans cesse les mêmes formules, ou presque. Par exemple, en hébreu, dans toutes les strophes, reviennent 8 mots, toujours les mêmes en hébreu, pour décrire la loi. Seuls les amoureux osent ainsi se répéter, sans risquer de se lasser. 8 mots, toujours les mêmes, et aussi 8 versets dans chacune des 22 strophes. Le chiffre 8, lui non plus, n'est pas dû au hasard. Dans la Bible, c'est le chiffre de la nouvelle création. La première création, vous le savez, a été faite par Dieu en 7 jours. Donc le 8e jour sera celui de la création renouvelée, des cieux nouveaux, de la terre nouvelle, selon une autre expression biblique. Celle-ci pourra surgir enfin quand toute l'humanité vivra selon la loi de Dieu, c'est-à-dire dans l'amour, puisque c'est la même chose.
1: Deuxième lecture, lecture de la lettre de saint Paul apôtre aux Romains, chapitre 8, versets 28 à 30.
0: Frères, nous le savons, quand les hommes aiment Dieu, lui-même fait tout contribuer à leur bien, puisqu'ils sont appelés selon le dessein de son amour. Ceux que d'avance il connaissait, il les a aussi destinés d'avance à être configurés à l'image de son Fils, pour que ce Fils soit le premier-né d'une multitude de frères. Ceux qu'il avait destinés d'avance, il les a aussi appelés. Ceux qu'il a appelés, il en a fait des justes, et ceux qu'il a rendus justes, il leur a donné sa gloire. Depuis plusieurs semaines, nous lisons le chapitre 8 de la lettre aux Romains. Saint Paul contemple toute l'histoire de l'humanité, et il la décrit comme une longue marche vers un avenir magnifique. Un jour, nous serons semblables à Jésus-Christ, nous serons à son image et nous ne ferons plus qu'un en lui. Voilà le projet de Dieu. Les hommes sont appelés selon le dessein de son amour. Ailleurs, dans la première lettre aux Thessaloniciens, Paul dit plus simplement encore, « Dieu vous appelle à son royaume et à sa gloire. » Nous sommes donc en chemin vers cette transformation de tout notre être, ce façonnage, pourrait-on dire, qui nous modèlera à l'image de Jésus-Christ. Plus haut, dans la lettre aux Romains, Paul comparait ce processus de transformation à une naissance. La création tout entière passe par les douleurs d'un enfantement qui dure encore, disait-il. Ici, l'image est plutôt celle de l'entrée dans une grande famille. Dieu nous a destinés à être configuré à l'image de son Fils, pour que ce Fils soit le premier-né d'une multitude de frères. Quelques lignes auparavant, sur le même registre, il avait employé à notre sujet l'expression « enfant de Dieu ». Et il avait continué « enfant et donc héritier, héritier de Dieu, co-héritier du Christ ». Pour entrer dans cette famille, la porte est ouverte à tous. Mais nous restons libres. À l'appel de Dieu, à sa proposition de participer au grand projet, au dessein de son amour, pour reprendre l'expression de Paul, nous répondons par la foi, la confiance. Nous disons volontiers « l'homme propose, Dieu dispose », mais il me semble que Paul nous dit juste l'inverse. Dieu propose, l'homme dispose, car Dieu ne nous impose pas son projet, il nous le propose. Et c'est pourquoi, depuis les origines de la révélation, on entend Dieu appeler l'homme et lui proposer son alliance. Un peu comme si Dieu inlassablement répétait « Aime-moi, fais-moi confiance puisque je t'aime ». Paul nous dit en quelque sorte « Dieu ne vous force pas la main, mais si vous décidez de lui faire confiance, de le laisser mener votre vie, soyez bien certain qu'il fera progresser son dessein en vous et par vous ». Dans le passage aujourd'hui de cette lettre aux Romains, notre liberté d'adhérer ou non au projet de Dieu est dite par cette phrase « Quand les hommes aiment Dieu, lui-même fait tout contribuer à leur bien, puisqu'ils sont appelés selon le dessein de son amour. » Le mot choisi ici par Paul, « aime », dit la réponse libre de l'homme à la proposition, à l'appel de Dieu. Ce n'est pas un sentiment, c'est un élan, c'est l'adhésion de la foi. Il reste que les formules de Paul peuvent prêter à confusion. Ici, il dit « quand les hommes aiment Dieu ». Lui-même fait tout contribuer à leur bien, puisqu'ils sont appelés selon le dessein de son amour. Mais alors on voit bien tout de suite l'objection qui pourrait jaillir. Alors, pour ceux qui n'aiment pas Dieu, son plan d'amour n'existe-t-il pas? Bien sûr que si. Croire que la bonté de Dieu est restreinte à quelques-uns serait une mauvaise lecture des paroles de Paul et de toute la Bible, la fameuse lecture du soupçon qui nous guette toujours. Le vrai croyant sait bien que le dessein de Dieu ne vise que notre bonheur. Il veut rassembler tous les hommes, et même l'univers entier, nous le savons bien. Mais nous restons libres de ne pas aimer Dieu. Autre difficulté, Paul continue. Ceux que d'avance il connaissait, il les a aussi destinés d'avance à être configurés à l'image de son Fils. Et à plusieurs reprises, il emploie cette expression « ceux que ». Ceux qu'il avait destinés d'avance, ceux qu'il a appelés, ceux qu'il a rendus justes. N'imaginons pas qu'il y aurait les privilégiés, les chanceux et les autres. Dieu ne fait pas des choix comme les hommes peuvent en faire. Pour reprendre le vocabulaire de Paul, nous sommes tous connus de Dieu, appelés, justifiés, introduits dans sa gloire, à condition de l'accepter, bien sûr. L'expression « ceux que d'avance il connaissait » n'est donc pas restrictive. Elle désigne sans limitation tous ceux qui acceptent d'entrer dans le projet de Dieu. Par ses formulations successives, ceux qu'il avait destinés d'avance, ceux qu'il a appelés, ceux qu'il a rendus justes, Paul décrit tout simplement l'itinéraire de tous ceux qui veulent bien entrer dans ce merveilleux plan de salut. En premier lieu, Dieu a envoyé son Fils. C'est lui qui est le commencement, premier-né d'entre les morts, afin de tenir en tout lui le premier rang, comme dit la lettre Colossiens. Ainsi, ceux qui répondent à l'amour de Dieu ressemblent à ce Fils qui a réalisé la volonté de salut du Père. Ceux qu'il avait destinés d'avance, il les a aussi appelés. Ceux qu'il a appelés, il en a fait des justes. Et ceux qu'il a rendus justes, il leur a donné sa gloire. Manière de dire que cette rencontre les a mis en harmonie parfaite avec Dieu, c'est le sens du mot justifié, rendu participant de sa nature divine, sanctifié, et d'ores et déjà accueilli dans sa gloire, glorifié. Pas étonnant que Paul écrive dans le verset qui suit immédiatement cette contemplation, je terminerai par là, mais que dire de plus ?
1: Évangile de Jésus-Christ selon saint Matthieu, chapitre 13, versets 44 à 52.
0: En ce temps-là, Jésus disait à la foule ses paraboles. Le royaume des cieux est comparable à un trésor caché dans un champ. L'homme qui l'a découvert le cache de nouveau. Dans sa joie, il va vendre tout ce qu'il possède et il achète ce champ. Ou encore, le royaume des cieux est comparable à un négociant qui recherche des perles fines. Ayant trouvé une perle de grande valeur, il va vendre tout ce qu'il possède et il achète la perle. Le royaume des cieux est encore comparable à un filet que l'on jette dans la mer et qui ramène toutes sortes de poissons. Quand il est plein, on le tire sur le rivage, on s'assied, on ramasse dans des paniers ce qui est bon et on rejette ce qui ne vaut rien. Ainsi en sera-t-il à la fin du monde. Les anges sortiront pour séparer les méchants du milieu des justes et ils les jetteront dans la fournaise. Là, il y aura des pleurs et des grincements de dents. « Avez-vous compris tout cela ?» Ils lui répondent « Oui ». Jésus ajouta « C'est pourquoi tout scribe, devenu disciple du royaume des cieux, est comparable à un maître de maison qui tire de son trésor du neuf et de l'ancien. » Voici quatre petites paraboles que Jésus développe pour parler du royaume des cieux. Mais en dehors de ce point commun qu'il annonce lui-même, on se demande quel est le lien entre elles. Les deux premières semblent assez facilement compréhensibles. Qu'il s'agisse du trésor caché dans le champ ou de la perle rare, le bénéficiaire est prêt à sacrifier tout ce qu'il possède. Et la joie qu'il en éprouve compense largement la perte du reste. La troisième parabole raconte un retour de pêche. Il y a du tri à faire dans le filet. On ramasse dans des paniers ce qui est bon et on rejette ce qui ne vaut rien. Et Jésus ajoute « Ainsi en sera-t-il à la fin du monde. Les anges sortiront pour séparer les méchants des justes. » À noter que Jésus a déjà développé cette même image du tri, avec la même formule, dans la parabole du bon grain et de l'ivraie. Et nous avions noté que bons et méchants ne sont pas deux catégories distinctes d'hommes, mais des comportements. Ce rappel du jugement comparé à un tri sans appel dit la gravité des enjeux. Et nous retrouvons là, en définitive, un thème très fort de l'enseignement de Jésus. Nul ne peut servir deux maîtres. Ou encore l'image de la porte étroite, ou celle de la maison bâtie sur le roc. Et ces choix que nous avons à faire sont d'une extrême gravité. La sévérité de l'image du jugement est là, pour nous le rappeler. Cela nous fait penser à la toute première prédication de la vie publique de Jésus. Il disait « Convertissez-vous, le règne des cieux s'est approché. » Et au jeune homme riche de biens matériels et spirituels qui vient lui demander « Maître, que dois-je faire de bon pour avoir la vie éternelle ?» Jésus répond « Si tu veux être parfait, va, vends ce que tu possèdes, donne-le aux pauvres et tu auras un trésor dans les cieux, puis viens, suis-moi. » Mais on connaît la suite. Le jeune homme n'a pas compris le trésor que représentait cet appel de Jésus et il n'a pas du coup trouvé la force du renoncement. Et il s'en est retourné à sa vie ordinaire, tout triste. On voit tout de suite, bien sûr, les exigences que Jésus pose ici pour notre vie de baptisé. À l'entendre, il n'y a pas de demi-mesure. Cela veut dire que tout, désormais, dans nos vies, se juge à la lumière du royaume de Dieu. Réintroduire dans nos pensées, nos jugements, nos comportements, une référence au royaume de Dieu qui vient, disait Mgr Coffi, est aujourd'hui une tâche essentielle de l'Église. Ce sont ces trois premières paraboles qui permettent de comprendre la quatrième, car c'est là que Jésus voulait en venir. Elle est précédée d'un court dialogue entre Jésus et ses disciples. « Avez-vous compris tout cela ?» leur demande-t-il et eux répondent « Oui ». Alors Jésus reprend. « C'est ainsi que tout scribe devenu disciple du royaume des cieux est comparable à un maître de maison qui tire de son trésor du neuf et de l'ancien. » Les scribes étaient familiers des Écritures, vous le savez, c'est-à-dire de l'Ancien Testament, pétris de la foi et de l'espérance de leur peuple. Mais Jésus savait quel effort ils auraient à faire pour accueillir la nouveauté qu'il apportait par rapport à leurs idées préconçues et pour se mettre au diapason de Dieu. Il les met en garde d'une certaine manière. Pour accueillir le royaume, vous aurez vous aussi des renoncements opérés. Vous allez devenir propriétaire d'un trésor fait de neuf et d'ancien. Il faudra savoir garder tous les acquis de l'Ancien Testament, tout son trésor de découverte du mystère de Dieu, et en même temps, vous préparer à accueillir la nouveauté révélée par Jésus-Christ. Sur le rapport entre l'Ancien et le Nouveau Testament, et notre trésor qui est fait à la fois d'ancien et de nouveau, il faut relire cette phrase de Jésus. « N'allez pas croire que je sois venu abroger la loi ou les prophètes. Je ne suis pas venu abroger, mais accomplir. » Nous savons combien les mystères révélés par Jésus s'enracinent dans la révélation de la première alliance. Nous savons aussi que celle-ci trouve tout son sens et son accomplissement en Jésus-Christ. Connaître l'une et l'autre inséparablement, voilà le grand, l'unique trésor. En y réfléchissant, tout compte fait, on s'aperçoit que la vie de Paul est une illustration parfaite de ces quatre paraboles. Il suffit de relire les confidences qu'il fait aux Philippiens. Après avoir énuméré ses titres de fierté en tant que juif et pharisien, il ajoute « Toutes ces choses qui étaient pour moi des gains, je les ai considérées comme une perte à cause du Christ. Mais oui, je considère que tout est perte en regard de ce bien suprême qu'est la connaissance de Jésus-Christ, mon Seigneur. »

Bonsoir et bienvenue dans ce nouvel épisode d'Église du Monde sur KTO. Ce soir, nous prenons la direction des États-Unis, pays marqué par une forte polarisation politique, marqué aussi par le retour de Donald Trump à la Maison-Blanche depuis un an. Une autre élection, celle du pape en mai dernier, a déjoué quant à elle tous les pronostics. Léon XIV est devenu le premier pape né aux États-Unis. L'occasion pour nous de s'interroger sur la place qu'occupe le christianisme aujourd'hui dans l'Amérique de

0: de Donald Trump, de découvrir le visage de l'Église catholique engagée, polarisée, parfois en tension avec les orientations politiques du pays, parfois dans une forme d'alignement. Nous en parlerons ce soir avec notre invitée, Blandine Chély-Nippon, professeure d'histoire contemporaine à l'Université d'Aix-Marseille. Mais avant cela, quelques repères. Les États-Unis sont un pays d'Amérique du Nord, bordé par le Canada et le Mexique. République fédérale composée de 50 États. La capitale est Washington, D.C., véritable cœur du pouvoir politique. Membre fondateur de l'OTAN, les États-Unis sont aussi membres de l'ONU depuis 1945 et de l'OCDE, l'Organisation de coopération et de développement économique, depuis 1961. Avec plus de 343 millions d'habitants, les États-Unis se hissent à la troisième place des pays les plus peuplés du monde. La ville de New York est la plus grande en superficie et en population, plus de 8 millions de personnes. Du côté des religions, les chrétiens représentent plus de la moitié de la population. Le pays compte environ 40% de protestants, dont la moitié de sensibilité évangélique. Les catholiques sont aux alentours de 20%. Près d'un tiers des Américains se déclarent sans religion. Les juifs, quant à eux, se situent autour des 2% et les musulmans, 1%. Tout de suite, je retrouve mon invité. Blandine Chély-Nippon, bonsoir.
1: Bonsoir.
0: Alors, merci d'être avec nous sur le plateau d'Église du Monde. Je rappelle à nos téléspectateurs qui vous connaissent bien sur KTO que vous êtes donc professeur d'histoire contemporaine à l'Université d'Aix-Marseille, spécialiste des religions aux États-Unis. Et votre prochain ouvrage à paraître, coécrit avec Frédéric Dorel aux éditions Brochet, s'intitule « Les Jésuites des États-Unis, 16e siècle, 21e siècle, l'américanisation de l'Église catholique ». Alors, une première question comme ça. Le 8 mai 2025, un cardinal américain, c'était donc Mgr Robert Francis Prévost, qui a été élu pape, le pape Léon XIV. On disait l'élection d'un pape natif des États-Unis impossible. Une question, vous, est-ce que vous avez été surprise?
1: Alors, non. Pourquoi plus que ça? Parce que la veille de l'élection, j'avais rédigé un article, fait un article pour le journal La Croix, dans lequel je posais la question. Et si jamais le nouveau pape était américain, et où j'essayais de faire un peu la liste des raisons pour lesquelles ça pourrait passer. Bon, bien sûr, sans penser que cette idée allait finalement devenir réalité. Mais j'ai quand même été à la fois très contente du diagnostic, et puis très contente aussi que ce soit cet homme-là qui soit élu pape et de l'Église catholique, oui.
0: Alors avant de plonger dans le cœur de cette émission, je vous propose de revenir un instant sur ses racines américaines, donc du pape Léon XIV, à travers le documentaire Leo from Chicago, diffusé fin 2025 sur les chaînes des médias du Vatican. Ce voyage dans le temps retrace le parcours singulier du jeune Robert Francis Prévost. Regardez cet extrait qui revient sur son passage au lycée du séminaire Saint-Augustin dans le Michigan. Alors il est aujourd'hui fermé, mais voyage à travers les souvenirs de l'une de ses anciennes professeures et d'un camarade de l'époque.
2: Sans son autorisation, je ne peux pas révéler ses notes. Je peux dire qu'il était un bon élève.

0: Au lycée, nous étions toujours ensemble dans le bus. Les élèves du sud de la ville montaient tous dans un bus, ceux du nord et de l'ouest dans un autre. Nous faisions donc l'aller-retour ensemble. Nous faisions beaucoup de choses ensemble. Il était président du conseil des élèves et il était également responsable de l'album de fin d'année, le rédacteur. Et moi, j'étais le responsable des finances. Il y a une photo qui a fait le tour du monde maintenant, où il est penché vers moi et j'ai une liasse de billets dans les mains. Et nous travaillons. On dirait une mise en scène.
1: Alors voilà, pour cet extrait de ce documentaire, on voit bien les origines américaines. Le pape Léon XIV naît à Chicago, mais son parcours, il est aussi profondément marqué par son expérience de missionnaire au Pérou. Alors, doit-on le considérer plutôt comme le premier pape états-unien ou pan-américain ?
2: Alors, je sais que c'est une question qui est souvent, à laquelle les médias répondent souvent par la seconde alternative en disant qu'en fait, non, il est plus américain au sens continental du terme que états-unien. Alors, il est les deux, bien sûr, mais j'aimerais insister, quant à moi, sur son identité états-unienne, c'est-à-dire qu'il représente dans son parcours.

0: et aussi dans sa, dans ses origines familiales, toute la diversité de l'histoire du catholicisme américain et la manière dont les populations venues de différents espaces européens ou caraïbes ou latinos eh bien, se retrouvent dans l'histoire de la famille du pape Léon.
1: Le fait que Léon XIV soit né justement aux États-Unis, est-ce que ça change sa vision de l'Église catholique dans le pays? Et je pense notamment aux nouvelles nominations qui ont eu lieu au niveau de l'épiscopat à la suite de démissions.
0: Alors non, il n'y a pas eu de démission. Il y a eu des nouvelles des nominations épiscopales, une quinzaine, depuis que Léon XIV est pape. Et avant lui, on peut dire que le pape François a profondément transformé le visage, en tous les cas, de l'Église institutionnelle, puisque sur les 180 évêques du pays, il en a nommé plus de 40%. Donc l'un dans l'autre, si vous voulez, la sensibilité actuelle de l'épiscopat américain est plutôt marquée par les deux papautés qui viennent de... contemporaine et notamment par l'esprit de François, même si effectivement on dit que cette Église américaine est polarisée, mais elle est plus polarisée dans les idées politiques de ses citoyens que finalement au sein même de l'épiscopat
1: justement,
0: des États-Unis.
1: C'était une des questions que je voulais aborder avec vous, parce que dans la polarisation, il y a aussi ce nouveau visage, le nouveau président de la Conférence des évêques américains, Mgr Paul Quackley, l'archevêque d'Oklahoma City, vous pardonnerez mon accent, qui prend donc la tête de cet épiscopat, donc polarisé. Vous pouvez nous expliquer?
0: Alors, on va dire que sous François, il y a eu pas mal de remous entre l'Église américaine et le pape, liés en partie, je pense, à la personnalité de ce pape, à sa dimension sud-américaine et au fait qu'il connaissait mal les États-Unis. Et les catholiques américains ont souvent pensé qu'en fait, il était un peu anti-américain. Et s'est mêlé à ça des querelles, on va dire, de chapelle et de sensibilité ecclésiale et théologique. Et il y a eu une forme de fracture à un moment donné où le pape lui-même a été accusé de ne pas être le pape et de détruire l'Église catholique. Et ce président de la conférence épiscopale, à ce moment-là, en 2018, a pris le parti d'un ancien nonce apostolique qui a accusé frontalement le pape d'un certain nombre de choses, ce qu'il a fait classer...
1: Carlo Maria Vigano.
0: Voilà, Monseigneur Vigano.
1: Ce qu'il a fait apostolique.
0: Être classé parmi les très conservateurs de l'épiscopat américain. Mais je ne suis pas si certaine que ce soit le cas.
1: Les catholiques aux États-Unis qui sont minoritaires, 20% environ de la population, et pourtant hyper présents dans l'entourage du président américain et de l'administration Trump, qui est donc de retour à la Maison-Blanche, hein, je le disais, depuis un an. Alors j'indique pour nos téléspectateurs cet ouvrage en anglais, dont vous êtes co-autrice aussi, Blandine Chély-Nippon, avec Mary Gate et Marc Rosel. Donc je traduis le titre, « Les catholiques et la politique américaine après les élections de 2024 ». Expliquez-nous justement comment le catholicisme a pris une telle importance dans cet univers MAGA, Make America Great Again, du slogan.
0: Alors, il a pris de l'importance au sein du personnel républicain, du personnel politique républicain, et c'est quand même un changement historique très important, puisque avant, c'est-à-dire avant les années 1980, les catholiques en politique, comme les catholiques dans leur vote, étaient démocrate, ultra majoritairement démocrate. Et vous avez un basculement politique progressif à partir des années 80. Et à partir des années 90-2000, le personnel politique républicain est devenu catholique. Ça, c'est une grande nouveauté historique. Et parmi ce personnel républicain catholique, on a de plus en plus de jeunes et de jeunes convertis, dont J.D. Vance pourrait être l'exemple.
1: Donc ce phénomène de conversion, oui, des responsables politiques, conversion au catholicisme, il est récent, mais ça ne date pas nécessairement de
0: voilà,
1: Donald Trump.
0: On peut dire qu'il a une génération, une bonne génération. Et en fait, J.D. Vance est comme finalement...
1: J.D. Vance, le vice-président.
0: Pardon, oui, le vice-président des États-Unis, est un peu le modèle modèle ou en tous les cas voilà, le résultat de ces évolutions qui sont quand même des évolutions sociologiques. Donc c'est la raison pour laquelle il y a aussi autour du président beaucoup de catholiques aujourd'hui. Et le fait

0: conservateur, bon, tout en étant catholique, en s'affichant, même très ostensiblement comme catholique. Ça, c'est une caractéristique de ces catholiques, on va dire, de la droite politique. Et Marco Rubio, lui, n'est pas MAGA. Il est national conservateur.
1: Oui, c'est vrai que c'est pas le même, il ne faut pas tout mélanger.
0: Mais ça peut avoir son importance, vu le poste qu'il a.
1: Depuis l'élection de Léon XIV, quelles sont les relations entre Washington et le Saint-Siège ?
0: Alors, du point de vue des relations diplomatiques, il n'y en a pas beaucoup, en fait. Ça, on a pu le constater, bon, malgré le fait que le président se soit déplacé pour l'enterrement de François et ensuite pour le couronnement de Léon XIV.
1: Oui, Gigi Vens qui était présent à Rome pour la messe d'inauguration du pontificat.
0: Également, on a un suivi diplomatique qui est assez faible ou assez pauvre. Bon, par exemple, il n'y a pas eu de prise de position quand le pape est parti au Proche-Orient, a fait son premier voyage apostolique au Proche-Orient. Il n'y a pas de prise de position quand le pape exprime son opinion ou son désir de médiation, propose sa médiation dans le conflit ukrainien. Il a le secrétaire d'État Parolin a convoqué l'ambassadeur des États-Unis au moment de la crise vénézuélienne sans résultat. Donc, si vous voulez, on a l'impression que le gouvernement américain actuel est assez sourd aux propositions ou aux paroles pontificales sur la situation internationale. Bon, et nous avons eu récemment donc des rebondissements liés à l'affaire du Groenland qui est assez intéressante à étudier d'ailleurs, une prise de contact un peu plus frontale, on va dire.
1: Mais alors du côté du Saint-Siège, sur les prises de parole justement du pape Léon, qui a fait passer quelques messages, je pense notamment lorsqu'il parle de la nécessité de promouvoir la non-violence, je pense quand il a mis en cause l'avènement de la diplomatie de la force, je le cite, et pourtant sans jamais citer Washington.
0: Non, effectivement, donc le pape le 9 janvier a fait un discours devant le corps diplomatique accrédité auprès du Saint-Siège, qui est comme une présentation de sa doctrine des relations internationales, de son insistance sur les moyens d'atteindre la paix juste et durable en s'appuyant sur le droit international et sur les institutions dédiées et sur le dialogue et la coopération entre les États, et pas du tout cette diplomatie de la force et ce zèle, a-t-il dit, ce zèle pour la guerre. Donc on a eu très récemment les trois cardinaux américains, très récemment, c'est-à-dire lundi dernier, les trois cardinaux américains.
1: Le 19 janvier dernier, oui, tout à fait.
0: Voilà, qui ont pris la parole publiquement à propos de la crise qui est en train de monter, mais elle a l'air de se calmer sur le Groenland, pour appeler finalement le gouvernement des États-Unis à revenir à une politique internationale morale. La morale internationale ayant été, ou la défense de la morale internationale ayant été longtemps le guide des relations internationales américaines, et ces trois cardinaux demandent à ce gouvernement de cesser ce qu'on pourrait appeler, nous, vu de France avec des termes plus politiques, sa politique impérialiste et belliqueuse, en fait, où il utilise la menace de guerre éventuelle comme un instrument de stratégie nationale.
1: Alors, ils ne le disent pas comme ça dans leur communiqué, ils s'en tiennent à la moralité, effet, de la politique étrangère américaine, de communiqué, déclaration commune rare de trois cardinaux et qui a été publiée sur les sites internet de leur diocèse. Justement, en quoi cette prise de parole, elle est inédite ?
0: Elle est inédite parce que, normalement, c'est la conférence épiscopale des évêques qui prend la parole au nom de l'Église catholique. Et d'ailleurs, cette conférence épiscopale a, par derrière, approuvé cette déclaration. Mais on a vu que, par différents canaux, il y a eu aussi un autre canal qui est l'aumônier général des armées américaines, Mgr Broglio, qui avant était le président de la conférence épiscopale, avant donc l'évêque de Oklahoma City, et qui a aussi pris la parole dans une émission britannique à propos de l'utilisation des soldats, sur le fait que les soldats n'étaient pas obligés dans l'armée américaine, étant donné le code militaire qu'ils ont,

0: notamment d'obéir à des ordres illégaux, c'est même interdit pour eux, et qu'ils avaient aussi la conscience de refuser des ordres.
1: Et des ordres aussi immoraux, enfin contre leur morale.
0: Voilà, et c'est une déclaration un peu fracassante qui a fait le tour des médias du monde. Donc là, vous avez quatre très grandes figures de l'Église catholique américaine qui ont pris la parole publiquement et devant des médias internationaux pour finalement défendre la paix. Et avertir ou retenir le gouvernement américain sur la pente agressive.
1: Alors, il y a un dossier au sein de l'épiscopat qui semble faire la quasi-unanimité, c'est la cause des migrants. Juste avant d'en parler, je vous propose de regarder un extrait de ce message pastoral spécial partagé le 12 novembre dernier sur la chaîne YouTube de la Conférence des évêques des États-Unis. Ces derniers soulignent de concorde leur préoccupation face à l'évolution de la situation des immigrants aux États-Unis.
2: Malgré les obstacles et les préjugés, des générations d'immigrants ont apporté une contribution considérable au bien-être de notre nation. En tant qu'évêque catholique, nous aimons notre pays et prions pour sa paix et sa prospérité.
3: C'est précisément pour cette raison que nous nous sentons aujourd'hui obligés, dans ce contexte, d'élever la voix pour défendre la dignité humaine donnée par Dieu.
4: L'enseignement catholique exhorte les nations à reconnaître la dignité fondamentale de toutes les personnes, y compris les immigrants. Nous, évêques, plaidons en faveur d'une réforme significative des lois et procédures d'immigration de notre nation.
5: La dignité humaine et la sécurité nationale ne sont pas incompatibles. Les deux sont possibles si les personnes de bonne volonté travaillent ensemble.
6: Nous reconnaissons que les nations ont la responsabilité de réglementer leurs frontières et de mettre en place un système d'immigration juste et ordonné dans l'intérêt du bien commun.
2: Sans ces processus, les immigrants courent le risque d'être victimes de traite et d'autres formes d'exploitation. Des voies d'accès sûres et légales constituent un antidote à ces risques.
7: Voilà, donc cet extrait qui est un peu plus long à retrouver sur la chaîne YouTube de la Conférence des évêques américains. Déclaration d'abord saluée par le pape, et puis je précise pour les téléspectateurs que de tels messages, si on parle de messages spéciaux, c'est parce qu'ils ne peuvent être publiés que lors des assemblées plénières de la Conférence et uniquement avec l'approbation des deux tiers des évêques présents et votants à l'Assemblée. Et dans ce cas précis pour ce message, il a été voté à près de 97% des voix. Alors, Blandine Chenipon, j'aimerais votre regard sur ce sujet, puisqu'on a l'impression que d'une quasi-unanimité, 97%.
0: Alors, il faut savoir que l'Église américaine s'est construite historiquement sur l'accueil des migrants, puisque les catholiques eux-mêmes dans ce pays sont issus de l'immigration européenne et ensuite l'immigration hispanique et ensuite l'immigration asiatique. Donc c'est une Église qui a grandi de tout cet apport migratoire et qui a donc une très vieille tradition d'accueil des migrants et des structures à tous les échelons des diocèses et des organisations caritatives, éducatives, qui sont spécialisées dans l'accueil des migrants depuis très longtemps. Or, ce qui se passe, c'est que à côté de la politique migratoire qui est devenue très répressive, de la traque des migrants clandestins.
1: Entend parler de cette police de la migration, voilà, ICE notamment.
0: Qui interdit beaucoup de choses, dont notamment l'accès à la pratique religieuse, ce qui est un droit fondamental dans ce pays, ce qui a fait beaucoup réagir le clergé américain.
1: L'évêque de Columbus d'ailleurs, pardon, je vous interromps, oui, mais qui a dispensé de la participation aux célébrations jusqu'au 11 janvier dernier, toute personne risquant la détention face à cette intensification des contrôles. C'est une décision extrêmement rare, pour ne pas dire inédite.
0: Rarissime, et en plus, le gouvernement américain a supprimé absolument tous les fonds fédéraux destinés aux œuvres caritatives américaines, et notamment aux œuvres caritatives catholiques, comme le Catholic Relief Services et d'autres, qui s'occupent d'aider les migrants et de leur insertion. Donc, on est un peu face à un bras de fer. En terminant, par l'idée aussi que la plupart des migrants, et même clandestins, aux États-Unis, viennent du Sud et sont catholiques.
1: En conclusion à cet entretien, et comme il est coutume dans l'émission, je vous propose trois questions avec des réponses courtes. Quelle figure catholique des États-Unis vous inspire particulièrement ?
0: Actuelle ou...
1: À votre bon vouloir. Je m'adresse à l'historienne peut-être passée, mais si quelqu'un actuellement...
0: Alors, parce que je viens de travailler sur l'histoire des jésuites américains, j'ai croisé la route d'un homme extraordinaire, d'un jésuite contemporain qui est à Los Angeles et qui s'appelle Greg Boyle, et qui est un saint des quartiers qui a consacré sa vie à sortir de la délinquance les jeunes gens latinos, et qui a monté une organisation qui s'appelle Homeboys Industries, et cette organisation extraordinaire forme ces jeunes et leur trouve du travail. Et depuis qu'il a commencé cette œuvre, qui maintenant s'étend sur tous les États-Unis, où il y a beaucoup de centres, il a réussi à former et à trouver du travail à 300 000 jeunes.
1: Quel sanctuaire ou lieu de pèlerinage dans lequel vous aimez vous ressourcer aux États-Unis ?
0: Ah oui, alors là, il y en a plein vraiment. L'embarras du choix dans ce pays, de toutes sortes, mais il y en a un grand qui est le sanctuaire national de l'Immaculée Conception à Washington, qui est énorme et qui a 70 chapelles représentant toutes les églises du monde.
1: Et enfin, une rencontre marquante avec une personnalité de l'Église américaine.
0: Alors là, non, il y en a beaucoup trop. Je vais revenir sur mon exemple, ou plutôt sur cette personne qui s'appelle Greg Boyle, et je vous invite à connaître la vie, parce qu'il est extraordinaire. Il y a aussi une grande figure méconnue, mais qui est actuellement, son dossier est en attente auprès du dicastère de la cause des saints, et qui est un Sioux Dakota de la fin du 19e siècle, qui était chaman, qui a vécu tout un tas de choses incroyables, et qui est devenu catéchiste catholique sur la fin de sa vie, pendant les 50 dernières années, dans sa réserve du Dakota, et qui s'appelle Black Elk, et c'est une personnalité absolument formidable.
1: Merci beaucoup, Blandine Chélini-Pont, d'avoir été avec nous. Merci pour vos éclairages.
0: Je vous en prie.
1: Et tout de suite, on continue avec la chronique du monde. Cette semaine, nous prenons la direction du Québec. On retrouve cette semaine Valérie Robert-Jeudillon, directrice des communications de l'Église catholique au Québec.
8: Bonjour. Je vous fais découvrir un aspect peut-être surprenant du système de santé au Québec. Saviez-vous qu'un service d'accompagnement spirituel est présent dans les hôpitaux et les centres de soins de longue durée? L'accompagnement offert par les intervenants et intervenantes en soins spirituels aide les personnes à traverser la maladie, le deuil ou la détresse en redonnant du sens à ce qui n'en a plus. Il propose aussi une réflexion sur la mort, les croyances qui y sont associées, peu importe l'appartenance religieuse. J'ai la chance d'être en contact avec plusieurs intervenants en soins spirituels. Je suis très admirative de leur travail. Ils sont formés au deuxième cycle universitaire, entre autres pour développer des techniques de relations d'aide et approfondir les questions du deuil, de la spiritualité. Tout ça dans un contexte pluraliste. Ils offrent une présence bienveillante, une écoute vraie. Ils interviennent auprès des patients, des familles, mais aussi du personnel soignant. Leur objectif, c'est de faire en sorte que les gens puissent trouver les ressources intérieures pour vivre un peu plus de paix et d'espérance au milieu de ces bouleversements. Ces formidables spécialistes sont là aussi lors des derniers moments d'une personne pour offrir un rituel religieux ou humaniste pour les personnes non-croyantes. Ce qui est très touchant, c'est que dans les hôpitaux et les établissements publics de soins de longue durée de la Ville de Québec, les intervenants en soins spirituels sont en service 7 jours sur 7, de jour comme de nuit. Si vous posez la question, il est possible de faire la demande pour recevoir le sacrement des malades. Les accompagnants vont faire les démarches pour chercher un prêtre qui va venir, sur semaine, rencontrer la personne qui vit un épisode de maladie. Je trouve ça inspirant de savoir que dans nos hôpitaux, on n'oublie pas les besoins spirituels. La quête de sens, de lien, de plus grand que soi. N'hésitez pas à faire appel à ce service d'accompagnement pour vous ou pour vos proches.
7: Et c'est la fin de cette édition. Merci d'avoir été avec nous. 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Je vous souhaite une très belle semaine. Prenez soin de vous et à jeudi prochain.

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1: Sainte Vierge Marie, je vous demande instamment d'intercéder auprès de votre Fils Jésus en faveur d'Isabelle et Estelle. Qu'elles reçoivent tout le soutien, toute la protection et la force nécessaires dans les épreuves qu'elles traversent. Merci Sainte Vierge Marie.
2: Notre-Dame de Lourdes, Sainte Bernadette, veillez sur ma santé et surtout sur mes yeux que je peux voir un peu plus clair. Je vous remercie, Maman Marie.
3: Au nom du Père et du Fils et du Saint-Esprit, mes frères et sœurs, mes chers pèlerins, soyez tous les bienvenus à la grotte de Massabielle, où la Vierge Marie, l'Immaculée Conception, est apparue 18 fois à Bernadette Soubirous. Avec elle, nous méditerons les mystères douloureux du rosaire. Nous prions avec tous les pèlerins présents à Lourdes. Nous prions aussi avec tous ceux, celles qui s'associent à la prière du chapelet par l'écoute de leur radio chrétienne francophone, par l'écoute de la chaîne de télévision KTO, par leur connexion au site internet de Lourdes. Ensemble, nous professons notre foi. Je crois en Dieu, le Père Tout-Puissant, Créateur du ciel et de la terre.

0: la terre, et en Jésus-Christ, son Fils unique, notre Seigneur, qui a été conçu du Saint-Esprit, est né de la Vierge Marie, a souffert sous Ponce Pilate, a été crucifié et mort et a été enseveli, est descendu aux enfers, le troisième jour est ressuscité des morts, est monté aux cieux, est assis à la droite de Dieu le Père Tout-Puissant, d'où il viendra juger les vivants et les morts. Je crois en l'Esprit Saint, à la Sainte Église catholique, à la communion des saints, à la rémission des péchés, à la résurrection de la chair, à la vie éternelle. Amen. Prions pour les intentions de notre Saint-Père, le pape Léon XIV. Prions pour son prochain voyage en France. Notre Père, qui es aux cieux, que ton nom soit sanctifié, que ton règne vienne, que ta volonté soit faite sur la terre comme au ciel. Je vous salue Marie, pleine de grâce, le Seigneur est avec vous. Vous êtes bénie entre toutes les femmes, et Jésus, le fruit de vos entrailles, est béni.
1: Sainte Marie, Mère de Dieu, priez pour nous pauvres pécheurs, maintenant et à l'heure de notre mort. Amen.
0: Je vous salue Marie, pleine de grâce, le Seigneur est avec vous. Vous êtes bénie entre toutes les femmes, et Jésus, le fruit de vos entrailles, est béni.
1: Sainte Marie, Mère de Dieu, priez pour nous pauvres pécheurs, maintenant et à l'heure de notre mort. Amen.
0: Je vous salue Marie, pleine de grâce, le Seigneur est avec vous. Vous êtes bénie entre toutes les femmes, et Jésus, le fruit de vos entrailles, est béni. Gloria Patri et Filio Spiritui Santo, sicut erat

0: Amen. Ô Marie conçue sans péché. Premier mystère douloureux, l'agonie de Jésus. De l'évangile selon saint Luc. Dans l'angoisse, Jésus priait avec plus d'insistance et à sa sueur devint de gouttes de sang qui tombaient jusqu'à terre. Avec Marie, refuge de pécheurs, prions pour la conversion des pécheurs. Notre Père, qui es aux cieux, que ton nom soit sanctifié, que ton règne vienne, que ta volonté soit faite sur la terre comme au ciel. Je vous salue Marie, pleine de grâce, le Seigneur est avec vous. Vous êtes bénie entre toutes les femmes, et Jésus, le fruit de vos entrailles, est béni.
1: Sainte Marie, Mère de Dieu, priez pour nous pauvres pécheurs, maintenant et à l'heure de notre mort. Amen.
0: Je vous salue Marie, pleine de grâce, le Seigneur est avec vous. Vous êtes bénie entre toutes les femmes, et Jésus, le fruit de vos entrailles, est béni.
1: Sainte Marie, Mère de Dieu, priez pour nous pauvres pécheurs, maintenant et à l'heure de notre mort. Amen.
0: Je vous salue Marie, pleine de grâce, le Seigneur est avec vous. Vous êtes bénie entre toutes les femmes, et Jésus, le fruit de vos entrailles, est béni. Je vous salue Marie, pleine de grâce, le Seigneur est avec vous. Vous êtes bénie entre toutes les femmes, et Jésus, le fruit de vos entrailles, est béni.
1: Sainte Marie, Mère de Dieu, priez pour nous pauvres pécheurs, maintenant et à l'heure de notre mort. Amen.
0: Je vous salue Marie, pleine de grâce, le Seigneur est avec vous. Vous êtes

0: êtes bénie entre toutes les femmes, et Jésus, le fruit de vos entrailles, est béni.
1: Sainte Marie, Mère de Dieu, priez pour nous pauvres pécheurs, maintenant et à l'heure de notre mort. Amen.
0: Je vous salue, Marie, pleine de grâce, le Seigneur est avec vous. Vous êtes bénie entre toutes les femmes, et Jésus, le fruit de vos entrailles, est béni.
1: Sainte Marie, Mère de Dieu, priez pour nous pauvres pécheurs, maintenant et à l'heure de notre mort. Amen.
0: Je vous salue, Marie, pleine de grâce, le Seigneur est avec vous. Vous êtes bénie entre toutes les femmes, et Jésus, le fruit de vos entrailles, est béni. Je vous salue, Marie, pleine de grâce, le Seigneur est avec vous. Vous êtes bénie entre toutes les femmes, et Jésus, le fruit de vos entrailles, est béni.
1: Sainte Marie, Mère de Dieu, priez pour nous pauvres pécheurs, maintenant et à l'heure de notre mort. Amen.
0: Je vous salue, Marie, pleine de grâce, le Seigneur est avec vous. Vous êtes bénie entre toutes les femmes, et Jésus, le fruit de vos entrailles, est béni. Je vous salue, Marie, pleine de grâce, le Seigneur est avec vous. Vous êtes bénie entre toutes les femmes, et Jésus, le fruit de vos entrailles, est béni.
1: Sainte

0: Ô Marie conçue sans péché. Deuxième mystère douloureux, la flagellation. De l'évangile selon saint Jean, Pilate ordonna de prendre Jésus et de le flageller. Prions pour toutes les personnes meurtries dans leur chair. Prions pour toutes les victimes innocentes. Notre Père, qui es aux cieux, que ton nom soit sanctifié, que ton règne vienne, que ta volonté soit faite sur la terre comme au ciel. Je vous salue Marie, pleine de grâce, le Seigneur est avec vous. Vous êtes bénie entre toutes les femmes, et Jésus, le fruit de vos entrailles, est béni.
1: Sainte Marie, Mère de Dieu, priez pour nous pauvres pécheurs, maintenant et à l'heure de notre mort. Amen.
0: Je vous salue Marie, pleine de grâce, le Seigneur est avec vous. Vous êtes bénie entre toutes les femmes, et Jésus, le fruit de vos entrailles, est béni.
1: Sainte Marie, Mère de Dieu, priez pour nous pauvres pécheurs, maintenant et à l'heure de notre mort. Amen.
0: Je vous salue, Marie, pleine de grâce, le Seigneur est avec vous. Vous êtes bénie entre toutes les femmes, et Jésus, le fruit de vos entrailles, est béni.
1: Sainte Marie, Mère de Dieu, priez pour nous pauvres pécheurs,
0: Je vous salue Marie, pleine de grâce, le Seigneur est avec vous. Vous êtes bénie entre toutes les femmes, et Jésus, le fruit de vos entrailles, est béni.
1: Sainte Marie, Mère de Dieu, priez pour nous pauvres pécheurs, maintenant et à l'heure de notre mort. Amen.
0: Je vous salue Marie, pleine de grâce, le Seigneur est avec vous. Vous êtes bénie entre toutes les femmes, et Jésus, le fruit de vos entrailles, est béni. Je vous salue Marie, pleine de grâce, le Seigneur est avec vous. Vous êtes bénie entre toutes les femmes, et Jésus, le fruit de vos entrailles, est béni.
1: Sainte Marie, Mère de Dieu, priez pour nous pauvres pécheurs, maintenant et à l'heure de notre mort. Amen.
0: Je vous salue Marie, pleine de grâce.

0: grâce, le Seigneur est avec vous. Vous êtes bénie entre toutes les femmes, et Jésus, le fruit de vos entrailles, est béni. Je vous salue, Marie, pleine de grâce, le Seigneur est avec vous. Vous êtes bénie entre toutes les femmes, et Jésus, le fruit de vos entrailles, est béni.
1: Sainte Marie, Mère de Dieu, priez pour nous, pécheurs, maintenant et à l'heure de notre mort. Amen.
0: Je vous salue, Marie, pleine de grâce, le Seigneur est avec vous. Vous êtes bénie entre toutes les femmes, et Jésus, le fruit de vos entrailles, est béni. Je vous salue, Marie, pleine de grâce, le Seigneur est avec vous. Vous êtes bénie entre toutes les femmes, et Jésus, le fruit de vos entrailles, est béni.
1: Sainte

0: Ô Marie conçue sans péché. Troisième mystère douloureux, le couronnement d'épines. De l'Évangile selon saint Jean. Ayant tressé une couronne d'épines, ils la placèrent sur la tête de Jésus. Prions ensemble pour tous les responsables des affaires publiques, que leurs décisions contribuent à la justice et à la paix. Prions pour tous ceux celles que la maladie ou le handicap défigure. Notre Père, qui es aux cieux, que ton nom soit sanctifié, que ton règne vienne, que ta volonté soit faite sur la terre comme au ciel. Je vous salue Marie, pleine de grâce, le Seigneur est avec vous. Vous êtes bénie entre toutes les femmes, et Jésus, le fruit de vos entrailles, est béni.
1: Sainte Marie, Mère de Dieu, priez pour nous pauvres pécheurs, maintenant et à l'heure de notre mort. Amen.
0: Je vous salue Marie, pleine de grâce, le Seigneur est avec vous. Vous êtes bénie entre toutes les femmes, et Jésus, le fruit de vos entrailles, est béni. Je vous salue Marie, pleine de grâce, le Seigneur est avec vous. Vous êtes bénie entre toutes les femmes, et Jésus, le fruit de vos entrailles, est béni.
1: Sainte Marie, Mère de Dieu, priez pour nous pauvres pécheurs, maintenant et à l'heure de notre mort. Amen.
0: Je vous salue Marie, pleine de grâce, le Seigneur est avec vous. Vous êtes bénie entre toutes les femmes, et Jésus, le fruit de vos entrailles, est béni. Je vous salue Marie, pleine de grâce, le Seigneur est avec vous. Vous êtes bénie entre toutes les femmes, et Jésus, le fruit de vos entrailles, est béni.
1: Sainte Marie, Mère de Dieu, priez pour nous pauvres pécheurs, maintenant et à l'heure de notre mort. Amen.
0: Je vous salue Marie, pleine de grâce, le Seigneur est avec vous. Vous êtes bénie entre toutes les femmes, et Jésus, le fruit de vos entrailles, est béni. Je vous salue Marie, pleine de grâce, le Seigneur est avec vous. Vous êtes bénie entre toutes les femmes, et Jésus, le fruit de vos entrailles, est béni.
1: Sainte Marie, Mère de Dieu, priez pour nous pauvres pécheurs, maintenant et à l'heure de notre mort. Amen.
0: Je vous salue Marie, pleine de grâce, le Seigneur

0: est avec vous. Vous êtes bénie entre toutes les femmes, et Jésus, le fruit de vos entrailles, est béni.
1: Sainte Marie, Mère de Dieu, priez pour nous pauvres pécheurs, maintenant et à l'heure de notre mort. Amen.
0: Je vous salue, Marie, pleine de grâce, le Seigneur est avec vous. Vous êtes bénie entre toutes les femmes, et Jésus, le fruit de vos entrailles, est béni.
1: Sainte Marie, Mère de Dieu, priez pour nous pauvres pécheurs, maintenant et à l'heure de notre mort. Amen.
0: Je vous salue, Marie, pleine de grâce, le Seigneur est avec vous. Vous êtes bénie entre toutes les femmes, et Jésus, le fruit de vos entrailles, est béni.
1: Sainte Marie, Mère de Dieu, priez pour nous pauvres pécheurs,

0: Ô Marie conçue sans péché. Quatrième mystère douloureux, le portement de croix. De l'Évangile selon saint Jean, ils prirent donc Jésus qui, portant lui-même sa croix, sortit de la ville pour aller au lieu dit Golgotha. Avec Marie, secours de chrétiens, prions pour tous ceux, celles dont la vie spirituelle a été étouffée par les soucis du monde et les séductions de la richesse. Prions pour tous ceux, celles que la vie écrase et qui désespèrent. Notre Père, qui es aux cieux, que ton nom soit sanctifié, que ton règne vienne, que ta volonté soit faite sur la terre comme au ciel. Je vous salue Marie, pleine de grâce, le Seigneur est avec vous. Vous êtes bénie entre toutes les femmes, et Jésus, le fruit de vos entrailles, est béni.
1: Sainte Marie, Mère de Dieu, priez pour nous pauvres pécheurs, maintenant et à l'heure de notre mort. Amen.
0: Je vous salue Marie, pleine de grâce, le Seigneur est avec vous. Vous êtes bénie entre toutes les femmes, et Jésus, le fruit de vos entrailles, est béni. Je vous salue Marie, pleine de grâce, le Seigneur est avec vous. Vous êtes bénie entre toutes les femmes, et Jésus, le fruit de vos entrailles, est béni.
1: Sainte Marie, Mère de Dieu, priez pour nous pauvres pécheurs, maintenant et à l'heure de notre mort. Amen.
0: Je vous salue Marie, pleine de grâce, le Seigneur est avec vous. Vous êtes bénie entre toutes les femmes, et Jésus, le fruit de vos entrailles, est béni. Je vous salue Marie, pleine de grâce, le Seigneur est avec vous. Vous êtes bénie entre toutes les femmes, et Jésus, le fruit de vos entrailles, est béni.
1: Sainte Marie, Mère de Dieu, priez pour nous pauvres pécheurs, maintenant et à l'heure de notre mort. Amen.
0: Je vous salue Marie, pleine de grâce, le Seigneur est avec vous. Vous êtes bénie entre toutes les femmes, et Jésus, le fruit de vos entrailles, est béni. Je vous salue Marie, pleine de grâce, le Seigneur est avec vous. Vous êtes bénie entre toutes les femmes, et Jésus, le fruit de vos entrailles, est béni.
1: Sainte Marie, Mère de Dieu, priez pour nous pauvres pécheurs, maintenant et à l'heure de notre mort. Amen.
0: Je vous salue Marie, pleine de grâce, le Seigneur est avec vous. Vous êtes bénie entre toutes les femmes, et Jésus, le fruit de vos entrailles, est béni.
1: Sainte Marie, Mère de Dieu, priez pour nous pauvres pécheurs, maintenant et à l'heure de notre mort. Amen.
0: Je vous salue, Marie, pleine de grâce, le Seigneur est avec vous. Vous êtes bénie entre toutes les femmes, et Jésus, le fruit de vos entrailles, est béni.
1: Sainte Marie, Mère de Dieu, priez pour nous pauvres pécheurs,
0: Je vous salue Marie, pleine de grâce, le Seigneur est avec vous. Vous êtes bénie entre toutes les femmes, et Jésus, le fruit de vos entrailles, est béni.
1: Sainte

0: Ô Marie conçue sans péché.
1: Priez pour
0: nous, pécheurs. Cinquième mystère douloureux, le crucifixion et la mort de Jésus. De l'Évangile selon saint Jean, Jésus disait à ses disciples, « Ma vie, nul ne la prend, mais c'est moi qui la donne. » Prions pour les personnes qui meurent en ce jour. Prions pour tous ceux, celles qui se tournent vers le crucifié. Prions pour tous ceux, celles qui ne connaissent pas l'amour de Dieu manifesté dans la croix de son Fils Jésus-Christ. Notre Père, qui es aux cieux, que ton nom soit sanctifié, que ton règne vienne, que ta volonté soit faite sur la terre comme au ciel.
1: Donne-nous aujourd'hui notre pain de ce jour. Pardonne-nous nos offenses, comme nous pardonnons aussi à ceux qui nous ont offensés. Et ne nous laisse pas entrer en tentation, mais délivre-nous du mal.
0: Je vous salue Marie, pleine de grâce, le Seigneur est avec vous. Vous êtes bénie entre toutes les femmes. Et Jésus, le fruit de vos entrailles, est béni.
1: Sainte Marie, Mère de Dieu, priez pour nous pauvres pécheurs, maintenant et à l'heure de notre mort. Amen.
0: Je vous salue, Marie, pleine de grâce, le Seigneur est avec vous. Vous êtes bénie entre toutes les femmes, et Jésus, le fruit de vos entrailles, est béni.
1: Sainte Marie, Mère de Dieu, priez pour nous pauvres pécheurs,
0: Je vous salue Marie, pleine de grâce, le Seigneur est avec vous. Vous êtes bénie entre toutes les femmes, et Jésus, le fruit de vos entrailles, est béni.
1: Sainte Marie, Mère de Dieu, priez pour nous pauvres pécheurs, maintenant et à l'heure de notre mort. Amen.
0: Je vous salue Marie, pleine de grâce, le Seigneur est avec vous. Vous êtes bénie entre toutes les femmes, et Jésus, le fruit de vos entrailles, est béni.
1: Sainte Marie, Mère de Dieu, priez pour nous pauvres pécheurs, maintenant et à l'heure de notre mort. Amen.
0: Je vous salue Marie, pleine de grâce, le Seigneur est avec vous. Vous êtes bénie entre toutes les femmes, et Jésus, le fruit de vos entrailles, est béni.
1: Sainte Marie, Mère de Dieu, priez pour nous pauvres pécheurs,
0: Je vous salue Marie, pleine de grâce, le Seigneur est avec vous. Vous êtes bénie entre toutes les femmes, et Jésus, le fruit de vos entrailles, est béni.
1: Sainte Marie, Mère de Dieu, priez pour nous pauvres pécheurs, maintenant et à l'heure de notre mort. Amen.
0: Je vous salue Marie, pleine de grâce, le Seigneur est avec vous. Vous êtes bénie entre toutes les femmes, et Jésus, le fruit de vos entrailles, est béni. Je vous salue Marie, pleine de grâce, le Seigneur est avec vous. Vous êtes bénie entre toutes les femmes, et Jésus, le fruit de vos entrailles, est béni.
1: Sainte Marie, Mère de Dieu, priez pour nous pécheurs, maintenant et à l'heure de notre mort. Amen.
0: Je vous salue Marie, pleine de grâce, le Seigneur est avec vous. Vous êtes bénie entre toutes les femmes, et Jésus, le fruit de vos entrailles, est béni. Je vous salue Marie, pleine de grâce, le Seigneur est avec vous. Vous êtes bénie entre toutes les femmes, et Jésus, le fruit de vos entrailles, est béni.
1: Sainte Marie, Mère de Dieu, priez pour nous pauvres pécheurs, maintenant et à l'heure de notre mort. Amen.
0: Gloria Patri et Filio, Spiritui Santo, sicut erat

0: Ô Marie conçue sans péché. Prions. Tu as voulu, Seigneur, qu'à l'annonce de l'ange, ton Verbe prit chair dans le sein de la Vierge Marie. Réponds à nos supplications. Puisque nous la croyons vraiment Mère de Dieu, fais que nous trouvions secours dans sa prière auprès de toi. Par Jésus-Christ, ton Fils, notre Seigneur, qui vit et règne avec toi dans l'unité du Saint-Esprit, Dieu, pour les siècles des siècles.
1: Amen.
0: Le Seigneur soit avec vous.
1: Et avec votre esprit.
0: Et que Dieu Tout-Puissant vous bénisse, le Père, le Fils et le Saint-Esprit.
1: Amen. Amen.
0: Notre-Dame de Lourdes.
1: Priez pour nous.
0: Notre-Dame de Lourdes.
1: Priez pour nous.
0: Notre-Dame de Lourdes.
1: Priez pour nous.
0: Sainte Bernadette.
1: Priez pour nous.
0: Saint Joseph.
1: Priez pour nous.

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1: Chers téléspectateurs, chers auditeurs, bonjour, bonjour à toutes et à tous et bienvenue sur le plateau de l'émission Au risque de l'histoire. Alors, de Léon XIII à Jean-Paul II, le Vatican traverse deux guerres mondiales, l'ombre des totalitarismes, la guerre froide, la crise de Cuba et enfin la chute du mur de Berlin. Comment un État, l'État de la Cité du Vatican, sans armée, enfermé derrière les murailles de quelques hectares, a-t-il pu peser sur les grands équilibres du monde ? Le Saint-Siège est-il vraiment une puissance ou seulement une conscience morale embarrassante pour les diplomates ? Jusqu'où est allée la neutralité de Benoît XV pendant la Grande Guerre de 14 ? Pie XII a-t-il été paralysé par la prudence ou stratège d'une diplomatie du silence ? La politique tournée vers l'Est de Jean XXIII, puis de Paul VI, était-elle une politique de compromis nécessaire avec les régimes communistes ? Et enfin, Jean-Paul II a-t-il été un acteur déterminant de la chute du rideau de fer ? Autant de questions que je vais poser à mes deux invités. Clément Mion, bonjour.
2: Bonjour.
1: Merci d'avoir répondu à notre invitation.
2: Merci beaucoup.
1: Vous êtes enseignant-chercheur à l'ICES et à l'UCO, donc vous êtes historien. Vous venez de publier, j'allais dire maintenant, un indispensable, parce que c'est, à mon sens, le dernier ouvrage qui fait véritablement le point sur la politique étrangère et les grands courants qui ont traversé le Vatican autour de ces deux notions qui sont très importantes, celles de guerre et de paix. Guerre et paix, les papes de Léon XIII à Léon XIV, un ouvrage paru chez Le Lys et Le Lin aux éditions du Lys et du Lin, donc, qui est disponible sur Internet. Il est disponible sur Amazon. N'hésitez pas à commander. Jean-Baptiste Noé, bonjour.
3: Bonjour.
1: Merci aussi d'avoir répondu à notre invitation. Alors, vous êtes historien, rédacteur en chef de la revue Conflit. La revue Conflit, d'ailleurs, avait consacré un numéro au Vatican. Le Vatican, la puissance du temps long, c'était disponible en kiosque. À l'heure où nous enregistrons cette émission, c'est toujours disponible en kiosque, mais à l'heure où elle sera diffusée, je pense que ça ne sera plus disponible, mais vous pouvez sans problème acheter ce numéro de novembre et décembre, le numéro 60 de la revue géopolitique Conflit sur Internet. Et vous avez également une actualité littéraire, puisque évidemment, élection de Léon XIV oblige, vous avez publié une biographie de Léon XIII. Léon XIII, le pape de la modernité. On va voir précisément en quoi la politique étrangère du Saint-Siège a été aussi moderne. C'est un ouvrage paru aux éditions Salvator. Alors, je me tourne vers vous, Clément Mion, avec une question, ma foi, assez simple. La diplomatie du Saint-Siège n'a pas d'armée. La diplomatie du Saint-Siège n'a pas de force économique. Le Vatican n'est pas riche, contrairement aux idées reçues. En quoi constitue-t-elle une forme originale de puissance dans le système international ?

0: nationale, et on va réfléchir sur le temps long, de 1878, année de l'élection de Léon XIII, à nos jours.
1: Non, la diplomatie, en effet, est l'art de maintenir finalement la paix. Et c'est pour cela qu'elle peut être mise en œuvre par un État qui n'a pas d'armée. Et c'est le cas précisément de ce pape Léon XIII. Il est le premier à avoir connaître cette situation, de ne pas avoir d'État pontificaux et par conséquent pas d'armée.
0: Mais en soi, ce n'est pas nouveau le fait que le pape intervienne comme ça sur le plan géopolitique, même si le terme est très contemporain, depuis, j'allais dire, le commencement, dès que la papauté a eu des émissaires, elle a eu un rôle pacifique et elle a joué un rôle régulateur de relations entre les rois d'abord, puis ensuite les États.
2: Oui, c'est vraiment dans son histoire. Alors, pas que pacifique, elle a aussi participé directement à des guerres. Mais effectivement, c'est vraiment un des éléments constitutifs de la papauté qui est d'être ce lien, ce pontife, et de participer à la paix. D'ailleurs, c'est le Vatican qui a créé la première école de formation des nonces, des ambassadeurs, au XVIIIe siècle, qui après a servi de modèle pour l'ensemble des autres États. Donc c'est quelque chose qui ne date pas du XXe siècle, mais qui est vraiment inscrit quasiment depuis l'origine, où on voit même à l'époque antique les papes qui interviennent dans les conflits à partir du moment où l'Empire romain est en train de se décomposer, de se reconstituer.
0: Alors, nous avons choisi de parler de la politique étrangère du Saint-Siège. Il faut d'ailleurs distinguer, nos auditeurs et nos téléspectateurs le savent peut-être pas, il faut distinguer le Vatican du Saint-Siège.
2: Oui, le Saint-Siège, c'est l'État, et le Vatican, c'est le territoire sur lequel s'exerce la souveraineté étatique. Donc, pendant une période de l'histoire, le Saint-Siège n'avait plus de souveraineté et terrestre, étatique, puisque le Vatican était occupé par les forces de l'armée italienne, et donc il a récupéré avec les accords du Latran. Mais même en n'ayant plus de souveraineté territoriale, un État peut continuer à avoir une action. Alors, il y a le Vatican, il y a également Castel Gandolfo et d'autres territoires, mais effectivement, souvent par commodité, on mélange un petit peu les deux, mais ce sont deux réalités juridiques différentes. D'un côté, le territoire, et de l'autre, l'État qui mène une action diplomatique au niveau international.
0: Quand un chef d'État va voir le pape, il ne rencontre pas le roi de la cité du Vatican, il rencontre le chef de l'Église catholique.
1: Tout à fait. Il est aussi, avec sa représentation diplomatique, eh bien, un personnage qu'il faut rencontrer parce qu'il représente un État, peut-être pas comme les autres, mais qui est bien reconnu désormais par les autres États comme tel État.
0: C'est un statut unique, c'est une situation unique dans l'histoire des
1: Oui, probablement. En ce que, eh bien, il cumule le pape, cette fonction de chef de l'Église catholique et en même temps une fonction de chef d'État.
0: Alors, vous avez quasiment introduit ma prochaine question. Nous sommes en 1870, 1871, le pape perd ses États et la perte de ses États va avoir des conséquences sur la politique étrangère du Saint-Siège. Je me souviens très bien, on a reçu sur ce plateau Gilles Ferragu, qui est un historien et spécialiste des relations internationales du Saint-Siège, et Gilles Ferragu explique que, en fait, le pape perd ses États. Et ce qu'il perd en pouvoir temporel, eh bien, il va essayer de le récupérer sur le plan moral en devenant une force morale mondiale.
2: Oui, en fait, il y a un vrai problème existentiel qui se pose, de se dire, mais à quoi sert le pape et surtout, comment peut-il continuer à exister ? Une fois que le Vatican est occupé, qu'il est enfermé dans le Vatican, il ne sort plus, ni Pie IX, ni Léon XIII, une fois qu'il a été élu, ne quitte le Vatican. Une fois qu'il a perdu le Quirinal et le Latran, comment peut-il continuer à exister, alors même qu'en Europe, vous avez un certain nombre d'États qui sont hostiles non seulement au pape, mais aussi à la foi catholique, en Italie, en Allemagne et en France, par exemple. Et donc, tout l'enjeu de Léon XIII, c'est ce sujet-là, c'est contenir, maintenir l'existence. Et donc, il va falloir qu'il fasse preuve justement de beaucoup d'habileté diplomatique, par exemple en jouant les bons offices, en servant d'intermédiaire. Et petit à petit, ça lui permet de revenir sur le devant de la scène. Et il y a un autre élément qui est fondamental, que Léon XIII a très bien utilisé,

0: médiateur et qu'il y a une place renouvelée, en quelque sorte, de la papauté sur la scène internationale.
1: Oui, certainement. Comme cela vient d'être dit, eh bien, le pape se place dans cette nouvelle situation finalement à l'aise. Il peut s'agir d'une libération, d'une certaine manière, que le pape ait perdu ses états pontificaux pour que le pape puisse mettre en avant son rôle de médiateur et joue un rôle en matière de paix.
0: C'est et vous enfin il y a un moment important, c'est la conférence de La Haye. Alors tout le monde a oublié la conférence de La Haye, mais nous sommes en 1899. C'est une sorte de préfiguration de l'ONU, on pourrait dire cela. Quel est le rôle de la papauté à ce moment-là?
1: Alors la papauté n'est pas invitée à la conférence de La Haye, malgré la volonté de contribuer à cette œuvre de paix, imparfaite, certes, d'un point de vue catholique, il n'est de paix que catholique du point de vue de la papauté. Mais Léon XIII a bien compris l'intérêt de toute organisation qui puisse contribuer à faire la paix. Et il se trouve bloqué dans sa participation par un certain nombre d'États, en particulier la République italienne, qui est toujours en délicatesse avec le Vatican, bien entendu. Néanmoins, une procédure d'arbitrage est adoptée et cette procédure d'arbitrage correspond au vœu de médiation, précisément, de Léon XIII. Et il y a là un triomphe, finalement, de la médiation pontificale, malgré le fait que le pape ne participe pas à cette conférence.
0: La médiation, c'est vraiment un des piliers. Vous parliez des bons offices, la médiation, c'est un des piliers de la politique étrangère de Léon XIII.
1: Ah, parfaitement. Et le pape Léon XIII est connu pour avoir mené à bout, finalement, une médiation complète, c'est-à-dire empêcher la guerre et parvenir à un traité de paix. Sinon, on se limite à des bons offices, on peut intervenir dans un conflit entre deux États lorsqu'il y a une difficulté, d'ailleurs qui peut se poser en interne d'une certaine manière, mais difficulté interne auxquelles deux États peuvent être intéressés.
0: N'hésitez pas à intervenir.
2: Oui, en fait, il y a eu notamment cet épisode pour les îles Carolines, donc qui était revendiqué à la fois par l'Empire allemand et par l'Espagne. Et ce qui est vraiment là une victoire de Léon XIII, c'est que c'est Bismarck qui mène une politique anticatholique en Allemagne, le Kulturkampf, avec une très forte répression, qui demande à Léon XIII de jouer ce rôle d'arbitre sur le différend qui l'oppose avec le Royaume d'Espagne. Et ensuite, on a eu ça les décennies qui ont suivi. Pensons à Jean-Paul II avec le canal de Beagle entre l'Argentine et le Chili, où là aussi on était au bord de la guerre et Jean-Paul II a aidé les deux pays à trouver une solution. Et puis Jean XXIII, entre Union soviétique et États-Unis, lors de la crise des missiles de Cuba. Donc c'est vraiment des actions, des succès qu'il faut quand même souligner, où le pape a permis à deux belligérants, ou sur le point d'être belligérants, de trouver un accord et d'éviter la guerre.
1: Absolument. Et c'est une affaire d'autant plus remarquable qu'elle a mené, depuis un accord de 1878, à une compensation financière en 1884. Cela a permis d'éviter la guerre et de se terminer mieux que, finalement, dans le cadre d'une autre, un autre conflit qui mettait en scène l'Espagne et l'Allemagne, c'est-à-dire la guerre. Et c'est une vraie guerre hispano-américaine.
0: Les États sollicitent le Saint-Siège pour ses bons offices, pour être le médiateur en cas de conflit?
1: C'est en principe ce qu'il devrait se passer au Moyen-Âge. Le pape a ce rôle particulier qui fait qu'il est appelé Principia et Populi, c'est-à-dire au nom de son rôle et par les peuples. Évidemment, c'est la théorie. Et les peuples appellent moins, en quelque sorte, que les princes régnants, les papes. Et les accords se font entre eux. Les princes régnants.
2: Il y a aussi des fois où le pape, d'ailleurs, a proposé ses services, par exemple, actuellement, sur la guerre en Ukraine. Alors, c'est plus ou moins accepté. Pendant la Première Guerre mondiale, d'ailleurs, ça a été refusé. Mais enfin, il essaye d'être présent et de se manifester. Et on sait qu'il y a cette force arbitrale qui est présente et qui peut servir. Alors, au 19e, 20e siècle, des nations catholiques, mais de plus en plus des nations non chrétiennes pour lesquelles le pape est aussi intervenu.
0: Est-ce que, parce qu'on parle là de guerre,

0: et de paix, de force arbitrale au fond. Il y a aussi les concordats. Les concordats relèvent d'une autre perspective, celle de la vie des catholiques. Est-ce que le premier rôle de la diplomatie du Vatican est de protéger les chrétiens là où ils se trouvent ?
1: Alors c'est un rôle essentiel, bien entendu, et l'établissement de concordats participe à l'établissement de la paix parce que ce sont des accords internationaux, les concordats, qui mettent en œuvre et le pape en tant que puissance précisément étatique et l'État concerné. Et le pape est en même temps pleinement dans son rôle de chef de l'Église catholique et protecteur des chrétiens. Et il y a là une politique qui est renouvelée par particulièrement dans l'entre-deux-guerres et sous l'impulsion d'un pape, parfois oublié sur cette question, la paix Pie XI, mais qui continue ensuite.
0: Grosse politique concordataire de Pie XI.
2: Oui, c'était vraiment la... je veux dire que c'était la mode.
0: En fait, donc Pie XI, on va rappeler pour nos auditeurs, c'est 1922-1939.
2: Oui, ça a vraiment été son action en se disant qu'en faisant des concordats, il allait lier les États par la parole donnée au niveau juridique, par le contrat donné, et donc il espérait obtenir des paix par ce biais-là. On a vu que ça n'a pas empêché notamment l'Allemagne nazie de s'asseoir dessus et de ne pas du tout respecter le droit, mais en tout cas, ça a été l'arme qu'ils ont utilisée, et c'est l'idée que face à la force, eh bien, on fait usage du droit pour tenter de faire prévaloir la paix.
0: Vous êtes bien sur KTO TV, KTO Radio. Je reçois Jean-Baptiste Noé et Clément Millon. Et nous évoquons la diplomatie du Saint-Siège de 1870 au pape Jean-Paul II avec la chute du mur. On va y revenir. Est-ce qu'on peut dire en conséquence que la diplomatie du Saint-Siège, au fond, a cette aussi entre une logique de défense des intérêts de l'Église, là où il se trouve, et d'autre part, cette volonté d'intervenir en acteur universel de la paix?
2: Oui, ça a notamment été alors, tenté par Benoît XV et Pie XII, et ça a été vraiment théorisé par Jean XXIII, notamment dans l'encyclique Mater et Magistra, où Jean XXIII va à la fois se présenter, ce qu'il est, comme le chef des catholiques et comme la tête visible du catholicisme, mais aussi rendant service à l'ensemble de l'humanité. Et ça correspond aussi à l'évolution du monde, c'est-à-dire qu'au XIXe siècle, le monde est européen et les nations sont pour l'essentiel catholiques, même s'il y a le cas de l'Allemagne et de l'Angleterre et un peu de la Russie, mais avec un monde qui est athée, avec le communisme, et de plus en plus tourné vers l'Asie, où les nations émergentes décolonisées, qui pour la plupart ne sont pas catholiques, eh bien effectivement la papauté va vouloir se représenter comme représentant de l'ensemble de l'humanité, ce qu'a dit Jean-Paul II, l'Église est experte en humanité, donc elle n'est pas que pour les catholiques, elle est pour l'ensemble des êtres humains.
0: Clément Millon.
1: Absolument. Et le pape intervient dans des conflits qui opposent des pays qui sont à majorité catholique, comme dans des conflits qui opposent des États non catholiques ou des États qui sont à majorité catholique. On pense à l'affaire du Beagle, le canal du Beagle par Jean-Paul II en 1984, qui oppose l'Argentine et le Chili. Mais il y a aussi d'autres conflits, y compris internes, dans lesquels Jean-Paul II entend intervenir et qui sont moins connus dans les années 80, celui qui a lieu au Mozambique et qui menace les chrétiens là-bas.
0: Alors, je vais reprendre une chronologie, si vous le voulez bien, même si là, notre approche était générale et, pour ainsi dire, mettre les pieds dans le plat. Il y a une politique concordataire, il y a une politique de bons offices, mais il y a aussi les limites de cette politique du Saint-Siège. Est-ce que la limite de la politique du Saint-Siège international, ça n'a pas été la veille de la Grande Guerre avec Pie X et Benoît XV qui n'ont pas su éviter le conflit? Est-ce que, au fond, on fait appel au Saint-Siège en dehors de l'Europe, mais quand il s'agit de l'intérieur de l'Europe, eh bien, il n'y a plus personne.
2: La limite, c'est le canon. C'est-à-dire que pouvez-vous faire face à des gens qui ont la maîtrise du feu et qui veulent en faire usage. Donc vous pouvez évidemment toujours agiter le droit, agiter la morale, parler du respect des êtres humains. Quand vous avez en face des idéologies ou des États qui veulent la guerre à tout prix et qui ont les moyens de faire la guerre, votre action est évidemment nulle. Donc ça, c'est cette limite, effectivement, cette limite de l'action guerrière, alors qu'on a connue avec la Première Guerre mondiale ou avec la Deuxième Guerre mondiale, ou également avec les communistes et la répression en Europe de l'Est. Mmh.

0: tout à fait. Les papes n'ont pas attendu les approches de la Première Guerre mondiale pour dénoncer, je pense à Léon XIII, le surarmement des États industriels et qui sont en Europe prêts à s'affronter parce que précisément ils ont développé leur armement. Il y a là un message prophétique qui fait écho à la fois à la tristesse de Pidis lors du déclenchement de la Première Guerre mondiale, aux actions manquées de Benoît XV ou de Pie XII respectivement pendant la Première et la Seconde Guerre mondiale, mais aussi à des actions futures et jusqu'à aujourd'hui dans un cadre qui dépasse les armes dites conventionnelles et je pense à l'arme nucléaire bien entendu.
1: C'est tout le problème en fait de... Alors ça peut être des États, ça peut être des organisations, ça peut être des peuples dans des guerres ethniques qui voient la guerre en fait comme une nécessité vitale pour eux. Et là, bah, vous ne pouvez pas faire grand-chose. Vous avez toujours l'arme de la parole, mais la parole ne pèse pas grand-chose face au canon. Et là, effectivement, on touche une limite du Saint-Siège, comme d'ailleurs une limite des autres États qui, on le voit pour la guerre d'Ukraine ou d'autres types de guerres, se retrouvent confrontés à des États qui préfèrent la guerre malgré tout.
2: Oui. Ce qu'il y a d'intéressant dans votre livre, Clément Mignon, c'est que vous montrez que tout au long en fait, de ces années, de ces décennies, les hommes du Saint-Siège développent une pensée à la fois pacifique, mais aussi sur... Parce que penser la paix, c'est aussi penser la guerre, au fond. Et les limites de la guerre, on connaît cette idée de guerre juste qui a été remise en cause par le pape François. L'Église continue sa réflexion sur cette notion de guerre juste ?
0: Absolument. Il est d'enseignement constant que la guerre juste soit portée avec ses différents éléments, et en particulier la cause juste, l'autorité légitime ou encore les moyens qui doivent être adaptés. Mais cette doctrine ne suffit pas d'une certaine manière. Chaque pape apporte une interprétation de ce que doit être la paix, toujours dans une continuité finalement de réflexion, c'est-à-dire que on a une paix qui est recherchée et qui doit être le règne du Christ, pour paraphraser ce que dit Pie XI. Eh bien, la recherche de la paix du Christ doit se faire par le règne du Christ. Il y a évidemment une continuité chez les papes en ce sens qui est tout à fait remarquable, même s'il y a une adaptation à chaque situation. Même s'il y a des évolutions ensuite, eh bien, on peut dire que la paix ne peut pas se faire sans le Christ.
2: Est-ce qu'on va reprocher au Saint-Siège sa neutralité pendant les conflits ?
1: Alors, chacun des belligérants reproche au Saint-Siège d'être en faveur du camp d'en face. Et ça, d'ailleurs, quel que soit le conflit. Donc, on va toujours lui reprocher, non pas sa neutralité, mais de ne pas être neutre. Et donc, d'être pro-allemand ou d'être pro-français, selon les circonstances. Ou effectivement, et ça, ça a été tout le débat avec Pie XII, de ne pas être intervenu. Donc, on va aussi, parfois, surinterpréter l'action du Saint-Siège, comme s'il suffisait que le pape intervienne à la loggia de Saint-Pierre et qu'avec des mots qu'il prononce, il arrête
2: la guerre.
1: Ce qui montre aussi d'ailleurs la puissance du Saint-Siège, c'est-à-dire quand vous vous disputez les interventions et quand vous vous tenez à ce que le Saint-Siège soit dans votre camp, ça montre que c'est un acteur central et un acteur important.
2: Clément Mignon.
0: C'est l'écueil principal, me semble-t-il, pour les papes. Il est toujours accusé d'être de l'un ou l'autre camp, quand bien même il cherche à faire la paix de façon spectaculaire. Je pense à deux exemples historiques. On prête à Pie X la volonté de se présenter devant le champ de bataille pour arrêter la guerre. Évidemment, de quel côté faut-il, alors qu'il se présente, il sera accusé d'être d'un camp ou d'un autre, et c'est une des raisons pour lesquelles, avec des soucis de santé, il ne l'a pas fait. Et je pense au pape François qui a eu les mêmes velléités en Ukraine. C'est du côté ukrainien probablement qu'il se serait présenté, ce qui est déjà interprété ou interprétable en quelque sorte.
1: Paul VI tenait beaucoup justement à dire qu'il n'était pas l'aumônier de l'Occident. Dans le contexte de la guerre froide, effectivement, l'Église lutte contre le communisme et défend la liberté de l'Église du silence en Europe centrale, mais Paul VI, comme les autres papes, ne sont pas les rouages de Washington. Et donc, il y a cette volonté jalouse de l'indépendance et de la liberté du Saint-Siège par rapport

0: aux États. Est-ce qu'il y a aussi une autre limite? On a beaucoup reproché la politique concordataire de Pionze à l'égard du nazisme, mais il y a eu aussi, on en parle peu là pour le coup, juste après la révolution de 1917, on était assez heureux qu'il y ait une révolution en Russie, c'est en l'occurrence Rome, dans la mesure où on se disait que la liberté religieuse allait être proclamée, finalement il n'en a rien été. Est-ce qu'il n'y a pas une forme de naïveté à vouloir négocier avec ceux de mauvaise foi, comme l'ont été à la fois les régimes communistes et les régimes nazis? Le régime nazi. Est-ce qu'on peut parler d'une forme de naïveté ou c'est à chaque fois l'art du possible?
1: Il y a une part de naïveté probablement, et peut-être plus chez certains papes que chez d'autres. Les papes ont aussi leur caractère, ils ont leur formation et puis ils ont leur approche des choses. Après, la diplomatie, c'est l'art de faire ce que l'on peut. Donc, vous avez un gouvernement en Allemagne, vous pouvez ne pas l'aimer, l'Église le condamne, mais Hitler est le dirigeant de l'Allemagne nazie, qu'on le veuille ou non. Donc, il faut faire avec. Et vous avez effectivement le tsar qui a renversé un gouvernement provisoire et puis après les bolcheviques. Vous devez faire avec aussi. Et donc, l'idée est d'arriver à sauvegarder le plus de liberté possible et d'essayer d'amadouer les dirigeants et les chefs d'État, ce qu'a essayé de faire également l'Église en Europe centrale avec l'os politique. Alors, ça lui est reproché. Je mettrai malgré tout un bémol parfois sur les commentateurs. C'est-à-dire que nous, notre position est très facile. On est dans un fauteuil, on est assis, on commente, on étudie des archives. Je préfère être dans ma position que dans celle du pape, quel qu'il soit, qui doit négocier avec des bolcheviques, avec des nazis ou avec des fascistes. C'est-à-dire que la position de celui qui est sur le front, sur la ligne, est toujours compliquée. Et donc il doit faire avec les questions du temps. Il y a effectivement la question du jugement moral que portera l'histoire, sauf qu'il doit d'abord répondre à la question présente, à ce moment-là. Et donc, effectivement, les papes ont estimé qu'il valait mieux négocier et trouver et sauver ce que l'on pouvait avec les gouvernements à l'instant T.
2: Je partage cette opinion sur laquelle les papes ont parfois fait preuve de naïveté différemment les uns des autres, mais vouloir la paix, c'est faire preuve de naïveté d'une part, et d'autre part, n'oublions pas que l'Église catholique, dans sa diplomatie, a cela de particulier, de n'être pas simplement une représentation consulaire, mais de porter en quelque sorte une institution qui est présente partout. Il y a des catholiques, des chrétiens, il faut le dire, partout. Et cela rend délicat plus encore l'observation que l'on fait des situations ou encore le dialogue avec les autorités qui sont présentes.
0: On a fait une émission sur l'ouverture des archives Pie XII, mais de manière générale, les archives des pontificats de Pie XI et Pie XII, je pense Pie XI notamment dans ses relations avec l'Espagne franquiste, on sort un peu de beaucoup d'idées reçues. Est-ce que ces ouvertures reconfigurent les débats historiographiques sur la politique extérieure du Saint-Siège?
1: Oui, toujours. Enfin, c'est le cœur du métier de l'historien que d'aller fouiller les archives. Ça ne change pas les grandes lignes, mais ça permet d'affiner et ça permet de montrer de la complexité là où il y avait parfois un peu de simplisme. Ensuite, les archives nous apportent ça, c'est la complexité. Les grandes lignes, on les a déjà, puisqu'on a quand même les discours publics, donc on peut quand même faire des analyses, même sur Jean-Paul II, même si les archives ne sont pas ouvertes. Mais on va voir notamment toute l'arrière-scène, comment les choses se sont tramées, comment le pape ou les papes ont pu aussi s'interroger. Même les débats qui sont à l'intérieur de la curie, de la papauté. Quand un pape prend une décision, il y a parfois des débats intérieurs qui sont très forts, et puis après, il faut trancher, il faut décider.
0: C'est moins bien.
2: Oui, j'ajoute qu'il faudra probablement affiner l'analyse en allant voir dans chaque pays concerné, ou pas d'ailleurs, les archives. Il y a là un travail considérable qui reste à faire et qui changera probablement pas les grandes lignes, mais dans le détail, certains points d'analyse.
0: Je reviens sur la question de la neutralité, parce qu'elle est importante au moment des conflits. Est-ce que la neutralité est aussi une condition d'une autre action diplomatique dont on n'a pas parlé, c'est l'action humanitaire en elle-même?
1: Oui, elle est fondamentale. C'est-à-dire que la papauté défend l'ensemble des populations qui souffrent, notamment les populations civiles, quel que soit leur uniforme et leur citoyenneté. Et donc, si vous n'êtes pas neutre, eh bien, vous ne pouvez pas défendre le camp d'en face et lui apporter effectivement une aide, alors matérielle, de l'alimentation, des soins. Et le Saint-Siège axe beaucoup dessus depuis Léon XIII jusqu'à aujourd'hui. Et donc, c'est comme un médecin soigne tout le monde, quelle que soit la personne, et qu'est-ce que, quoi que ce soit que pense la personne. Eh bien, le Saint-Siège, c'est pareil. Mmh.
2: Oui, j'ajoute que la papauté défend ses populations, quel que soit leur culte. Ce qui m'est apparu, et j'ai trouvé cela formidable, vraiment, dans l'action d'un Benoît XV, par exemple, ou d'un Pie XII, c'est la modernité qu'il y a à s'occuper des prisonniers, de la correspondance. Ce sont des choses que d'autres organismes avaient pris en main, ou prendront en main ensuite. Je pense à la Croix-Rouge, bien sûr, ou pour ce qui est la question des réfugiés, l'ONU, qui n'existe pas encore pendant la santé. Guerre mondiale, enfin au début de la Seconde Guerre mondiale. Mmh.
0: Avant l'ONU, il y a la Société des Nations entre les deux guerres. Est-ce que le Saint-Siège va être impliqué dans la Société des Nations ?
2: Alors, Benoît XV prend tout de suite une prévention, en quelque sorte, sur les limites de ce qu'est la SDN, ce qui peut paraître exagéré, mais on sait que la Société des Nations ne parviendra pas à son but de promouvoir la paix. Et donc, il y a là, encore une fois, un regard clairvoyant de la part de la papauté, me semble-t-il.
0: Mmh. Est-ce que le pape lui-même, dans une forme de prétention, utilisons le mot, soyons un peu, forçons le trait, estime que lui aurait dû, au fond, jouer ce rôle que jouerait aujourd'hui une institution supranationale comme la Société des Nations et plus tard l'ONU. Est-ce que c'est une prétention qu'avait un Pie XI, par exemple ?
1: Non, parce que c'est deux organismes ou deux juridictions différentes. C'est-à-dire que le pape, c'est le pape, il intervient en tant que papauté, alors que la SDN ou l'ONU aujourd'hui sont un lieu d'agora où on vote des résolutions, on a également plein d'instituts, la FAO, l'UNESCO, etc. Donc on est en fait sur deux ordres différents. Je note malgré tout qu'aujourd'hui, le Saint-Siège est quasiment la dernière institution à défendre l'ONU bec et ongles et à vouloir mettre du droit, alors que vous avez les principaux États qui passent dessus allègrement. Et d'ailleurs, on verra si Léon XIV fait un discours à l'ONU, mais c'est devenu le passage obligé des souverains pontifes depuis Paul VI.
2: Tout à fait. Et que ce soit pour la SDN comme pour l'ONU, il y a un discours. En même temps, en quelque sorte, on critique les limites de l'institution. C'est vrai surtout pour la Société des Nations. En même temps, qu'on promeut l'idée d'une Société des Nations. L'expression est papale.
0: L'expression est papale. Alors, j'en reviens à la chronologie. On a vu donc les deux guerres mondiales. On parle souvent de Pie XII et de ses silences, mais on ne parle jamais du fait qu'il a soutenu en fait la création d'une Europe après-guerre.
2: Oui, tout à fait. Il veut le discours, par le discours et les actes, et bien que les nations se retrouvent après le conflit. Quant à son implication, auprès des institutions européennes qui se mettent en place, on sort un tout petit peu du sujet, ou encore on peut être prudent là-dessus. Hein, mais il est certain qu'il a un destin européen.
0: Pie XII, père de l'Europe, Jean-Baptiste Noé.
1: Son pontificat ne s'arrête pas en 1945, hein, donc il se poursuit jusqu'en 1958. Et son modèle, d'ailleurs, était le modèle de la Confédération helvétique, qui était pour lui donc une sorte de une confédération où chaque pays conserve ses prérogatives et sa souveraineté, mais avec un ensemble organisé. Donc on n'a pas en parlé de l'Europe violette, en référence aux chrétiens démocrates et à l'ensemble de ces hommes qui ont fait l'Europe et qui étaient portés par la foi catholique, et beaucoup d'évêques.
0: Schumann, Adenauer, Gaspari.
1: Et ils ont joué, beaucoup d'évêques ont joué aussi un rôle majeur dans cette construction européenne. Et il faut bien, là aussi, éviter l'anachronisme où, après les deux guerres mondiales, il y a une vraie espérance dans la construction européenne pour éviter les guerres et pour avoir une fraternité au niveau européen. Donc, il y a pu y avoir après des dérives ou des choses plus administratives, mais dans les années 1950, ça apparaît véritablement, aux yeux du pape, de Pie XII et de beaucoup d'autres acteurs, comme étant la solution aux guerres et comme étant un véritable espoir de réconciliation.
0: Volonté de reconstruire une forme de chrétienté ou pas, hein ?
1: Oui, c'est, alors le terme n'est jamais, tout à fait, c'est jamais dit directement, mais on voit bien que c'est quand même l'idée. Hein, c'est quand même l'idée de, d'une chrétienté qui se reconstruit autour, notamment dans le contexte d'une guerre froide, face à un bloc athée qui est de l'autre côté du rideau de fer.
0: C'est-à-dire que l'Europe, dans la perspective pontificale, doit se construire contre aussi le communisme, Clément Millon ?
2: Oui, alors pour compléter d'abord ce qui a été dit, Pidouze partage l'idée sur laquelle il faut une certaine continuité, une stabilité qui passe par la restauration des États qui existaient avant 1939. Et donc les frontières d'après 1945 ne bougent pas, pour ainsi dire, en tout cas dans l'Europe de l'Ouest. Et puis, pour ce qui est de, du communisme, cela joue un rôle éminemment important. On s'est posé la question de condamner de nouveau le communisme. Et il y a surtout une politique qui est faite d'équilibre au moment où se mettent en place des républiques populaires qui n'étaient pas forcément une évidence précisément en 1945, puisque comme je l'ai dit à l'instant, eh bien, la stabilité devait être maintenue.
0: Vous voulez ajouter quelque chose ?
1: Oui, alors ils le font aussi pour protéger les populations. Il faut bien se rendre compte que la répression s'abat de l'autre côté du rideau de fer et que là aussi, la posture morale facile, ça va être de condamner, mais une fois que vous avez condamné, vous n'avez pas réglé le problème. Et donc il y a quand même le souci des papes, et c'est vraiment une preuve de responsabilité, que de défendre des populations concrètes. La diplomatie, c'est d'abord de défendre des personnes concrètes et des gens qui souffrent, et donc de desserrer au maximum la mâchoire qui s'abat sur les populations, pour essayer de leur permettre tout simplement de vivre.
0: Est-ce qu'il y a une rupture avec Jean XXIII dans sa perception des relations internationales entre Pidouze, dont on voit bien qu'il soutient une Europe, voilà, une Europe, peut-être la renaissance d'une forme de chrétienté, contre le communisme, et un Jean XXIII qui apparaît comme l'arbitre absolu de la crise de Cuba? Est-ce qu'on peut même dire que Jean XXIII évite un conflit nucléaire ?
1: Ah oui, complètement. Alors Jean XXIII est un diplomate, d'ailleurs comme Pidouze. Et d'ailleurs, on a énormément de papes qui ont été diplomates auparavant. Mais effectivement, c'est reconnu par les acteurs. Kennedy était sur le point de lancer le feu nucléaire et d'intervenir. Et c'est deux choses. D'abord, un discours que fait Jean XXIII en français, puisque c'est la langue de la diplomatie, qui permet de faire rebaisser la tension, et des appels directement à Khrouchtchev d'un côté et à Kennedy de l'autre pour trouver un accord. Mais on est passé vraiment à un fil d'une guerre nucléaire entre l'Union soviétique et les États-Unis. Donc ça a été là un rôle crucial qui a été joué par Jean XXIII, notamment parce qu'il avait de bons liens avec Khrouchtchev. Il avait réussi là aussi à avoir une période de détente et donc d'avoir des relations de confiance avec l'Union soviétique.
0: C'est ce qu'on appelle l'ost politique, la politique tournée vers l'Est ?
1: Oui, ça a été mené par la suite, alors à plusieurs échelles, donc avec l'Union soviétique et puis aussi avec l'ensemble des républiques populaires, avec cette idée, alors, de trouver un accord. On peut après lui reprocher d'avoir aussi figé un petit peu la situation et d'avoir entériné un état de fait, mais il y avait l'idée que finalement un communiste est aussi un être humain. Et donc on va parler à l'être humain qu'il est, en essayant d'échapper à l'idéologie et de mettre de côté les tensions idéologiques qu'il peut y avoir.
2: Oui, il y a avec Jean XXIII un passage fondamental qui est la prise de conscience du danger que représente le feu nucléaire. Et ce n'est pas simplement l'Est, le communisme qui fait peur. Et c'est une des raisons pour lesquelles Jean XXIII intervient, en bon diplomate qu'il est, en bon pape, le bon pape Jean. Il veut le bien de l'humanité et il prend lui-même en quelque sorte les devants, le téléphone, pour appeler ses interlocuteurs.
0: Est-ce que, je reviens à un texte fondamental, c'est 1963, Pacem in Terris, la paix sur la terre, l'encyclique de Jean XXIII, est-ce qu'elle redéfinit la grammaire de la politique étrangère du Saint-Siège ? Ou est-ce qu'elle est davantage tournée, au fond, vers le monde ? Une encyclique est toujours tournée vers le monde, les hommes de bonne volonté, etc. Mais est-ce que ce texte redéfinit la grammaire de la politique étrangère du Saint-Siège ?
2: Alors bien sûr, un texte est toujours tourné vers l'humanité tout entière. Ce texte est à prendre avec prudence. Il me semble qu'il redit quelle est la doctrine traditionnelle. Il fait

0: un point, en quelque sorte, de ce qui a été vu auparavant. Et il est essentiellement cela. Évidemment, il a un autre aspect ou d'autres aspects qui vont être repris par les successeurs. Et en cela, il constitue un tournant pour ceux qui veulent voir un tournant précisément.
1: La nouveauté, c'est aussi la décolonisation, puisqu'on est 3 ans après les grandes décolonisations en Afrique. Et donc, le Saint-Siège, qui était à l'origine au niveau européen, se positionne aussi au niveau mondial par rapport à ces nouveaux États. Alors, nouveaux États en Afrique et en Asie, et de montrer aussi que le Saint-Siège est aussi là pour eux. Qui n'est pas coincé dans ce dialogue entre l'Occident et le bloc soviétique. Il est aussi pour les nouveaux pays d'Asie, dont la plupart d'ailleurs ne sont pas catholiques, ou les catholiques sont minoritaires et qui sont notamment musulmans. Il est aussi présent pour les pays d'Afrique, où là aussi on a des pays africains qui sont catholiques, musulmans ou de confession évangélique. Et donc la nouveauté de Pacem in Terris, c'est ça, c'est de prendre en considération l'état de fait du monde, qui n'est plus un monde européen ou occidental, mais qui devient un monde multipolaire ou multiétatique, et d'expliquer que le pape est là au service de tout le monde, et notamment de ces nouveaux pays.
2: Donc le Saint-Siège moderne, au fond.
0: Tout à fait. Et le discours repose très largement sur les droits humains, ce qui n'est d'ailleurs pas une absolue nouveauté. Pie XII en avait déjà parlé.
2: Oui. Est-ce que, là aussi je vais être provocateur, est-ce que finalement la question nucléaire, dont vous avez bien souligné qu'elle devenait prioritaire, a amené à poser une forme de mouchoir sur l'église du silence? Est-ce qu'au fond, là aussi, comme je le disais tout à l'heure, l'ostpolitik, la politique du Saint-Siège tournée vers les communistes en parlant aux hommes et pas aux idées, est-ce que ce n'a pas été une forme de naïveté, et est-ce que le Saint-Siège n'a pas oublié l'église du silence, tout comme elle a pu oublier au Mexique, avec les cristeros, les catholiques mexicains?
1: C'est un reproche qu'on peut faire, sans oublier aussi que les communistes sont très présent en Europe de l'Ouest. En Italie et en France, c'est quand même le principal parti. Vous avez quasiment 20 à 25% de la population qui vote communiste. Vous avez aussi une fascination pour le communisme par les intellectuels, y compris par une partie du clergé. Donc c'est aussi difficile pour l'Église de s'opposer, ou pour le pape de s'opposer frontalement au communisme, quand vous avez en Europe de l'Ouest, au mieux, une accointance et pour beaucoup, une adhésion. Donc on est aussi dans ce problème-là, où que quand vous menez une politique internationale, vous tenez compte aussi, en quelque sorte, de votre politique intérieure et de l'état de l'art dans le pays où vous êtes. Mais effectivement, on peut reprocher cet aspect de se dire que on a un peu tout cédé au gouvernement sous prétexte de diplomatie et qu'on a oublié beaucoup de personnes, les chrétiens réels sur place. Et ça, Jean-Paul II a opéré une véritable rupture par rapport à ça.
0: Oui, mais la question se pose encore, hélas, avec l'Église de Chine.
2: Aujourd'hui, vous venez de le dire, vous anticipez visiblement toutes mes questions, Jean-Baptiste Noé. Alors, Vatican II, le Concile d'abord. Est-ce que le Concile, en deux minutes, parce qu'il nous reste 8 minutes, le temps passe très vite, est-ce que le Concile s'inscrit dans la lignée de Jean XXIII, de Paul VI, sur les questions de politique étrangère? Il ne condamne pas le communisme, parce que le communisme avait été déjà condamné. Il recherche un statu quo, il recherche le dialogue, il recherche l'ouverture.
0: Alors moi j'ai étudié les papes et ce qui m'a intéressé, c'est qu'une déclaration d'emblée est envisagée concernant la guerre, la paix, avec une condamnation de celle-ci, la guerre pour la promotion de la paix par le Concile, mais qui n'amène pas à une prise de position, à un texte véritablement sur cette thématique. Il reste que le Concile Vatican II est une étape fondamentale et elle est prise comme telle par les papes qui succèdent précisément à Vatican II. Plus rien n'est finalement comme avant.
2: Donc Jean-Paul II, c'est une rupture, on peut le dire, avec la politique de Paul VI et de Jean XXIII.
1: Oui, ce qu'apporte Jean-Paul II, c'est qu'il reste dans la lignée au niveau des idées, des principes, mais ce qu'il apporte, c'est sa connaissance réelle du monde communiste, puisqu'il est polonais et qu'il a été évêque là-bas. Et notamment, il a compris que le monde communiste était beaucoup plus fragile que ce qu'on imaginait à l'Ouest. Et il sait exactement sur quel levier appuyer pour provoquer un effondrement. Et notamment, son levier, c'est le peuple. Il est populiste, pourrait-on dire, il est démocratique, enfin en tout cas, il défend la démocratie. D'ailleurs, c'est un pape qui a ouvertement défendu la démocratie, ce qui est parfois aussi en rupture avec ce qu'on a eu au début du XXe siècle, et notamment ses voyages en Pologne, quand il mobilise les foules. C'est-à-dire qu'il n'a pas de canon, mais quand vous mobilisez des millions de personnes autour de vous, que vous les rassemblez à Rome avec les JMJ, que vous les rassemblez quand vous allez vous rendre en Pologne, bah, le gouvernement ne peut pas faire grand-chose, même s'il a envie de réprimer. Et d'ailleurs, on sait que Gorbatchev est intervenu pour empêcher une répression directement en Pologne, alors que Jaruzelski voulait envoyer la force. Et Brejnev aussi un peu avant. Donc c'est ça qu'a fait Jean-Paul II, c'est d'appuyer sur les faiblesses du communisme et de jouer la masse, de jouer la population catholique contre le régime.
0: Mmh. Oui, au fond, c'est un pape qui n'a plus une vision diplomatique de l'Est, mais qui a une vision interne. Il est issu de ce système, en quelque sorte. Il connaît les rouages, il peut agir, il sait là où sont les faiblesses, et l'avenir va le montrer, précisément. Je dirais que il est assez incroyable qu'on n'ait pas vu du côté de l'Est quel danger il pouvait représenter à soulever des points qui étaient parfaitement connus par ce pape.
2: Donc on peut dire qu'il est à l'origine, qu'il est une des origines de la chute du mur de Berlin et de l'URSS ?
1: Oui, il a été un vecteur central. D'ailleurs, c'était reconnu à la fois par Gorbatchev et par Ronald Reagan. Notamment, là, ce qu'il a apporté, c'est la conscience morale et le courage du soulèvement. Puisque l'Union soviétique disparaît en 1991 par une révolte des peuples, je pense notamment dans les pays baltes, où les gens se lèvent et arrêtent de soutenir ce régime. Et c'est ça qu'il a donné. En fait, il a donné une conscience nationale à ces peuples d'Europe de l'Est. Il leur a donné une dignité. Il les a encouragés, en s'appuyant sur la foi, à se lever contre un système totalitaire. Mmh. Et c'est ça qui a été, c'est là-dessus que le régime a basculé. Alors, il aurait pu réprimer violemment, il aurait pu réutiliser la force, mais Gorbatchev a estimé que, vu la masse populaire qu'il y avait en face de lui, ce n'était plus tenable. Mmh. On n'était plus à l'époque de Budapest et de la répression de Prague.
2: Mmh. Est-ce que Jean-Paul II a été instrumentalisé, au fond, par Ronald Reagan, où leur conception est véritablement différente, leur conception de l'homme, parce qu'on peut dire, bon voilà, Jean-Paul II est à l'origine de la chute du mur, c'est le libéralisme qui triomphe, donc c'est le parti américain. Les choses sont plus compliquées que cela ?
0: C'est probablement plus complexe que cela, même s'il y a une diplomatie des droits de l'homme, il est vrai. Tout simplement parce que, encore une fois, c'est un pape interne, c'est un pape de l'Est, c'est un pape qui n'est pas susceptible d'être du camp occidental comme d'autres papes qui étaient italiens avant lui et qui sont accusés précisément d'être partisans.
2: Mmh. Vous voulez rajouter ?
1: Oui, et d'ailleurs, dès la fin de l'Union soviétique et donc de l'effondrement du communisme, Jean-Paul II écrit un grand nombre d'encycliques pour montrer que ce n'est pas la fin de l'histoire et qu'il y a ce danger du matérialisme. Oui. Donc il ne faut pas substituer une idéologie à une autre. Et la question de Jean-Paul II, c'est d'abord la dignité humaine contre le communisme et contre d'autres idéologies athées et matérialistes.
2: Alors, on arrive peu à peu au bout de cette émission, il nous reste un peu moins de 4 minutes. Il y a un élément de la diplomatie que nous n'avons pas évoqué, parce qu'au fond, il est très contemporain, où il recommence avec Paul VI, ce sont les voyages, enfin les papes ont voyagé dans l'histoire de l'Église, sauf qu'on avait l'impression qu'à la fin du XIXe siècle et au début du XXe siècle, les papes n'ont pas voyagé jusqu'à ce que Paul VI, le mette au goût du jour, cet exercice.
1: Oui, d'ailleurs, il a pris le nom de Paul, en référence aussi à ça, l'apôtre qui voyage. Alors, c'est permis à la fois par l'évolution des moyens de communication, notamment l'avion, et puis la radio et la télévision. Et en fait, les papes savent utiliser des moyens technologiques au service de leur diplomatie. Donc, Paul VI a commencé, Jean-Paul II a repris, mais comment utiliser la radio, la télévision, quand vous avez une messe qui est diffusée, comme aux Philippines, avec des millions de personnes, c'est tellement impressionnant que là, vous donnez véritablement la dimension de la puissance. Et Paul VI a aussi très bien théâtralisé la diplomatie, par exemple avec les canonisations, avec la venue des foules à Rome et la réception également des ambassadeurs. Donc dans ce théâtre qu'est la basilique Saint-Pierre, qu'est la colonnade du Bernin, les papes ont inscrit également une partie de leur puissance par cette théâtralisation et cet usage de la technologie au service de leur diplomatie.
2: L'image bouleverse la diplomatie également, Clément Millon ?
0: Oui, certainement. Alors, on revient finalement au début de notre émission, c'est-à-dire qu'on a là un pape qui voyage, mais qui met en scène son voyage, et la diplomatie est bouleversée. Ce ne sont plus que ce sont plus seulement des rencontres diplomatiques dans un cénacle très fermé, des négociations dont on imagine qu'elles sont secrètes également. C'est finalement une diplomatie à corps ouvert qui s'opère avec un pape qui est à la fois un agent diplomatique au sens premier du terme et un chef de l'Église catholique.
2: Mais il prend à chaque fois les instruments qu'il souhaite. On a parlé des concordats, voilà, des bons offices, on parle là des voyages. On n'a pas parlé de la diplomatie parallèle. Hein. Cardinal Etchegaray était voilà, en dehors des circuits diplomatiques classiques.
1: Etchegaray et Cardinal Tourand aussi, oui. Qui a joué un rôle majeur et qui a aussi réaffirmé la doctrine, réactualisé la doctrine. Et effectivement, en fait, les papes sont extrêmement modernes parce qu'ils savent à chaque fois, et c'est en fait c'est l'image de l'Église, qui est fidèle sur la doctrine. La doctrine ne change pas, mais on sait l'adapter, on sait s'appuyer et s'adapter aux nouvelles technologies et aux nouvelles attentes du monde. Et c'est ça qui est très fort, et c'est ce qui permet aussi la papauté d'être toujours présente 2000 ans après.
2: Eh bien, merci à tous les deux d'être venus sur ce plateau. On pourrait faire une émission sur chaque pape et chaque moment diplomatique, bien évidemment. On a fait de nombreuses émissions, je vous renvoie sur ktotv.com, sur P12 aussi, sur la Grande Guerre, et puis sur 1870, bien évidemment, avec ce moment si particulier de la perte des États pontificaux. N'hésitez pas, plus de 125-130 émissions vous attendent sur ktotv.com. Guerre et paix, les papes de Léon XIII à Léon XIV. Donc Clément Millon, un ouvrage paru chez les éditions du Lys et du Lin, que vous pouvez trouver sur Internet. Jean-Baptiste Noé, votre actualité littéraire, c'est ce livre, Léon XIII, le pape de la modernité, un ouvrage paru aux éditions Salvator. Vous avez aussi publié un petit géopolitique du Saint-Siège, paru aux presses universitaires de France. Il apparaît à l'écran, il est toujours disponible et toujours actuel. Il me reste à vous remercier, chers téléspectateurs et chers auditeurs, pour votre fidélité. N'hésitez pas à parler de nous autour de vous. 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Un grand merci à vous, et je vous donne rendez-vous la semaine prochaine pour un nouveau numéro de l'émission De risque de l'histoire.

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1: Mesdames et messieurs, bonjour et bienvenue dans votre rendez-vous de musique liturgique. Bienvenue sur Point d'Orgue et je vous propose aujourd'hui de terminer ce voyage que nous avons commencé il y a de cela quelques semaines en observant l'ordinaire de la messe, c'est-à-dire le Kyrie, le Gloria, le Sanctus et donc aujourd'hui la fin avec l'Agnus Dei. L'Agnus Dei, c'est quelque chose de tout à fait particulier pour moi, je le dis à titre personnel bien entendu, parce que souvent, je considère que dans les messes, c'est le morceau le plus travaillé, le plus touchant, le plus musical, et celui qui conduit finalement à avoir la meilleure chose entre le texte et la musique elle-même. Et c'est pour ça qu'il existe de nombreuses pépites dans les messes des grands compositeurs. Et c'est bien sûr cela que je veux partager aujourd'hui avec vous. Bien entendu, le champ est vaste, vous en doutez bien, donc je n'ai pu sélectionner ici que trois extraits que je vais donc vous présenter. Mais avant cela, je vais tout simplement vous parler de l'Agnus Dei en tant que tel, que l'on retrouve donc au moment de la messe. Chez les catholiques de rite romain, c'est une acclamation qui est récitée, vous le savez, au cours de la messe, juste avant la communion, durant la fraction du pain, et il est dit, en latin, « Agnus Dei, quitolis peccata mundi, miserere nobis », que l'on répète, et on termine « Agnus Dei, quitolis peccata mundi, dona nobis pacem », qui se traduit « Agnus Dei, agneau de Dieu, qui enlève les péchés du monde, prend pitié de nous ». Agneau de Dieu qui enlève les péchés du monde, donne-nous la paix. Donc il y a là quelque chose de tout à fait ambivalent entre, d'une part, l'incarnation du Christ, et donc sa souffrance et le péché, et bien entendu la communion, c'est également la mort, mais c'est aussi la résurrection. Et c'est là qu'il y a quelque chose d'assez incroyable et extraordinaire, c'est à la fois mêler la souffrance en disant « miserere nobis », et en même temps, ce chemin et ce regard rempli d'espérance en disant « dona nobis pacem ». Et c'est ce qui donne effectivement cette ambivalence de magnifiques compositions qui ornent les partitions des plus grands compositeurs de la musique sacrée. Et alors, on va commencer directement par

un monstre de la musique sacrée. Je veux parler de Giovanni Pierluigi da Palestrina, qui est un immense compositeur, qui est né à Palestrina, je vous le donne en mille, près de Rome, en 1525, et qui est mort en 1594, à Rome également, qui est un compositeur italien, donc de la période Renaissance. Je vais vous parler un petit peu de sa carrière, parce qu'elle est extrêmement féconde et très bien renseignée. Quand on parle de Palestrina, on parle un peu de, j'ose le dire, de la rockstar de l'époque. Il était connu dans l'Europe entière, et tout le monde voulait assister à ses enseignements, parce que c'était un très très très grand maître. Alors il a commencé son existence à Palestrina, dans les campagnes de Rome, dans les états pontificaux, et très rapidement il est devenu enfant de chœur à Sainte-Marie-Majeure. Sainte-Marie-Majeure, donc l'une des basiliques majeures à Rome, qui possédait là un chœur d'exception. Donc enfant de chœur là-bas, ça voulait dire bien entendu qu'il y chantait, hein, ça ne veut pas dire quelqu'un qui servait la messe, mais il chantait là-bas. Et là, d'ores et déjà, la légende s'est mise en place. Donc on a considéré dans un premier temps qu'il avait été repéré pour sa voix extraordinaire. Ensuite, on a poussé un petit peu la légende en disant qu'il avait été repéré par le maître de chapelle parce qu'il chantait sur les chemins de Palestrina à Rome. Et puis après, on est allé beaucoup plus loin en disant qu'un très riche espagnol l'avait repéré, puis l'avait recommandé, etc. Donc finalement, la seule chose qui est certaine, c'est que dès qu'il était jeune, très jeune, à 10 ans, sa voix d'ange avait d'ores et déjà été remarquée. Il a rapidement pris des responsabilités, il est devenu maître de chapelle à Saint-Agapit, à Rome, et puis bien entendu, ensuite c'est le Graal, il est nommé maître de chapelle à Saint-Pierre de Rome. Saint-Pierre de Rome, c'est vraiment extrêmement important, puisque c'est le poste, en termes de hiérarchie, si l'on ose dire, qui est juste après celui qui consiste à diriger le chœur pontifical, c'est-à-dire le chœur qui est directement sous l'autorité du pape. Donc lui, il est un petit peu en dessous de cela, mais il reste dans une atmosphère totalement papale, et ça, c'est dû effectivement à sa carrière à Saint-Pierre de Rome. C'est également là qu'il va se mettre à composer, notamment la messe que je vais vous présenter tout à l'heure. Ensuite, la carrière de Palestrina était quand même extrêmement politique, si l'on ose dire. Effectivement, à Rome, il y avait des tractations entre les diverses chapelles, ce qui l'a conduit à devenir ensuite maître de chapelle à Saint-Jean de Latran. Là aussi, il y avait un chœur de garçon exceptionnel. Puis ensuite, il est revenu à Sainte-Marie-Majeure en tant que maître de chapelle. Donc là, voilà, donc la boucle était un petit peu bouclée. Et ce qui est très intéressant à noter, c'est qu'il s'est illustré notamment pendant le Concile de Trente. Ce concile a notamment été important parce qu'on a repensé un petit peu la place du chant et à vouloir la rendre plus accessible aux fidèles, plus compréhensible. Et ça a été l'une des choses qui était capitale pour lui. Et c'est un petit peu dans cette optique-là, dans ce bain-là, qu'il a composé une de ses messes les plus fameuses. Il s'agit de la messe du pape Marcel, qu'il a donc offert directement au pape. Une messe fabuleuse, extrêmement extrêmement écouté, certes, mais qui montre bien l'art consommé de Palestrina. Alors, je vais tout de suite vous faire écouter la version que j'ai choisie. J'ai choisi d'être dans le lien historique. Et donc, vous allez entendre l'Agnus Dei, enfin les Agnus Dei, parce qu'en fait, il y en a deux, de cette fameuse messe du pape Marcel, ici interprétée par les chanteurs de la chapelle Sixtine de Rome.

œuvre que je vous invite à découvrir. Maintenant, nous allons sauter quelques siècles dans l'histoire de la musique classique et nous allons aller dans le 19e siècle, la période romantique, avec deux très grands compositeurs qui ont écrit une messe assez atypique. Je veux parler de Gabriel Fauré et André Messager. Si le premier est véritablement très connu, le deuxième l'est un petit peu moins. Et en fait, tous les deux, qui étaient assez amis, étaient en villégiature à Villerville, chez des amis communs. Et ils ont décidé là d'écrire la messe des pêcheurs de Villerville. Une messe qui a été écrite primitivement pour qu'elle soit chantée par les dames du village, ainsi que les jeunes filles qui s'y trouvent en vacances, au profit de l'association des pêcheurs locaux. Donc c'est une messe pour cœur de femme et qui est tout à fait particulière, c'est presque une messe caritative. Et en fait, les différentes parties ont été écrites par ces deux compositeurs. L'Agnus Dei, quant à lui, a été composé par Gabriel Fauré. Alors la première de cette messe a eu lieu le 4 septembre 1881, à Villerville donc, dans une version avec harmonium et violon, et ensuite il y a eu une deuxième exécution avec un orchestre de chambre. Et c'est là où Messager, donc le premier compositeur, a orchestré les quatre premières parties, et Fauré la dernière, donc pour cette Agnus Dei, on est sur du travail 100% de Gabriel Fauré. Donc je vais vous inviter à découvrir cette Agnus Dei qui est tout à fait particulier. Vous allez voir, là aussi on est dans quelque chose de très serein, bien entendu avec une forte dose de romantisme. Presque, ça préfigurait presque une musique de film un petit peu tendre. Et on sent le côté villégiature qui se dégage de cette messe. Pas quelque chose de solennel, c'est quelque chose, ça c'est un mot qui m'avait frappé, mais Gabriel Fauré, quand il parlait de son Requiem, alors une autre œuvre certes, mais il disait « c'est une œuvre douce comme moi ». Et la douceur de Gabriel Fauré, je pense qu'on peut parfaitement la retrouver ici, dans l'Agnus Dei de cette messe des pêcheurs de Villerville, qui est ici interprétée par la Chapelle Royale et de Philippe Hervègue.

Et c'est ainsi que se conclut cette messe des pêcheurs de Villerville dans cette Agnus Dei qui a ici été composée par le compositeur Gabriel Fauré. Vous voyez bien que dans cette orchestration, avec ses cordes et cette orchestration finalement très intimiste, on est toujours dans cette espèce de petite église de village presque. Alors je vous rappelais, d'abord l'instrumentation a été très légère entre un harmonium et un violon, presque comme s'il s'agissait d'une toute petite paroisse et quelque chose qui indiquait pas quelque chose de prétentieux finalement. Et en fait, ça se retrouve dans cette petite orchestre de chambre où on conserve cette dimension totalement intimiste avec une messe qui se veut accessible, facilement chantable. Alors, si on peut se permettre ici, on peut pas tellement gueuler comme une poissonnière. Ici, les pêcheurs de Villerville sont des femmes très distinguées qui sont capables de véritables prouesses vocales, même si on reste dans quelque chose de si doux et en même temps si accessible. Et c'est ce qui fait de cette messe des pêcheurs de Villerville quelque chose de totalement à part dans le paysage de la musique sacrée et un petit bijou là aussi à découvrir entre ces quatre mains géniales qui ont pu composer ces petites merveilles que je vous invite à découvrir donc dans leur intégralité. Enfin, nous allons observer un dernier Agnus Dei. Vous le savez, nous avons écouté tout au long de cette semaine une messe bien particulière d'un compositeur que j'affectionne particulièrement. Il s'agit de Arvo Pärt, qui a composé, entre autres messes, sa fameuse messe de Berlin, Berliner Mass, qui est l'une des quintessences de ce qu'a pu mettre en place musicalement le compositeur avec son fameux style tintinambuli. Je vous en ai déjà parlé, je vous le redis pour ceux qui nous rejoignent un petit peu, qui prennent le train en marche, ce fameux style tintinambuli, donc comme des cloches qui font que, en fait, presque à la manière d'une missa syllabica, également une messe qu'il a écrite, eh bien des résonances se font entre les sons qui se répercutent les uns les autres, qui parfois frottent et qui font naître des différentes harmonies. De la même manière, quand je vous avais parlé de cette fameuse messe, je vous avais parlé des notes spectrales, des notes harmoniques qui arrivaient, par exemple, quand on frotte très légèrement de son archet les cordes du violon, eh bien vous avez des notes qui ne sont pas véritablement écrites et qui résonnent et qui donnent une espèce de conscience supérieure de la musique qui est en train de se passer. Ici, lorsqu'on écoute l'Agnus Dei de la Berliner Mass, alors pour moi il s'agit véritablement là aussi du clou du spectacle, cet Agnus Dei, et d'une profonde ambivalence. Ce que je vous disais au début s'observe particulièrement ici. C'est-à-dire que vous allez avoir un début tout de suite, on va pas se cacher, extrêmement angoissant, avec ces cordes dans le suraigu qui viennent vraiment frotter l'oreille et être dans le désagréable. Et en fait, peu à peu, lorsqu'on va s'avancer dans l'Agnus Dei, on va aller faire quelque chose de beaucoup, beaucoup plus rassurant et terminer avec un accord parfait, extrêmement réconfortant, qui vient apaiser toute la tension qui s'est accumulé dès le début. Donc là, le tour de force est non seulement musical avec ces sonorités qui s'entrechoquent, mais également dans l'orchestration. Donc vous savez que la messe de Berlin a une orchestration là aussi à cordes. Hein. Ça rejoint un petit peu ce que vous venez d'entendre chez Gabriel Fauré. Mais ici, le propos est tout autre. Il s'agit d'inquiéter, puis peu à peu de rassurer en allant de plus en plus vers le grave et de pouvoir dire finalement « tout va bien, je suis là ». Je vous laisse donc découvrir cet Agnus Dei de la Berliner Mass d'Arvo Pärt.

0: Alors, vous le savez, j'ai parfois beaucoup de mal à reprendre la parole après certaines œuvres. Après une telle partition, c'est toujours difficile de pouvoir dire des choses que la musique a parfaitement dites elle-même, sans artifice, sans embâge, sans bagage supplémentaire. Et c'est vrai que là, tout a été dit presque. Vous avez, avec une douceur extrême, toutes les palettes des émotions qui sont liées à l'Agnus Dei, entre la supplication, la vénération et le calme, ainsi que l'espérance finale, qui viennent tour à tour s'entremêler et faire de cet Agnus Dei quelque chose de totalement spécial. Et en plus, mis bout à bout, ça, puisque vous avez suivi cette messe tout au long de cette semaine, vous rendez bien compte que c'est véritablement la fin du voyage. C'est un Agnus Dei extrêmement conclusif, et en même temps, c'est une conclusion qui est comme une porte ouverte vers le ciel, et finalement, c'est presque à vous de voir la suite, comme une promesse de paradis, finalement, qui devrait être exaucée. En tout cas, c'est ce qu'espère le croyant, et c'est ce qu'a voulu rendre compte ici le compositeur, à mon avis. Voilà, mesdames et messieurs, pour ce voyage à travers la messe, cet ordinaire que nous aurons donc observé au travers du prisme de différents moments de la messe, le Kyrie, le Gloria, le Sanctus et la News. J'espère que vous avez passé un beau voyage. Mais bien sûr, nous nous retrouvons la semaine prochaine pour écouter, observer d'autres merveilles de la musique sacrée. D'ici là, je vous souhaite à toutes et à tous une très belle journée. À bientôt.
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2: Du psaume 129. Des profondeurs, je crie vers toi, Seigneur. Seigneur, écoute mon appel. Que ton oreille se fasse attentive au cri de ma prière. Si tu retiens les fautes, Seigneur, Seigneur, qui subsistera? Mais près de toi se trouve le pardon, pour que l'homme te craigne. J'espère le Seigneur de toute mon âme, je l'espère et j'attends sa parole. Mon âme attend le Seigneur plus qu'un veilleur ne guette l'aurore. Plus qu'un veilleur ne guette l'aurore, attend le Seigneur, Israël. Oui, près du Seigneur est l'amour, près de lui abonde le rachat. C'est lui qui rachètera Israël de toutes ses fautes.

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de la lettre de Saint Paul apôtre aux Romains. Pour ceux qui sont dans le Christ Jésus, il n'y a plus de condamnation, car en me faisant passer sous sa loi, l'Esprit qui donne la vie dans le Christ m'a libéré, moi qui étais sous la loi du péché et de la mort.

0: À l'heure de ta passion, tu as étendu les bras. Soutiens ton Église dans sa lutte pour la foi et la justice.
1: Par ta croix, Sauveur, sauve-nous.
0: Tu as crié vers ton Dieu. Entends le cri des abandonnés.
1: Par ta croix, Sauveur, sauve-nous.
0: La lance a transpercé ton cœur. Désaltère les pécheurs aux sources de l'eau et du sang.
1: Par ta croix, Sauveur, sauve-nous.
0: Tu es sorti vivant du tombeau. Aux captifs de la mort, ouvre ton jardin de vie.
1: Par ta croix, Sauveur, sauve-nous.
0: Fils de l'homme élevé de terre, attire tous les hommes dans la gloire du Père.

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0: Voici que Dieu vient à mon aide. Le Seigneur est le soutien de mon âme. De grand cœur, je t'offrirai le sacrifice. Je confesserai ton nom, car il est bon. Au nom du Père, et du Fils, et du Saint-Esprit. Le Seigneur soit avec vous.
1: Et avec votre esprit.
0: Bonsoir et bienvenue à la cathédrale Notre-Dame de Paris, chers frères et sœurs. Vous qui êtes venus pour célébrer le mystère pascal, ensemble avec le monde entier qui nous suit par les ondes de la KTO et aussi de la RCF. Le Seigneur nous parle ce soir. Il continue à préparer nos cœurs à devenir le sol fertile, la bonne terre avec capacité de production des fruits qui demeurent. Chaque fois que nous nous sommes fermés à cette action du Seigneur, à cette action du semeur qui veut notre salut, rentrons au-dedans de nous-mêmes, demandons sincèrement pardon car nous avons péché. Je confesse à Dieu Tout-Puissant, je reconnais devant vos frères et sœurs que j'ai péché en pensée, en parole, par action et par omission. Oui, j'ai vraiment péché. C'est pourquoi je supplie la bienheureuse Vierge Marie, les anges et tous les saints, et vous aussi, frères et sœurs, de prier pour moi, le Seigneur notre Dieu. Que Dieu Tout-Puissant nous fasse miséricorde, qu'il nous pardonne nos péchés et nous conduise à la vie éternelle.

0: Lecture du livre du prophète Jérémie. Revenez, fils renégat, oracle du Seigneur, c'est moi qui suis votre maître. Je vais vous prendre un par ville, deux par clan, et vous faire venir à Sion. Je vous donnerai des pasteurs selon mon cœur. Ils vous conduiront avec savoir et intelligence. Quand vous vous serez multipliés, quand vous aurez fructifié dans le pays, en ces jours-là, oracle du Seigneur, on ne dira plus « Arche de l'Alliance du Seigneur ». On ne gardera plus mémoire de l'Arche, on ne s'en souviendra plus, on ne s'en occupera plus, on n'en fera pas une autre. En ce temps-là, on appellera Jérusalem trône du Seigneur.
1: L'homme d'un moment, quand vient la détresse ou la persécution à cause de la parole, il trébuche aussitôt. Celui qui a reçu la semence dans l'errance, c'est celui qui entend la parole. Mais le souci du monde et la séduction de la richesse étouffent la parole qui ne donne pas de fruits. Celui qui a reçu la semence dans la bonne terre, c'est celui qui entend la parole et la comprend. Il porte du fruit à raison de 100 ou 60 ou 30 pour 1.

Bien-aimés dans le Seigneur, ce soir, le Seigneur a une seule décision, rassembler son peuple, le faire revenir à lui. De partout où Israël était dispersé des suites de ses fautes et de ses péchés, le Seigneur voudrait le restaurer complètement. C'est le travail qu'il veut faire ce soir avec chacun, chacune d'entre nous. Il veut restaurer notre vie, notre relation avec lui, notre relation avec les autres. Et dans l'extrait de l'Évangile, nous avons à retenir presque trois verbes. Le premier,

Entendre, synonyme d'écouter. Le deuxième, c'est comprendre avec des effets, avec un objectif, produire du fruit. 100, 60, 30 pour un. Depuis que le bon semeur est sorti pour semer,

et de comprendre pour arriver à cet objectif que nous avons déjà souligné, être productif, ne pas épuiser inutilement le sol, ne pas épuiser les énergies du semeur, ne pas décevoir les semeurs. Celui qui entend la parole et qui ne peut pas la comprendre ouvre les portes à toutes les manipulations du malin par beaucoup de détresse, par la persécution, parce que la terre peu profonde ne peut pas permettre aux racines d'être stables, de se nourrir. Et le Seigneur le fait pour que nous puissions être sauvés. Il ne voudrait pas non plus que nous puissions être des hommes et des femmes qui écoutent, qui comprennent, mais sans mettre en pratique. Parce que souvent, il dit, écouter la parole de Dieu ou se contenter d'écouter la parole de Dieu sans la mettre en pratique, c'est se faire d'illusion. Est-ce que je ne suis pas dans l'illusion d'être chaque jour à l'Eucharistie, d'écouter la parole de Dieu, mais sans la mettre en pratique? Et Jésus appelle ses frères, sa mère, son père, sa sœur, ceux qui écoutent et qui mettent en pratique la volonté de Dieu. Et l'Eucharistie est le seul tableau où nous écoutons la parole de Dieu qui nous prépare à recevoir le corps et le sang du Christ. Pour être utile à notre société, utile à notre famille, utile à notre environnement. Voilà pourquoi la grande question de ce soir, qui nous fait réfléchir sur notre vie, c'est cette parabole du semeur. Est-ce que nous sommes capables de produire du fruit? Que faisons-nous de la parole écoutée chaque jour? Est-ce que nous ne sommes pas dans cette illusion de dire nous sommes des chrétiens, des vrais chrétiens, des pratiquants, alors que notre vie ne semble pas donner du fruit pour le Seigneur qui les attend? Est-ce que nous ne puisons pas inutilement les sols? Demandons un cœur fertile, un cœur qui accueille la parole de Dieu, qui l'écoute, qui la comprend, mais pour produire des fruits de la joie, de la paix, de l'amour, de la charité. Montrons un visage de Jésus réellement proche de son peuple et compatissant, par toi et moi. Sinon, on s'appelle inutilement chrétien alors que nous n'avons pas la capacité d'inviter les autres à rencontrer Dieu. Nous devenons de scandale peut-être. Demandons cette grâce de conversion de notre cœur. Au nom du Père et du Fils et du Saint-Esprit. Amen.

sacrifice de toute l'Église. Seigneur Dieu, dans le sacrifice unique et parfait de ton Fils, tu as porté à leur achèvement les multiples sacrifices de l'ancienne loi. Reçois maintenant le sacrifice offert par tes fidèles serviteurs et sanctifie-le comme tu as béni le présent d'Abel. Que les dons offerts par chacun pour honorer ta gloire servent au salut de tous. Par

Vraiment, Père très saint, il est juste bon pour ta gloire et notre salut de t'offrir notre action de grâce, toujours et en tout lieu, par ton Fils bien-aimé Jésus le Christ. Il est ta parole par qui tu as créé toutes choses. C'est lui que tu nous as envoyé comme rédempteur et sauveur, Dieu fait homme, conçu de l'Esprit Saint, né de la Vierge Marie, pour accomplir jusqu'au bout ta volonté et rassembler un peuple saint qui t'appartienne. Il étendit les mains à l'heure de sa passion afin de briser la mort et de manifester la résurrection. C'est pourquoi avec les anges et tous les saints, nous chantons ta gloire et d'une seule voix nous proclamons.

Toi qui es vraiment saint, toi qui es la source de toute sainteté, Seigneur, nous te prions. Sanctifie ces offrandes en répandant sur elles ton esprit, qu'elles deviennent pour nous le corps et le sang de Jésus le Christ, notre Seigneur. Au moment d'être livré et d'entrer librement dans sa passion, il prit le pain, il rendit grâce, il les rompit et les donna à ses disciples en disant, « Prenez et mangez-en tous, ceci est mon corps livré pour vous. »

De même, après le repas, il prit la coupe, de nouveau il rendit grâce et la donna à ses disciples en disant, « Prenez et buvez-en tous, car ceci est la coupe de mon sang, le sang de l'Alliance nouvelle et éternelle, qui sera versé pour vous et pour la multitude en rémission des péchés. Offrez cela en mémoire de moi. »

0: ainsi mémoire de la mort et de la résurrection de ton Fils, nous t'offrons, Seigneur, le pain de la vie et la coupe du salut, et nous te rendons grâce, car tu nous as estimés dignes de nous tenir devant toi pour te servir. Humblement, nous te demandons qu'en ayant part au corps et au sang du Christ, nous soyons rassemblés par l'Esprit Saint en un seul corps.
1: Souviens-toi, Seigneur, de ton Église répandue à travers le monde. Fais-la grandir dans ta charité, en union avec notre pape Léon, notre évêque Laurent, ses évêques auxiliaires et tous les évêques, les prêtres et les diacres.
2: Souviens-toi aussi de nos frères et sœurs qui se sont endormis dans l'espérance de la résurrection. Souviens-toi de Marcel Weber et de Jean. Et souviens-toi dans ta miséricorde de tous les défunts. Accueille-les dans la lumière de ton visage. Sur nous tous, enfin, nous implorons ta bonté. Permets qu'avec la Vierge Marie, la bienheureuse Mère de Dieu, avec Saint Joseph, son époux, les apôtres, Saint Denis, Sainte Geneviève et tous les saints qui ont fait ta joie au long des âges, nous ayons part à la vie éternelle et que nous chantions ta louange et ta gloire par ton Fils, Jésus, le Christ.

Délivre de tout mal, Seigneur, et donne la paix à notre temps. Soutenus par ta miséricorde, nous serons libérés de tout péché, à l'abri de toute épreuve, nous qui attendons que se réalise cette bienheureuse espérance, l'avènement de Jésus-Christ, notre Sauveur.

0: Seigneur Jésus-Christ, tu as dit à tes apôtres, je vous laisse la paix, je vous donne ma paix. Ne regarde pas nos péchés, mais la foi de ton Église. Pour que ta volonté s'accomplisse, donne-lui toujours cette paix et conduis-la vers l'unité parfaite. Toi qui vis et règnes pour les siècles de siècles.
1: Amen.
0: Que la paix du Seigneur soit toujours avec vous.
1: Et avec votre esprit.
0: Dans la charité du Christ, donnez-vous la paix.

0: Voici l'agneau de Dieu, voici celui qui enlève les péchés du monde. Heureux les invités au repas des noces de l'agneau.
1: Seigneur, je ne suis pas digne de te recevoir, mais dis seulement une parole et je serai guéri.
2: Ceux d'entre nous qui ne communient pas parce qu'ils ne sont pas baptisés ou n'ont pas encore fait leur première communion ou pour toute autre raison que seuls connaissent, peuvent, s'ils le souhaitent, s'avancer en croisant les bras sur la poitrine afin de recevoir la bénédiction de Dieu. This is the Holy Communion. If you are not a Catholic, you can cross your arms over your chest to receive God's blessings.

Le Seigneur étendrait ses pitiés. De ses merveilles, il a laissé un mémorial. Il a donné des vivres à ceux qui le craignent. Prions le Seigneur.

0: Une nouvelle semaine en compagnie du Quesaco. Profitez-en bien, les amis, parce que c'est l'avant-dernière émission de la saison. C'est le moment de la déguster comme il se doit et ensuite, bien sûr, de la partager en masse sur les réseaux sociaux. Et en cette période d'ordination, on voulait adresser un grand bonjour à tous les maronites du monde qui nous suivent sur Internet ou par satellite et on va même leur consacrer cet épisode. Mais allons d'abord voir si les gens que j'ai sollicités par appel visio ont su définir ce mot maronite. C'est parti.
1: Maronite, ça a peut-être un rapport avec les marrons, mais je sais pas si.
2: Ça pourrait être une, je sais pas, une maladie à l'époque.
3: Maronite est le nom d'une roche couleur marron.
4: Alors, je crois que c'est une population du Moyen-Orient chrétienne.
5: Alors, des chrétiens du Liban. Minorité chrétienne du Liban, présente un peu au Brésil maintenant, un peu en France, et voilà, pas beaucoup de différence avec les catholiques, mais quelques subtilités.
0: Voilà, un grand merci à tous pour votre participation. Et maintenant, il est temps d'écouter les éclairages du Père Clazen. Bonjour.
6: Bonjour.
0: Très belle histoire, et très ancienne histoire aussi que celle des Maronites. Et tout commence avec un certain Saint Maron.
6: Maroun. Oui, qui était, dont on ne sait rien. Enfin, on en sait un petit peu quand même, parce qu'il fait partie de ces moines syriens un peu excités. Juste après lui, il y a eu, par exemple, Saint Siméon le Stylite, qui a vécu sur une colonne pendant toute sa vie. Et Maroum était également un saint ermite. Mais très rapidement, sa réputation s'est faite et il a constitué autour de lui une petite communauté très fervente. Sur le lieu où il a vécu, s'est installé un monastère. Et c'est ce monastère qui est devenu très fameux et qui est à l'origine des Maronites.
0: Et cette petite communauté a très vite été persécutée dans toute la région.
6: Alors, en fait, ce monastère a pris un parti dans les querelles christologiques des premiers siècles. L'empereur de cette époque, 517 par là, est devenu ce qu'on appelle monophysite. C'est-à-dire, il ne reçoit de Jésus-Christ que sa divinité. Il n'admet pas que Jésus ait pu être un homme. C'est-à-dire, il pensait qu'en Jésus, la divinité avait absorbé l'humanité. Et qu'il est, par exemple, il n'avait pas souffert. À la limite, il n'avait pas besoin de manger.
0: Alors que chez les catholiques, effectivement, c'est 100% homme, 100% Dieu. Voilà, c'est ce qu'on dit toujours.
6: Et ça, cette position a été tenue par le monastère de Maroum. Et donc persécuté par cet empereur. Et c'était extraordinairement violent. Et du coup, c'est devenu très symbolique comme lieu de résistance et comme lieu, disons, de la foi catholique. Parce que 500 moines ont perdu la vie. Ouais. Donc c'était un acte de folie de la part de l'empereur. Donc voilà, ça c'est leur première... Hélas, première, parce qu'il y en a eu d'autres.
0: Il y en a eu d'autres.
6: Voilà, il y en a eu d'autres. Alors, après cette première vague, d'abord, la réputation du monastère a grandi. C'est là, pratiquement, qu'est née l'église maronite. Parce que la deuxième vague, c'est quand les Perses ont rasé l'église d'Antioche. Or, à Antioche, il y avait le patriarche. Et donc, tout d'un coup, il n'y a plus eu de patriarche en Syrie du Nord. C'est-à-dire, si vous voulez, c'est du côté d'Alep, aujourd'hui. Eh bien, il restait quoi? Il restait ce monastère de Saint-Maroum. Et du coup, ils se sont érigés pratiquement, si j'ose dire, en patriarcat. C'est-à-dire, ils ont fondé une église.
0: Ouais. Voilà. Et c'est au moment des croisades qu'ils ont vraiment trouvé leur place.
6: Au moment des croisades, les croisés les ont redécouverts. Ils ont été surpris de trouver qu'il y avait des gens, une église là, qui n'avait jamais été en rupture avec l'Église de Rome, à la différence de tous les autres.
0: C'est ça,
6: oui. Byzantins, tout ça.

0: avait connu plusieurs schismes, sauf une église qui avait fait savoir en 1024, au moment du schisme entre Byzance et Rome, eux, ils avaient fait savoir que non, ils n'étaient pas du côté des Byzantins. Ils avaient une dent contre les empereurs byzantins, ça peut se comprendre.
1: Ah oui, mais oui.
0: À cause du massacre de... Voilà. Et donc, ils se méfiaient de Byzance et ils préféraient être en union avec Rome plutôt qu'avec Byzance. Ouais. Au moment des croisés, on a découvert ces gens qui étaient une église bien vivante et qui s'étaient installés au Liban du Nord du fait de la dynastie des Abbassides, c'est-à-dire la deuxième dynastie arabe musulmane qui ne pouvait pas les supporter. Et donc, ils ont fui et ils se sont installés là, au Liban du Nord, parce que c'était très montagneux. Et donc voilà.
1: Ils étaient protégés, plus ou moins.
0: C'est ça.
1: Ouais. Il y a une autre date très importante, c'est 1860-1861. Et là, ça les rapproche de nous, les Français.
0: Oui,
1: c'est là un peu où c'est bâti, même si depuis François Ier, on a toujours eu une présence importante au Levant. Là, en 1860, Napoléon III fait rapprocher vraiment les Maronites de nous.
0: Oui, et c'est encore d'ailleurs à propos d'une affaire malheureuse, parce qu'ils étaient à nouveau... Décidément, c'est ça qui est très étrange avec les Maronites, ils ont résisté à toutes les tempêtes. Quoi. Et là, ils ont eu des adversaires au Liban du Nord également, donc au sud de la Syrie, enfin... entre Alep et Damas, il y a les Druzes. Et ils se mettent à persécuter, à faire des guerres, disons, à faire des sales coups aux chrétiens maronites. Et à ce moment-là, en effet, Napoléon III intervient et instaure un protectorat, d'où les liens très, très constants depuis entre le Liban et la France. Nous avons de très grands collèges français au Liban.
1: Et à quoi ressemble l'église maronite alors aujourd'hui ?
0: Alors, elle est, donc ils sont dotés d'un patriarche qui est tout à fait parfaitement uni à Rome. Donc,
1: qui est invité au concile, qui est invité au conclave.
0: Évidemment. Ils ont, c'est très étrange parce que par exemple, quand vous allez à une messe maronite, c'est en arabe. Ça surprend toujours, quoi. Alors ce sont donc des arabes, chrétiens, unis à Rome, enfin, vous voyez, il y a de quoi vraiment perdre le peu de latin qui nous reste.
1: Et justement, quelles sont les grandes différences entre les catholiques et les maronites en termes liturgiques ? Donc vous l'avez dit, les messes sont en arabe.
0: Il y a une chose très importante, c'est que nous, notre liturgie est sur un canon romain, enfin je veux dire le corps de la prière eucharistique, c'est un canon romain qu'on connaît bien, ce qu'on appelle aujourd'hui la prière eucharistique numéro 1, numéro 2 antérieurement. Byzance, c'est le rituel de Saint Jean Chrysostome et Basile, et eux, c'est fondé sur un texte de Saint-Jacques. Alors ça, c'est leur spécificité. Mais sinon, quand vous assistez à une liturgie maronite, en gros, on s'y retrouve.
1: Ouais. Merci beaucoup, Père Clazen, de nous avoir expliqué ce qu'étaient les maronites. Merci à vous de nous avoir suivis. Belle semaine. À très vite. Ciao.

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Chapitre 4. Elle montre quand Dieu suspend l'âme dans l'oraison par le ravissement, l'extase ou le rapt, ce qui est une même chose à son avis. Elle montre également quel grand courage il faut pour recevoir les hautes grâces de sa majesté. Quel repos y a-t-il donc pour le pauvre petit papillon au milieu de toutes les difficultés dont nous avons parlé et d'autres encore ? Toutes ces peines sont destinées à lui faire concevoir un désir plus vif de jouir de l'époux divin. Sa majesté, qui connaît la faiblesse de notre amour, dispose l'âme par ce moyen et beaucoup d'autres à avoir le courage de s'unir à un si auguste seigneur et de le prendre pour époux. Vous rirez peut-être de ce que je dis et vous le prendrez pour une folie. Chacune d'entre vous s'imaginera qu'il n'est pas nécessaire d'avoir ce grand courage pour cela, vu qu'il n'est aucune femme, si basse que soit sa condition, qui n'en ait assez pour épouser le roi. Cela est vrai pour les rois de la terre. Mais quand il s'agit d'épouser le roi du ciel, je vous assure qu'il en faut plus que vous ne pensez. Notre nature est trop timide et trop basse pour une telle faveur. Et je regarde comme certain que, si Dieu ne vous donnait pas ce courage, cela vous serait impossible, malgré tous les avantages que vous découvririez à devenir son épouse. Vous allez donc voir ce que Dieu fait pour conclure ses fiançailles. À mon avis, ce doit être quand il donne à l'âme des ravissements qui la dégagent de ses sens. Car si elle n'était pas dégagée de ses sens lorsqu'elle se voit si rapprochée d'une telle majesté, il lui serait peut-être impossible de demeurer unie à son corps. J'entends parler en ce moment de ravissement véritable et non de ses faiblesses de femme comme cela se voit de nos jours où tout nous paraît ravissement ou extase. Il y a des natures qui sont tellement faibles, comme je crois l'avoir déjà dit, qu'une seule oraison de quiétude les met en agonie. Comme j'ai eu l'occasion de voir beaucoup de personnes spirituelles, je veux vous marquer ici les différentes sortes de ravissements que je comprends. J'ignore néanmoins si je réussirai à en parler aussi bien que je l'ai fait ailleurs, où j'ai traité également de plusieurs autres choses qui sont marquées ici. Il a semblé, pour divers motifs, qu'il n'y a aucun inconvénient à en parler de nouveau ici, ne serait-ce que pour traiter de toutes ces demeures ensemble. Il y a une sorte de ravissement qui arrive lorsque l'âme, sans être en oraison, est frappée de quelques paroles de Dieu qu'elle se rappelle ou qu'elle entend. Il semble que Sa Majesté, touchée de compassion après l'avoir vue souffrir si longtemps du désir de lui être unie, fait grandir du plus intime d'elle-même cette étincelle dont nous avons parlé. L'âme tout entière est embrasée. Elle se renouvelle comme un phénix et elle peut croire pieusement que ses fautes lui sont pardonnées. Cela s'entend quand elle s'y est disposée et a pris les moyens que nous enseigne l'Église. Lorsqu'elle est purifiée de la sorte, le Seigneur se l'unit sans que personne ne le comprenne encore, sinon lui et elle. L'âme elle-même ne le comprend pas même de façon à pouvoir l'expliquer ensuite, bien qu'elle ne soit point privée de l'usage des sens intérieurs. Car cela ne ressemble pas à un évanouissement, ni à une sorte de syncope où l'âme reste sans connaissance, ni intérieure, ni extérieure. Ce que je comprends de cette faveur, c'est que l'âme n'a jamais été aussi éveillée du côté des choses de Dieu

De l'une à l'autre, en effet, il n'y a point de porte fermée. Mais comme dans la dernière, il y a des choses qui n'ont point été manifestées aux âmes qui n'y sont pas encore parvenues, j'ai cru bon de les séparer. Lorsque le Seigneur daigna manifester à l'âme ainsi ravie certains secrets, certaines choses du ciel ou visions imaginaires, elle peut ensuite en rendre compte. Ces faveurs s'impriment si profondément dans sa mémoire qu'elle ne peut jamais les oublier. Mais lorsqu'elle reçoit des visions intellectuelles, elle ne peut pas les expliquer. Sans doute, il doit y en avoir de si élevées alors qu'il ne convient pas que ceux qui vivent encore sur la terre les comprennent de façon à pouvoir les expliquer. Cependant, lorsque l'âme recouvre l'usage de ses sens, il y a beaucoup de ces visions intellectuelles qu'elle peut raconter. Peut-être que quelques-unes d'entre vous ne comprennent pas ce que c'est qu'une vision, et en particulier une vision intellectuelle. Je vous le dirai en son temps, puisque mon supérieur me l'a commandé. S'il semble déplacé de ma part de traiter un tel sujet, il est possible que quelques âmes en retirent du profit. Mais, me direz-vous peut-être, si l'âme ne se souvient plus ensuite des faveurs élevées que le Seigneur lui accorde alors, quel profit en retire-t-elle? Oh, mes filles, il est tellement grand que l'on ne saurait en exagérer le prix. Bien que l'on ne puisse expliquer ces faveurs, elles demeurent parfaitement gravées dans le plus intime de l'âme, et l'on n'en perd jamais le souvenir. Mais, ajouterez-vous, si elles n'ont aucune image qui les représente, et si les puissances ne peuvent les comprendre, comment peut-on s'en souvenir? J'avoue que je ne le comprends pas non plus. Ce que je comprends, c'est que l'âme en garde des idées tellement bien gravées sur la grandeur de Dieu que, quand même elle n'aurait pas la foi pour lui enseigner qui il est et l'obliger à le reconnaître pour son Dieu, dès ce moment, elle l'adorerait comme tel. Voilà ce que fit Jacob quand il vit l'échelle mystérieuse. Il dut comprendre alors d'autres secrets

parler de ce point, j'ignore si mes souvenirs sont fidèles. De son côté, Moïse ne put pas raconter, non plus, tout ce qu'il avait vu dans le buisson, mais seulement ce que Dieu lui commanda de révéler. Or, si Dieu ne lui avait pas manifesté avec certitude des choses secrètes pour lui faire voir et croire que c'était bien lui, son Dieu, qui parlait, il ne se fût jamais exposé à des épreuves si grandes et si nombreuses. Il dut découvrir, à la vue de ce buisson ardent, des vérités tellement profondes qu'elles lui donnèrent le courage d'entreprendre ce qu'il a accompli pour le peuple d'Israël. Ainsi donc, mes sœurs, nous ne devons pas chercher des raisons pour comprendre les secrets de Dieu. Dès lors que nous croyons qu'il est tout-puissant, évidemment nous devons croire également qu'un ver de terre, aussi faible que nous, est incapable de comprendre ses grandeurs. Rendons-lui les plus vives actions de grâce de ce qu'il daigne nous en faire connaître quelques-unes. Je voudrais trouver une comparaison pour essayer de vous donner quelque idée du sujet que je traite. Mais il n'y en a, ce me semble, aucune qui soit juste. Toutefois, je vous donne la suivante. Vous entrez, je suppose, dans l'appartement d'un roi ou d'un grand seigneur que l'on appelle, je crois, le salon. Là se trouvent toutes sortes de cristaux, de vases précieux et d'objets rares, disposés de telle sorte que vous les voyez pour ainsi dire tous en entrant. On me conduisit un jour dans un salon de ce genre au palais de la duchesse d'Albe, où les supérieurs, sur les instances de cette dame, m'avaient commandé de me rendre au cours d'un voyage. Je fus toute stupéfaite en entrant dans cette salle et je me demandais à quoi pouvait servir tout cet amas d'objets. Je vis que la variété de tant de créatures pouvait m'aider à louer Dieu. Et maintenant je considère avec étonnement comment tout cela me sert pour mon sujet. Je restai là quelque temps, mais il y avait tant de choses à voir qu'à peine sortie, j'avais tout oublié. Je ne me rappelais plus un seul de tous ces objets divers. On dirait que je ne les ai jamais vus, et il me serait impossible de dire de quelle sorte ils étaient. Je n'en ai plus qu'un souvenir confus. Ainsi en est-il dans le ravissement dont je parle. L'âme est tellement bien unie à Dieu qu'elle ne fait qu'une même chose avec lui. Elle est placée dans l'appartement de ce ciel empyré que nous devons avoir au plus intime de nous-mêmes. Il est clair, en effet, que si Dieu est dans l'âme, il doit occuper quelques-unes de ses demeures. Mais bien que l'âme soit dans l'excès de ses demeures, la joie de posséder Dieu produit en elle un tel ravissement qu'un si grand bonheur lui suffit. Parfois, cependant, il plaît à Dieu de la tirer de cette ivresse et de lui montrer aussitôt ce qu'il y a dans cette demeure. Lorsqu'elle est revenue à elle-même, elle se rappelle les merveilles qu'elle a contemplées. Mais elle ne peut encore les exprimer, et sa nature ne saurait par elle-même voir au-delà de ce que Dieu a voulu lui montrer surnaturellement. Je semble donc avouer que l'âme a vu et qu'il s'agit d'une vision imaginaire. Non, je ne veux rien dire de semblable. Ce n'est point de cela que je traite, mais de la vision intellectuelle. Vu mon ignorance et mon peu d'esprit, je ne sais rien dire de bien. Voilà pourquoi il est clair que si j'ai réussi à m'exprimer dans ce que j'ai dit jusqu'à présent sur cette oraison, il ne faut pas me l'attribuer. Pour moi, je suis persuadée que, si une âme ne comprend pas certains de ces secrets de Dieu dans les ravissements dont elle est l'objet, il ne s'agit pas de ravissement véritable, mais de quelque faiblesse naturelle. Il peut arriver, en effet, aux personnes d'une complexion délicate, comme à nous autres femmes, de faire un effort d'esprit excessif et de rester ainsi absorbée, comme je crois l'avoir dit en traitant de l'oraison de quiétude. Cette faiblesse n'a rien de commun avec les ravissements. Quand le ravissement est véritable, croyez bien que Dieu attire l'âme tout entière à lui-même. Et comme il s'agit d'un véritable ravissement, Dieu, qui la regarde comme sa propriété et désormais son épouse, lui découvre peu à peu quelques petites parties du royaume qu'il lui a mérité. Or ce royaume, c'est lui. Et si peu qu'elle découvre dans ce grand Dieu, c'est toujours beaucoup.

ne permet pas qu'elle soit troublée par personne, ni par ses puissances, ni par ses sens. Mais il fait aussitôt fermer toutes les portes de ses demeures. Il n'y a que celle où il réside qu'il laisse ouverte pour nous y donner entrée. Béni soit une telle miséricorde. Et combien sont vraiment malheureux ceux qui ne veulent pas en profiter et perdent un tel maître. Ô mes sœurs, considérons que ce que nous quittons n'est rien, et ce que nous faisons ou pourrions faire n'est rien non plus, pour un Dieu qui se donne si intimement à des vers de terre comme nous. Et si nous avons l'espoir de jouir même dès cette vie d'une telle faveur, que faisons-nous? À quoi nous arrêtons-nous? Quelle chose est capable de nous empêcher un seul instant de rechercher ce Seigneur, comme le faisait l'épouse des Cantiques, par les rues et par les places publiques? Oh, quelle folie que de s'arrêter à tous les biens de ce monde, s'ils ne conduisent pas à ce but et ne nous aident pas à l'atteindre, alors même que nous posséderions toujours tous les plaisirs, toutes les richesses et toutes les joies imaginables qu'il peut offrir. Comme tout cela est vil et abject, en comparaison de ces trésors dont la jouissance durera éternellement. Et ces trésors eux-mêmes, que sont-ils si on les compare au bonheur de posséder comme notre propriété le Seigneur de tous les trésors du ciel et de la terre? Ô aveuglement humain, jusque à quand? Jusque à quand attendrons-nous pour ôter ce limon qui est sur nos yeux? Et si ce limon n'arrive pas à nous aveugler complètement, je découvre néanmoins dans nos yeux de petits grains de poussière et de sable. Et si nous en laissions augmenter le nombre, il pourrait nous porter un préjudice très grave. Je vous en conjure donc pour l'amour de Dieu, mes sœurs. Sachons tirer profit de nos fautes elles-mêmes, pour bien connaître notre misère, et qu'elle nous donne une meilleure vue, comme la boue l'a rendit à l'aveugle qui fut guéri par notre époux. Voilà pourquoi, en nous voyant si imparfaites, nous devons supplier avec plus de ferveur Sa Majesté de tirer du bien de nos misères, afin que nous puissions la contenter en tout. J'ai fait une longue digression sans m'en apercevoir. Veuillez me pardonner, mes sœurs. Soyez bien persuadées qu'à la vue de ces grandeurs de Dieu, je veux dire qu'arrivé au moment de vous en parler, je ne puis m'empêcher de gémir profondément quand je constate ce que nous perdons par notre faute. Sans doute, ce sont là des faveurs que le Seigneur accorde à qui il veut. Mais si nous l'aimions comme il nous aime, il nous les accorderait à toutes. Il n'a qu'un désir, celui de trouver des âmes à qui il puisse donner, car ses largesses n'appauvrissent point ses trésors. Pour revenir à mon sujet, je dis que l'époux fait fermer les portes des demeures et même celle du château et de son enceinte, dès qu'il veut élever l'âme au ravissement. On perd la respiration, de telle sorte que, si parfois on garde encore quelque temps l'usage des sens, il est absolument impossible de parler. D'autres fois, l'usage des sens cesse aussitôt, les mains se refroidissent, et le froid gagne tellement le corps qu'il semble séparé de l'âme. Parfois même, on ne peut distinguer s'il respire. Cela ne dure guère, je veux dire, dans le même état. Car ce grand ravissement venant à se ralentir, le corps semble revenir un peu à lui-même et reprendre haleine pour mourir de nouveau et donner à l'âme plus de vie. Malgré tout, une si grande extase n'est pas de longue durée. Cependant, bien qu'elle soit passée, il arrive que la volonté reste tellement enivrée que l'entendement, qui est si absorbé durant un jour et même plusieurs jours, est incapable, ce semble, de rien comprendre en dehors de ce qui peut exciter la volonté à aimer. Quant à la volonté, elle est toute disposée à l'amour. Mais elle est endormie par rapport aux créatures et n'ose plus s'attacher à elles. Néanmoins, lorsque l'âme est complètement revenue à elle-même, quelle n'est pas sa confusion d'avoir reçu une telle faveur ? Quel désir intense n'éprouve-t-elle pas de s'employer au service de Dieu de toutes les manières qu'il plaira à Sa Majesté? Si les oraisons précédentes produisaient en elle les effets admirables que nous avons exposés, quel fruit ne produira pas une oraison aussi haute que celle dont nous parlons? L'âme voudrait posséder 1000 vies
pour les employer toutes au service de Dieu et voir toutes les créatures d'ici-bas se convertir en autant de langues pour le louer en son nom. Les désirs qu'elle éprouve de faire pénitence sont très vifs et elle ne fait pas beaucoup en s'y livrant car, vu la force de l'amour qui l'anime, elle sent à peine toutes les austérités auxquelles elle se livre. Elle voit clairement que les martyrs enduraient facilement leur supplice, tant les secours qu'ils recevaient de notre Seigneur étaient abondants. Voilà pourquoi les âmes de cette sorte se plaignent à Sa Majesté quand elles ne trouvent pas d'occasion de souffrir. Lorsqu'elles reçoivent cette faveur en secret, elles en ont la plus haute estime. Mais lorsqu'elles la reçoivent en présence de quelques personnes, elles en sont tellement mortifiées et confuses qu'elles perdent en quelque sorte l'ivresse de la joie où elles étaient. Elles sont peinées et préoccupées en songeant à ce que penseront ceux qui en ont été les témoins. Elles n'ignorent pas quelle est la malice du monde et elles savent que l'on ne reconnaîtra pas peut-être cette faveur pour ce qu'elle est et qu'au lieu d'en louer le Seigneur, on en tirera probablement l'occasion de faire des jugements téméraires. Cette peine et cette confusion, qui sont indépendantes de la volonté, me semblent venir d'un certain manque d'humilité. Dès lors, en effet, que l'âme désire les mépris, pourquoi se préoccupe-t-elle ? C'est ce que fit comprendre notre Seigneur à une personne qui était dans cette affliction. « N'aie point de peine, lui dit-il. Ou bien on me louera, ou bien on murmurera contre toi. Dans l'un ou l'autre cas, tu y gagneras. » J'ai appris ensuite que ces paroles avaient procuré beaucoup de courage et de consolation à cette personne. Je les ai rapportées ici, afin qu'elles puissent servir à celles d'entre vous qui se trouveraient dans une pareille affliction. Notre Seigneur veut, ce me semble, faire comprendre à tous que désormais cette âme est sienne et que personne ne peut y toucher. Que l'on attaque son corps, sa réputation, ses biens, soit. Il le permet, parce que de tout cela, il tirera sa gloire. Quant à son âme, il ne souffrira pas qu'on y touche. Et si elle-même ne commet pas la faute énorme de se séparer de son époux, il la protégera contre tous les assauts du monde et même contre tous ceux de l'enfer. Je ne sais si j'ai réussi à donner quelque idée de ce qu'est le ravissement. Car, je le répète, le faire comprendre entièrement est chose impossible. Néanmoins, je n'aurais rien perdu, ce me semble, à en parler pour montrer ce qu'il est et indiquer combien ses effets sont différents de ceux des ravissements faux. Je ne dis pas qu'ils sont faux parce que la personne qui les a veut tromper, mais parce qu'elle est victime de l'illusion. Et comme alors les marques et les effets de ces faux ravissements sont loin de correspondre à une si haute grâce, cette personne perd si bien tout crédit que le monde se défie ensuite et à bon droit même des personnes à qui notre Seigneur en accorde de vrai. Qu'il soit béni et loué à jamais, ainsi soit-il, ainsi soit-il.

Chapitre 5. Elle continue le même sujet et indique de quelle manière Dieu transporte l'âme par un vol d'esprit, mais d'une façon différente de celle qui a été dite. Elle expose quelques motifs pour lesquels il faut avoir du courage et donne quelques explications de cette faveur que Dieu accorde d'une façon savoureuse. C'est une doctrine très profitable. Il y a une autre sorte de ravissement que j'appelle « vol d'esprit ». Bien qu'au fond il soit la même chose que le précédent, il en diffère cependant beaucoup dans la façon dont on l'éprouve intérieurement. Parfois, en effet, on sent tout à coup un mouvement si rapide de l'âme que l'esprit semble emporter avec une promptitude qui donne une vive frayeur, surtout dans les débuts. Voilà pourquoi je vous ai dit qu'il faut un grand courage à l'âme que Dieu doit enrichir de ses faveurs. Elle doit même se montrer très ferme dans la foi, la confiance et l'abandon à la volonté de Dieu pour qu'il en fasse ce qu'il voudra. Pensez-vous que ce soit peu de trouble pour cette personne qui, étant en pleine possession de ses sens, se voit emporter l'âme et même, comme nous l'avons lu de certains saints, le corps avec elle,

0: sans savoir où elle va, ni qui l'emporte, ni comment on l'emporte. Car au début de ce mouvement subi, elle n'est pas encore très certaine que Dieu en soit l'auteur. Mais ne pourrait-elle pas y résister par quelques moyens? Non, ce serait pire encore. Je le sais d'une personne qui en a l'expérience. Dieu semble vouloir faire comprendre à l'âme qu'après s'être tant de fois remise à lui si sincèrement et offerte tout entière d'une manière si généreuse, elle ne peut plus désormais disposer d'elle-même en maîtresse. Et si elle résiste, il l'emporte avec plus d'impétuosité encore. Voilà pourquoi cette personne avait pris le parti de ne pas plus résister au ravissement que la paille à l'ambre qui l'attire à soi, comme vous l'aurez peut-être remarqué. Elle se laissait porter dans les mains de celui qui est si puissant, persuadée que ce qu'il y avait de mieux pour elle, c'était de faire de nécessité vertu. Et puisque je viens de parler de la paille, il est bien certain que, s'il est facile à un géant d'enlever une paille, il ne l'est pas moins à notre géant infini et tout-puissant d'enlever l'esprit.
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0: Bonjour et bienvenue sur KTO et KTO Radio. Dans cette émission, la doctrine sociale de l'Église, nous continuons d'approfondir le thème de la dignité de la personne humaine avec nos invités, Dominique Serraco-Atanea, bonjour.
1: Bonjour.
0: Enseignante aux facultés Loyola à Paris, et Tuc Duhalderville, bonjour.
2: Bonjour.
0: Cofondateur du Courant pour l'écologie humaine. Dans les émissions précédentes, vous nous avez déjà aidé à bien comprendre les fondements et les conséquences aussi de ce principe de la dignité inaltérable, inaliénable de la personne humaine. Mais dans le compendium, très vite, l'Église évoque aussi ce sujet des droits de l'homme qui découle directement de cette idée de la dignité de la personne humaine, avec cette citation, par exemple, au paragraphe 153, « La source ultime des droits humains ne se situe pas dans une simple volonté des êtres humains, dans la réalité de l'État, dans les pouvoirs publics, mais dans l'homme lui-même et en Dieu, son Créateur. » Dominique Coatanea, on peut faire ce lien direct entre cette conception de la dignité de la personne humaine et ce qu'on appelle aujourd'hui les droits de l'homme?
1: Alors, le pape François le fait immédiatement. Avant lui, le pape Paul VI l'avait très très bien décliné dans un texte du magistère qui s'appelle Pacem in Terris, dans lequel il reprenait la dynamique des droits humains fondamentaux. Et le pape François, dans Fratelli Tutti, qui est un magnifique texte sur la question de la dignité, pas que sur la question de la dignité, mais de l'amitié sociale et de la fraternité universelle, au numéro 107, je le cite, « Tout être humain a le droit de vivre dans la dignité et de se développer pleinement, et ce droit fondamental ne peut être nié par aucun pays. Il possède ce droit même s'il n'est pas très efficace, même s'il est né ou a grandi avec des limites. » Donc il y a là un principe qui est vraiment qualifié de droit fondamental. Donc vous voyez la manière dont on a parlé de cette dignité intrinsèque, de cette dignité ontologique, inaliénable, c'est que personne ne peut en être départi, et qui du coup est un combat, je dirais, pour le magistère de l'Église catholique, que tous les pays, que partout dans le monde, les hommes et les femmes, chrétiens ou non chrétiens, puissent être reconnus dans ce droit fondamental, et donc un droit opposable. Le principe des droits, c'est que les droits doivent être mobilisés dans un combat qui est souvent un combat de pot de terre contre le pot de fer, quand les régimes politiques, quand les régimes

0: on pourrait dire institutionnels, sont dégradants quant à la capacité des hommes et des femmes à faire valoir ce droit fondamental.
1: Et vous avez cité Fratelli Tutti, dans Centesimus Annus aussi, Jean-Paul II lui-même fait carrément une liste des droits, le droit de vivre, le droit de vivre dans une famille, et allant aussi jusqu'au droit de la liberté religieuse. Tuc du Halderville, ces paroles, cette liste un petit peu des droits que les papes ont repris dans leurs textes, elles ont animé aussi les engagements qui ont été les vôtres. Comment rappeler ces droits fondamentaux, quels sont-ils pour lesquels l'Église et toutes les personnes qui partagent cette vision de la personne humaine sont invitées dont ils sont invités à prendre soin.
2: Oui, vous en avez cité quelques-uns des fondamentaux. Je pourrais peut-être faire une liste presque à l'après-verre, mais je crois qu'il faut rester sur ce droit à la liberté religieuse. Hein. On ne peut ni forcer ni interdire. La conscience doit être vraiment libérée, et on est parfois loin du compte. Et puis le droit à la vie, c'est bien sûr le premier des droits sans lequel d'autres libertés ne peuvent pas s'exprimer. Et là, on est loin du compte, y compris en démocratie. Et donc là, je renvoie aussi aux pages très belles que le pape Jean-Paul II a écrites dans l'Évangile de la vie, Évangile Vitae, où il exprime à quel point la démocratie se dénature, donc ne se respecte pas elle-même lorsqu'elle ne respecte pas justement cette dignité ontologique de l'être humain en niant à certains sa dignité, et notamment ce premier des droits induits qui est le droit de vivre. Donc on est effectivement dans une tension avec le monde sur ces sujets, et il y a des sujets qui sont quasiment consensuels, des sujets sur lesquels on progresse ensemble, et des sujets de fracture qui demeurent et qui parfois s'élargissent et qui sont des lieux effectivement de débats difficiles et même douloureux, parce que ce sont des vies qui sont en jeu.
1: Le pape François a aussi insisté sur cette nécessité de défendre la vie depuis sa conception jusqu'à sa fin naturelle et à toutes les étapes de la vie, et quelles que soient les conditions d'existence, cette dignité de la personne humaine, enfin vraiment c'est cette amplitude très large depuis le tout début de la vie jusqu'à sa fin. Dominique Serra Coatanea, c'est cette idée-là qu'on retrouve dans la pensée de l'Église.
0: Alors le pape déploie effectivement, comme on vient de le dire, une ligne de fond. On a bien vu que la pensée sociale chrétienne, elle est sur cette ligne de fond fondamentale qui, donc, je l'appelle vraiment le pilier de l'ensemble des principes, la dignité de la personne humaine et la dynamique du bien commun. Pour dire que cette dignité doit se déployer dans un contexte social qui la favorise. Donc en fait, l'enjeu d'une société, d'une co-construction, d'une société civile qui prend de mieux en mieux conscience de cet engagement pour les droits, mais aussi pour les devoirs, ouais. Le pape continuait dans ce numéro en disant « Lorsque ce principe élémentaire n'est pas préservé, il n'y a d'avenir ni pour la fraternité, ni pour la survie de l'humanité. » Vraiment, c'est un processus d'humanisation. Et au fond, nos sociétés s'humanisent à la mesure de leur capacité à se laisser questionner par les derniers, ce qu'on ignore, ce qu'on ne veut pas voir, ce qu'on met à la marge. Et au fond, Laudato si, qui conjugue cri de la terre et cri des pauvres, vient dire à quel point dans nos sociétés hyper techniques, vous avez parlé de la dernière émission du paradigme techno-scientifique, dans Laudato si, François nous met en garde en nous disant nous sommes dans un ethos, dans une manière de penser la vie qui est la domination du technique. Au fond, la technique va nous sauver. Et l'enjeu, c'est d'entendre encore une fois à quel point ce qui génère de la société juste, c'est-à-dire ajustée à sa vocation fondamentale de répondre de sa vie à l'appel de Dieu, y compris dans des processus qui sont des processus qui ne reconnaissent pas le Dieu des chrétiens, mais qui sont des processus qui reconnaissent la beauté du vivant, la beauté de la vie, et on peut se mettre d'accord que le Dieu chrétien est un Dieu créateur et sauveur. Et donc tout élément du créé a une valeur propre.
2: Je voudrais peut-être compléter justement par le fait que les papes successifs ont une pastorale qui en éventail se soucie à la fois du principe de vie et des conditions de vie. Et c'est tout le génie, et du respect du reste de la création, de la création dans son ensemble. Et c'est cette pédagogie qui va nous secouer, nous qui sommes souvent ceux qui prennent un sujet pour être à l'aise avec, une conscience tranquille, sans peut-être voir le reste. Donc on est toujours invité à des déplacements, et le pape Léon XIV récemment, dans un colloque sur l'intelligence artificielle, s'est exprimé en disant que le critère de son usage, c'est la dignité humaine. Le respect de la dignité humaine. Voilà, le critère de la bonne utilisation d'outils technologiques, ça va être le respect.

0: respect plein et entier de la personne dans toutes ses dimensions. Et donc cette pastorale ne doit pas être amputée. C'est tout le risque. Et je le vois pour moi-même quand certaines catégories de personnes que je connais, avec lesquelles je suis à l'aise, ben j'ai pu passer du temps, m'émerveiller. Et d'autres, j'ai pu mettre des œillères et ne pas les considérer. Donc tout un travail d'élargissement pour que nos sociétés effectivement s'humanisent sans oublier une grande partie de cet enjeu de la dignité.
1: Alors dans l'enseignement social chrétien, il y a aussi un lien direct qui est fait entre ces droits que donne la dignité de la personne humaine et les devoirs qui y sont liés. Je cite une phrase de Jean 23. « Ceux qui, dans la revendication de leurs droits, oublient leurs devoirs ou ne les remplissent qu'imparfaitement, risquent de démolir d'une main ce qu'ils construisent de l'autre. » On peut dire qu'il y a ce lien très fort aussi dans l'enseignement social chrétien. Et puis, c'est un enjeu pour notre société de jamais séparer ces droits de la personne humaine, mais aussi les devoirs afférents.
2: Absolument. L'enjeu, et alors la spécificité, on pourrait dire que telle est la spécificité de la prise de parole, notamment de Paul VI, dans Pacem in Terris, et de toutes les papes qui ont succédé, qui est d'appeler la conscience sociale, dans notre discernement comme citoyen, de ne jamais on pourrait dire désolidariser l'engagement pour les droits. Il est tout à fait légitime de revendiquer, on pourrait dire, la capacité à faire valoir ses droits, que ce soit comme salarié, que ce soit comme père et mère de famille, etc. Mais aussi d'engager pour la société et dans la société des devoirs qui ont afférents à ses droits, qui sont afférents à ses droits. J'ai évidemment le droit de pratiquer ma religion et inversement, la société a le devoir de me reconnaître cette possibilité d'exprimer dans l'espace public, lorsque c'est possible et que ça ne gêne pas, on pourrait dire, l'ordre public, la possibilité d'exprimer des convictions qui me tiennent à cœur et qui ne viennent pas bafouer la dignité des autres frères et sœurs humains. Et le pape François, pour cela, souligne à quel point la belle formule républicaine, liberté, égalité, fraternité, fait parfois défaut de fraternité. Et au fond, l'enjeu de la fraternité, dans Fratelli Tutti, c'est de dire à quel point il y a là un devoir pour chacun d'engager sa vie avec les autres en ayant conscience que nous appartenons tous à la même famille humaine. Et le terme de famille vient dire cet enjeu que l'autre n'est pas un ennemi pour ma vie, mais il est un frère à découvrir derrière des visages plus ou moins attractifs.
1: Tu dis, Derville, à travers les engagements qui ont été les vôtres, comment entendre aussi cette invitation au devoir comment se lie ce droit des personnes en raison de leur dignité, mais aussi les devoirs auxquels ça les engage?
0: Bien, c'est l'accueil dans ces magnifiques textes de l'enseignement social de l'Église, de tout ce qui va me faire bouger, m'appeler à transformer ma façon de voir les choses, à transformer ma façon de vivre. Il y a, par exemple, dans Laudato Si, à un moment donné, je vais légèrement le paraphraser, mais c'est presque ces mots-là, le pape cite les évêques de Nouvelle-Zélande, il dit « Quel est le sens de l'interdit de tuer si 20% de la population du monde vole aux nations pauvres et aux générations futures ce qui est essentiel pour elles ?» Pour leur vie. Ça vient moi qui me défend la vie de son commencement à sa fin, et je me dis « Oui, mais alors, et dans ma manière de vivre, est-ce que je ne suis pas finalement complice de situations d'indignité de vie par le manque de respect pour les nations les plus pauvres, par peut-être la surconsommation par rapport aux générations futures ? Donc tout est lié, tout est lié, et la dignité est aussi un appel. Cette conscience de la dignité de tout être humain fait que tout ce qui est porte atteinte à cette dignité doit générer en moi une forme de souffrance. Et un engagement, une action, quelque chose qui va essayer de venir. Je ne peux pas tout faire, bien sûr, mais c'est donc un appel à nous engager auprès des plus pauvres et des plus fragiles, et pour le respect de toute vie, bien sûr.
1: Et donc le devoir de nous interroger sur dans quelle mesure nous-mêmes, chacun dans nos façons de vivre, nous prenons soin de cette dignité de la personne humaine. Merci beaucoup, Dominique Serra-Coatanea, enseignante aux facultés Loyola Paris, et Tuc Dual-Derville, fondateur du Courant pour l'écologie humaine, de nous avoir éclairé sur ce sujet de la dignité humaine pendant ces 3 émissions. Ce n'est évidemment qu'une introduction, il faudra approfondir beaucoup plus. On peut déjà en tout cas réécouter et partager ces émissions sur ktotv.com et ktoradio.com. Et on se retrouve le mois prochain avec un nouveau thème. À bientôt, merci pour votre fidélité.

La lettre de Saint Paul apôtre aux Romains. Pour ceux qui sont dans le Christ Jésus, il n'y a plus de condamnation, car en me faisant passer sous sa loi, l'Esprit qui donne la vie dans le Christ m'a libéré, moi qui étais sous la loi du péché et de la mort.

0: l'heure de ta passion, tu as étendu les bras. Soutiens ton Église dans sa lutte pour la foi et la justice. Tu as crié vers ton Dieu, entends le cri des abandonnés.
1: Par ta croix, Sauveur, sauvez-nous.
0: La lance a transpercé ton cœur, désaltère les pécheurs aux sources de l'eau et du sang.
1: Par ta croix, Sauveur, sauvez-nous.
0: Tu es sorti vivant du tombeau, aux captifs de la mort, ouvre ton jardin de vie.
1: Par ta croix, Sauveur, sauvez-nous.
0: Fils de l'homme élevé de terre, attire tous les hommes dans la gloire du Père.

Christ, fais maintenant de ton peuple une vivante offrande à ta gloire et donne-lui ton esprit d'amour. Par Jésus-Christ, ton Fils, notre Seigneur et notre

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0: C'est au son des cloches appelant au Laude que commence chaque journée du camp d'été Laudato Si. Pour sa 5e édition, une 50aine de participants sont réunis au quartier Galais, près de Beaurain en Belgique, pour vivre 5 jours d'écologie intégrale. Inspirée de l'encyclique Laudato Si du pape François, cette proposition se vit dans un esprit de simplicité, de partage et de prière, comme l'explique Christophe Renders, coordinateur du camp.
1: Dans chaque diocèse francophone de Belgique, il y a maintenant des personnes qui sont chargées de proposer une pastorale de l'écologie intégrale. Et c'est pour ça que ça nous semblait important de faire vivre aussi une expérience. Pas seulement d'avoir des discours sur l'écologie intégrale, mais de pouvoir le faire vivre à travers un camp pendant 4-5 jours. Alors de fait, dans le camp, vous rencontrez à la fois des personnes qui sont déjà bien engagées dans l'écologie, et puis on a d'autres personnes qui voilà, se posent des questions sur l'écologie, qui se disent, tiens, la foi chrétienne a quelque chose à dire sur l'écologie, et qui viennent toquer à la porte de ce camp, et qui souvent en ressortent très heureuses aussi.
0: Tu veux des gants ? Au programme, vie commune, travaux manuels, jardinage, préparation des repas ensemble et entretien du site. Pour Adriana, juriste qui participe au camp pour la première fois, cette expérience est l'occasion de renouer avec la nature et les autres.
2: Je voulais vraiment avoir une expérience communautaire, une expérience voilà, en harmonie avec la création. Et on ne le trouve pas toujours et pas en tout lieu. Il y a beaucoup de tâches quotidiennes en fait. Préparation du repas, nourrir les poules, etc. Ce sont des tâches effectivement de tous les jours. Mais ce qui change, c'est le regard. Vraiment aimer la création, nous aimer les uns les autres, prendre soin. Prendre soin veut dire aussi guérir les blessures, soutenir les plus faibles, les plus souffrants. Personnellement, je pense qu'on n'est pas dans l'activisme pur, mais par contre, c'est vraiment une attitude différente par rapport à la vie sur ce monde et à comment nous pouvons mieux vivre ensemble.
3: Linda. Ce matin, vous avez entendu que Jésus, dans l'Évangile, dit « Je vous ai choisi pour que vous alliez ». Il nous invite à demeurer en lui. Et c'est cette balance entre demeurer en lui et être en mouvement qui est un petit peu l'équilibre même de toute vie chrétienne.
4: Donnons-nous la main.
0: Le thème de cette édition, la joie d'aimer, est exploré à travers des conférences, des ateliers et des promenades. Pauline, agricultrice qui participe au camp depuis la première édition, y puise chaque année de nouvelles inspirations pour son engagement écologique.
5: Aujourd'hui, on marche dans les bois et on médite à la fois en silence et puis dans les échanges sur nos différents réseaux. Le réseau, c'est une manière d'être fort ensemble et pas fort chacun pour soi, parce que seul, on est très vite faible. Ce camp me permet peut-être davantage que d'autres endroits de nourrir ma soif de cohérence intégrale ou de cohérence entre mon intériorité et mes actes, parce que justement il y a un juste équilibre entre les temps de prière, les temps d'action, les temps d'enseignement, et puis tout ça dans une dynamique qui fait déjà penser à celle du royaume. La fraternité qu'on peut vivre ici, elle donne beaucoup d'espérance pour d'autres lieux de nos vies.
6: Mais il a le fusil, moi je descends du cheval. Tiens, le cheval.
0: Le soir, au cours de la veillée, chacun est invité à partager ses talents.
7: Qu'est-ce que je t'ai ?
0: Nathalie, mère de 3 enfants, interprète une pièce de théâtre.
8: On est dans une société qui nous fait croire qu'on pourrait se débrouiller tout seul et qu'on n'a pas à dépendre des autres et que le matériel va résoudre tout. Bien, ce camp, il nous rappelle juste le contraire, que le matériel, c'est pas du tout la chose essentielle. Et face à tous les défis qui nous arrivent, et particulièrement les défis écologiques, la seule chose qui pourra nous permettre de tenir et de résister, c'est les liens qu'on aura pu tisser, les liens de solidarité et de fraternité.
0: Lors de la messe de clôture, chacun dépose au pied de l'autel un dessin symbolisant ce qu'il retient du camp. Le père Bruno Robrex, responsable du service d'écologie intégrale du diocèse de Namur, espère que ces quelques jours donneront à

0: chaque participant la force de répondre avec zèle à l'appel à la conversion écologique.
1: Oui, l'espoir, c'est découvrir qu'il y a une grande richesse. On a peut-être une sorte de pollution comme ça dans l'esprit de penser richesse, penser argent, qu'il y a une grande richesse dans la sobriété. Et avant tout, il y a une grande richesse dans le partage, dans la manière de considérer que la plus grande richesse, c'est parfois d'avoir simplement deux mains, mais avec un cœur qui est prêt à faire que ses mains soient ouvertes et prêtes à aider.
0: Après 5 jours au camp Laudato Si, tous les participants sont désormais appelés à témoigner davantage autour d'eux d'un mode de vie plus écologique.

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1: 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Pour comprendre la conception de l'ascèse et de la sainteté de ses pères du désert, Régis Burnet est aux côtés de Muriel Debier, directrice d'études à l'École pratique des hautes études Paris Sciences et Lettres, et André Bingeli, directeur de recherche au CNRS, à l'Institut de recherche et d'histoire des textes.
2: Bonjour et merci de nous retrouver pour La Foi prise au mot, votre rendez-vous de formation et de réflexion sur KTO. Cette semaine, je vous propose un voyage aux origines du monachisme du 4e et 5e siècle en Égypte, à Constantinople et en Palestine. Nous allons à la rencontre de figures dont les vies défient l'imagination. Hypatios qui fuit ses parents, Daniel qui passe des décennies sur une colonne, Sabas qui fonde des monastères illustres, ou encore Pacôme qui organise la vie commune. Ces vies extraordinaires, nous les connaissons grâce à des disciples qui les ont rapportés comme Callinicus ou Cyril de Citopolis dans des textes traduits, analysés par le dominicain André-Jean Festugière dont on republie l'ouvrage « Les moines d'Orient ». Or, au-delà des miracles et de l'ascèse extrême, ces récits révèlent une tension profonde face aux grandes hérésies. Ces moines méprisaient souvent les intellectuels et les questions théologiques jugées futiles. Mais peut-on atteindre Dieu en refusant d'exercer sa raison? Qui étaient vraiment ces moines d'Orient et que nous apprennent leurs débats sur la culture et la sainteté? C'est ce que je vais demander à mes deux invités. Muriel Debier, bonjour.
3: Bonjour.
2: Muriel Debier, vous êtes directrice d'études à l'École pratique des hautes études Paris Sciences et Lettres et vous avez fait une préface, enfin, ou une présentation du livre d'André-Jean Festugière qui a été publié dans les années 60. Et puis, André Bingeli, bonsoir.
4: Bonsoir.
2: Vous êtes directeur de recherche au CNRS, à l'Institut de recherche et d'histoire des textes. Alors, peut-être pour commencer, avant de voir cet ouvrage qui est donc un ouvrage assez beau dont on va dire l'importance, peut-être est-ce que vous pourriez nous présenter l'un et l'autre qui sont ces gens, ces fameux moines d'Orient? Moi personnellement j'ai des images un peu folles de bons hommes qui passent leur temps sur une colonne pendant toute leur vie, ou d'autres qui ne mangeaient que de la salade et une figue de temps en temps. Est-ce que c'est juste? Est-ce que c'est vrai? Est-ce que c'est faux? Comment est-ce que vous voyez les choses?
3: Alors, c'est partiellement juste, en ce sens que ces ascètes ont refusé les conforts de la vie matérielle pour se rapprocher de Dieu. Donc ça, c'est le fil conducteur de leur départ, du fait qu'ils ont quitté le monde pour rejoindre des zones à l'écart des villes. À l'écart des villages. Ceci dit, l'image que nous en avons est une image qui a été construite par les textes qui ont créé un imaginaire du désert, qui est celui dont nous avons hérité, qui correspondait peut-être à la réalité pour un certain nombre d'entre eux, mais qui pour d'autres correspond davantage à la construction hagiographique qui en a été faite. Et donc cette image, elle est partiellement juste, mais elle est aussi construite pour nous donner l'image de ces héros qui vivent une vie d'ascèse extrême. Mais on se rend compte en lisant les vies éditées et traduites par Festugière, hein, à quel point ils sont encore en lien avec le monde. Mm-hmm. Puisque parmi les vies qu'il a sélectionnées, un certain nombre d'entre elles nous montrent des ascètes qui discutent avec des empereurs et des impératrices, avec des membres de l'administration, qui luttent contre les hérésies contemporaines, mais qui sont aussi partie intégrante du monde, même s'ils essaient d'y être à l'écart. Et ils y sont à l'écart, mais ils sont visités en permanence. Ils ne peuvent vivre à l'écart que parce qu'ils ont des disciples qui viennent les écouter, recevoir leurs enseignements, mais qui les aident aussi dans la vie quotidienne. Mmh. Et qui organise cette vie à l'égard du monde, qui canalise les foules qui parfois viennent leur rendre visite, et tous ceux qui viennent chercher une consolation, une aide dans leur prière. Et donc ces ascètes sont partiellement seulement en haut de colonne, certes, oui, mais ça. Avec des visiteurs.
2: Et des gens qui leur amènent le panier repas.
3: Qui se pressent au pied de la colonne et qui leur montrent le panier repas, qui vont les ordonner. C'est le cas de Daniel de Stylite, qui est, dont la vie est traduite par Festugière. Il est ordonné en haut de sa colonne parce qu'il refuse d'être prêtre et on lui force un petit peu la main. Donc on lui apporte la communion en haut de sa colonne. Et ses ascètes sont également visités, par exemple, par des chefs go, donc ils sont intégrés aussi dans la géopolitique de leur temps. Mmh. Et donc ils ne sont pas si isolés que cela. Et cette image nous vient beaucoup des récits des moines égyptiens qui ont constitué notre imaginaire du désert, mais qui ne sont qu'une partie de cette vie que l'on va dire au désert, mais un désert qui est un désert somme toute assez, assez habité.
2: Pour, oui, André Bingeli, pour peut-être pour replacer les choses, on est dans quelle date ? Est-ce qu'il y a un fondateur ? Est-ce qu'on peut dater le début ? Et surtout, dans quelle géographie ?
0: Alors, il y a un fondateur, c'est Saint-Antoine le Grand, donc évidemment, qui vit en 3e et 4e siècle, et contemporain de Saint-Antoine le Grand, donc celui qui inaugure la vie anachorétique dans le désert égyptien, il y a Saint-Pacôme.

0: qui a à peu près les mêmes dates, entre la fin du 3e et le début du 4e siècle. Et Saint-Pacôme nous fait entrer dans une autre forme de monachisme, celle du monachisme communautaire. En réalité, ces moines ascètes, finalement, regroupent autour d'eux des disciples au bout d'un moment, et les saints moines qui sont présentés dans ce livre sont pour une grande partie des saints moines fondateurs qui ont institutionnalisé la vie monastique et la vie monastique en communauté, que ce soit sous la forme cénobitique ou sous la forme semi-anachoritique, c'est-à-dire avec des moines vivant en cellule la semaine et se retrouvant le dimanche pour la liturgie et le repas en commun. Mmh. Et donc on voit ainsi une chronologie entre le 4e siècle et le 5e, 6e siècle, les derniers biographes, Cyril de Sinopolis, a vécu au 6e siècle. Donc c'est vraiment cette expansion du monachisme depuis l'Égypte, la Syrie qui est absente de ce livre, vers la Palestine, puis vers Constantinople et les alentours de la capitale impériale.
1: Alors donc il y a la figure d'Antoine, alors qui n'est pas reprise dans ce livre, mais... Et il y a des figures assez variées. On voit effectivement, vous avez commencé à le dire, des gens qui sont plutôt des sortes d'abbés, enfin, ou des fondateurs de monastères, enfin assez classiques, hein, enfin pour nous. Et puis des gens un peu radicaux. Alors, comment ça s'articule ces deux choses?
2: Alors ça s'articule justement dans des formes de vie monastique très variées. Quand on parle de monachisme, on a à la fois des formes d'ascétisme qui parfois peuvent être extrêmes, mais elles le sont beaucoup moins dans ces vies que dans les vies des saints de Syrie-Mésopotamie par exemple, où on a justement ces brouteurs, ces dendrites qui vivent dans des arbres, mais qui ne sont pas tellement représentés dans les régions évoquées dans les vies traduites par Festugère. Et donc on a à la fois une structure qui peut être celle d'un monastère comme on l'entend aujourd'hui, avec un lieu central pour la liturgie mais aussi pour la vie quotidienne. Ces vies racontent par exemple l'existence de boulangeries dans les monastères, parce qu'il faut bien produire du pain pour la vie de ces ascètes, mais aussi des moulins à huile par exemple, puisque l'huile était indispensable non seulement pour la cuisine, mais aussi pour s'éclairer. Donc on voit dans ces vies une vie quotidienne qui est tout à fait passionnante, donc au centre du monastère, mais on a également des ascètes qui sont dans des cellules à l'extérieur et qui mènent une vie que l'on appelle une vie au désert, pendant une partie de l'année, par exemple, où certains ont décidé de vivre de manière permanente. Donc on a une grande variété, en réalité, de formes de ce monachisme ancien, et puis des stylites, comme Saint-Siméon, l'ancien, Saint-Siméon le jeune, ou Daniel le stylite, représenté dans ces vies traduites par Festugère.
1: Pourquoi il y a cette diversité? Finalement, qu'est-ce qui les poussait? Est-ce qu'on a une idée de leur modèle de sainteté, finalement? Parce que c'est ça l'idée, hein, est-ce qu'on a une idée?
0: C'est-à-dire que l'idée, c'est de retrouver l'unité avec Dieu, et donc en partant au désert, de se dépouiller de tous les oripeaux de la vie urbaine, et donc de se retrouver face à Dieu en reprenant le modèle christique de la vie au désert pendant les 40 jours, à travers le jeûne et l'éveil. Donc c'est cela qui motive au départ les moines pour rechercher des formes d'ascèse et de renoncement au monde quand ils partent au désert.
1: Donc un mépris, on va arriver lentement vers une des questions de Festugère, un mépris pour toute la civilisation, pour tout. Est-ce que c'est des gens qui ont un mépris du monde, contem tormundi, est-ce que c'est ce genre de choses?
0: Oui, on peut parler de mépris du monde, mais je pense que c'est plus un amour de Dieu et on suit le précepte évangélique, abandonne tout et suis-moi, et donc c'est cela qui est au départ de la vocation monastique. Certains de ces moines sont effectivement des simples paysans qui partent à la suite des ascètes au désert. D'autres sont des hommes cultivés, donc qui

0: Ils continuent à entretenir leur culture au désert et dans leurs cellules, et qui continuent à lire. Et voilà.
1: Mère de Biège, j'ai commencé en disant c'est des hommes dans mon lancement. Dans le livre de Festugir, il n'y a que des hommes. Il n'y a pas de femmes.
2: Il y avait des femmes, mais à l'époque de Festugia, on ne s'est guère intéressé à cette question du monachisme féminin. Lévi ne mentionne que les sœurs des héros ascétiques dont on célèbre les exploits. Et on voit les sœurs se retirer au désert, on voit des monastères construits pour elles. Et on a en réalité, dans d'autres textes que ceux traduits ici, des exemples de femmes, alors de femmes au désert, comme la célèbre Marie l'Égyptienne, mais qui est là encore un modèle construit d'héroïne qui est un pendant de Saint Antoine, mais qui est une construction littéraire. On ne sait pas dans quelle mesure les femmes et les hommes d'ailleurs ont beaucoup vécu de la manière présentée dans ces vies. Oui. C'est-à-dire qu'on ne vit pas complètement isolé au désert, même si des corbeaux ou des animaux sont censés les ravitailler, ou s'ils vivent avec une hostie qui les nourrit pour une semaine.
1: Vous doutez voilà, de l'hostie tous les jours qui nourrit.
2: Là, ça n'est pas du tout tous les jours.
1: Ah oui, en plus, ce n'est pas tous les jours, c'est toutes les semaines.
2: Non, c'est une fois par semaine.
0: Et on les prend pour des hommes, en plus, généralement.
2: C'est ça. Généralement, ces femmes sont présentées comme des hommes. On les prend pour des hommes et elles vivent parfois déguisées en hommes. Donc on ne sait pas dans quelle mesure ça correspond à une réalité pour les hommes comme pour les femmes, parce qu'en réalité, il faut un lien, ne serait-ce que pour des raisons matérielles, avec un monastère, avec des disciples. Donc la vie de l'ascète qui parvient, homme ou femme, à vivre au milieu des bêtes sauvages, de la faim et de la soif dans le désert, est évidemment une construction pour montrer leur caractère héroïque. Donc on a assez peu d'exemples, mais on en a dans les textes qui étaient écrits évidemment par des hommes. Nous n'avons pas conservé d'hagiographie féminine, très peu, plus tardive en tout cas, parlant des femmes. Mais on voit des femmes se livrant à la cèse, en revanche, dans le milieu familial, dans un milieu de village ou de ville. Et là, on a énormément d'exemples. On a au détour des vies des sœurs, des mères, de héros, qui sont présentées comme menant en réalité une vie ascétique, retirées dans une chambre où elles sont protégées, parce que la question évidemment du désert est celle de la sécurité physique pour les moines hommes, et bien évidemment a fortiori pour les moines, pour les moniales, pour les ascètes femmes. Donc ces femmes, elles sont présentes, on ne les a pas cherchées, et on ne les a pas cherchées à l'époque de Festugère dans les années 60. Ce sont des préoccupations plus récentes d'historiennes souvent qui se sont intéressées à ces questions en disant mais pourquoi n'a-t-on pas de présence de femmes, est-ce qu'elles ne sont pas là? Et non seulement elles sont là, mais on se rend compte que beaucoup d'entre elles sont présentées aussi comme des érudites. Et donc on est sur cette question du rapport avec le savoir. Les femmes autour de Saint Jérôme à Jérusalem sont des femmes de l'aristocratie romaine qui ont reçu une très bonne éducation, et on se rend compte que beaucoup de ce qu'on appelle aujourd'hui les mères du désert en réalité étaient des femmes éduquées, possédaient des livres dans leur chambre ou dans leur cellule. Et c'est bien évidemment la même chose du côté des hommes, c'est-à-dire qu'on met en avant une image qui est celle d'ascètes qui vivent de quelques herbes, quelques dattes dans le désert, et qui parfois même refusent de manger, c'est le cas de Pacôme par exemple, alité, malade, qui refuse de manger même des dattes en disant nous devons nourrir la communauté des frères, je ne peux pas me permettre
1: de manger ces dattes,
2: d'avoir une couverture confortable. Donc on est, si vous voulez, dans cette mise en avant d'une image de héros ascétique, et en même temps on voit que la réalité est aussi différente avec des supérieurs de monastères, mais aussi des moines et des moniales, des ascètes femmes qui lisent et qui reçoivent une éducation. Alors ça n'est pas la majorité, mais il y en a.
0: Si je peux ajouter sur ce point-là, Pacôme, on voit bien dans sa vie qu'il organise à la fois des monastères pour les hommes et des monastères pour les femmes. Donc en fait, on a vraiment l'institutionnalisation du mouvement monastique et des communautés, mais

0: qui valent autant pour les hommes que pour les femmes, et généralement dans des monastères qui sont qui peuvent être l'un en face de l'autre ou l'un à côté de l'autre, ou Mélanie à Jérusalem qui fonde un monastère pour les femmes aussi. Donc. Mmh.
1: C'est la même question. Est-ce que vous diriez que ce sont des vies de saints, des hagiographies, ou alors est-ce que c'est des exemples moraux en fait? Vous voyez, est-ce que dans la question hagiographie, en comptant que l'hagiographie a un certain rapport avec la vie réelle, ou est-ce que c'est des paraboles?
0: Non, c'est certainement des vies de saints, c'est-à-dire que c'est la sainteté qu'on donne à voir. Cela dit, les vies de saints et tous les hagiographes le disent dans les préfaces des vies de saints qu'ils écrivent. L'hagiographe de saint Antoine en premier, c'est que les vies de saints servent d'exemplum pour les lecteurs. Mais ce qu'on donne à voir, c'est la sainteté de ces hommes qui partent au désert ou qui vivent en communauté et qui font des miracles et qui sont les intercesseurs auprès de Dieu.
1: Alors je vous propose qu'on fasse une première pause pour écouter un premier texte qui est issu d'un recueil que vous allez nous présenter après. Donc c'est l'histoire des moines en Égypte, hein, Historia Monachorum in Egypto. C'est un certain Jean de Lico, et là on va voir que le pauvre Jean, il a relâché un peu sa prière et son ardeur, et il se fait séduire par le diable.
2: Il y avait un moine dans le désert voisin de la ville qui passait tout son temps dans une caverne. Il s'était montré parfait ascète et se procurait du travail de ses mains. Le démon, voyant qu'il était entre ses mains, se déguisa sous les traits d'une belle femme, toute parée, et vint frapper à la porte du lieu où il était. Il ouvre et la femme lui dit « Je suis harcelé par des créanciers qui me poursuivent pour me faire rendre quand je n'ai rien. Je t'en prie, reçois-moi dans ton ermitage jusqu'à ce qu'ils aient passé. » Lui, dans l'aveuglement de sa conscience, ne discerna pas le vrai de la chose et accueillit la femme. La femme le séduisit par de longs entretiens, des rires et des cajoleries. Elle l'égara par ce long entretien et, de ce moment, par des attouchements à la main, au menton, au cou, elle captiva finalement l'ascète. Comme l'agitait au-dedans toutes sortes de mauvaises pensées, il voyait la chose entre ses mains, calculait l'opportunité, la liberté de prendre sans danger son plaisir, il consentit désormais en esprit et tenta de s'unir à elle, furieux maintenant, devenu un étalon qu'affole la femelle. Mais elle, tout soudain, après un grand cri, lui glissa des mains, invisible, s'étant esquivée comme une ombre. Et l'on entend dans l'air un rire énorme des démons qui l'avaient fourvoyée par leur tromperie, qui lui font honte et lui crient d'une voix forte « Quiconque s'élève sera abaissé ».
1: Voilà, vous êtes bien sûr KTO, on est en train de parler des moines d'Orient. En compagnie de vous, André Bingeli, vous êtes directeur de recherche au CNRS. C'est quoi cette Historia Monachorum in Egypto ?
0: Alors, c'est un texte assez curieux. C'est comme un récit de voyage. C'est sept moines qui partent de Jérusalem à la fin du IVe siècle, en 393, si ma mémoire est bonne, et qui partent en Égypte pour aller rencontrer les ascètes du désert dont ils ont entendu parler. Et ils vont remonter le Nil depuis la Thébaïde jusqu'à la côte méditerranéenne et rencontrer sur les bords du Nil tous ces ascètes qui vivent dans le désert, dans des cellules, mais aussi les communautés monastiques comme celle de Pacôme, et ils vont rapporter leurs histoires et qu'ils vont les consigner dans ce récit de voyage qui est l'Historia Monachorum, qui est comme un récit de pèlerinage où on serait allé voir, au lieu d'aller voir des monuments, on va voir les monuments de sainteté que sont les pères au désert.
1: Muriel Debier, vous êtes directrice d'études à l'École pratique des hautes études, Paris Sciences et Lettres. Évidemment, je ne peux pas... Enfin, le texte est quand même très... depuis notre modernité, hein, est très caricatural. La femme séductrice, le moine qui fait tout ce qu'il peut pour être saint et puis qui se fait avoir par la femme séductrice, et en fait c'est le démon. Comment est-ce qu'il faut voir ce texte-là ?
3: Comme un texte, enfin comme quelque chose d'assez traditionnel dans ce genre d'histoire, c'est-à-dire comme emblématique de la tentation. Et la tentation de la chair est évidemment très importante dans ce contexte-là, d'où cette image du démon transformer en femme pour aller tenter le moine. Et on a une scène assez graphique de cette rencontre. Mais il faut y voir une image typologique, en quelque sorte, c'est-à-dire du démon qui va tenter les ascètes sous différentes formes, sur différents points, mais notamment sur la question des relations sexuelles. Et donc, ces histoires sont très communes. Elles montrent comment ces moines sont des athlètes, en ce sens qu'ils sont toujours en lutte pour se rapprocher de Dieu, mais sont sans cesse ramenés à leurs conditions humaines. Et leurs faiblesses font partie, en fait, de ces récits, puisqu'ils sont aussi un moyen de dire aux fidèles, même ces héros de l'ascétisme sont victimes des tentations démoniaques sous toutes leurs formes. Mais ils finissent par en triompher, parfois avec difficulté, comme dans l'exemple que nous avons vu. Il y a des chutes et il y a
1: des relèvements
3: oui, qui sont possibles. Donc tout espoir est permis pour tous les chrétiens, même ceux qui n'ont pas choisi cette forme de vie. Et donc on a une vision de la femme tentatrice qui est assez traditionnelle, comme moyen d'exprimer les tentations de la chair au désert. Et on a de multiples exemples aussi avec des femmes que l'on accuse, ou des moines que l'on accuse d'avoir couché avec des femmes. Donc on voit que cette question-là du renoncement à la sexualité est très présente dans ces histoires, parce qu'il est évidemment tout à fait central dans la question de l'ascétisme et du monachisme.
0: Et si je me rappelle bien, absolument. Cet épisode-là arrive juste après ce moine-là a été, en réalité, avait un péché d'orgueil, c'est-à-dire qu'il pensait être pur. Il pensait pouvoir se passer, je ne me rappelle plus exactement ce qu'il en est, mais le démon vient le tenter juste après ce péché d'orgueil à travers cette forme de la femme, et donc ce péché de la sexualité vient à ce moment-là, et il se rend compte qu'il n'a pas réussi à vaincre son péché d'orgueil.
1: Rassurez-nous, il est damné ou il va s'en sortir ?
0: Non, il n'est pas damné, bien sûr que non.
1: Quels sont d'ailleurs les types de tentations ? C'est-à-dire, parce qu'on est quand même dans une société assez, très peu industrialisée, assez agricole, etc. C'est quoi les tentations de l'époque ?
0: Alors, c'est-à-dire qu'on a les 7 ou 8 péchés qui ont été décrits par Évagre ou par Cassien en Occident, qui sont la gourmandise, la luxure, l'orgueil, la vainglorie, et il y a aussi ce fameux péché du démon de midi,
1: c'est-à-dire très clairement, voilà,
0: celui où le moine est assis dans sa cellule au moment où le soleil est à son zénith dans les déserts d'Égypte, et où il fait très chaud, et où finalement il perd la raison devant son ascèse, en fait.
1: C'est ça, une sorte de dégoût, d'acédie, voilà. Voilà. Oui, c'est ça. Et du coup, je reviens toujours sur ma question, ceux qui écrivent on a l'impression, vous avez dit qu'il y a une sorte de chute et de relèvement, c'est aussi un manuel j'essaie de savoir pourquoi on écrit ces vies-là. C'est une sorte de manuel du parfait petit moine, en disant attention, même Jean de Lico, ce grand saint est devenu, a été tenté. C'est un peu ça l'idée.
0: Alors souvent dans ces l'Historia Monachorum in Egypto, c'est-à-dire qu'on a les moines qui sont parfaits et qui racontent des histoires justement de moines qui eux vont se laisser aller à un péché ou à un autre. Et pour montrer les choses à ne pas faire. C'est-à-dire qu'il y a toujours le risque de tomber dans le péché ou de se laisser prendre par le démon. Donc, effectivement, il y a une fonction didactique, c'est certain, mais aussi on donne à voir des images de saints moines à suivre et à prendre comme modèle.
1: Vous avez parlé du premier biographe d'Antoine, donc c'est Athanase le Grand, évidemment. Est-ce qu'on connaît les autres biographes ? Est-ce que est-ce que c'est des gens
0: Alors, pour la plupart, ce sont des disciples. Je vous ai parlé des moines de l'Historia Monachorum qui viennent de Jérusalem, mais pour le reste, ce sont généralement des disciples des saints moines qui ont connu, qui ont suivi l'enseignement du saint et qui ont vécu dans le monastère et qui, après la mort du saint, écrivent la vie de leur maître, que ce soit le biographe de Daniel de Hypatios, qui est donc Kallinikos, dont on pense qu'il aurait pu être l'igoumène qui a succédé à Kallinik, à Hypatios, dans le monastère de Ruffin à Constantinople.
1: Donc igoumène, un abbé, hein.
0: Voilà, exactement. D'autres biographes, comme Cyril de Citopolis, qui, lui, raconte cette vie de saint des saints moines de Palestine, Eutyme, puis Sabas, et d'autres saints moins importants qui ont vécu dans les monastères de Palestine. Et il raconte, à travers ces sept vies, justement, l'institutionnalisation de ces monastères de Palestine et tout le mouvement qui se développe autour du monastère de Saint-Sabas et du grand fondateur que fut Sabas. Et il écrit un siècle plus tard, il a connu Sabas dans sa jeunesse, dans sa toute jeunesse, mais il écrit les vies de Eutyme, qu'il n'a pas connu, et de Sabas, d'après les récits que lui ont racontés les autres moines plus âgés qui vivaient dans ces monastères fondés par Sabas et Eutyme.
1: On va en venir à ce recueil donc d'André-Jean Frestugière. On a commencé à le dire, hein, c'est un recueil partiel, il n'y a pas toutes les vies de tous les moines, etc. Qu'est-ce que ce dominicain, hein, qui était par ailleurs professeur de professeur à l'EPHE, je crois même, non, hein, c'est ça, c'est presque votre prédécesseur. Qu'a voulu faire ce grand savant, et peut-être une question pour parce que je sais quelle va être la réponse. Comment est-ce qu'en tant que dominicain, il a conçu aussi cette anthologie?
3: Alors, cette anthologie a joué un rôle tout à fait fondamental en mettant en évidence des formes de monachisme qu'on ne connaissait pas nécessairement beaucoup, que l'on ne s'était pas beaucoup intéressé avant lui. Mm-hmm. Et il a rassemblé les textes en donnant une traduction extrêmement claire, extrêmement agréable à lire. Donc, on lui doit d'avoir constitué un petit corpus qui met en lumière ce monachisme oriental. Et ce qui est intéressant, c'est qu'il l'a conçu, non pas en mettant Pacôme en tête, hein, mais en le mettant à la fin de son recueil, mm-hmm, et en mettant plutôt en avant des vies de moines qui ont eu un rôle dans la vie de leur époque, qui ont rencontré des personnages importants, qui ont joué un rôle à la fois pour convertir des païens, pour accueillir j'en ai parlé, des souverains étrangers, ou ont rencontré tel empereur ou telle impératrice. Donc des moines qui sortent un peu de l'ordinaire, hein, qui l'intéressaient aussi parce qu'ils avaient eu un rôle de défense contre les hérésies, en particulier après le concile d'Éphèse de 431, mm-hmm, et le concile de Chalcédoine de 451, c'est-à-dire des moines qui avaient participé à la vie intellectuelle et spirituelle, mais aussi à la vie intellectuelle de leur temps, qui intéressait Frestugière précisément parce qu'il était lui-même un intellectuel qui ensuite est devenu moine. Et tiraillé d'une certaine manière qu'il était entre sa première vie comme spécialiste du néoplatonisme, comme spécialiste de la littérature grecque antique, il a développé un intérêt personnel, étant donné sa propre histoire, pour le monachisme, et il a du coup mis en lumière ce monachisme ancien au Proche-Orient. Mais il a, en faisant cela, sélectionné en premier lieu des vies qui étaient des vies un petit peu un petit peu savante. Et il a mis en dernier lieu ces moines d'Égypte dont on vient de parler, qui avaient une vie beaucoup plus, beaucoup plus traditionnelle, telle qu'on la connaît.

0: aujourd'hui, tel qu'on l'imagine aujourd'hui, c'est-à-dire de ces ascètes du désert qui finalement étaient importantes pour lui d'un point de vue spirituel, mais elles étaient moins d'un point de vue intellectuel. Et donc la manière dont il a constitué son recueil est intéressante comme reflet sans doute de sa propre vision du monachisme du 4e, 5e siècle, me semble-t-il.
1: André Micheli, si je peux compléter, en réalité, le recueil est constitué un petit peu à rebours du développement du monachisme, parce qu'effectivement, on part du 5e siècle et de Constantinople, et on remonte vers le 4e siècle et l'Égypte, et donc la naissance du monachisme. Et donc vraiment, on a cette inversion de la perspective qui va dans le sens de ce que tu viens de dire, c'est-à-dire que en réalité, on montre un monachisme peut-être plus intellectuel et déjà plus institutionnalisé, plus plus dans le monde et en lien avec la capitale. Voilà, c'est ça qui est assez intéressant dans la manière de constituer ce recueil, c'est-à-dire un peu à rebours de l'histoire du monachisme lui-même et de la manière dont le monachisme s'est développé.
2: Mais du coup, est-ce que cette problématique que pose Festugière entre des moines intellectuels et des moines qui seraient des sortes d'ascètes anti-intellectuels, est-ce que ça a encore de la pertinence ?
1: Alors, je pense que ça n'a pas... Enfin, c'est-à-dire qu'aujourd'hui, on a dépassé cette vision de Festugière et lui-même, dans la manière dont il a constitué son recueil, a tendance justement en repoussant à la fin ces moines qui viennent des campagnes et qui sont illettrés, montre que ce qui est important pour lui, c'est ces moines plus lettrés qui sont à Constantinople, même si Daniel n'est pas un lettré, mais aussi comme Cyril de Sitopolis, qui est le biographe des moines palestiniens, qui lui vient d'une très bonne famille, est un moine lettré et qui écrit quand même assez bien le grec. Voilà, donc c'est-à-dire qu'on a quand même un décalage par rapport au discours qu'il cherche au discours qu'il a sur ce monachisme entre culture et sainteté et la manière dont il a reconstitué son recueil.
2: Même question, est-ce que vous êtes d'accord que c'est peut-être un peu daté cette manière de penser les choses, même si ça pose quand même une question qui est la question de l'anti-intellectualisme du christianisme.
0: Alors, c'est une question très importante et qui a été très débattue, sur laquelle on est beaucoup revenu jusque récemment pour montrer qu'en réalité, le christianisme n'était pas anti-intellectuel, mais avait réinterprété la culture classique autrement et avait placé la théologie en tête du cursus de formation. Mais on arrivait à la théologie en ayant fait de la philosophie et en ayant étudier éventuellement, quand on avait fait des études, ce qui n'était pas le cas bien évidemment de tous les moines, et de loin pas, si on avait fait des études, on avait étudié toutes sortes de disciplines, éventuellement l'arithmétique et la musique, avant d'arriver à la philosophie et la théologie, selon un cursus tout à fait traditionnel depuis l'Antiquité. Et donc en ce sens, les moines ne font pas exception, c'est-à-dire que ceux qui ont fait des études ont suivi le même chemin. Mais il est vrai aussi que le christianisme a fait place à une autre forme de philosophie qui est la philosophie chrétienne, qui est davantage une pratique spirituelle. Et en ce sens, on a des textes qui critiquent la philosophie traditionnelle, sous-entendu la philosophie des païens. C'est cela qu'il faut entendre là derrière. Mais on voit très bien que les pères de l'Église ont tout à fait mis en avant une éducation pour les chrétiens. Je pense à la lettre de Basile aux jeunes gens, qui est un exemple qui montre que Basile ne condamne pas du tout, et c'est le cas de la plupart en réalité des auteurs chrétiens, ne condamnent pas la culture, mais condamnent le côté païen de cette culture. Et donc on est plus dans une forme de nouvelle compréhension de ce qu'est la philosophie, plutôt que dans une condamnation de l'intellectualisme. Et ce qui est souvent, et c'est le cas des textes traduits par Festugière condamnés, c'est le fait de trop philosopher sur des questions complexes comme les questions de christologie, puisqu'on est à la période des querelles christologiques contre Nestorius d'une part et contre les monophysites d'autre part.
1: Et les origénistes aussi.
0: Oui, et les origénistes également. Donc Origène est condamné, non pas parce qu'il est un intellectuel et parce qu'il a beaucoup réfléchi, mais parce que ses idées paraissaient des idées dangereuses. dangereuse. Et donc c'est plutôt contre cela que s'élèvent les textes, c'est-à-dire contre le mauvais usage que l'on peut faire de la culture et surtout de la philosophie pour réfléchir à des questions complexes qui vont dépasser la plupart des protagonistes et qui donc peuvent se révéler dangereuses parce qu'elles conduisent sur la voie de l'hérésie. Et donc c'est plutôt dans cette articulation avec l'hérésie que se situe la méfiance à l'égard d'une forme d'intellectualisme.
2: Les querelles byzantines.
1: Et si je peux dire quelque chose par rapport à ce que dit Muriel, c'est-à-dire que André-Jean Festugère a tendance, dans son introduction, à mettre en scène cette tension entre culture et sainteté, probablement par son propre parcours. Au départ, c'est un intellectuel qui est passé par l'École normale supérieure, par tout le cursus universitaire le plus brillant, et qui, après, a une vocation monastique comme dominicain. Et donc, il y a dans cette introduction cette tension entre à la fois la vocation monastique et le monde, la culture savante qu'il a eue pendant toute sa carrière. Et donc, son introduction est d'une certaine manière, quand il parle de culture ou sainteté, je pense que c'est sa propre tension intérieure qu'il est en train de mettre en scène. C'est-à-dire, comment est-ce qu'on arrive à concilier la culture avec la vocation monastique ?
2: Alors, on va entendre un deuxième texte qui va dans le sens de ce que vous disiez quand vous disiez qu'ils ne sont pas tous loin de là des très grands intellectuels.
3: Pour moi, la 30e année que je fais lit à part de ma femme, après avoir eu commerce avec elle 3 ans seulement et avoir eu d'elle 3 fils qui m'assistent dans mes affaires. Je n'ai pas cessé, jusqu'à ce jour, de pratiquer l'hospitalité. Il n'est pas d'habitant de ce village qui puisse se vanter d'avoir avant moi accueilli l'étranger. Il n'est pas sorti de ma cour un seul pauvre ou étranger les mains vides et qui n'eût été d'abord convenablement muni de provisions de bouche. Je n'ai jamais vu de pauvre dans la misère sans lui avoir fourni une bonne collation. Je n'ai pas pris le parti de mon propre enfant. Il n'est pas entré dans ma maison de grain qui ne fût pas à moi. Il n'y a pas eu de querelle que je n'ai cherché à apaiser. Nul n'a eu à blâmer mes serviteurs pour mauvaise conduite. Mes troupeaux n'ont pas touché au blé des autres. Je n'ai pas été le premier à ensemencer mes champs, mais j'ai donné à tous l'occasion de les moissonner d'abord et n'ai récolté le grain que dans ceux qu'on m'avait laissés. Je n'ai pas permis que le pauvre fût tyrannisé par le riche. Je n'ai chagriné personne durant ma vie. Je n'ai jamais rendu de jugement inique contre qui que ce soit. Voilà.
2: Voilà. Alors, vous êtes toujours sur KTO et nous parlons des moines d'Orient en compagnie de vous, Muriel Debier. Vous êtes directrice d'études à l'École pratique des hautes études, Paris Sciences et Lettres. C'est assez drôle, ce texte. On a l'impression que c'est presque Thérèse de Lisieux, la petite voix. C'est une vie, une sainteté du quotidien. C'est un brave type, en fait, ce monsieur. C'est juste ça.
0: Oui, c'est tout à fait ça. C'est un modèle de sainteté familiale. On l'oublie, mais oui, c'est une partie importante de la géographie ancienne que de représenter ces personnes, hommes et femmes, qui ont essayé de vivre au mieux leur vie chrétienne, aussi saintement que possible, dans des conditions qui pouvaient être celles du village, celles des champs, celles des femmes, par exemple, que l'on voit nourrissant les pauvres autour d'elles, donc conformes à leur rôle social. Mm-hmm. Et donc, ces vies sont intéressantes, alors, parce qu'elles sont drôles, souvent, par les récits qui sont faits, des miracles, des combats contre des adversaires et contre l'adversaire avec une majuscule qui est le diable. Donc ce sont des vies très, très hautes en couleur, donc très amusantes. Et il ne faut pas oublier qu'elles jouaient un petit peu le rôle des romans aujourd'hui, c'est-à-dire ce sont de petits romans édifiants qui donnaient une direction à la vie chrétienne des simples fidèles ou des moines et des moniales, puisqu'on lisait aussi les vies de saints dans le cadre des monastères. Et donc elles ont aussi une fonction interne de rappeler la mémoire des grands anciens, mais aussi de l'actualiser par les lectures et de donner de cette manière un modèle. Mais cela pouvait être aussi un modèle pour les fidèles, et la vie que l'on vient d'entendre en est un exemple. Elle montre comment, en essayant de vivre sa vie,

0: encourager les auditeurs ou les spectateurs à les lire. Ce sont des vies distrayantes.
1: Vous êtes d'accord, André Minghelli, vous aimez lire le soir avant de vous coucher l'histoire des moines en Égypte ?
2: J'aime beaucoup lire ça, c'est mon livre de chevet depuis que j'ai commencé mes études. J'ai découvert la vie des moines d'Orient par ce livre-là, donc c'est un livre fondateur pour moi.
1: Et c'est, vous y trouvez quoi ? Vous y trouvez le quoi ? Justement, ce plaisir de l'histoire ?
2: Ce plaisir de l'histoire, c'est tellement savoureux et effectivement, on a l'impression à travers... C'est un des rares moments quand on lit des textes antiques où on a l'impression de rentrer dans la vie du quotidien de rencontrer des hommes face à face. Et c'est pas comme lire un historien où on n'a que les grands événements. Là, on a vraiment les événements de la vie quotidienne à travers les yeux des moines. Mais c'est quand même... C'est la vie des simples gens. Moi, je trouve ça très beau. Et je ris en permanence. Enfin, je ris beaucoup. Ça m'amuse beaucoup aussi. Enfin, c'est-à-dire qu'il y a un vrai plaisir. Et la traduction de Festugère est d'une grande élégance. Il a aussi un peu de recul parfois. Il peut utiliser des mots un peu... Il a une traduction savoureuse, oui, vraiment.
1: Vous diriez que c'est aussi une déclaration théologique, ce genre de choses ? C'est-à-dire de dire, vous voyez, j'ai tout de suite fait un peu le pendant avec Thérèse de Lisieux, l'idée que Dieu est incompréhensible et que finalement, tout ce que vous disiez, ces ratiocinations d'exégètes ou de théologiens, il vaut peut-être mieux s'occuper de ses troupeaux et de ne pas toucher au blé des autres.
0: Alors, je dirais oui et non. C'est-à-dire que c'est partiellement vrai par les exemples qui sont mis en avant de ces moines qui disent qu'il ne faut pas s'intéresser à cela. Et en même temps, ces vies ont été écrites précisément pour lutter contre les hérétiques. Oui. Parce qu'il faut quand même voir que derrière ce qui peut nous paraître aujourd'hui des ratiocinations et des choses très étrangères à notre monde sont absolument essentielles. C'est la question du salut qui se trouve derrière. C'est-à-dire que si on prend une position qui est une position hérétique, alors on a toutes les chances de finir en enfer. Donc, en réalité, ces vies sont très importantes pour donner une direction à la fois aux moines dans les monastères en leur disant « ne suivez pas les idées de Nestorius, ne suivez pas ce que Origène dit de la prédestination des âmes, des questions qui sont des questions complexes, mais qui sont des questions absolument essentielles, c'est-à-dire comment comprend-on la nature humaine et la nature divine du Christ si on se trompe sur ces sujets, alors le risque est celui de la damnation. C'est-à-dire qu'on est dans une réflexion qui est une réflexion théologique en réalité extrêmement profonde, mais qui passe par un moyen qui est un moyen pédagogique. C'est ce que tu disais tout à l'heure. Ces vies sont un moyen pédagogique. Ce serait un peu l'équivalent d'une bande dessinée aujourd'hui où l'on raconte des histoires qui sont des histoires amusantes, des histoires que l'on verrait très bien traduites justement dans une BD ou dans un film aujourd'hui, mais qui en réalité portent des questions qui sont absolument essentielles à la vie chrétienne. C'est-à-dire oui, il ne faut pas, quand on n'est pas suffisamment éduqué, rentrer trop dans des questions philosophiques sur la question des natures du Christ ou sur la Trinité. Il faut se fier à la doctrine de l'Église. Et en même temps, ces vies sont là précisément pour rappeler quelle est l'orthodoxie. Et donc, elles sont très intéressantes de ce point de vue-là. Et il leur manque le pendant, c'est-à-dire les vies qui ont été écrites de ceux qui sont considérés par les moines de ces vies comme des hérétiques, qui sont souvent des vies exprimées dans d'autres langues, notamment en syriaque, où on a des saints qui sont plutôt des saints justement miaphysites, ou des saints que l'on va qualifier de nestoriens, c'est-à-dire qui appartiennent à l'Église de l'Est, à l'Église de Perse, que l'on oublie et qui ne sont pas du tout présentes dans le recueil de Festugère. Et on comprend bien pourquoi. D'abord parce qu'ils s'intéressent à des vies écrites en grec, donc des vies qui représentent l'orthodoxie de l'Église impériale, et on occulte complètement cette deuxième partie, qui sont aussi des moines, des ascètes, qui ont été considérés comme hétérodoxes, hétérodoxes, mais qui ont constitué aussi des modèles pour leur communauté. Et donc on a un volet.
1: Oui. Et je sais que vous êtes spécialiste de cette littérature. Est-ce que ces vivres se ressemblent ? Enfin, est-ce qu'ils étaient vraiment hérétiques parce qu'ils mangeaient de la salade ? Enfin, vous savez, ces fameux moines brouteurs dont on se gausse.
0: Les vies sont un peu similaires, c'est-à-dire que le but est le même. C'est celui de montrer des exemples de sainteté. Et donc ces exemples peuvent varier selon les communautés, mais ils circulent aussi.

0: aussi entre les différentes communautés. On n'a pas encore à ce moment-là des églises séparées. Et c'est surtout sur des questions qui sont justement des questions théologiques que se font les différences, sur des manières subtiles, différentes, de comprendre les différences christologiques, puisque c'est essentiellement cela qui est au cœur des discussions. Mais on a aussi quelques condamnations des Ariens, par exemple, dans ces textes. Donc c'est aussi un moyen, on peut les lire à plusieurs niveaux, c'est-à-dire comme des vies amusantes, intéressantes, mais aussi comme des vies qui permettent de réfléchir sur des questions beaucoup plus profondes, philosophiques ou théologiques.
1: Mmh. André Bingley, vous êtes directeur de recherche au CNRS, à l'Institut de recherche et d'histoire des textes. Peut-être un mot, qu'est-ce que c'est que ce fameux hiérarché dont je me suis laissé dire que vous allez bientôt devenir le directeur ? C'est important parce que c'est un peu, tout à fait lié à ça.
2: Oui, c'est un institut où on s'intéresse aux manuscrits et aux textes, et donc à la transmission de la littérature dans le pourtour du bassin méditerranéen à partir de l'étude des manuscrits, et donc en arabe, en hébreu, en syriaque, en grec, en latin, dans les langues romanes, depuis l'Antiquité jusqu'à la fin du Moyen-Âge, donc jusqu'à l'invention de l'imprimerie. Mmh.
1: Qu'est-ce qu'ils sont devenus, tous ces moines ? Est-ce que, ils sont morts évidemment, et on espère qu'ils sont au paradis puisque justement ils sont du côté de l'orthodoxie. Mais est-ce que ce modèle de vie a eu une influence importante ?
2: Alors oui, c'est-à-dire que les vies qui sont dans ce recueil, auxquelles on pourrait ajouter la vie d'Antoine, sont des vies qui ont forgé la manière d'écrire les vies des saints moines dans tout l'Orient, que ce soit chez les hérétiques ou les hétérodoxes, ou en Occident, c'est-à-dire la vie de Saint-Antoine ou la vie de Pacôme, donc la vie de Saint-Antoine comme vie d'ermite au désert ou la vie de Pacôme comme vie de fondateur. Cyril de Citopolis, qui écrit au VIe siècle, a utiliser ces deux vies-là comme des modèles pour écrire sa propre vie. Et ces vies-là sont des best-sellers qui sont transmis tout au long du Moyen-Âge et qui sont recopiés et relus. Donc c'est vraiment des vies qui ont été extrêmement influentes sur toute la littérature monastique du Moyen-Âge. Et les figures elles-mêmes aussi ont été des grandes figures qui ont été célébrées dans le calendrier de l'Église de Constantinople, dans le calendrier byzantin, mais aussi en Occident, et dans certaines églises orientales. Et de la même manière, les fondations qu'ont fait ces moines, pour la plupart, ont disparu aujourd'hui, mais les grands monastères de Palestine, notamment le monastère fondé par Saint Sabas, dans le désert de Judée, à côté de Jérusalem, existent encore aujourd'hui, et donc ça fait 15 siècles qu'il dure. Donc c'est donc il y a une postérité évidente de toutes ces vies de moines.
1: Parce que contrairement à ce qu'on pense souvent, l'islam n'a pas arrêté n'a pas détruit les monastères.
0: Non, pas du tout. Le monachisme s'est poursuivi au Proche-Orient. On a eu un phénomène d'arabisation, c'est-à-dire que les moines dans les monastères, par exemple, de Palestine ou d'ailleurs, se sont mis à parler l'arabe comme tout le monde autour d'eux. On voit que les monastères, même plus loin dans le golfe Persique, par exemple, se sont maintenus après le 7e siècle. C'est vrai dans les zones qui sont restées dans l'Empire byzantin, mais c'est vrai dans le monde qui est passé sous la domination de l'islam. Le monachisme non seulement a continué, mais on a eu de nouvelles constructions de monastères et la vie chrétienne s'est maintenue.
2: Peut-être qu'une chose qui a changé, c'est que le jaillissement du monachisme avec les moines au désert disparaît à l'époque de l'islam, et on ne trouve plus que du monachisme à l'intérieur de monastères, et donc plus d'ermites qui vivent dans le désert, ou de manière très très très rare en fait.
1: Merci à tous les deux. Alors on rappelle ce livre, le titre de ce livre, André-Jean Festugière, Les Moines d'Orient. Donc c'est une réédition faite par les Belles Lettres. On peut rendre hommage, je pense, aux éditions des Belles Lettres, parce que c'est un très beau livre.
0: Oui, c'est un livre fait avec beaucoup de soin, très très beau, et qui permet d'avoir en un seul volume les publications qui étaient à l'origine séparées, et d'avoir sous la main un livre livre en même temps à la fois très beau et en même temps très maniable, mmh. Qui permet de lire facilement et agréablement. Et qui peut être tout à fait pour Noël.
1: Et ben voilà.

0: pour ceux qui sont,
1: je pense déjà l'offrir justement.
0: Pour ceux qui sont déjà désespérés voilà. pour trouver un cadeau de Noël, voilà une bonne idée. Merci beaucoup à tous les deux. Merci de nous avoir suivis. 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Merci de nous avoir suivis. On se retrouve la semaine prochaine.

0: Bonjour à toutes et à tous, bienvenue sur KTO pour la vie des diocèses, où nous partons chaque semaine à la découverte d'un territoire, d'un diocèse et de son évêque. Et aujourd'hui, nous allons dans la région Centre-Val-de-Loire pour découvrir le diocèse de Tours, qui correspond à peu de choses près au département de l'Indre-et-Loire, l'ancienne province de Touraine. Dans cette édition, on découvrira le nouveau pôle jeune au cœur de Tours et on entendra Claire Curis-Tournier, présidente du Secours catholique d'Indre-et-Loire, nous parler d'Intermède, un accueil de jour pour les femmes en difficulté. Terre de Saint-Martin, la Touraine bénéficie d'un patrimoine historique exceptionnel. Alors que le Val-de-Loire est inscrit sur la liste du patrimoine mondial de l'UNESCO pour ses paysages culturels vivants, on retrouve en Touraine quelques-uns des célèbres châteaux de la Loire, comme à Chenonceau, à Azay-le-Rideau ou bien encore à Amboise. L'Indre-et-Loire bénéficie ainsi d'une économie dynamique et diversifiée portée par le tourisme et l'industrie. Si Tours est une ville connectée grâce aux liaisons via le TGV notamment et une ville moteur du rayonnement de la Loire, cela n'empêche pourtant pas certaines inégalités de se creuser et l'existence d'îlots de pauvreté. Pour parler du diocèse de Tours, je reçois son archevêque, Mgr Vincent Jordi. Bonjour Mgr.
1: Bonjour.
0: Bienvenue sur le plateau de la vie des diocèses. Je viens de présenter à grands traits l'Indre-et-Loire. Comment pourriez-vous, à votre tour, nous présenter les forces vives qui composent l'Église catholique en Indre-et-Loire ?
1: Écoutez, quand je suis arrivé à Tours tout début janvier 2020, juste avant le Covid, j'ai découvert vraiment une véritable énergie de la ville du point de vue de la vie catholique. C'est vrai qu'au départ, j'ai surtout découvert Tours et j'ai découvert un presbytérium de prêtres assez jeunes qui avait un vrai désir de mission et d'évangélisation. J'ai découvert aussi des figures historiques importantes. Vous avez cité Saint-Martin, mais on pourrait parler de Sainte-Marie de l'Incarnation, de François de Paul, de Louis Papin Dupont, de Marie Pouspin. Et donc, j'ai trouvé qu'il y avait à la fois un enracinement dans l'histoire et à la fois un enracinement pour aujourd'hui. Et puis, j'ai découvert ensuite le rural, avec là aussi une vraie présence de l'Église. Donc, cette énergie, elle est, je dirais, ce dynamisme, il est véritablement dans le souhait d'annoncer l'Évangile et de vivre la mission.
0: Au début de cette émission, quelques dates pour retracer à grands traits votre parcours, Mgr Vincent Jordi. Vous êtes donc archevêque de Tours depuis 2019, installé en 2020, vice-président de la Conférence des évêques de France. Vous êtes né dans les Pyrénées-Orientales, à Perpignan, en 1961, formé en droit avant d'être ordonné prêtre en 1992 pour le diocèse de Strasbourg. Vous avez notamment été évêque auxiliaire de Strasbourg de 2008 à 2011 et évêque de Saint-Claude dans le Jura de 2011 à 2020. Vous avez choisi comme devise épiscopale ce verset de l'évangile de Saint Jean, « Faites tout ce qu'il vous dira ». Cela fait un peu plus d'un an, Mgr Jordi, qu'une nouvelle présidence est à la tête de la Conférence des évêques de France, avec le cardinal Jean-Marc Aveline comme président, Mgr Benoît Bertrand et vous-même, de nouveau, ai-je envie de dire, comme vice-président. Comment est-ce que vous articulez cette responsabilité nationale et celle d'archevêque de Tours ?
1: Et grâce à la SNCF, surtout, parce que Tours a la chance de ne pas être très loin de Paris. Il faut à peu près une heure et quart. J'habite assez près de la gare, il me faut quelques minutes pour aller à la gare à pied. Voilà, donc il y a un aspect, je dirais tout simplement, des prestations que nous permettent le rapprochement. Et puis après, bien évidemment, il y a tout le travail qu'on sait faire aujourd'hui en visioconférence. Je vois pour la présidence de la conférence, nous le faisions déjà avec Mgr Éric de Moulin-Beaufort et Dominique Blanchet. Il y a bien sûr les rencontres que nous avons à Paris du Conseil permanent mensuellement, plus les assemblées plénières. Mais c'est vrai qu'assez facilement, nous faisions des visioconférences avec l'ancienne équipe de présidence et nous le faisons à nouveau avec l'actuelle présidence, à des rythmes un peu différents. Le cardinal Aveline, vous l'imaginez bien, a un agenda romain en particulier qui l'amène à être beaucoup en déplacement. Ce qui fait aussi peut-être que les vice-présidents, nous avons aujourd'hui un peu plus de choses à porter.
0: Quels sont justement les sujets, les dossiers que vous portez tout spécifiquement ?
1: Alors pour ma part, il y a un dossier que je porte de manière longue depuis septembre 2022, c'est la question de la fin de vie. En particulier, on avait souhaité qu'il y ait un vice-président qui accompagne la réflexion sur la fin de vie. Et les gens ne le savent pas toujours. J'entends parfois, ou je reçois parfois du courrier qui me dit « Mais que font les évêques de France ?» Nous faisons un travail qui, je pense, est assez important. Quand je commence à l'expliquer et que je prends le temps de le déployer, les gens sont assez surpris. Mais rien que pour dire une chose, depuis pratiquement 3 ans et demi, oui, nous nous retrouvons avec l'équipe qui est avec moi, Mgr Mathieu Rouget, l'évêque de Nanterre, Mgr Pierre-Antoine Bozo, qui est le coadjuteur maintenant de La Rochelle-Sainte. Nous nous retrouvons avec des partenaires, 20 à 25 partenaires, tous les mois et demi à peu près, avec des juristes, avec des blogueurs, avec des éthiciens, avec des associations catholiques, et nous réfléchissons avec des associations aussi de soignants, et nous nous retrouvons et nous réfléchissons ensemble à la meilleure manière de continuer à informer d'abord, et puis aussi à alerter sur ce sujet de la fin de vie qui est assez lourd. Donc voilà, c'est un des sujets particulièrement que je porte depuis maintenant 3 ans et demi, et vous savez qu'il est complexe et qu'il demande de continuer à se battre, même si en même temps le mécanisme parlementaire, lui, continue d'avancer.
0: Alors Tours est le premier pôle universitaire du Centre-Val de Loire et attire une population jeune avec près de 30 000 étudiants dans le centre-ville.
1: Dans le centre-ville.
0: Non loin de la gare et à 2 pas de la mairie et du tram, c'est l'église Saint-Étienne qui est devenue depuis septembre 2025 le lieu de rassemblement du nouveau pôle jeune avec un espace qui leur est entièrement dédié. Guillaume Cross nous fait découvrir la richesse des propositions faites aux jeunes.
2: Au cœur du quartier Grammont, dans le centre-ville de Tours, l'espace de coworking de l'église Saint-Étienne est devenu un repère pour les jeunes étudiants et les jeunes travailleurs du coin.
3: Le pôle jeune ici, le coworking, ça permet de savoir que c'est un peu chez nous, il y a un peu quelque chose où on sait qu'il y aura de la place. Comme c'est juste à côté de l'église, on peut aller prier, on peut aller faire un petit tour à l'adoration, et puis on vient ici. En fait, tout est proche et c'est comme si on était dans un endroit où tout est fait pour que le bon Dieu puisse nous élever.
2: Le diocèse mise aussi sur les chorales étudiantes. Héloïse anime la messe 2 fois par semaine.

0: Avec l'arrivée de la baie, la mise en place du pôle jeune, etc., on voit qu'il y a énormément d'étudiants qui viennent maintenant à la messe. Et il y a globalement beaucoup de volontaires aussi pour aider pour l'offertoire. Et même parfois, quand je ne suis pas là pour animer, il y a toujours quelqu'un qui se propose pour prendre ma place. Donc vraiment, c'est assez dynamique et c'est chouette.
1: La Scola, dirigée par Anthony, accueille toutes celles et ceux qui souhaitent vivre la liturgie différemment.
2: Aussi permet de répondre à certains peut-être besoins ou en tout cas de créer une nouvelle opportunité. Donc on est un groupe d'étudiants principalement avec quelques jeunes pros aussi bien sûr et c'est vraiment notre objectif, c'est de venir apporter vraiment un plus aux célébrations.
1: Après la messe, tous les jeunes souhaitant prolonger ce moment de partage sont accueillis pour un repas solidaire. Ocilia ne voulait pas manquer ce rendez-vous.
3: Voilà, ça élargit notre cercle, j'aime beaucoup faire de nouvelles rencontres. Il y a toujours des nouvelles personnes qui viennent, qui sont curieuses et on essaie de les accueillir toujours très chaleureusement.
1: Fabrice, étudiant en philosophie, apprécie beaucoup les topos.
4: Et après le repas, quelquefois on fait des topos. Il y a beaucoup de thèmes qui sont quand même développés. Et là on se retrouve en famille ici, ça nous aide quand même, ça nous lance un peu le week-end aussi disons.
1: Le père François Coinon, responsable du pôle jeune, suit de très près ce lieu d'apostolat.
5: Voilà, les jeunes vraiment s'approprient ces lieux, en font un lieu accueillant. Et moi, ma volonté, c'est vraiment que ce lieu puisse être dédié aux jeunes, mais accueillir tout le monde.
1: En fin d'année, de grands travaux de rénovation débuteront pour permettre l'accueil croissant des jeunes dans le pôle.
6: C'était important de pouvoir répondre aux attentes de cette population étudiante ?
7: Oui, c'est-à-dire quand je suis arrivé dans le diocèse, il y a eu le Covid qui nous a beaucoup gênés pendant un an et demi au niveau de la mission. Et puis dès 2022, début 2023, j'avais par une lettre pastorale invité à vivre ce que le pape François nous invitait à vivre, cette conversion pastorale. Elle était déjà bien entamée, je n'ai rien inventé, il y avait déjà beaucoup de dynamisme, je vous l'ai dit, en arrivant. Mais nous sentions bien qu'il fallait être à l'écoute de nouveaux besoins, en particulier dans le domaine spirituel, dans le domaine de la vie liturgique pour les jeunes. Puis la possibilité de se retrouver. Il y avait beaucoup de choses sur la ville, mais un peu éparpillées. Or, ils ont besoin de faire corps, d'être ensemble. Et donc, nous avons réfléchi avec le conseil épiscopal, toute une réflexion pour une mouture nouvelle, je dirais, du centre-ville, puisque l'année dernière, j'ai nommé 19 nouveaux curés, dont pratiquement 16-17 sur la ville, pour transformer l'ensemble de la ville et mettre l'accent, alors, d'une part, sur les sanctuaires que nous avons dans la ville de Tours, le sanctuaire de la basilique Saint-Martin, entre autres, qui a été confié à la communauté Saint-Martin, où se trouvent les bénédictines de Montmartre aussi, qui a un vrai rayonnement. Le sanctuaire de la Sainte-Face, il y a eu un nouveau curé, vicaire général, à la cathédrale. Et puis, on a souhaité faire quelque chose de spécifique pour les jeunes. On a beaucoup réfléchi avec le conseil épiscopal. Et l'église Saint-Étienne nous semblait être la plus appropriée par sa taille. J'ai célébré en octobre 2025, une première messe d'installation où l'église était absolument comble. Je suis revenu plusieurs fois célébrer depuis. Et c'est à la fois un lieu où il y a de la liturgie qui donne le rythme d'une certaine manière. Il y a eu aussi les messes à la bougie, par exemple, durant le temps de l'Avent. Mais c'est aussi, vous avez vu, un lieu où se retrouvent les jeunes avec diverses propositions.
6: Il y a beaucoup de propositions différentes.
7: Voilà, exactement. Il y a toute une gamme de propositions. Mmh. Tous les jours, il y a d'autres propositions. Et puis, il y a des choses un peu plus stables que sont le lieu de coworking, l'oratoire, etc. Et nous avons effectivement... Alors, nous avons décidé de démarrer avant de faire certains types de travaux. Mais, le pôle jeune est déjà bien lancé. Là, au mois de mai, les choses vont un peu s'arrêter parce qu'il y a des examens. Et donc, nous en profitons pour faire des travaux, pour que tous ces lieux soient encore plus accueillants et puissent encore mieux accueillir les jeunes qui s'y retrouvent et qui sont heureux de s'y retrouver.
6: Alors vous avez parlé de tous ces changements dans le centre-ville de Tours. Bien sûr, dans votre diocèse, il y a également tous ces secteurs ruraux qui impliquent peut-être une autre dynamique. Comment est-ce qu'on organise, on imagine la pastorale et même la mission en incluant ces secteurs ruraux plus éloignés des agglomérations ?
7: Alors, c'est une excellente question parce qu'elle m'a frappé dès le début. J'ai fait en 2022, après le confinement, après le Covid, j'ai fait le tour de tous les doyennés de Touraine, 6 doyennés, 3 doyennés urbains, 3 doyennés ruraux, et j'ai bien senti les besoins dans le rural qui étaient importants aussi, en tout cas que l'on n'oublie pas le rural.
6: Oui.
7: Même si, évidemment, le risque en Touraine, c'est que la ville épiscopale étant au milieu du département, pratiquement géographiquement, je dis toujours, si le bon Dieu avait voulu dessiner un diocèse parfait, je pense qu'il aurait dessiné le diocèse de Tours, parce que c'est vrai que la ville de Tours est au centre, elle aspire vraiment toutes les

0: énergie d'une certaine manière. Il y a presque deux tiers de la population qui vivent sur la communauté urbaine. Après, le rural, il y a des villes de taille moyenne. Vous avez Amboise, vous avez Chinon, vous avez Loches, mais elles ne dépassent pas 10-12 000 habitants. C'est-à-dire que le rural est très dispersé sur le territoire. Et donc, pour ma part, j'ai décidé de commencer par le centre urbain. On a commencé à travailler, mais en même temps, j'ai créé, il y a de cela 3 ans maintenant, un conseil diocésain de la mission, qui est en fait le conseil diocésain de la pastorale, c'est-à-dire le conseil des laïcs, qu'a souhaité à la fois le Concile Vatican II et le Code de droit canon de 83. Il n'y en avait pas quand je suis arrivé, donc on a créé ce conseil qui a 3 collèges, des gens qui viennent des paroisses, des gens qui viennent des services, et puis des personnes qu'on a appelées au titre de leur qualité particulière. Et ce conseil pour la mission travaille depuis 3 ans sur le rural. Uniquement sur le rural, donc avec un gros travail d'écoute de ce qui se fait déjà dans le rural. Et nous aurons le 30 mai prochain une assemblée qui réunira le conseil diocésain pour la mission et le conseil presbytéral des prêtres, qui a reçu les propositions de ce conseil de laïcs, qui les a réfléchies, qui les a amendées. Nous aurons ensemble un moment à la fois de prière, de réflexion, et où nous voterons un certain nombre d'orientations justement pour le rural.
1: Donc on découvrira le 30 mai prochain.
0: Voilà, exactement.
1: Depuis 15 ans, il y a également une association Intermed qui offre un accueil de jour aux femmes en difficulté au sein de la maison Caritas à Tours, un lieu d'écoute, de partage et de ressourcement pour des femmes en situation de précarité, victimes de violences, avec ou sans enfants. Alors que le nombre de bénéficiaires d'Intermed est en augmentation, Claire Curis-Tournier, présidente du Secours catholique d'Indre-et-Loire, nous parle de ce projet solidaire.
2: C'est un lieu de femmes, entre femmes, pour femmes. Et donc, il y a un certain nombre de bénévoles qui sont là parce que c'est un lieu pour femmes. Alors, il y en a qui viennent parce que c'est leur foi, mais il y en a pour qui c'est parce que ce sont des femmes et qu'elles ne supportent pas de savoir qu'il y a ces femmes à la rue et d'une façon de pouvoir aider. Dans le projet du Secours catholique, on essaye que les personnes soient actrices. La première phrase de la charte du bénévole, c'est « lutter contre la pauvreté avec ceux qui la vivent ». Et donc, concrètement, chez nous, à Intermed, il y a des femmes qui deviennent accueillantes, qui peuvent traduire, qui peuvent aider à l'organisation dans la cuisine. Il y a un petit déjeuner tous les matins qui est proposé. Il y a des douches, il y a des machines à laver, des sécheuses, une petite salle de repos, parce que quand on dort dans la rue, c'est bien d'avoir un endroit au calme pour se poser. Une cuisine où, où elles font leur cuisine. Ce qui est important au Secours catholique, c'est de rendre leur dignité aux personnes. Ce n'est pas le tout d'avoir quelque chose qu'on nous donne à manger, mais au moins, quand on fait sa cuisine, eh bien, on se relie à son histoire, à ce qui se passait avant, et c'est très important. J'ai entendu plein de fois des femmes dire « Intermed, c'est ma famille, c'est ma nouvelle famille ». Et elles viennent là avec le sourire, elles viennent là parce qu'elles y sont bien. Que chacun se sent reconnu comme précieux. Ce n'est pas que donner quelque chose, etc. C'est d'abord écouter les personnes, c'est d'abord accueillir chacune. Tout le monde devrait savoir que la fraternité, c'est possible, et pas avoir peur de l'autre.
1: Dernière phrase de Claire Curis-Tournier, elle est très forte. Je le disais en introduction, Tours a aussi son lot de pauvreté, de personnes en situation de précarité, et le Secours catholique Caritas France contribue à ce soutien, à cette aide.
0: Oui, absolument. Et puis alors, ce que vous voyez là, j'ai pu le visiter au mois de février-mars, puisque novembre dernier, lors de la fête de Saint-Martin, j'ai donné au Tourangeau, comme je le fais chaque année à la fête de Saint-Martin, une lettre pastorale. Je donne chaque année une petite lettre. Il y avait eu une lettre sur la prière. Le pape François nous avait appelé en 2024 à une année de la prière pour préparer l'année de l'espérance. Il y a eu l'année de l'espérance, j'ai fait un texte sur l'espérance. Et puis, j'ai proposé une réflexion autour de la charité pour l'année 2026. Pourquoi ? Parce que je me suis rendu compte du fait que aujourd'hui, nous risquions peut-être, en raison des tensions internationales, parfois nationales, des tensions parfois dans l'Église, de nous fixer sur des questions qui ne sont pas secondaires, par exemple les questions de prière, de liturgie, ceci, et d'oublier que lors de la fête de Saint-Martin, nous lisons l'évangile du jugement dernier, Matthieu 25, où on ne nous demandera pas trop comment nous avons prié ou quelle a été notre manière de faire ceci ou de cela, mais si nous avons donné à manger à ceux qui ont faim, donné à boire à ceux qui ont soif, nourri ceux et habillé ceux qui étaient dévêtus, visité les malades. Et donc, il s'agissait de dire, attention, ne nous trompons pas. Ce que le Christ attend de nous, bien sûr, c'est que nous le prions, bien sûr, c'est que nous soyons attentifs à faire une qualité de catéchèse et d'enseignement, mais il attend aussi de nous ce signe de la charité, qui est le signe de reconnaissance. C'est la signature de la vie chrétienne, d'une certaine manière, la charité.
1: C'est à l'amour que vous aurez les uns
0: exactement,
1: pour les autres que vous serez
0: exactement.
1: Reconnus.
0: Montre-moi ta foi qui n'agit pas, je te montrerai la mienne qui agit. Et le pape François nous a très bien dit que dans Evangelii Gaudium, qu'une des manières d'évangéliser, d'ailleurs, c'est la charité. C'est un témoignage.
1: Il y aura des assises de la charité en décembre prochain.
0: Alors j'ai annoncé donc une visite pastorale de la charité qui a fait que pendant une dizaine de jours, j'ai visité sur la ville de Tours et au-delà bon nombre de réalités associatives, dont le Secours catholique où j'ai passé la journée. Nous avons célébré Papin Dupont, qui a été un grand témoin de la charité à Tours. Nous célébrerons les 30 ans de la venue de Jean-Paul II à la basilique Saint-Martin pour les blessés de la vie. Et il y aura des assises de la charité en décembre, effectivement, que nous préparons. Et tout ça, c'est vraiment pour nous remettre au cœur le grand commandement du Seigneur qui est finalement répond à notre vocation à la sainteté, puisque la vocation à la sainteté, c'est vivre de la charité à l'égard de Dieu, à l'égard de nos frères. Et alors, petit élément pour moi assez fort, c'est que Claire Curis parle ici d'Intermède. Donc dans la journée que j'ai passée avec le Secours catholique en particulier, j'ai visité Intermède. J'ai passé la frontière d'ailleurs, ça vous ne le savez peut-être pas, mais il y a sur la porte bien indiqué qu'aucun homme ne doit rentrer dans cet endroit. Donc j'étais le seul homme à rentrer où il y avait de nombreuses femmes ce jour-là, je pense 25-30 femmes qui étaient présentes. On a eu un très beau moment d'échange avec des choses très émouvantes et puis en même temps assez dur à entendre, comme cette femme qui est aide-soignante, 24-25 ans, avec trois enfants, qui dort dans sa voiture parce qu'elle n'arrive pas à trouver de logement, parce qu'elle n'a pas les moyens de répondre aux cautions. Vous savez bien qu'il faut déposer quand on a...
1: Pour louer un logement.
0: Voilà, pour avoir un logement. Enfin, des choses très fortes. Mais en même temps, quelque chose de très beau, c'est qu'à la fin, elles m'ont dit, vous êtes aussi l'évêque, est-ce que vous pourriez nous bénir? Et puis, l'une ou l'autre m'ont dit, est-ce que vous n'auriez pas des chapelets, Monseigneur? Parce qu'il y a des Africaines en particulier qui sont chrétiennes, et puis des gens qui viennent des dom-tom. Et donc, on voit aussi que le besoin, c'est une prise en compte, effectivement, de l'humanité, mais aussi de la dimension spirituelle de la personne.
1: En janvier dernier, dans le diocèse de Tours, il y a eu la mise en place d'un pôle d'accompagnement diocésain qui associe des personnes victimes de violences sexuelles, dont des membres du collectif des Voix Libérées, un collectif qui rassemble des personnes victimes de l'abbé Tartu lorsqu'elles étaient enfants. Ça ne remplace pas la cellule d'accueil et d'écoute. Il y a d'ailleurs eu plusieurs initiatives marquantes avec cette association, les Voix Libérées, des démarches mémorielles. La création de ce pôle, Monseigneur Vincent Jordi, c'est une initiative qui approfondit la voie d'un travail où les personnes victimes sont actrices.
0: C'est exactement ça. C'est-à-dire que ce que nous a appris la terrible crise des abus, le rapport de la CIAS, vous vous souvenez, bien évidemment, ce que nous avons ensuite essayé de construire avec l'INIR, le Fonds CELAM, pour aider les victimes, les accueillir, les accompagner, les aider à se relever, à réparer aussi ce qui avait été fait dans la mesure où cela est possible. Eh bien, nous avons découvert peu à peu que, finalement, les personnes qui avaient vécu ces drames, et qui les portaient et qui les porteront parfois jusqu'au bout de leur vie, étaient les meilleurs experts de cette question. Et donc, effectivement, nous travaillons. Alors, il n'y a pas que les Voix Libérées qui portent et qui accompagnent des victimes, il y en a eu d'autres, bien évidemment, mais nous avons souhaité, c'est vrai qu'on a pu établir une qualité, de relation, de confiance, d'échange avec les Voix Libérées, ce qui a conduit à une plaque mémorielle, en particulier dans la basilique de Tours. Chaque année aussi, des messes mémorielles que je fais toujours à la cathédrale jusqu'à présent, sauf cette année où on a fait pour la première fois un autre lieu, mais je les ai faites les trois premières à la cathédrale, la messe du dimanche à 18h30, pour avoir un maximum de gens. Et je peux vous dire que j'ai eu des personnes de 40 ans à la sortie de la messe qui me disaient, père de famille, etc., qui me disaient, vous savez, moi je regardais ça de loin, je me disais, c'est pas pour nous, puis maintenant c'est fini, il faut passer à autre chose. Et qui m'ont dit avoir été bouleversés du témoignage, en particulier des victimes, puisqu'il y a toujours un temps de témoignage, de prise de parole. Et ça, ce sont des choses qui ont été effectivement très fortes, et que nous continuons avec cette initiative, donc qui est vraiment de travailler ensemble pour accueillir avec des personnes qui viennent de la cellule d'écoute et puis avec effectivement des victimes et pour en écouter d'autres et les aider à se reconstruire.
1: Monseigneur Vincent Jordi, on va passer à la séquence des questions de terrain. Avec une première question de Françoise de Tours.
3: Bonjour Monseigneur, je suis une de vos paroissiennes et la question que j'aimerais vous poser aujourd'hui c'est pensez-vous pouvoir mettre en place un accompagnement personnalisé ou non auprès de tous les jeunes qui vont être baptisés car nous sommes tous très émus, très touchés de voir combien la Touraine également est touchée par ce retour à Dieu.
0: Alors ça, c'est une excellente question. Vous savez bien que il y a ce phénomène des catéchumènes, phénomène devant lequel il faut rester très modeste, parce que, comme on dit souvent, nous, entre évêques, on n'a rien fait pour. C'est une forme de don que l'Esprit nous fait, et de confiance de l'Esprit, à l'égard d'une Église qui avait été mise, et qui a été mise en pauvreté, en grande pauvreté, chez nous en France. Et donc, oui, je pense qu'un des grands soucis que nous avons aujourd'hui, d'abord, c'est de pouvoir accompagner les catéchumènes. Moi, je vois chez nous, les catéchumènes, on est passé de 50 à 100, à 130, on sera à 170 l'année prochaine. Donc il faut des personnes pour les accompagner. Donc on est en train de réfléchir. J'ai nommé un ancien vicaire épiscopal, donc responsable de tout ce qui est catéchuménat, qui est en train de réorganiser l'ensemble de nos... Il est allé voir d'ailleurs dans d'autres diocèses, je lui ai envoyé son équipe pour voir ce qui pouvait se faire.
1: S'inspirer à d'autres diocèses.
0: Voilà, exactement. Il y a des gens qui font des choses très bien, donc on ne va pas recommencer tout à zéro. Et donc, en particulier... retravailler l'accueil des catéchumènes, l'accompagnement jusqu'au baptême. Et après, vous savez que la grande difficulté, c'est les néophytes. Comment permettre aux personnes de durer, comment leur permettre de s'inscrire aussi dans une expérience spirituelle qui demande la persévérance, qui demande la durabilité, comme on dit aujourd'hui. Et là aussi, c'est un travail que nous sommes en train de faire. C'est un travail que fait aussi le fameux concile de l'Île-de-France, qui va travailler sur ce sujet et dont nous allons évidemment bénéficier. Mais il est certain que le souci, nous l'avons, la question nous la posons et la réflexion, elle est lancée.
1: Alors on arrive déjà dans les dernières minutes de cette émission. Je vous propose une dernière question, celle d'Elisabeth.
4: Bonjour Père. Certains chrétiens de nos paroisses ne se retrouvent plus dans l'Église actuelle telle qu'elle évolue. Comment faire pour qu'ils se sentent à nouveau chez eux ?
0: La question est un peu mystérieuse, parce qu'il faudrait plus de détails sur le motif pour lequel certains ne se retrouvent plus, mais j'entends bien la question que l'on sent un peu partout, c'est-à-dire peut-être une manière dont, en particulier, la jeune génération aujourd'hui veut vivre la liturgie, et peut-être dans la manière de faire, dans les pratiques, des façons de faire qui peuvent heurter des générations antécédentes. Moi, je crois d'abord que sur la ville de Tours, aujourd'hui, il y a diverses propositions, il y a des paroisses assez variées. La ville n'est pas une ville immense, on circule très facilement d'un lieu à l'autre, donc je pense aussi que chacun peut trouver ce qui peut le nourrir. Et puis je pense qu'il y a aussi des transformations entre les générations, donc il faut être à la fois attentif à ce que peuvent souhaiter aussi ces jeunes générations, et en même temps, effectivement, éclairer ce que l'on fait, éclairer la manière dont on vit la foi. Il y a toute une réflexion aussi, je pense, théologique sur la foi, sur ce que l'on fait, et d'être pas seulement... C'est un peu le risque du monde dans lequel on est maintenant, vous le savez bien, ce qu'on appelle la postmodernité, c'est-à-dire d'être uniquement sur l'affectif, sur le sensible, sur ce qui nous touche, ce qui nous plaît. Or, l'Évangile est plein de moments où Jésus ne fait pas nécessairement ce qui lui plaît, il fait la volonté du Père, ça n'est pas tout à fait la même chose. Et donc, il s'agit aussi de faire en sorte de faire très attention dans la maturation de l'expérience spirituelle, où il y a des dépouillements, c'est pas par hasard qu'il y a des auteurs qui parlent de nuit spirituelle, qui parlent de nuit obscure. Il s'agit pas tout simplement d'être là dans une sensibilité, il s'agit de chercher la volonté de Dieu, qui est quelque chose de plus profond, et tout ça doit être fait à la fois pour une génération peut-être plus avancée, qui est plus mûre, qui peut-être était plus dans l'engagement et pour qui les valeurs peut-être d'adoration étaient moins importantes. Et ça doit être fait aussi par cette jeune génération qui recherche peut-être plus d'esthétique liturgique et d'adoration. Je crois que chacun doit vraiment faire ce chemin et chercher ensemble ce qui est la communion de l'Église dans une attitude qui soit juste, qui nourrisse spirituellement, mais qui soit aussi quelque chose qui... nous permettent de garder, je dirais, le cœur de ce qui est la foi, c'est-à-dire d'être au service d'autrui et au service du Seigneur, et non pas dans la recherche de nous-mêmes, qui peut parfois, ou de ce qui nous plairait, qui peut parfois être une forme de piège spirituel depuis les origines du christianisme.
1: Ce sera le mot de la fin. Merci beaucoup, Mgr Vincent Jordi, d'être venu sur le plateau de la vie des diocèses. Pour en savoir plus sur le diocèse de Tours, rendez-vous sur le site internet diocèsedetours.catholique.fr. 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Merci pour votre fidélité. Je vous donne rendez-vous la semaine prochaine.

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1: Chers téléspectateurs, chers auditeurs, bonjour, bonjour à toutes et à tous et bienvenue sur le plateau de l'émission Au risque de l'histoire. Alors, de Léon XIII à Jean-Paul II, le Vatican traverse deux guerres mondiales, l'ombre des totalitarismes, la guerre froide, la crise de Cuba et enfin la chute du mur de Berlin. Comment un État, l'État de la Cité du Vatican, sans armée, enfermé derrière les murailles de quelques hectares, a-t-il pu peser sur les grands équilibres du monde ? Le Saint-Siège est-il vraiment une puissance ou seulement une conscience morale embarrassante pour les diplomates ? Jusqu'où est allée la neutralité de Benoît XV pendant la Grande Guerre de 14 ? Pie XII a-t-il été paralysé par la prudence ou stratège d'une diplomatie du silence ? La politique tournée vers l'Est de Jean XXIII, puis de Paul VI, était-elle une politique de compromis nécessaire avec les régimes communistes ? Et enfin, Jean-Paul II a-t-il été un acteur déterminant de la chute du rideau de fer ? Autant de questions que je vais poser à mes deux invités. Clément Mion, bonjour.
2: Bonjour.
1: Merci d'avoir répondu à notre invitation.
2: Merci beaucoup.
1: Vous êtes enseignant-chercheur à l'ICES et à l'UCO, donc vous êtes historien. Vous venez de publier, j'allais dire maintenant, un indispensable, parce que c'est, à mon sens, le dernier ouvrage qui fait véritablement le point sur la politique étrangère et les grands courants qui ont traversé le Vatican autour de ces deux notions qui sont très importantes, celles de guerre et de paix. Guerre et paix, les papes de Léon

0: 13 à Léon XIV, un ouvrage paru chez Le Lys et Le Lin aux éditions du Lys et du Lin, donc, qui est disponible sur Internet, il est disponible sur Amazon, n'hésitez pas à commander. Jean-Baptiste Noé, bonjour.
1: Bonjour.
0: Merci aussi d'avoir répondu à notre invitation. Alors, vous êtes historien, rédacteur en chef de la revue Conflit. La revue Conflit, d'ailleurs, avait consacré un numéro au Vatican. Le Vatican, la puissance du temps long, c'était disponible en kiosque. À l'heure où nous enregistrons cette émission, c'est toujours disponible en kiosque, mais à l'heure où elle sera diffusée, je pense que ça ne sera plus disponible, mais vous pouvez sans problème acheter ce numéro de novembre et décembre, le numéro 60 de la revue géopolitique Conflit sur Internet. Et vous avez également une actualité littéraire, puisque évidemment, élection de Léon XIV oblige, vous avez publié une biographie de Léon XIII. Léon XIII, le pape de la modernité. On va voir précisément en quoi la politique étrangère du Saint-Siège a été aussi moderne. C'est un ouvrage paru aux éditions Salvator. Alors, je me tourne vers vous, Clément Million, avec une question, ma foi, assez simple. La diplomatie du Saint-Siège n'a pas d'armée. La diplomatie du Saint-Siège n'a pas de force économique. Le Vatican n'est pas riche, contrairement aux idées reçues. En quoi constitue-t-elle une forme originale de puissance dans le système international, et on va réfléchir sur le temps long, de 1878, année de l'élection de Léon XIII, à nos jours?
2: Non, la diplomatie, en effet, est l'art de maintenir finalement la paix. Et c'est pour cela qu'elle peut être mise en œuvre par un État qui n'a pas d'armée. Et c'est le cas précisément de ce pape Léon XIII. Il est le premier à avoir connaître cette situation de ne pas avoir d'État pontificaux et par conséquent pas d'armée.
0: Mais en soi, ce n'est pas nouveau le fait que le pape intervienne comme ça sur le plan géopolitique, même si le terme est très contemporain, depuis, j'allais dire, le commencement, dès que la papauté a eu des émissaires, elle a eu un rôle pacifique et elle a joué un rôle régulateur de relations entre les rois d'abord, puis ensuite les États.
1: Oui, c'est vraiment dans son histoire. Alors, pas que pacifique, elle a aussi participé directement à des guerres. Mais effectivement, c'est vraiment un des éléments constitutifs de la papauté qui est d'être ce lien, ce pontife, et de participer à la paix. D'ailleurs, c'est le Vatican qui a créé la première école de formation des nonces, des ambassadeurs au XVIIIe siècle, qui après a servi de modèle pour l'ensemble des autres États. Donc c'est quelque chose qui ne date pas du XXe siècle, mais qui est vraiment inscrit quasiment depuis l'origine, où on voit même à l'époque antique les papes qui interviennent dans les conflits à partir du moment où l'Empire romain est en train de se décomposer, de se reconstituer.
0: Alors, nous avons choisi de parler de la politique étrangère du Saint-Siège. Il faut d'ailleurs distinguer, nos auditeurs et nos téléspectateurs le savent peut-être pas, il faut distinguer le Vatican du Saint-Siège.
1: Oui, le Saint-Siège, c'est l'État. Et le Vatican, c'est le territoire sur lequel s'exerce la souveraineté étatique. Donc, pendant une période de l'histoire, le Saint-Siège n'avait plus de souveraineté et terrestre, étatique, puisque le Vatican était occupé par les forces de l'armée italienne, et donc il a récupéré avec les accords du Latran. Mais même en n'ayant plus de souveraineté territoriale, un État peut continuer à avoir une action. Alors, il y a le Vatican, il y a également Castel Gandolfo et d'autres territoires, mais effectivement, souvent par commodité, on mélange un petit peu les deux, mais ce sont deux réalités juridiques différentes. D'un côté, le territoire, et de l'autre, l'État qui mène une action diplomatique au niveau international.
0: Quand un chef d'État va voir le pape, il ne rencontre pas le roi de la cité du Vatican, il rencontre le chef de l'Église catholique.
2: tout à fait. Il est aussi, avec sa représentation diplomatique, eh bien, un personnage qu'il faut rencontrer parce qu'il représente un État, peut-être pas comme les autres, mais qui est bien reconnu désormais par les autres États comme tel État.
0: C'est un statut unique, c'est une situation unique dans l'histoire
2: oui,
0: des
2: Oui, probablement. En ce que, eh bien, il cumule le pape, cette fonction de chef de l'Église catholique, et en même temps une fonction de chef

0: d'État.
1: Alors, vous avez quasiment introduit ma prochaine question. Nous sommes en 1870, 1871, le pape perd ses États, et la perte de ses États va avoir des conséquences sur la politique étrangère du Saint-Siège. Je me souviens très bien, on a reçu sur ce plateau Gilles Ferragut, qui est un historien et spécialiste des relations internationales du Saint-Siège, et Gilles Ferragut explique que, en fait, le pape perd ses États. Et ce qu'il perd en pouvoir temporel, eh bien, il va essayer de le récupérer sur le plan moral en devenant une force morale mondiale.
2: Oui, en fait, il y a un vrai problème existentiel qui se pose, de se dire, mais à quoi sert le pape? Et surtout, comment peut-il continuer à exister? Une fois que le Vatican est occupé, qu'il est enfermé dans le Vatican, il ne sort plus, ni Pie IX, ni Léon XIII, une fois qu'il a été élu, ne quitte le Vatican. Une fois qu'il a perdu le Quirinal et le Latran, comment peut-il continuer à exister, alors même qu'en Europe, vous avez un certain nombre d'États qui sont hostiles non seulement au pape, mais aussi à la foi catholique, en Italie, en Allemagne et en France, par exemple. Et donc, tout l'enjeu de Léon XIII, c'est ce sujet-là, c'est contenir, maintenir l'existence. Et donc, il va falloir qu'il fasse preuve justement de beaucoup d'habileté diplomatique, par exemple en jouant les bons offices, en servant d'intermédiaire. Et petit à petit, ça lui permet de revenir sur le devant de la scène. Et il y a un autre élément qui est fondamental, que Léon XIII a très bien utilisé, ce sont les jubilés. C'est-à-dire que ce qu'il va perdre au niveau des chefs d'État comme représentation politique, il va essayer de le retrouver par le poids démographique, par la démocratie en quelque sorte. C'est-à-dire qu'il va jouer le peuple contre les chefs d'État en s'appuyant sur les masses catholiques, notamment qui viennent à Rome lors des jubilés. Et c'est ça qui va lui donner son poids et qui donne aujourd'hui du poids à l'Église, c'est le fait qu'il y a des catholiques dans le monde qui donnent ce poids et cette effectivité.
1: Clément Millon, vous montrez bien justement que il y a véritablement une affirmation du rôle de médiateur et qu'il y a une place renouvelée en quelque sorte de la papauté sur la scène internationale.
0: Oui, certainement. Comme cela vient d'être dit, eh bien, le pape se place dans cette nouvelle situation finalement à l'aise. Il peut s'agir d'une libération, d'une certaine manière, que le pape ait perdu ses états pontificaux pour que le pape puisse mettre en avant son rôle de médiateur et joue un rôle en matière de paix.
1: Il y a un moment important, c'est la conférence de La Haye. Alors tout le monde a oublié la conférence de La Haye, mais nous sommes en 1899. C'est une sorte de préfiguration de l'ONU, on pourrait dire cela. Quel est le rôle de la papauté à ce moment-là?
0: Alors la papauté n'est pas invitée à la conférence de La Haye, malgré la volonté de contribuer à cette œuvre de paix, imparfaite, certes, d'un point de vue catholique. Il n'est de paix que catholique du point de vue de la papauté. Mais Léon XIII a bien compris l'intérêt de toute organisation qui puisse contribuer à faire la paix. Et il se trouve bloqué dans sa participation par un certain nombre d'États, en particulier la République italienne, qui est toujours en délicatesse avec le Vatican, bien entendu. Néanmoins, une procédure d'arbitrage est adoptée et cette procédure d'arbitrage correspond au vœu de médiation, précisément, de Léon XIII. Et il y a là un triomphe, finalement, de la médiation pontificale, malgré le fait que le pape ne participe pas à cette conférence.
1: La médiation, c'est vraiment un des piliers. Vous parliez des bons offices, la médiation, c'est un des piliers de la politique étrangère de Léon XIII.
0: Ah, parfaitement. Et le pape Léon XIII est connu pour avoir mené à bout, finalement, une médiation complète, c'est-à-dire empêcher la guerre et parvenir à un traité de paix. Sinon, on se limite à des bons offices, on peut intervenir dans un conflit entre deux États lorsqu'il y a une difficulté, d'ailleurs qui peut se poser en interne d'une certaine manière, mais difficulté interne auxquelles deux États peuvent être intéressés.
1: N'hésitez pas à intervenir.
2: Oui, en fait, il y a eu notamment cet épisode pour les îles Carolines, donc qui était revendiqué à la fois par l'Empire allemand et par l'Espagne. Et ce qui est vraiment là une victoire de Léon XIII, c'est que c'est Bismarck qui mène une politique anticatholique en Allemagne, le Kulturkampf, avec une très forte répression, qui demande à Léon XIII de jouer ce rôle d'arbitre sur le différend qui les oppose, qui l'oppose avec, avec le Royaume d'Espagne. Et ensuite, on a eu ça les décennies qui ont suivi. Pensons à Jean-Paul II avec le canal de Beagle entre l'Argentine et le Chili, où là aussi on était au bord de la guerre et Jean-Paul II a aidé les deux pays à trouver une solution. Et puis Jean XXIII, entre Union soviétique et États-Unis, lors de la crise des missiles de Cuba. Donc c'est vraiment des actions, des succès, qu'il faut quand même souligner, où le pape a permis à deux belligérants, ou sur le point d'être belligérants, de trouver un accord et d'éviter la guerre.
0: – Absolument. Et c'est une affaire d'autant plus remarquable qu'elle a mené, depuis un accord de 1878, à une compensation financière en 1884. Cela a permis d'éviter la guerre et de se terminer mieux que finalement dans le cadre d'une autre, un autre conflit qui mettait en scène l'Espagne et l'Allemagne, c'est-à-dire la guerre, et c'est une vraie guerre hispano-américaine.
1: On sollicite, les États sollicitent le Saint-Siège pour ses bons offices, pour être le médiateur en cas de conflit ?
0: C'est en principe ce qu'il devrait se passer au Moyen-Âge. Le pape a ce rôle particulier qui fait qu'il est appelé Principia et Populi, c'est-à-dire au nom de son rôle et par les peuples. Évidemment, c'est la théorie. Et les peuples appellent moins, en quelque sorte, que les princes régnants, les papes. Et les accords se font entre eux. Les princes régnants.
2: Il y a aussi des fois où le pape, d'ailleurs, a proposé ses services, par exemple, actuellement, sur la guerre en Ukraine. Alors, c'est plus ou moins accepté. Pendant la Première Guerre mondiale, d'ailleurs, ça a été refusé. Mais enfin, il essaye d'être présent et de se manifester. Et on sait qu'il y a cette force arbitrale qui est présente et qui peut servir. Alors, au 19e, 20e siècle, des nations catholiques, mais de plus en plus des nations non chrétiennes pour lesquelles le pape est aussi intervenu.
1: Est-ce que, parce qu'on parle là de guerre et de paix, de force arbitrale au fond, il y a aussi les concordats. Les concordats relèvent d'une autre perspective, celle de la vie des catholiques. Est-ce que le premier rôle de la diplomatie du Vatican est de protéger les chrétiens là où ils se trouvent ?
0: Alors c'est un rôle essentiel, bien entendu, et l'établissement de concordats participe à l'établissement de la paix parce que ce sont des accords internationaux, les concordats, qui mettent en œuvre et le pape en tant que puissance précisément étatique et l'État concerné. Et le pape est en même temps pleinement dans son rôle de chef de l'Église catholique et protecteur des chrétiens. Et il y a là une politique qui est renouvelée par particulièrement dans l'entre-deux-guerres et sous l'impulsion d'un pape, parfois oublié sur cette question, la paix Pie XI, mais qui continue ensuite.
1: Grosse politique concordataire de Pie XI.
2: Oui, c'était vraiment la... Je veux dire que c'était la mode. En fait,
1: donc Pie XI, on va rappeler pour nos auditeurs, c'est 1922-1939.
2: Oui, ça a vraiment été son action en se disant qu'en faisant des concordats, il allait lier les États par la parole donnée au niveau juridique, par le contrat donné, et donc il espérait obtenir des paix par ce biais-là. On a vu que ça n'a pas empêché notamment l'Allemagne nazie de s'asseoir dessus et de ne pas du tout respecter le droit, mais en tout cas, ça a été l'arme qu'ils ont utilisée, et c'est l'idée que face à la force, eh bien, on fait usage du droit pour tenter de faire prévaloir la paix.
1: Vous êtes bien sur KTO TV, KTO Radio. Je reçois Jean-Baptiste Noé et Clément Millon. Et nous évoquons la diplomatie du Saint-Siège de 1870 au pape Jean-Paul II avec la chute du mur. On va y revenir. Est-ce qu'on peut dire en conséquence que la diplomatie du Saint-Siège, au fond, a cette aussi entre une logique de défense des intérêts de l'Église, là où il se trouve, et d'autre part, cette volonté d'intervenir en acteur universel de la paix ?
2: Oui, ça a notamment été alors, tenté par Benoît XV et Pie XII, et ça a été vraiment théorisé par Jean XXIII, notamment dans l'encyclique Mater et Magistra, où Jean XXIII va à la fois se présenter, ce qu'il est, comme le chef des catholiques et comme la tête visible du catholicisme, mais aussi rendant service à l'ensemble de l'humanité. Et ça correspond aussi à l'évolution du monde, c'est-à-dire

0: et le Chili, mais il y a aussi d'autres conflits, y compris internes, dans lesquels Jean-Paul II entend intervenir et qui sont moins connus. Dans les années 80, celui qui a lieu au Mozambique et qui menace les chrétiens là-bas.
1: Alors, je vais reprendre une chronologie, si vous le voulez bien, même si là, notre approche était générale et, pour ainsi dire, mettre les pieds dans le plat. Il y a une politique concordataire, il y a une politique de bons offices, mais il y a aussi les limites de cette politique du Saint-Siège. Est-ce que la limite de la politique du Saint-Siège international, ça n'a pas été la veille de la Grande Guerre avec Pie X et Benoît XV qui n'ont pas su éviter le conflit? Est-ce que, au fond, on fait appel au Saint-Siège en dehors de l'Europe, mais quand il s'agit de l'intérieur de l'Europe, eh bien, il n'y a plus personne.
2: La limite, c'est le canon. C'est-à-dire que pouvez-vous faire face à des gens qui ont la maîtrise du feu et qui veulent en faire usage? Donc, vous pouvez évidemment toujours agiter le droit, agiter la morale, parler du respect des êtres humains. Quand vous avez en face des idéologies ou des États qui veulent la guerre à tout prix et qui ont les moyens de faire la guerre, votre action est évidemment nulle. Donc ça, c'est cette limite, effectivement, cette limite de l'action guerrière, alors qu'on a connue avec la Première Guerre mondiale ou avec la Deuxième Guerre mondiale, ou également avec les communistes et la répression en Europe de l'Est.
0: Tout à fait. Les papes n'ont pas attendu les approches de la Première Guerre mondiale pour dénoncer, je pense à Léon XIII, le surarmement des États industriels et qui sont en Europe prêts à s'affronter parce que précisément ils ont développé leur armement. Il y a là un message prophétique qui fait écho à la fois à la tristesse de Pie X lors du déclenchement de la Première Guerre mondiale, aux actions manquées de Benoît XV ou de Pie XII, respectivement pendant la Première et la Seconde Guerre mondiale, mais aussi à des actions futures et jusqu'à aujourd'hui, dans un cadre qui dépasse les armes dites conventionnelles, et je pense à l'arme nucléaire, bien entendu.
2: C'est tout le problème, en fait, alors ça peut être des États, ça peut être des organisations, ça peut être des peuples, dans des guerres ethniques, qui voient la guerre, en fait, comme une nécessité vitale pour eux. Et là, bah, vous ne pouvez pas faire grand-chose. Vous avez toujours l'arme de la parole, mais la parole ne pèse pas grand-chose face au canon. Et là, effectivement, on touche une limite du Saint-Siège, comme d'ailleurs une limite des autres États qui, on le voit pour la guerre d'Ukraine ou d'autres types de guerres, se retrouvent confrontés à des États qui préfèrent la guerre malgré tout.
1: Oui. Ce qu'il y a d'intéressant dans votre livre, Clément Mignon, c'est que vous montrez que tout au long en fait, de ces années, de ces décennies, les hommes du Saint-Siège développent une pensée à la fois pacifique, mais aussi sur... Parce que penser la paix, c'est aussi penser la guerre, au fond. Et les limites de la guerre, on connaît cette idée de guerre juste qui a été remise en cause par le pape François. L'Église continue sa réflexion sur cette notion de guerre juste ?
0: Absolument. Il est d'enseignement constant que la guerre juste soit portée avec ses différents éléments, et en particulier la cause juste, l'autorité légitime ou encore les moyens qui doivent être adaptés. Mais cette doctrine ne suffit pas d'une certaine manière. Chaque pape apporte une interprétation de ce que doit être la paix, toujours dans une continuité finalement de réflexion, c'est-à-dire que on a une paix qui est recherchée et qui doit être le règne du Christ, pour paraphraser ce que dit Pie XI. Eh bien, la recherche de la paix du Christ doit se faire par le règne du Christ. Il y a évidemment une continuité chez les papes en ce sens qui est tout à fait remarquable, même s'il y a une adaptation à chaque situation. Même s'il y a des évolutions ensuite, eh bien, on peut dire que la paix ne peut pas se faire sans le Christ.
1: Est-ce qu'on va reprocher au Saint-Siège sa neutralité pendant les conflits ?
2: Alors, chacun des belligérants reproche au Saint-Siège d'être en faveur du camp d'en face. Et ça, d'ailleurs, quel que soit le conflit. Donc, on va toujours lui reprocher, non pas sa neutralité, mais de ne pas être neutre. et donc d'être pro-allemand ou d'être pro-français selon les circonstances, ou effectivement, et ça, ça a été tout le débat avec Pidou,

0: choses, de ne pas être intervenu. Donc, on va aussi parfois surinterpréter l'action du Saint-Siège, comme s'il suffisait que le pape intervienne à la loggia de Saint-Pierre et qu'avec des mots qu'il prononce, il arrête la guerre.
1: Il résolve tout.
0: Donc, et alors, ce qui montre aussi, d'ailleurs, la puissance du Saint-Siège. C'est-à-dire, quand vous vous disputez les interventions et quand vous tenez à ce que le Saint-Siège soit dans votre camp, ça montre que c'est un acteur central et un acteur important.
1: Clément Mignon.
2: C'est l'écueil principal, me semble-t-il, pour les papes. Il est toujours accusé d'être de l'un ou l'autre camp, quand bien même il cherche à faire la paix de façon spectaculaire. Je pense à deux exemples historiques. On prête à Pie X, eh bien, la volonté de se présenter devant le champ de bataille pour arrêter la guerre. Évidemment, de quel côté faut-il, alors qu'il se présente, il sera accusé d'être d'un camp ou d'un autre. Et c'est une des raisons pour lesquelles, avec des soucis de santé, il ne l'a pas fait. Et je pense au pape François, qui a eu les mêmes velléités en Ukraine. C'est du côté ukrainien, probablement, qu'il se serait présenté, ce qui est déjà interprété ou interprétable, en quelque sorte.
0: Paul VI tenait beaucoup justement, à dire qu'il n'était pas l'aumônier de l'Occident. Dans le contexte de la guerre froide, effectivement, l'Église lutte contre le communisme et défend la liberté de l'Église du silence en Europe centrale, mais Paul VI, comme les autres papes, ne sont pas les rouages de Washington. Et donc, il y a cette volonté jalouse de l'indépendance et de la liberté du Saint-Siège par rapport aux États.
1: Est-ce qu'il y a aussi une autre limite? On a beaucoup reproché la politique concordataire de Pie XI à l'égard du nazisme, mais il y a eu aussi, on en parle peu là pour le coup, juste après la révolution de 1917, on était assez heureux qu'il y ait une révolution en Russie, c'est en l'occurrence Rome, dans la mesure où on se disait que la liberté religieuse allait être proclamée, finalement il n'en a rien été. Est-ce qu'il n'y a pas une forme de naïveté à vouloir négocier avec ceux de mauvaise foi, comme l'ont été à la fois les régimes communistes et les régimes nazis, le régime nazi? Est-ce qu'on peut parler d'une forme de naïveté ou c'est à chaque fois l'art du possible?
0: Il y a une part de naïveté probablement, et peut-être plus chez certains papes que chez d'autres. Les papes ont aussi leur caractère, ils ont leur formation, et puis ils ont leur approche des choses. Après, la diplomatie, c'est l'art de faire ce que l'on peut. Donc, vous avez un gouvernement en Allemagne, vous pouvez ne pas l'aimer, l'Église le condamne, mais Hitler est le dirigeant de l'Allemagne nazie, qu'on le veuille ou non. Donc, il faut faire avec. Et vous avez effectivement le tsar qui a renversé un gouvernement provisoire et puis après les bolcheviks. Vous devez faire avec aussi. Et donc, l'idée est d'arriver à sauvegarder le plus de liberté possible et d'essayer d'amadouer les dirigeants et les chefs d'État, ce qu'a essayé de faire également l'Église en Europe centrale avec l'os politique. Alors, ça lui est reproché. Je mettrais malgré tout un bémol parfois sur les commentateurs. C'est-à-dire que nous, notre position est très facile. On est dans un fauteuil, on est assis, on commente, on étudie les archives. Je préfère être dans ma position que dans celle du pape, quel qu'il soit, qui doit négocier avec des bolcheviks, avec des nazis ou avec des fascistes. C'est-à-dire que la position de celui qui est sur le front, sur la ligne, est toujours compliquée. Et donc il doit faire avec les questions du temps. Il y a effectivement la question du jugement moral que portera l'histoire, sauf qu'il doit d'abord répondre à la question présente, à ce moment-là. Et donc, effectivement, les papes ont estimé que, eh bien, il valait mieux négocier et trouver et sauver ce que l'on pouvait avec les gouvernements à l'instant T.
2: Je partage cette opinion sur laquelle les papes ont parfois fait preuve de naïveté différemment les uns des autres, mais vouloir la paix, c'est faire preuve de naïveté d'une part, et d'autre part, n'oublions pas que l'Église catholique, dans sa diplomatie, a cela de particulier, de n'être pas simplement une représentation consulaire, mais de porter en quelque sorte une institution qui est présente partout. Il y a des catholiques, des chrétiens, il faut le dire, partout. Et cela rend délicat plus encore l'observation que l'on fait des situations ou encore le dialogue avec les autorités qui sont présentes.
1: On a fait une émission sur l'ouverture des archives Pie XII, mais de manière générale, les archives des pontificats de Pie XI et Pie XII, je pense Pie XI notamment dans ses relations avec l'Espagne franquiste, on sort un peu de beaucoup d'idées reçues. Est-ce que c'est ouvertures reconfigurent les débats historiographiques sur la politique extérieure du Saint-Siège?
0: Oui, toujours. Enfin, c'est le cœur du métier de l'historien que d'aller fouiller les archives. Mais ça, alors, ça ne change pas les grandes lignes, mais ça permet d'affiner et ça permet de montrer de la complexité là où il y avait parfois un peu de simplisme. Ensuite, les archives nous apportent ça, c'est la complexité. Les grandes lignes, on les a déjà, puisqu'on a quand même les discours publics, donc on peut quand même faire des analyses, même sur Jean-Paul II, même si les archives ne sont pas ouvertes. Mais on va voir notamment toute l'arrière-scène, comment les choses se sont tramées, comment le pape ou les papes ont pu aussi s'interroger. Même les débats qui sont à l'intérieur de la curie, de la papauté. Quand un pape prend une décision, il y a parfois des débats intérieurs qui sont très forts, et puis après, il faut trancher, il faut décider.
1: C'est moins bien.
2: Oui, j'ajoute qu'il faudra probablement affiner l'analyse en allant voir dans chaque pays concerné ou pas d'ailleurs, les archives. Il y a là un travail considérable qui reste à faire et qui changera probablement pas les grandes lignes, mais dans le détail certains points d'analyse.
1: Je reviens sur la question de la neutralité, parce qu'elle est importante au moment des conflits. Est-ce que la neutralité est aussi une condition d'une autre action diplomatique dont on n'a pas parlé, c'est l'action humanitaire en elle-même?
0: Oui, elle est fondamentale. C'est-à-dire que la papauté défend l'ensemble des populations qui souffrent, notamment les populations civiles, quel que soit leur uniforme et leur citoyenneté. Et donc, si vous n'êtes pas neutre, eh bien, vous ne pouvez pas défendre le camp d'en face et lui apporter effectivement une aide, alors matérielle, de l'alimentation, des soins. Et le Saint-Siège axe beaucoup dessus depuis Léon XIII jusqu'à aujourd'hui. Et donc, c'est comme un médecin soigne tout le monde, quelle que soit la personne, et quoi que ce soit que pense la personne. Eh bien, le Saint-Siège, c'est pareil.
2: Oui, j'ajoute que la papauté défend ses populations, quel que soit leur culte. Ce qui m'est apparu, et j'ai trouvé cela formidable, vraiment, dans l'action d'un Benoît XV, par exemple, ou d'un Pie XII, c'est la modernité qu'il y a à s'occuper des prisonniers, de la correspondance. Ce sont des choses que d'autres organismes avaient pris en main, ou prendront en main ensuite. Je pense à la Croix-Rouge, bien sûr, ou pour ce qui est la question des réfugiés, l'ONU, qui n'existe pas encore pendant la Seconde Guerre mondiale, enfin au début de la Seconde Guerre mondiale.
1: Avant l'ONU, il y a la Société des Nations entre les deux guerres. Est-ce que le Saint-Siège va être impliqué dans la Société des Nations?
2: Alors, Benoît XV prend tout de suite une prévention, en quelque sorte, sur les limites de ce qu'est la SDN, ce qui peut paraître exagéré, mais on sait que la Société des Nations ne parviendra pas à son but de promouvoir la paix. Et donc, il y a là, encore une fois, un regard clairvoyant de la part de la papauté, me semble-t-il.
1: Est-ce que le pape lui-même, dans une forme de prétention, utilisons le mot, soyons un peu, forçons le trait, estime que lui aurait dû, au fond, jouer ce rôle que jouerait aujourd'hui une institution supranationale comme la Société des Nations et plus tard l'ONU. Est-ce que c'est une prétention qu'avait un Pie XI, par exemple ?
0: Non, parce que c'est deux organismes ou deux juridictions différentes. C'est-à-dire que le pape, c'est le pape, il intervient en tant que papauté, alors que la SDN ou l'ONU aujourd'hui sont un lieu d'agora où on vote des résolutions, on a également plein d'instituts, la FAO, l'UNESCO, etc. Donc on est en fait sur deux ordres différents. Je note malgré tout qu'aujourd'hui, le Saint-Siège est quasiment la dernière institution à défendre l'ONU bec et ongles et à vouloir mettre du droit, alors que vous avez les principaux États qui passent dessus allègrement. Et d'ailleurs, on verra si Léon XIV fait un discours à l'ONU, mais c'est devenu le passage obligé des souverains pontifes depuis Paul VI.
2: Tout à fait. Et que ce soit pour la SDN comme pour l'ONU, il y a un discours. En même temps, en quelque sorte, on critique les limites de l'institution. C'est vrai surtout pour la Société des Nations. En même temps qu'on promeut l'idée d'une Société des Nations. L'expression est papale.
1: L'expression est papale. Alors, je reviens à la chronologie. On a vu donc les deux guerres mondiales. On parle souvent de Pie XII et de ses silences, mais on ne parle jamais du fait qu'il a soutenu, en fait, la création d'une Europe après-guerre.
2: Oui, tout à fait. Il veut le discours, par le discours et les actes, et bien que les nations se retrouvent après le conflit. Quant à son implication, auprès des institutions européennes qui se mettent en place, on sort un tout petit peu du sujet, ou encore on peut être prudent là-dessus. Hein, mais il est certain qu'il a un destin européen.
1: Pie XII, père de l'Europe, Jean-Baptiste Noé.
0: Son pontificat ne s'arrête pas en 1945, hein, donc il se poursuit jusqu'en 1958. Et son modèle, d'ailleurs, était le modèle de la Confédération helvétique, qui était pour lui donc une sorte de confédération, enfin une confédération où chaque pays conserve ses prérogatives et sa souveraineté, mais avec un ensemble organisé. Donc on n'a pas en parlé de l'Europe violette, en référence aux chrétiens démocrates et à l'ensemble de ces hommes qui ont fait l'Europe et qui étaient portés par la foi catholique, et beaucoup d'évêques.
1: Schumann, Adenauer, Gaspari.
0: Et ils ont joué, enfin beaucoup d'évêques ont joué aussi un rôle majeur dans cette construction européenne. Et il faut bien, là aussi, éviter l'anachronisme où, après les deux guerres mondiales, il y a une vraie espérance dans la construction européenne pour éviter les guerres et pour avoir une fraternité au niveau européen. Donc, il y a pu y avoir après des dérives ou des choses plus administratives, mais dans les années 1950, ça apparaît véritablement, aux yeux du pape, de Pie XII et de beaucoup d'autres acteurs, comme étant la solution aux guerres et comme étant un véritable espoir de réconciliation.
1: Volonté de reconstruire une forme de chrétienté ou pas, hein ?
0: Oui, c'est, alors le terme n'est jamais,
1: toujours.
0: Tout à fait, c'est jamais dit directement, mais on voit bien que c'est quand même l'idée. Hein, c'est quand même l'idée d'une chrétienté qui se reconstruit autour, notamment dans le contexte d'une guerre froide, face à un bloc athée qui est de l'autre côté du rideau de fer.
1: C'est-à-dire que l'Europe, dans la perspective pontificale, doit se construire contre aussi le communisme, Clément Millon ?
2: Oui, alors pour compléter d'abord ce qui a été dit, Pie XII partage l'idée sur laquelle il faut une certaine continuité, une stabilité qui passe par la restauration des États qui existaient avant 1939. Et donc les frontières d'après 1945 ne bougent pas, pour ainsi dire, en tout cas dans l'Europe de l'Ouest. Et puis, pour ce qui est du communisme, cela joue un rôle éminemment important. On s'est posé la question de condamner de nouveau le communisme. Et il y a surtout une politique qui est faite d'équilibre au moment où se mettent en place des républiques populaires qui n'étaient pas forcément une évidence précisément en 1945, puisque, comme je l'ai dit à l'instant, eh bien, la stabilité devait être maintenue.
1: Vous voulez ajouter quelque chose ?
0: Oui, alors ils le font aussi pour protéger les populations. Il faut bien se rendre compte que la répression s'abat de l'autre côté du rideau de fer, et que là aussi, la posture morale facile, ça va être de condamner, mais une fois que vous avez condamné, vous n'avez pas réglé le problème. Et donc il y a quand même le souci des papes, et c'est vraiment une preuve de responsabilité, que de défendre des populations concrètes. La diplomatie, c'est d'abord de défendre des personnes concrètes et des gens qui souffrent, et donc de desserrer au maximum la mâchoire qui s'abat sur les populations, pour essayer de leur permettre tout simplement de vivre.
1: Est-ce qu'il y a une rupture avec Jean XXIII dans sa perception des relations internationales entre Pie XII, dont on voit bien qu'il soutient une Europe, une Europe, peut-être la renaissance d'une forme de chrétienté, contre le communisme, et un Jean XXIII qui apparaît comme l'arbitre absolu de la crise de Cuba? Est-ce qu'on peut même dire que Jean XXIII évite un conflit nucléaire ?
0: Ah oui, complètement. Alors Jean XXIII est un diplomate, d'ailleurs, comme Pie XII. Et d'ailleurs, on a énormément de papes qui ont été diplomates auparavant. Mais effectivement, c'est reconnu par les acteurs. Kennedy était sur le point de lancer le feu nucléaire et d'intervenir. Et c'est deux choses. D'abord, un discours que fait Jean XXIII en français, puisque c'est la langue de la diplomatie, qui permet de faire rebaisser la tension, et des appels directement à Khrouchtchev d'un côté et à Kennedy de l'autre pour trouver un accord. Mais on est passé vraiment à un fil d'une guerre nucléaire entre l'Union soviétique et les États-Unis. Donc ça a été là un rôle crucial qui a été joué par Jean XXIII, notamment parce qu'il avait de bons liens avec Khrouchtchev. Il avait réussi là aussi à avoir une période de détente, et donc d'avoir des relations de confiance avec l'Union soviétique.
1: C'est ce qu'on appelle l'ostpolitique, la politique tournée vers l'Est ?
0: Oui, ça a été mené par la suite, alors à plusieurs échelles, donc avec l'Union soviétique et puis aussi avec l'ensemble des républiques populaires, avec cette idée alors, de trouver un accord. On peut après lui reprocher d'avoir aussi figé un petit peu la situation et d'avoir entériné un état de fait, mais il y avait l'idée que finalement un communiste est aussi un être humain. Et donc on va parler à l'être humain qu'il est, en essayant d'échapper à l'idéologie et de mettre de côté les tensions idéologiques qu'il peut y avoir.
2: Mmh. Oui, il y a avec Jean XXIII un passage fondamental qui est la prise de conscience du danger que représente le feu nucléaire. Et ce n'est pas simplement l'Est, le communisme qui fait peur. Et c'est une des raisons pour lesquelles Jean XXIII intervient, en bon diplomate qu'il est, en bon pape, le bon pape Jean. Il veut le bien de l'humanité et il prend lui-même en quelque sorte les devants, le téléphone, hein, pour appeler ses interlocuteurs.
1: Est-ce que, je reviens à un texte fondamental, c'est 1963, Pacem in Terris, la paix sur la terre, l'encyclique de Jean XXIII, est-ce qu'elle redéfinit la grammaire de la politique étrangère du Saint-Siège ? Ou est-ce qu'elle est davantage tournée, au fond, vers le monde ? Une encyclique est toujours tournée vers le monde, les hommes de bonne volonté, etc. Mais est-ce que ce texte redéfinit la grammaire de la politique étrangère du Saint-Siège ?
2: Alors bien sûr, un texte est toujours tourné vers l'humanité tout entière. Ce texte est à prendre avec prudence. Il me semble qu'il redit quelle est la doctrine traditionnelle. Il fait un point, en quelque sorte, de ce qui a été vu auparavant. Et il est essentiellement cela. Évidemment, il a un autre aspect ou d'autres aspects qui vont être repris par les successeurs. Et en cela, il constitue un tournant pour ceux qui veulent voir un tournant précisément.
0: La nouveauté, c'est aussi la décolonisation, puisqu'on est 3 ans après les grandes décolonisations en Afrique. Et donc, le Saint-Siège, qui était à l'origine au niveau européen, se positionne aussi au niveau mondial par rapport à ces nouveaux États. Alors, nouveaux États en Afrique et en Asie, et de montrer aussi que le Saint-Siège est aussi là pour eux. Qui n'est pas coincé dans ce dialogue entre l'Occident et le bloc soviétique. Il est aussi pour les nouveaux pays d'Asie, dont la plupart d'ailleurs ne sont pas catholiques, ou les catholiques sont minoritaires et qui sont notamment musulmans. Il est aussi présent pour les pays d'Afrique, où là aussi on a des pays africains qui sont catholiques, musulmans ou de confession évangélique. Et donc la nouveauté de Pacem in Terris, c'est ça, c'est de prendre en considération l'état de fait du monde, qui n'est plus un monde européen ou occidental, mais qui devient un monde multipolaire ou multiétatique, et d'expliquer que le pape est là au service de tout le monde, et notamment de ces nouveaux pays.
1: Donc le Saint-Siège moderne, au fond.
2: Tout à fait. Et le discours repose très largement sur les droits humains, ce qui n'est d'ailleurs pas une absolue nouveauté. Pie XII en avait déjà parlé.
1: Oui, oui, oui. Est-ce que, là aussi je vais être provocateur, est-ce que finalement la question nucléaire, dont vous avez bien souligné qu'elle devenait prioritaire, a amené à poser une forme de mouchoir sur l'église du silence ? Est-ce qu'au fond, là aussi, comme je le disais tout à l'heure, l'ostpolitique, la politique du Saint-Siège tournée vers les communistes en parlant aux hommes et pas aux idées, est-ce que ce n'a pas été une forme de naïveté et est-ce que le Saint-Siège n'a pas oublié l'église du silence, tout comme elle a pu oublier au Mexique, avec les cristeros, les catholiques mexicains ?
0: C'est un reproche qu'on peut faire, sans oublier aussi que les communistes sont très présent en Europe de l'Ouest, en Italie et en France, c'est quand même le principal parti. Vous avez quasiment 20 à 25% de la population qui vote communiste. Vous avez aussi une fascination pour le communisme par les intellectuels, y compris par une partie du clergé. Donc c'est aussi difficile pour l'Église de s'opposer, ou pour le pape de s'opposer frontalement au communisme, quand vous avez en Europe de l'Ouest, au mieux, une accointance et pour beaucoup, une adhésion. Donc on est aussi dans ce problème-là, où que quand vous menez une politique internationale, vous tenez compte aussi, en quelque sorte, de votre politique intérieure et de l'état de l'art dans le pays où vous êtes. Mais effectivement, on peut reprocher cet aspect de se dire que on a un peu tout cédé au gouvernement sous prétexte de diplomatie et qu'on a oublié beaucoup de personnes, les chrétiens réels sur place. Et ça, Jean-Paul II a opéré une véritable rupture par rapport à ça.
2: Oui, mais la question se pose encore, hélas, avec l'Église de Chine.
1: Aujourd'hui. Vous venez de le dire, vous anticipez visiblement toutes mes questions, Jean-Baptiste Noé. Alors,

0: Vatican II, le Concile d'abord. Est-ce que le Concile, en deux minutes, parce qu'il nous reste huit minutes, le temps passe très vite, est-ce que le Concile s'inscrit dans la lignée de Jean XXIII, de Paul VI, sur les questions de politique étrangère? Il ne condamne pas le communisme, parce que le communisme avait été déjà condamné. Il recherche un statu quo, il recherche le dialogue, il recherche l'ouverture.
1: Alors moi j'ai étudié les papes et ce qui m'a intéressé, c'est qu'une déclaration d'emblée est envisagée concernant la guerre, la paix, avec une condamnation de celle-ci, la guerre pour la promotion de la paix par le Concile, mais qui n'amène pas à une prise de position, à un texte véritablement sur cette thématique. Il reste que le Concile Vatican II est une étape fondamentale et elle est prise comme telle par les papes qui succèdent précisément à Vatican II. Plus rien n'est finalement comme avant.
0: Donc Jean-Paul II, c'est une rupture, on peut le dire, avec la politique de Paul VI et de Jean XXIII.
2: Oui, ce qu'apporte Jean-Paul II, c'est qu'il reste dans la lignée au niveau des idées, des principes, mais ce qu'il apporte, c'est sa connaissance réelle du monde communiste, puisqu'il est polonais et qu'il a été évêque là-bas. Et notamment, il a compris que le monde communiste était beaucoup plus fragile que ce qu'on imaginait à l'Ouest. Et il sait exactement sur quel levier appuyer pour provoquer un effondrement. Et notamment, son levier, c'est le peuple. Il est populiste, pourrait-on dire, il est démocratique, enfin en tout cas, il défend la démocratie, d'ailleurs c'est un pape qui a ouvertement défendu la démocratie, ce qui est parfois aussi en rupture avec ce qu'on a eu au début du XXe siècle, et notamment ses voyages en Pologne, quand il mobilise les foules. C'est-à-dire qu'il n'a pas de canon, mais quand vous mobilisez des millions de personnes autour de vous, que vous les rassemblez à Rome avec les JMJ, que vous les rassemblez quand vous allez vous rendre en Pologne, le gouvernement ne peut pas faire grand-chose, même s'il a envie de réprimer. Et d'ailleurs, on sait que Gorbatchev est intervenu pour empêcher une répression directement en Pologne, alors que Jaruzelski voulait envoyer la force. Et Brejnev aussi un peu avant. Donc c'est ça qu'a fait Jean-Paul II, c'est d'appuyer sur les faiblesses du communisme et de jouer la masse, de jouer la population catholique contre le régime.
1: Oui, au fond, c'est un pape qui n'a plus une vision diplomatique de l'Est, mais qui a une vision interne. Il est issu de ce système, en quelque sorte. Il connaît les rouages, il peut agir, il sait là où sont les faiblesses, et l'avenir va le montrer, précisément. Je dirais que il est assez incroyable qu'on n'ait pas vu, du côté de l'Est, quel danger il pouvait représenter à soulever des points qui étaient parfaitement connus par ce pape.
0: Donc on peut dire qu'il est à l'origine, qu'il est une des origines de la chute du mur de Berlin et de l'URSS ?
2: Oui, il a été un vecteur central. D'ailleurs, c'était reconnu à la fois par Gorbatchev et par Ronald Reagan. Notamment, là, ce qu'il a apporté, c'est la conscience morale et le courage du soulèvement. Puisque l'Union soviétique disparaît en 1991 par une révolte des peuples, je pense notamment dans les pays baltes, où les gens se lèvent et arrêtent de soutenir ce régime. Et c'est ça qu'il a donné. En fait, il a donné une conscience nationale à ces peuples d'Europe de l'Est. Il leur a donné une dignité et les a encouragés, en s'appuyant sur la foi, à se lever contre un système totalitaire. Et c'est ça c'est là-dessus que le régime a basculé. Alors, il aurait pu réprimer violemment, il aurait pu réutiliser la force, mais Gorbatchev a estimé que, vu la masse populaire qu'il y avait en face de lui, ce n'était plus tenable. On n'était plus à l'époque de Budapest et de la répression de Prague.
0: Est-ce que Jean-Paul II a été instrumentalisé, au fond, par Ronald Reagan, où leur conception est véritablement différente, leur conception de l'homme? Parce qu'on peut dire, bon voilà, Jean-Paul II est à l'origine de la chute du mur, c'est le libéralisme qui triomphe, donc c'est le parti américain. Les choses sont plus compliquées que cela ?
1: C'est probablement plus complexe que cela, même s'il y a une diplomatie des droits de l'homme, il est vrai. Tout simplement parce que, encore une fois, c'est un pape interne, c'est un pape de l'Est, c'est un pape qui n'est pas susceptible d'être du camp occidental comme d'autres papes qui étaient italiens avant lui et qui sont accusés précisément d'être partisans.
0: Vous voulez rajouter?
2: Oui, et d'ailleurs, dès la fin de l'Union soviétique et donc de l'effondrement du communisme, Jean-Paul II écrit un grand nombre d'encycliques pour montrer que ce n'est pas la fin de l'histoire et qu'il y a ce danger du matérialisme. Oui. Donc il ne faut pas substituer une idéologie à une autre. Et la question de Jean-Paul II, c'est d'abord la dignité humaine contre le communisme et contre d'autres idéologies

0: matérialiste.
1: Alors, on arrive peu à peu au bout de cette émission, il nous reste un peu moins de 4 minutes. Il y a un élément de la diplomatie que nous n'avons pas évoqué, parce qu'au fond, il est très contemporain, où il recommence avec Paul VI, ce sont les voyages, enfin les papes ont voyagé dans l'histoire de l'Église, sauf qu'on avait l'impression qu'à la fin du XIXe siècle et au début du XXe siècle, les papes n'ont pas voyagé jusqu'à ce que Paul VI, eh bien, le mette au goût du jour, cet exercice.
0: Oui, d'ailleurs, il a pris le nom de Paul, en référence aussi à ça, l'apôtre qui voyage. Alors, c'est permis à la fois par l'évolution des moyens de communication, notamment l'avion, la radio et la télévision. Et en fait, les papes savent utiliser des moyens technologiques au service de leur diplomatie. Donc, Paul VI a commencé, Jean-Paul II a repris, mais comment utiliser la radio, la télévision, quand vous avez une messe qui est diffusée, comme aux Philippines, avec des millions de personnes, c'est tellement impressionnant que là, vous donnez véritablement la dimension de la puissance. Et Paul VI a aussi très bien théâtralisé la diplomatie, par exemple avec les canonisations, avec la venue des foules à Rome et la réception également des ambassadeurs. Donc dans ce théâtre qui est la basilique Saint-Pierre, qui est la colonnade du Bernin, les papes ont inscrit également une partie de leur puissance par cette théâtralisation et cet usage de la technologie au service de leur diplomatie.
1: L'image bouleverse la diplomatie également, Clément Millon ?
2: Oui, certainement. Alors, on revient finalement au début de notre émission, c'est-à-dire qu'on a là un pape qui voyage, mais qui met en scène son voyage, et la diplomatie est bouleversée. Ce ne sont plus seulement des rencontres diplomatiques dans un cénacle très fermé, des négociations dont on imagine qu'elles sont secrètes également. C'est finalement une diplomatie à corps ouvert qui s'opère avec un pape qui est à la fois un agent diplomatique au sens premier du terme et un chef de l'Église catholique.
1: Mais il prend à chaque fois les instruments qu'il souhaite. On a parlé des concordats, des bons offices, on parle là des voyages. On n'a pas parlé de la diplomatie parallèle. Hein. Cardinal Etchegaray était en dehors des circuits diplomatiques classiques.
0: Etchegaray et Cardinal Tourand aussi, qui a joué un rôle majeur et qui a aussi réaffirmé la doctrine, réactualisé la doctrine. Et effectivement, en fait, les papes sont extrêmement modernes parce qu'ils savent à chaque fois, et c'est l'image de l'Église, qui est fidèle sur la doctrine. La doctrine ne change pas, mais on sait l'adapter, on sait s'appuyer et s'adapter aux nouvelles technologies et aux nouvelles attentes du monde. Et c'est ça qui est très fort, et c'est ce qui permet aussi la papauté d'être toujours présente 2000 ans après.
1: Eh bien, merci à tous les deux d'être venus sur ce plateau. On pourrait faire une émission sur chaque pape et chaque moment diplomatique, bien évidemment. On a fait de nombreuses émissions, je vous renvoie sur ktotv.com, sur P12, aussi sur la Grande Guerre, et puis sur 1870, bien évidemment, avec ce moment si particulier de la perte des États pontificaux. N'hésitez pas, plus de 125-130 émissions vous attendent sur ktotv.com. Guerre et paix, les papes de Léon XIII à Léon XIV. Donc Clément Millon, un ouvrage paru chez les éditions du Lys et du Lin, que vous pouvez trouver sur Internet. Jean-Baptiste Noé, votre actualité littéraire, c'est ce livre, Léon XIII, le pape de la modernité, un ouvrage paru aux éditions Salvator. Vous avez aussi publié un petit géopolitique du Saint-Siège, paru aux presses universitaires de France. Il apparaît à l'écran, il est toujours disponible et toujours actuel. Il me reste à vous remercier, chers téléspectateurs et chers auditeurs, pour votre fidélité. N'hésitez pas à parler de nous autour de vous. 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Un grand merci à vous, et je vous donne rendez-vous la semaine prochaine pour un nouveau numéro de l'émission de risque de l'histoire.

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Chapitre 4. Elle montre quand Dieu suspend l'âme dans l'oraison par le ravissement, l'extase ou le rapt, ce qui est une même chose à son avis. Elle montre également quel grand courage il faut pour recevoir les hautes grâces de Sa Majesté. Quel repos y a-t-il donc pour le pauvre petit papillon au milieu de toutes les difficultés dont nous avons parlé et d'autres encore ? Toutes ces peines sont destinées à lui faire concevoir un désir plus vif de jouir de l'époux divin. Sa Majesté, qui connaît la faiblesse de notre amour, dispose l'âme par ce moyen et beaucoup d'autres à avoir le courage de s'unir à un si auguste Seigneur et de le prendre pour époux. Vous rirez peut-être de ce que je dis et vous le prendrez pour une folie. Chacune d'entre vous s'imaginera qu'il n'est pas nécessaire d'avoir ce grand courage pour cela, vu qu'il n'est aucune femme, si basse que soit sa condition, qui n'en ait assez pour épouser le roi. Cela est vrai pour les rois de la terre. Mais quand il s'agit d'épouser le roi du ciel, je vous assure qu'il en faut plus que vous ne pensez. Notre nature est trop timide et trop basse pour une telle faveur. Et je regarde comme certain que, si Dieu ne vous donnait pas ce courage, cela vous serait impossible, malgré tous les avantages que vous découvririez à devenir son épouse. Vous allez donc voir ce que Dieu fait pour conclure ses fiançailles. À mon avis, ce doit être quand il donne à l'âme des ravissements qui la dégagent de ses sens. Car si elle n'était pas dégagée de ses sens lorsqu'elle se voit si rapprochée d'une telle majesté, il lui serait peut-être impossible de demeurer unie à son corps. J'entends parler en ce moment de ravissement véritable, et non de ses faiblesses de femme, comme cela se voit de nos jours, où tout nous paraît ravissement ou extase. Il y a des natures qui sont tellement faibles, comme je crois l'avoir déjà dit, qu'une seule oraison de quiétude les met en agonie. Comme j'ai eu l'occasion de voir beaucoup de personnes spirituelles, je veux vous marquer ici les différentes sortes de ravissements que je comprends. J'ignore néanmoins si je réussirai à en parler aussi bien que je l'ai fait ailleurs, où j'ai traité également de plusieurs autres choses qui sont marquées ici. Il a semblé, pour divers motifs, qu'il n'y a aucun inconvénient à en parler de nouveau ici, ne serait-ce que pour traiter de toutes ces demeures ensemble. Il y a une sorte de ravissement qui arrive lorsque l'âme, sans être en oraison, est frappée de quelques paroles de Dieu qu'elle se rappelle ou qu'elle entend. Il semble que Sa Majesté, touchée de compassion après l'avoir vue souffrir si longtemps du désir de lui être unie, fait grandir du plus intime d'elle-même cette étincelle dont nous avons parlé. L'âme tout entière est embrasée. Elle se renouvelle comme un phénix et elle peut croire pieusement que ses fautes lui sont pardonnées. Cela s'entend quand elle s'y est disposée et a pris les moyens que nous enseigne l'Église. Lorsqu'elle est purifiée de la sorte, le Seigneur se l'unit sans que personne ne le comprenne encore, sinon lui et elle. L'âme elle-même ne le comprend pas même de façon à pouvoir l'expliquer ensuite, bien qu'elle ne soit point privée de l'usage des sens intérieurs. Car cela ne ressemble pas à un évanouissement, ni à une sorte de syncope où l'âme reste sans connaissance, ni intérieure, ni extérieure. Ce que je comprends de cette faveur, c'est que l'âme n'a jamais été aussi éveillée du côté des choses de Dieu, et qu'elle n'a jamais eu autant de lumière ni autant de connaissances par rapport à Sa Majesté. Cela semblera impossible, car si les puissances et les sens sont tellement suspendus que nous pouvons dire qu'ils sont comme morts, comment l'âme peut-elle se rendre compte qu'elle comprend un tel secret ? J'avoue que je l'ignore, et peut-être qu'aucune créature ne saurait le dire. Le Créateur seul le sait, ainsi que beaucoup d'autres choses qui se passent en cet état. Je dis, en ces deux demeures, car celle-ci et la dernière pourraient très bien être unies. De l'une à l'autre, en effet, il n'y a point de porte fermée. Mais comme dans la dernière, il y a des choses qui n'ont point été manifestées aux âmes qui n'y sont pas encore parvenues, j'ai cru bon de les séparer. Lorsque le Seigneur daigna manifester à l'âme ainsi ravie certains secrets, certaines choses du ciel ou visions imaginaires, elle peut ensuite en rendre compte.
Ces faveurs s'impriment si profondément dans sa mémoire qu'elle ne peut jamais les oublier. Mais lorsqu'elle reçoit des visions intellectuelles, elle ne peut pas les expliquer. Sans doute, il doit y en avoir de si élevées alors qu'il ne convient pas que ceux qui vivent encore sur la Terre les comprennent de façon à pouvoir les expliquer. Cependant, lorsque l'âme recouvre l'usage de ses sens, il y a beaucoup de ces visions intellectuelles qu'elle peut raconter. Peut-être que quelques-unes d'entre vous ne comprennent pas ce que c'est qu'une vision, et en particulier une vision intellectuelle. Je vous le dirai en son temps, puisque mon supérieur me l'a commandé. S'il semble déplacé de ma part de traiter un tel sujet, il est possible que quelques âmes en retirent du profit. Mais, me direz-vous peut-être, si l'âme ne se souvient plus ensuite des faveurs élevées que le Seigneur lui accorde alors, quel profit en retire-t-elle ? Oh, mes filles, il est tellement grand que l'on ne saurait en exagérer le prix. Bien que l'on ne puisse expliquer ces faveurs, elles demeurent parfaitement gravées dans le plus intime de l'âme, et l'on n'en perd jamais le souvenir. Mais, ajouterez-vous, si elles n'ont aucune image qui les représente, et si les puissances ne peuvent les comprendre, comment peut-on s'en souvenir ? J'avoue que je ne le comprends pas non plus. Ce que je comprends, c'est que l'âme en garde des idées tellement bien gravées sur la grandeur de Dieu que, quand même elle n'aurait pas la foi pour lui enseigner qui il est et l'obliger à le reconnaître pour son Dieu, dès ce moment, elle l'adorerait comme tel. Voilà ce que fit Jacob quand il vit l'échelle mystérieuse. Il dut comprendre alors d'autres secrets qu'il ne put expliquer ensuite. Supposez qu'il n'ait vu qu'une échelle le long de laquelle des anges descendaient et montaient, sans posséder une lumière intérieure plus grande, il n'aurait pas eu connaissance des hauts mystères renfermés dans cette vision.

Je ne sais si je m'explique bien, car quoique j'ai entendu parler de ce point, j'ignore si mes souvenirs sont fidèles. De son côté, Moïse ne put pas raconter non plus tout ce qu'il avait vu dans le buisson, mais seulement ce que Dieu lui commanda de révéler. Or, si Dieu ne lui avait pas manifesté avec certitude des choses secrètes pour lui faire voir et croire que c'était bien lui, son Dieu, qui parlait, il ne se fût jamais exposé à des épreuves si grandes et si nombreuses. Il dut découvrir, à la vue de ce buisson ardent, des vérités tellement profondes qu'elles lui donnèrent le courage d'entreprendre ce qu'il a accompli pour le peuple d'Israël. Ainsi donc, mes sœurs, nous ne devons pas chercher des raisons pour comprendre les secrets de Dieu. Dès lors que nous croyons qu'il est tout-puissant, évidemment nous devons croire également qu'un ver de terre, aussi faible que nous, est incapable de comprendre ses grandeurs. Rendons-lui les plus vives actions de grâce de ce qu'il daigne nous en faire connaître quelques-unes. Je voudrais trouver une comparaison pour essayer de vous donner quelque idée du sujet que je traite. Mais il n'y en a, ce me semble, aucune qui soit juste. Toutefois, je vous donne la suivante. Vous entrez, je suppose, dans l'appartement d'un roi ou d'un grand seigneur que l'on appelle, je crois, le salon. Là se trouvent toutes sortes de cristaux, de vases précieux et d'objets rares, disposés de telle sorte que vous les voyez pour ainsi dire tous en entrant. On me conduisit un jour dans un salon de ce genre au palais de la duchesse d'Albe, où les supérieurs, sur les instances de cette dame, m'avaient commandé de me rendre au cours d'un voyage. Je fus toute stupéfaite en entrant dans cette salle et je me demandais à quoi pouvait servir tout cet amas d'objets. Je vis que la variété de tant de créatures pouvait m'aider à louer Dieu. Et maintenant je considère avec étonnement comment tout cela me sert pour mon sujet. Je restai là quelque temps, mais il y avait tant de choses à voir qu'à peine sortie j'avais tout oublié. Je ne me rappelais plus un seul de tous ces objets divers. On dirait que je ne les ai jamais vus, et il me serait impossible de dire de quelle sorte ils étaient. Je n'en ai plus qu'un souvenir confus. Ainsi en est-il dans le ravissement dont je parle. L'âme est tellement bien unie à Dieu qu'elle ne fait qu'une même chose avec lui. Elle est placée dans l'appartement de ce ciel empyré que nous devons avoir au plus intime de nous-mêmes. Il est clair, en effet, que si Dieu est dans l'âme, il doit occuper quelques-unes de ses demeures. Mais bien que l'âme soit dans l'extase, Dieu ne veut pas toujours qu'elle voie les secrets de ses demeures. La joie de posséder Dieu produit en elle un tel ravissement qu'un si grand bonheur lui suffit. Parfois, cependant, il plaît à Dieu de la tirer de cette ivresse et de lui montrer aussitôt ce qu'il y a dans cette demeure. Lorsqu'elle est revenue à elle-même, elle se rappelle les merveilles qu'elle a contemplées. Mais elle ne peut encore les exprimer, et sa nature ne saurait par elle-même voir au-delà de ce que Dieu a voulu lui montrer surnaturellement. Je semble donc avouer que l'âme a vu et qu'il s'agit d'une vision imaginaire. Non, je ne veux rien dire de semblable. Ce n'est point de cela que je traite, mais de la vision intellectuelle. Vu mon ignorance et mon peu d'esprit, je ne sais rien dire de bien. Voilà pourquoi il est clair que si j'ai réussi à m'exprimer dans ce que j'ai dit jusqu'à présent sur cet horizon, il ne faut pas me l'attribuer. Pour moi, je suis persuadée que, si une âme ne comprend pas certains de ces secrets de Dieu dans les ravissements dont elle est l'objet, il ne s'agit pas de ravissement véritable, mais de quelque faiblesse naturelle. Il peut arriver, en effet, aux personnes d'une complexion délicate, comme à nous autres femmes, de faire un effort d'esprit excessif et de rester ainsi absorbée, comme je crois l'avoir dit en traitant de l'oraison de quiétude. Cette faiblesse n'a rien de commun avec les ravissements. Quand le ravissement est véritable, croyez bien que Dieu attire l'âme tout entière à lui-même. Et comme il s'agit d'un véritable ravissement, Dieu, qui la regarde comme sa propriété et désormais son épouse, lui découvre peu à peu quelques petites parties du royaume qu'il lui a mérité. Or ce royaume, c'est lui. Et si peu qu'elle découvre dans ce grand

Dieu, c'est toujours beaucoup. Il ne permet pas qu'elle soit troublée par personne, ni par ses puissances, ni par ses sens. Mais il fait aussitôt fermer toutes les portes de ses demeures. Il n'y a que celle où il réside qu'il laisse ouverte pour nous y donner entrée. Béni soit une telle miséricorde. Et combien sont vraiment malheureux ceux qui ne veulent pas en profiter et perdent un tel maître. Ô mes sœurs, considérons que ce que nous quittons n'est rien, et ce que nous faisons ou pourrions faire n'est rien non plus, pour un Dieu qui se donne si intimement à des vers de terre comme nous. Et si nous avons l'espoir de jouir même dès cette vie d'une telle faveur, que faisons-nous? À quoi nous arrêtons-nous? Quelle chose est capable de nous empêcher un seul instant de rechercher ce Seigneur, comme le faisait l'épouse des Cantiques, par les rues et par les places publiques? Oh, quelle folie que de s'arrêter à tous les biens de ce monde, s'ils ne conduisent pas à ce but et ne nous aident pas à l'atteindre, alors même que nous posséderions toujours tous les plaisirs, toutes les richesses et toutes les joies imaginables qu'il peut offrir. Comme tout cela est vil et abject, en comparaison de ces trésors dont la jouissance durera éternellement. Et ces trésors eux-mêmes, que sont-ils si on les compare au bonheur de posséder comme notre propriété le Seigneur de tous les trésors du ciel et de la terre? Ô aveuglement humain, jusque à quand attendrons-nous pour ôter ce limon qui est sur nos yeux? Et si ce limon n'arrive pas à nous aveugler complètement, je découvre néanmoins dans nos yeux de petits grains de poussière et de sable. Et si nous en laissions augmenter le nombre, il pourrait nous porter un préjudice très grave. Je vous en conjure donc pour l'amour de Dieu, mes sœurs. Sachons tirer profit de nos fautes elles-mêmes, pour bien connaître notre misère, et qu'elle nous donne une meilleure vue, comme la boue l'a rendit à l'aveugle qui fut guéri par notre époux. Voilà pourquoi, en nous voyant si imparfaites, nous devons supplier avec plus de ferveur Sa Majesté de tirer du bien de nos misères, afin que nous puissions la contenter en tout. J'ai fait une longue digression sans m'en apercevoir. Veuillez me pardonner, mes sœurs. Soyez bien persuadées qu'à la vue de ces grandeurs de Dieu, je veux dire qu'arrivé au moment de vous en parler, je ne puis m'empêcher de gémir profondément quand je constate ce que nous perdons par notre faute. Sans doute, ce sont là des faveurs que le Seigneur accorde à qui il veut. Mais si nous l'aimions comme il nous aime, il nous les accorderait à toutes. Il n'a qu'un désir, celui de trouver des âmes à qui il puisse donner, car ses largesses n'appauvrissent point ses trésors. Pour revenir à mon sujet, je dis que l'époux fait fermer les portes des demeures, et même celles du château et de son enceinte, dès qu'il veut élever l'âme au ravissement. On perd la respiration, de telle sorte que, si parfois on garde encore quelque temps l'usage des sens, il est absolument impossible de parler. D'autres fois, l'usage des sens cesse aussitôt. Les mains se refroidissent et le froid gagne tellement le corps qu'il semble séparé de l'âme. Parfois même, on ne peut distinguer s'il respire. Cela ne dure guère, je veux dire, dans le même état. Car ce grand ravissement venant à se ralentir, le corps semble revenir un peu à lui-même et reprendre haleine pour mourir de nouveau et donner à l'âme plus de vie. Malgré tout, une si grande extase n'est pas de longue durée. Cependant, bien qu'elle soit passée, il arrive que la volonté reste tellement enivrée que l'entendement, qui est si absorbé durant un jour et même plusieurs jours, est incapable, ce semble, de rien comprendre en dehors de ce qui peut exciter la volonté à aimer. Quant à la volonté, elle est toute disposée à l'amour. Mais elle est endormie par rapport aux créatures et n'ose plus s'attacher à elles. Néanmoins, lorsque l'âme est complètement revenue à elle-même, quelle n'est pas sa confusion d'avoir reçu une telle faveur? Quel désir intense n'éprouve-t-elle pas de s'employer au service de Dieu de toutes les manières qu'il plaira à Sa Majesté? Si les oraisons précédentes produisaient en elle les effets admirables que nous avons exposés, quel fruit ne produira pas une oraison aussi haute que celle dont nous parlons?

tellement mortifiées et confuses qu'elles perdent en quelque sorte l'ivresse de la joie où elles étaient. Elles sont peinées et préoccupées en songeant à ce que penseront ceux qui en ont été les témoins. Elles n'ignorent pas quelle est la malice du monde et elles savent que l'on ne reconnaîtra pas peut-être cette faveur pour ce qu'elle est et qu'au lieu d'en louer le Seigneur, on en tirera probablement l'occasion de faire des jugements téméraires. Cette peine et cette confusion, qui sont indépendantes de la volonté, me semblent venir d'un certain manque d'humilité. Dès lors, en effet, que l'âme désire les mépris, pourquoi se préoccupe-t-elle ? C'est ce que fit comprendre notre Seigneur à une personne qui était dans cette affliction. « N'aie point de peine, lui dit-il. Ou bien on me louera, ou bien on murmurera contre toi. Dans l'un ou l'autre cas, tu y gagneras. » J'ai appris ensuite que ces paroles avaient procuré beaucoup de courage et de consolation à cette personne. Je les ai rapportées ici, afin qu'elles puissent servir à celles d'entre vous qui se trouveraient dans une pareille affliction. Notre Seigneur veut, ce me semble, faire comprendre à tous que désormais cette âme est sienne et que personne ne peut y toucher. Que l'on attaque son corps, sa réputation, ses biens, soit. Il le permet, parce que de tout cela, il tirera sa gloire. Quant à son âme, il ne souffrira pas qu'on y touche. Et si elle-même ne commet pas la faute énorme de se séparer de son époux, il la protégera contre tous les assauts du monde et même contre tous ceux de l'enfer. Je ne sais si j'ai réussi à donner quelque idée de ce qu'est le ravissement. Car, je le répète, le faire comprendre entièrement est chose impossible. Néanmoins, je n'aurais rien perdu, ce me semble, à en parler pour montrer ce qu'il est et indiquer combien ses effets sont différents de ceux des ravissements faux. Je ne dis pas qu'ils sont faux parce que la personne qui les a veut tromper, mais parce qu'elle est victime de l'illusion. Et comme alors les marques et les effets de ces faux ravissements sont loin de correspondre à une si haute grâce, cette personne perd si bien tout crédit que le monde se défie ensuite et à bon droit, même des personnes à qui notre Seigneur en accorde de vrai. Qu'il soit béni et loué à jamais, ainsi soit-il, ainsi soit-il.

Chapitre 5. Elle continue le même sujet et indique de quelle manière Dieu transporte l'âme par un vol d'esprit, mais d'une façon différente de celle qui a été dite. Elle expose quelques motifs pour lesquels il faut avoir du courage et donne quelques explications de cette faveur que Dieu accorde d'une façon savoureuse. C'est une doctrine très profitable. Il y a une autre sorte de ravissement que j'appelle « vol d'esprit ». Bien qu'au fond il soit la même chose que le précédent, il en diffère cependant beaucoup dans la façon dont on l'éprouve intérieurement. Parfois, en effet, on sent tout à coup un mouvement si rapide de l'âme que l'esprit semble emporté avec une promptitude qui donne une vive frayeur, surtout dans les débuts. Voilà pourquoi je vous ai dit qu'il faut un grand courage à l'âme que Dieu doit enrichir de ses faveurs. Elle doit même se montrer très ferme dans la foi, la confiance et l'abandon à la volonté de Dieu pour qu'il en fasse ce qu'il voudra. Pensez-vous que ce soit peu de trouble pour cette personne qui, étant en pleine possession de ses sens, se voit emporter l'âme et même, comme nous l'avons lu de certains saints, le corps avec elle, sans savoir où elle va, ni qui l'emporte, ni comment on l'emporte? Car au début de ce mouvement subi, elle n'est pas encore très certaine que Dieu en soit l'auteur. Mais ne pourrait-elle pas y résister par quelques moyens? Non. Ce serait pire encore. Je le sais d'une personne qui en a l'expérience. Dieu semble vouloir faire comprendre à l'âme qu'après s'être tant de fois remise à lui si sincèrement et offerte tout entière d'une manière si généreuse, elle ne peut plus désormais disposer d'elle-même en maîtresse. Et si elle résiste, il l'emporte avec plus d'impétuosité encore. Voilà pourquoi cette personne avait pris le parti de ne pas plus résister au ravissement que la paille à l'ambre qui l'attire.

0: à soi, comme vous l'aurez peut-être remarqué. Elle se laissait porter dans les mains de celui qui est si puissant, persuadée que ce qu'il y avait de mieux pour elle, c'était de faire de nécessité vertu. Et puisque je viens de parler de la paille, il est bien certain que, s'il est facile à un géant d'enlever une paille, il ne l'est pas moins à notre géant infini et tout-puissant d'enlever l'esprit.
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2: Mesdames et messieurs, bonjour et bienvenue dans votre rendez-vous de musique liturgique. Bienvenue sur Point d'Orgue et je vous propose aujourd'hui de terminer ce voyage que nous avons commencé il y a de cela quelques semaines en observant l'ordinaire de la messe, c'est-à-dire le Kyrie, le Gloria, le Sanctus et donc aujourd'hui la fin avec l'Agnus Dei. L'Agnus Dei, c'est quelque chose de tout à fait particulier pour moi, je le dis à titre personnel bien entendu, parce que souvent, je considère que dans les messes, c'est le morceau le plus travaillé, le plus touchant, le plus musical, et celui qui conduit finalement à avoir la meilleure chose entre le texte et la musique elle-même. Et c'est pour ça qu'il existe de nombreuses pépites dans les messes des grands compositeurs. Et c'est bien sûr cela que je veux partager aujourd'hui avec vous. Bien entendu, le champ est vaste, vous en doutez bien, donc je n'ai pu sélectionner ici que trois extraits que je vais donc vous présenter. Mais avant cela, je vais tout simplement vous parler de l'Agnus Dei en tant que tel, que l'on retrouve donc au moment de la messe. Chez les catholiques de rite romain, c'est une acclamation qui est récitée, vous le savez, au cours de la messe, juste avant la communion, durant la fraction du pain, et il est dit, en latin, « Agnus Dei, quitolis peccata mundi, miserere nobis », que l'on répète, et on termine « Agnus Dei, quitolis peccata mundi, dona nobis pacem », qui se traduit « Agnus Dei, agneau de Dieu, qui enlève les péchés du monde, prend pitié de nous ». Agneau de Dieu qui enlève les péchés du monde, donne-nous la paix. Donc il y a là quelque chose de tout à fait ambivalent entre, d'une part, l'incarnation du Christ, et donc sa souffrance et le péché, et bien entendu la communion, c'est également la mort, mais c'est aussi la résurrection. Et c'est là qu'il y a quelque chose d'assez incroyable et extraordinaire, c'est à la fois mêler la souffrance en disant « miserere nobis », et en même temps, ce chemin et ce regard rempli d'espérance en disant « dona nobis pacem ». Et c'est ce qui donne effectivement cette ambivalence de magnifiques compositions qui ornent les partitions des plus grands compositeurs de la musique sacrée. Et alors, on va commencer directement par un monstre de la musique sacrée. Je veux parler de Giovanni Pierluigi da Palestrina, qui est un immense compositeur qui est né à Palestrina, je vous le donne en mille, près de Rome, en 1525, et qui est mort en 1594 à Rome également, qui est un compositeur italien, donc de la période Renaissance. Je vais vous parler un petit peu de sa carrière, parce qu'elle est extrêmement féconde et très bien renseignée. Quand on parle de Palestrina, on parle un peu de, j'ose le dire, de la rockstar de l'époque. Il était connu dans l'Europe entière, et tout le monde voulait assister à ses enseignements, parce que c'était un très très très grand maître. Alors il a commencé donc effectivement son existence à Palestrina, dans les campagnes de Rome, dans les états pontificaux, et très rapidement il est devenu enfant de chœur à Sainte-Marie-Majeure. Sainte-Marie-Majeure, donc l'une des basiliques majeures à Rome, qui possédait là un chœur d'exception. Donc enfant de chœur là-bas, ça voulait dire bien entendu qu'il y chantait, hein, ça ne veut pas dire quelqu'un qui servait la messe, mais il chantait là-bas. Et là, d'ores et déjà, la légende s'est mise en place. Donc on a considéré dans un premier temps qu'il avait été

repéré pour sa voix extraordinaire. Ensuite, on a poussé un petit peu la légende en disant qu'il avait été repéré par le maître de chapelle parce qu'il chantait sur les chemins de Palestrina à Rome. Et puis après, on est allé beaucoup plus loin en disant qu'un très riche espagnol l'avait repéré, puis l'avait recommandé, etc. Donc finalement, la seule chose qui est certaine, c'est que dès qu'il était jeune, très jeune, à 10 ans, sa voix d'ange avait d'ores et déjà été remarquée. Il a rapidement pris des responsabilités. Il est devenu maître de chapelle à Saint-Agapit, à Rome. Et puis, bien entendu, ensuite, c'est le Graal. Il est nommé maître de chapelle à Saint-Pierre de Rome. Saint-Pierre de Rome, c'est vraiment extrêmement important, puisque c'est le poste, en termes de hiérarchie, si l'on ose dire, qui est juste après celui qui consiste à diriger le chœur pontifical, c'est-à-dire le chœur qui est directement sous l'autorité du pape. Donc lui, il est un petit peu en dessous de cela, mais il reste dans une atmosphère totalement papale, et ça, c'est dû effectivement à sa carrière à Saint-Pierre de Rome. C'est également là qu'il va se mettre à composer, notamment la messe que je vais vous présenter tout à l'heure. Ensuite, la carrière de Palestrina était quand même extrêmement politique, si l'on ose dire. Effectivement, à Rome, il y avait des tractations entre les diverses chapelles, ce qui l'a conduit à devenir ensuite maître de chapelle à Saint-Jean de Latran. Là aussi, il y avait un cœur de garçon exceptionnel. Puis ensuite, il est revenu à Sainte-Marie-Majeure en tant que maître de chapelle. Donc là, voilà, donc la boucle était un petit peu bouclée. Et ce qui est très intéressant à noter, c'est qu'il s'est illustré notamment pendant le Concile de Trente. Ce concile a notamment été important parce qu'on a repensé un petit peu la place du chant et à vouloir la rendre plus accessible aux fidèles, plus compréhensible. Et ça a été l'une des choses qui était capitale pour lui. Et c'est un petit peu dans cette optique-là, dans ce bain-là, qu'il a composé une de ses messes les plus fameuses. Il s'agit de la messe du pape Marcel, qu'il a donc offert directement au pape. Une messe fabuleuse, extrêmement extrêmement écouté, certes, mais qui montre bien l'art consommé de Palestrina. Alors, je vais tout de suite vous faire écouter la version que j'ai choisie. J'ai choisi d'être dans le lien historique. Et donc, vous allez entendre l'Agnus Dei, enfin les Agnus Dei, parce qu'en fait, il y en a deux, de cette fameuse messe du pape Marcel, ici interprétée par les chanteurs de la chapelle Sixtine de Rome.

Ce son avec ces voix quasi célestes des chœurs de la chapelle Sixtine de Rome qui continue donc d'honorer celui qui fut l'un des grands maîtres de chapelle de la basilique Saint-Pierre. Voilà, il y a cette espèce de filiation qui existe et qui fait que finalement là aussi c'est extrêmement touchant de voir que cette musique persiste au fil des siècles. Et vous avez cette espèce de douceur, immense douceur, sérénité presque, qui se dégage de cette œuvre et de cet Agnus Dei et qui le rend si particulier. Alors certes, la musique de la Renaissance ne souffrait pas beaucoup de modulation, donc on peut peut-être s'étonner sur le fait que la musique soit très longitudinale, mais finalement, ça donne une espèce de sérénité qui prépare pleinement à la communion et qui donne à cette messe du pape Marcel toutes ses lettres de noblesse. Bien sûr, si elle vous a plu, je vous invite à la découvrir entièrement. Et de la même manière, si ce style vous plaît, Palestrina a écrit nombre de chefs-d'œuvre que je vous invite à découvrir. Maintenant, nous allons sauter quelques siècles dans l'histoire de la musique classique et nous allons aller dans le 19e siècle, la période romantique, avec deux très grands compositeurs qui ont écrit une messe assez atypique. Je veux parler de Gabriel Fauré et André Messager. Si le premier est véritablement très connu, le deuxième l'est un petit peu moins. Et en fait, tous les deux, qui étaient assez amis, étaient en villégiature à Villerville, chez des amis

commun, et ils ont décidé là d'écrire la messe des pêcheurs de Villerville, une messe qui a été écrite primitivement pour qu'elle soit chantée par les dames du village, ainsi que les jeunes filles qui s'y trouvent en vacances, au profit de l'association des pêcheurs locaux. Donc c'est une messe pour cœur de femme, et qui est tout à fait particulière, c'est presque une messe caritative. Et en fait, les différentes parties ont été écrites par les différents, c'est de ces deux compositeurs. L'Agnus Dei, quant à lui, a été composé par Gabriel Fauré. Alors la première de cette messe a eu lieu le 4 septembre 1881, à Villerville donc, dans une version avec harmonium et violon, et ensuite il y a eu une deuxième exécution avec un orchestre de chambre. Et c'est là où Messager, donc le premier compositeur, a orchestré les quatre premières parties, et Fauré la dernière, donc pour cette Agnus Dei, on est sur du travail 100% de Gabriel Fauré. Donc je vais vous inviter à découvrir cette Agnus Dei qui est tout à fait particulier, vous allez voir, là aussi on est dans quelque chose de très serein, bien entendu avec une forte dose de romantisme, presque, ça préfigurait presque une musique de film un petit peu tendre, et on sent le côté villégiature qui se dégage de cette messe. Pas quelque chose de solennel, c'est quelque chose, ça c'est un mot qui m'avait frappé, mais Gabriel Fauré, quand il parlait de son Requiem, alors une autre œuvre certes, mais il disait « c'est une œuvre douce comme moi ». Et la douceur de Gabriel Fauré, je pense qu'on peut parfaitement la retrouver ici, dans l'Agnus Dei de cette messe des pêcheurs de Villerville, qui est ici interprétée par la Chapelle Royale de Philippe Hervègue.

Vous voyez bien que dans cette orchestration, avec ces cordes et cette orchestration finalement très intimiste, on est toujours dans cette espèce de petite église de village presque. Alors je vous rappelais, d'abord l'instrumentation a été très légère entre un harmonium et un violon, presque comme s'il s'agissait d'une toute petite paroisse et quelque chose qui indiquait pas quelque chose de prétentieux finalement. Et en fait, ça se retrouve dans cette petite orchestre de chambre où on conserve cette dimension totalement intimiste avec une messe qui se veut accessible, facilement chantable. Alors, si on peut se permettre ici, on peut pas tellement gueuler comme une poissonnière. Ici, les pêcheurs de Villerville sont des femmes très distinguées qui sont capables de véritables prouesses vocales, même si on reste dans quelque chose de si doux et en même temps si accessible. Et c'est ce qui fait de cette messe des pêcheurs de Villerville quelque chose de totalement à part dans le paysage de la musique sacrée et un petit bijou là aussi à découvrir entre ces quatre mains géniales qui ont pu composer ces petites merveilles que je vous invite à découvrir donc dans leur intégralité. Enfin, nous allons observer un dernier, enfin écouter en tout cas, un dernier Agnus Dei. Vous le savez, nous avons écouté tout au long de cette semaine une messe bien particulière d'un compositeur que j'affectionne particulièrement. Il s'agit de Arvo Pärt, qui a composé, entre autres messes, sa fameuse messe de Berlin, Berliner Messe, qui est l'une des quintessences de ce qu'a pu mettre en place musicalement le compositeur avec son fameux style tintinambuli. Je vous en ai déjà parlé, je vous le redis pour ceux qui nous rejoignent un petit peu, qui prennent le train en marche, ce fameux style tintinambuli, donc comme des cloches qui font que, en fait, presque à la manière d'une missa syllabica, également une messe qu'il a écrite, eh bien des résonances se font entre les sons qui se répercutent les uns les autres, qui parfois frottent et qui font naître des différentes harmonies. De la même manière, quand je vous avais parlé de cette fameuse messe, je vous avais parlé des notes spectrales, des notes harmoniques qui arrivaient, par exemple, quand on frotte très légèrement de son archet les cordes du violon, eh bien vous avez des notes qui sont pas véritablement écrites et qui résonnent et qui donnent une espèce de conscience supérieure de la musique qui est en train de se passer. Ici, lorsqu'on écoute l'Agnus Dei de la Berliner Messe, alors pour moi il s'agit véritablement là aussi du clou du spectacle, cet Agnus Dei, et d'une profonde ambivalence. Ce que je vous disais au début s'observe particulièrement ici. C'est-à-dire que vous allez avoir un début tout de suite, on va pas se cacher, extrêmement angoissant, avec ces cordes dans le suraigu qui viennent vraiment frotter l'oreille et être dans le désagréable. Et en fait, peu à peu, lorsqu'on va s'avancer dans l'Agnus Dei, on va aller faire quelque chose de beaucoup, beaucoup plus rassurant et terminer avec un accord parfait, extrêmement réconfortant, qui vient apaiser toute la tension qui s'est accumulée dès le début. Donc là, le tour de force est non seulement musical avec ces sonorités qui s'entrechoquent, mais également dans l'orchestration. Donc vous savez que la messe de Berlin a une orchestration là aussi à cordes. Hein. Ça rejoint un petit peu ce que vous venez d'entendre chez Gabriel Fauré. Mais ici, le propos est tout autre. Il s'agit d'inquiéter, puis peu à peu de rassurer en allant de plus en plus vers le grave et de pouvoir dire finalement « tout va bien, je suis là ». Je vous laisse donc découvrir cet Agnus Dei de la Berliner Messe d'Arvo Pärt.

0: Alors, vous le savez, j'ai parfois beaucoup de mal à reprendre la parole après certaines œuvres. Après une telle partition, c'est toujours difficile de pouvoir dire des choses que la musique a parfaitement dites elle-même, sans artifice, sans embâge, sans bagage supplémentaire. Et c'est vrai que là, tout a été dit presque. Vous avez, avec une douceur extrême, toutes les palettes des émotions qui sont liées à l'Agnus Dei, entre la supplication, la vénération et le calme, ainsi que l'espérance finale, qui viennent tour à tour s'entremêler et faire de cet Agnus Dei quelque chose de totalement spécial. Et en plus, mis bout à bout, ça, puisque vous avez suivi cette messe tout au long de cette semaine, vous rendez bien compte que c'est véritablement la fin du voyage. C'est un Agnus Dei extrêmement conclusif, et en même temps, c'est une conclusion qui est comme une porte ouverte vers le ciel, et finalement, c'est presque à vous de voir la suite, comme une promesse de paradis, finalement, qui devrait être exaucée. En tout cas, c'est ce qu'espère le croyant, et c'est ce qu'a voulu rendre compte ici le compositeur, à mon avis. Voilà, mesdames et messieurs, pour ce voyage à travers la messe, cet ordinaire que nous aurons donc observé au travers du prisme de différents moments de la messe, le Kyrie, le Gloria, le Sanctus et l'Agnus. J'espère que vous avez passé un beau voyage. Mais bien sûr, nous nous retrouvons la semaine prochaine pour écouter, observer d'autres merveilles de la musique sacrée. D'ici là, je vous souhaite à toutes et à tous une très belle journée. À bientôt.
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1: Sainte Vierge Marie, je vous demande instamment d'intercéder auprès de votre fils Jésus en faveur d'Isabelle et Estelle, qu'elles reçoivent tout le soutien, toute la protection et la force nécessaires dans les épreuves qu'elles traversent. Merci Sainte Vierge Marie.
2: Notre-Dame de Lourdes, Sainte Bernadette, veillez sur ma santé et surtout sur mes yeux que je peux voir un peu plus clair. Je vous remercie, Maman Marie.
3: Au nom du Père et du Fils et du Saint-Esprit, mes frères et sœurs, mes chers pèlerins, soyez tous les bienvenus à la grotte de Massabielle, où la Vierge Marie, l'Immaculée Conception, est apparue 18 fois à Bernadette Soubirous. Avec elle, nous méditerons les mystères douloureux du rosaire. Nous prions avec tous les pèlerins présents à Lourdes. Nous prions aussi avec tous ceux, celles qui s'associent à la prière du chapelet par l'écoute de leur radio chrétienne francophone, par l'écoute de la chaîne de télévision KTO, par leur connexion au site internet de Lourdes. Ensemble, nous professons notre foi. Je crois en Dieu, le Père Tout-Puissant, Créateur du ciel et de la terre, et en Jésus-Christ, son Fils unique, notre Seigneur, qui a été conçu du Saint-Esprit, est né de la Vierge Marie, a souffert sous Ponce Pilate, a été crucifié et mort et a été enseveli, est descendu aux enfers, le troisième jour est ressuscité des morts, est monté aux cieux, est assis à la droite de Dieu le Père Tout-Puissant, d'où il viendra juger les vivants et les morts. Je crois en l'Esprit Saint, à la Sainte Église catholique, à la communion des saints, à la rémission des péchés, à la résurrection de la chair, à la vie éternelle. Amen. Prions pour les intentions de notre Saint-Père, le pape Léon XIV. Prions pour son prochain voyage en France. Notre Père, qui es aux cieux, que ton nom soit sanctifié, que ton règne vienne, que ta volonté soit faite sur la terre comme au ciel.
4: Donne-nous aujourd'hui notre pain de ce jour. Pardonne-nous nos offenses, comme nous pardonnons aussi à ceux qui nous ont offensés.
3: Je vous salue Marie, pleine de grâce, le Seigneur est avec vous. Vous êtes bénie entre toutes les femmes, et Jésus, le fruit de vos entrailles, est béni.
4: Sainte

0: Je vous salue, Marie, pleine de grâce, le Seigneur est avec vous. Vous êtes bénie entre toutes les femmes, et Jésus, le fruit de vos entrailles, est béni.
1: Sainte Marie, Mère de Dieu, priez pour nous pauvres pécheurs, maintenant et à l'heure de notre mort. Amen.
0: Je vous salue, Marie, pleine de grâce, le Seigneur est avec vous. Vous êtes bénie entre toutes les femmes, et Jésus, le fruit de vos entrailles, est béni.
1: Sainte Marie,

0: Amen. Ô Marie conçue sans péché, premier mystère douloureux, l'agonie de Jésus. De l'Évangile selon saint Luc, dans l'angoisse, Jésus priait avec plus d'insistance, et à sa sueur devint de gouttes de sang qui tombaient jusqu'à terre. Avec Marie, refuge de pécheurs, prions pour la conversion des pécheurs. Notre Père, qui es aux cieux, que ton nom soit sanctifié, que ton règne vienne, que ta volonté soit faite sur la terre comme au ciel. Je vous salue Marie, pleine de grâce, le Seigneur est avec vous. Vous êtes bénie entre toutes les femmes, et Jésus, le fruit de vos entrailles, est béni.
1: Sainte Marie, Mère de Dieu, priez pour nous pauvres pécheurs, maintenant et à l'heure de notre mort. Amen.
0: Je vous salue Marie, pleine de grâce, le Seigneur est avec vous. Vous êtes bénie entre toutes les femmes, et Jésus, le fruit de vos entrailles, est béni.
1: Sainte Marie, Mère de Dieu, priez pour nous pauvres pécheurs, maintenant et à l'heure de notre mort. Amen.
0: Je vous salue Marie, pleine de grâce, le Seigneur est avec vous. Vous êtes bénie entre toutes les femmes, et Jésus, le fruit de vos entrailles, est béni.
1: Sainte Marie,
0: je vous salue Marie, pleine de grâce, le Seigneur est avec vous. Vous êtes bénie entre toutes les femmes, et Jésus, le fruit de vos entrailles, est béni. Je vous salue Marie, pleine de grâce, le Seigneur est avec vous. Vous êtes bénie entre toutes les femmes, et Jésus, le fruit de vos entrailles, est béni. Je vous salue Marie, pleine de grâce, le Seigneur est avec vous. Vous êtes bénie entre toutes les femmes, et Jésus, le fruit de vos entrailles, est béni.
1: Sainte Marie, Mère de Dieu, priez pour nous pauvres pécheurs, maintenant et à l'heure de notre mort. Amen.
0: Je vous salue Marie, pleine de grâce, le Seigneur est avec vous. Vous êtes bénie entre toutes les femmes, et Jésus, le fruit de vos entrailles, est béni.
1: Sainte Marie, Mère de Dieu, priez pour nous pauvres pécheurs, maintenant et à l'heure de notre mort. Amen.
0: Je vous salue Marie, pleine de grâce, le Seigneur est avec vous. Vous êtes bénie entre toutes les femmes, et Jésus, le fruit de vos entrailles, est béni.
1: Sainte Marie, Mère de Dieu, priez pour nous pauvres pécheurs,
0: je vous salue Marie, pleine de grâce, le Seigneur est avec vous. Vous êtes bénie entre toutes les femmes, et Jésus, le fruit de vos entrailles, est béni.
1: Sainte Marie, Mère de Dieu, priez pour nous pauvres pécheurs, maintenant et à l'heure de notre mort. Amen.
0: Je vous salue Marie, pleine de grâce, le Seigneur est avec vous. Vous êtes bénie entre toutes les femmes, et Jésus, le fruit de vos entrailles, est béni.
1: Sainte

0: Ô Marie conçue sans péché. Deuxième mystère douloureux, la flagellation. De l'évangile selon saint Jean, Pilate ordonna de prendre Jésus et de le flageller. Prions pour toutes les personnes meurtries dans leur chair. Prions pour toutes les victimes innocentes. Notre Père, qui es aux cieux, que ton nom soit sanctifié, que ton règne vienne, que ta volonté soit faite sur la terre comme au ciel. Je vous salue Marie, pleine de grâce, le Seigneur est avec vous. Vous êtes bénie entre toutes les femmes, et Jésus, le fruit de vos entrailles, est béni.
1: Sainte Marie, Mère de Dieu, priez pour nous pauvres pécheurs.
0: Je vous salue Marie, pleine de grâce, le Seigneur est avec vous. Vous êtes bénie entre toutes les femmes, et Jésus, le fruit de vos entrailles, est béni.
1: Sainte Marie, Mère de Dieu, priez pour nous pauvres pécheurs, maintenant et à l'heure de notre mort. Amen.
0: Je vous salue, Marie, pleine de grâce, le Seigneur est avec vous. Vous êtes bénie entre toutes les femmes, et Jésus, le fruit de vos entrailles, est béni.
1: Sainte Marie, Mère de Dieu, priez pour nous pauvres pécheurs,
0: Je vous salue Marie, pleine de grâce, le Seigneur est avec vous. Vous êtes bénie entre toutes les femmes, et Jésus, le fruit de vos entrailles, est béni.
1: Sainte Marie, Mère de Dieu, priez pour nous pauvres pécheurs, maintenant et à l'heure de notre mort. Amen.
0: Je vous salue Marie, pleine de grâce, le Seigneur est avec vous. Vous êtes bénie entre toutes les femmes, et Jésus, le fruit de vos entrailles, est béni. Je vous salue Marie, pleine de grâce, le Seigneur est avec vous. Vous êtes bénie entre toutes les femmes, et Jésus, le fruit de vos entrailles, est béni.
1: Sainte Marie, Mère de Dieu, priez pour nous pauvres pécheurs, maintenant et à l'heure de notre mort. Amen.
0: Je vous salue Marie, pleine de grâce, le Seigneur est avec vous. Vous êtes bénie entre toutes les femmes, et Jésus, le fruit de vos entrailles, est béni. Je vous salue Marie, pleine de grâce, le Seigneur est avec vous. Vous êtes bénie entre toutes les femmes, et Jésus, le fruit de vos entrailles, est béni.
1: Sainte Marie, Mère de Dieu, priez pour nous pauvres pécheurs, maintenant et à l'heure de notre mort. Amen.
0: Je vous salue Marie, pleine de grâce, le Seigneur est avec vous. Vous êtes bénie entre toutes les femmes, et Jésus, le fruit de vos entrailles, est béni. Je vous salue Marie, pleine de grâce, le Seigneur est avec vous. Vous êtes bénie entre toutes les femmes, et Jésus, le fruit de vos entrailles, est béni.
1: Sainte Marie, Mère de Dieu, priez pour nous pauvres pécheurs,

0: Ô Marie conçue sans péché. Troisième mystère douloureux, le couronnement d'épines. De l'Évangile selon saint Jean. Ayant tressé une couronne d'épines, ils la placèrent sur la tête de Jésus. Prions ensemble pour tous les responsables des affaires publiques, que leurs décisions contribuent à la justice et à la paix. Prions pour tous ceux celles que la maladie ou le handicap défigure. Notre Père, qui es aux cieux, que ton nom soit sanctifié, que ton règne vienne, que ta volonté soit faite sur la terre comme au ciel. Je vous salue Marie, pleine de grâce, le Seigneur est avec vous. Vous êtes bénie entre toutes les femmes, et Jésus, le fruit de vos entrailles, est béni.
1: Sainte Marie, Mère de Dieu, priez pour nous pauvres pécheurs, maintenant et à l'heure de notre mort. Amen.
0: Je vous salue Marie, pleine de grâce, le Seigneur est avec vous. Vous êtes bénie entre toutes les femmes, et Jésus, le fruit de vos entrailles, est béni. Je vous salue Marie, pleine de grâce, le Seigneur est avec vous. Vous êtes bénie entre toutes les femmes, et Jésus, le fruit de vos entrailles, est béni.
1: Sainte Marie, Mère de Dieu, priez pour nous pauvres pécheurs, maintenant et à l'heure de notre mort. Amen.
0: Je vous salue Marie, pleine de grâce, le Seigneur est avec vous. Vous êtes bénie entre toutes les femmes, et Jésus, le fruit de vos entrailles, est béni. Je vous salue Marie, pleine de grâce, le Seigneur est avec vous. Vous êtes bénie entre toutes les femmes, et Jésus, le fruit de vos entrailles, est béni.
1: Sainte Marie, Mère de Dieu, priez pour nous pauvres pécheurs, maintenant et à l'heure de notre mort. Amen.
0: Je vous salue Marie, pleine de grâce, le Seigneur est avec vous. Vous êtes bénie entre toutes les femmes, et Jésus, le fruit de vos entrailles, est béni. Je vous salue Marie, pleine de grâce, le Seigneur est avec vous. Vous êtes bénie entre toutes les femmes, et Jésus, le fruit de vos entrailles, est béni.
1: Sainte Marie, Mère de Dieu, priez pour nous pauvres pécheurs, maintenant et à l'heure de notre mort. Amen.
0: Je vous salue Marie, pleine de grâce, le Seigneur est avec vous. Vous êtes bénie entre toutes les femmes, et Jésus, le fruit de vos entrailles, est béni.
1: Sainte Marie, Mère de Dieu, priez pour nous pauvres pécheurs, maintenant et à l'heure de notre mort. Amen.
0: Je vous salue Marie, pleine de grâce, le Seigneur est avec vous. Vous êtes bénie entre toutes les femmes, et Jésus, le fruit de vos entrailles, est béni.
1: Sainte Marie, Mère de Dieu, priez pour nous pauvres pécheurs,
0: je vous salue Marie, pleine de grâce, le Seigneur est avec vous. Vous êtes bénie entre toutes les femmes, et Jésus, le fruit de vos entrailles, est béni.
1: Sainte Marie, Mère de Dieu, priez pour nous pauvres pécheurs,

Ô Marie conçue sans péché. Quatrième mystère douloureux, le portement de croix. De l'Évangile selon saint Jean, ils prirent donc Jésus qui, portant lui-même sa croix, sortit de la ville pour aller au lieu dit Golgotha.

0: Salut Marie, pleine de grâce, le Seigneur est avec vous. Vous êtes bénie entre toutes les femmes, et Jésus, le fruit de vos entrailles, est béni. Je vous salue Marie, pleine de grâce, le Seigneur est avec vous. Vous êtes bénie entre toutes les femmes, et Jésus, le fruit de vos entrailles, est béni.
1: Sainte Marie,
0: Je vous salue Marie, pleine de grâce, le Seigneur est avec vous. Vous êtes bénie entre toutes les femmes, et Jésus, le fruit de vos entrailles, est béni. Je vous salue Marie, pleine de grâce, le Seigneur est avec vous. Vous êtes bénie entre toutes les femmes, et Jésus, le fruit de vos entrailles, est béni.
1: Sainte Marie, Mère de Dieu, priez pour nous pauvres pécheurs, maintenant et à l'heure de notre mort. Amen.
0: Je vous salue Marie, pleine de grâce, le Seigneur est avec vous. Vous êtes bénie entre toutes les femmes, et Jésus, le fruit de vos entrailles, est béni. Je vous salue Marie, pleine de grâce, le Seigneur est avec vous. Vous êtes bénie entre toutes les femmes, et Jésus, le fruit de vos entrailles, est béni.
1: Sainte Marie, Mère de Dieu, priez pour nous pauvres pécheurs, maintenant et à l'heure de notre mort. Amen.
0: Je vous salue Marie, pleine de grâce, le Seigneur est avec vous. Vous êtes bénie entre toutes les femmes, et Jésus, le fruit de vos entrailles, est béni. Je vous salue Marie, pleine de grâce, le Seigneur est avec vous. Vous êtes bénie entre toutes les femmes, et Jésus, le fruit de vos entrailles, est béni.
1: Sainte Marie, Mère de Dieu, priez pour nous pauvres pécheurs, maintenant et à l'heure de notre mort. Amen.
0: Je vous salue Marie, pleine de grâce, le Seigneur est avec vous. Vous êtes bénie entre toutes les femmes, et Jésus, le fruit de vos entrailles, est béni. Je vous salue Marie, pleine de grâce, le Seigneur est avec vous. Vous êtes bénie entre toutes les femmes, et Jésus, le fruit de vos entrailles, est béni.
1: Sainte Marie, Mère de Dieu, priez pour nous pauvres pécheurs,

0: Ô Marie conçue sans péché.
1: Priez pour
0: nous, pécheurs. Cinquième mystère douloureux, le crucifixion et la mort de Jésus. De l'Évangile selon saint Jean, Jésus disait à ses disciples, « Ma vie, nul ne la prend, mais c'est moi qui la donne. » Prions pour les personnes qui meurent en ce jour. Prions pour tous ceux, celles qui se tournent vers le crucifié. Prions pour tous ceux, celles qui ne connaissent pas l'amour de Dieu manifesté dans la croix de son Fils Jésus-Christ. Notre Père, qui es aux cieux, que ton nom soit sanctifié, que ton règne vienne, que ta volonté soit faite sur la terre comme au ciel.
1: Donne-nous aujourd'hui notre pain de ce jour. Pardonne-nous.

0: Je vous salue, Marie, pleine de grâce. Le Seigneur est avec vous. Vous êtes bénie entre toutes les femmes. Et Jésus, le fruit de vos entrailles, est béni.
1: Sainte Marie, Mère de Dieu, priez pour nous, pauvres pécheurs, maintenant et à l'heure de notre mort. Amen.
0: Je vous salue, Marie, pleine de grâce. Le Seigneur est avec vous. Vous êtes bénie entre toutes les femmes. Et Jésus, le fruit de vos entrailles, est béni.
1: Sainte Marie, Mère de Dieu, priez pour nous, pauvres pécheurs,
0: Je vous salue, Marie, pleine de grâce. Le Seigneur est avec vous. Vous êtes bénie entre toutes les femmes. Et Jésus, le fruit de vos entrailles, est béni.
1: Sainte Marie, Mère de Dieu, priez pour nous, pauvres pécheurs, maintenant et à l'heure de notre mort. Amen.
0: Je vous salue, Marie, pleine de grâce. Le Seigneur est avec vous. Vous êtes bénie entre toutes les femmes. Et Jésus, le fruit de vos entrailles, est béni. Je vous salue, Marie, pleine de grâce. Le Seigneur est avec vous. Vous êtes bénie entre toutes les femmes. Et Jésus, le fruit de vos entrailles, est béni.
1: Sainte Marie, Mère de Dieu, priez pour nous, pauvres pécheurs, maintenant et à l'heure de notre mort. Amen.
0: Je vous salue, Marie, pleine de grâce. Le Seigneur est avec vous. Vous êtes bénie entre toutes les femmes. Et Jésus, le fruit de vos entrailles, est béni. Je vous salue, Marie, pleine de grâce. Le Seigneur est avec vous. Vous êtes bénie entre toutes les femmes. Et Jésus, le fruit de vos entrailles, est béni.
1: Sainte Marie, Mère de Dieu, priez pour nous, pauvres pécheurs, maintenant et à l'heure de notre mort. Amen.
0: Je vous salue, Marie, pleine de grâce. Le Seigneur est avec vous. Vous êtes bénie entre toutes les femmes. Et Jésus, le fruit de vos entrailles, est béni.
1: Sainte Marie, Mère de Dieu, priez pour nous, pauvres pécheurs, maintenant et à l'heure de notre mort. Amen.
0: Je vous salue, Marie, pleine de grâce. Le Seigneur est avec vous. Vous êtes bénie entre toutes les femmes. Et Jésus, le fruit de vos entrailles, est béni. Je vous salue, Marie, pleine de grâce. Le Seigneur est avec vous. Vous êtes bénie entre toutes les femmes. Et Jésus, le fruit de vos entrailles, est béni.
1: Sainte

Ô Marie conçue sans péché, prions. Tu as voulu, Seigneur, qu'à l'annonce de l'ange, ton Verbe prit chair dans le sein de la Vierge Marie. Réponds à nos supplications. Puisque nous la croyons vraiment Mère de Dieu, fais que nous trouvions secours dans sa prière auprès de toi. Par Jésus-Christ, ton Fils, notre Seigneur, qui vit et règne avec toi dans l'unité du Saint-Esprit, Dieu, pour les siècles des siècles. Le Seigneur soit avec vous. Et que Dieu Tout-Puissant vous bénisse, le Père, le Fils et le Saint-Esprit. Amen. Notre-Dame de Lourdes, Notre-Dame de Lourdes, Notre-Dame de Lourdes, Sainte Bernadette, Saint-Joseph,

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2: Dix-septième dimanche du temps ordinaire, année A. Première lecture, lecture du premier livre des rois, chapitre 3, versets 5, puis 7 à 12.
3: En ces jours-là, à Gabaon, pendant la nuit, le Seigneur apparut en songe à Salomon. Dieu lui dit, « Demande ce que je dois te donner. » Salomon répondit, « Ainsi donc, Seigneur mon Dieu, c'est toi qui m'as fait roi, moi, ton serviteur, à la place de David, mon père. Or, je suis un tout jeune homme, ne sachant comment se comporter. Et me voilà au milieu du peuple que tu as élu. C'est un peuple nombreux, si nombreux qu'on ne peut ni l'évaluer ni le compter. Donne à ton serviteur un cœur attentif, pour qu'il sache gouverner ton peuple et discerner le bien et le mal. Sans cela, comment gouverner ton peuple qui est si important ? Cette demande de Salomon plut au Seigneur, qui lui dit, « Puisque c'est cela que tu as demandé, et non pas de longs jours, ni la richesse, ni la mort de tes ennemis, mais puisque tu as demandé le discernement, l'art d'être attentif et de gouverner, je fais ce que tu as demandé. Je te donne un cœur intelligent et sage, tel que personne n'en a eu avant toi et que personne n'en aura après toi. » Salomon fut le successeur de David, vous le savez, sur le trône de Jérusalem, à une époque où toutes les tribus d'Israël étaient réunies sous une même couronne. On situe ce règne du premier roi Saül dans les années 1030 à 1010 environ, puis celui de David de 1010 à 973 et celui de Salomon de 973 à 933. Le texte du livre des rois que nous lisons aujourd'hui nous rapporte la première grande cérémonie de son règne. Le roi, fraîchement couronné, s'est rendu en pèlerinage au sanctuaire de Gabaon, à quelques kilomètres de Jérusalem, pour y offrir un sacrifice. 1000 animaux, précise le texte. Et là, il prononce la fameuse prière, qui est restée dans la mémoire d'Israël comme un modèle. Mais pour comprendre les enjeux de ce texte, il faut relire le contexte. Car à ne lire que ces seules lignes, on risquerait d'orner Salomon de toutes les qualités. Or, la réalité est moins flatteuse. Son accession au trône avait été émaillée de péripéties peu vertueuses, intrigues politiques et assassinats compris. Trois frères aînés au moins briguaient la place, car David avait plusieurs autres fils nés de mères différentes, plus âgés que Salomon. Ses chances de parvenir au trône étaient donc des plus minimes. Les luttes fratricides des aînés se chargèrent de déblayer le terrain. Et sa mère Bethsabée fit le reste, au moment où Adonias, le survivant des trois aînés, savourait déjà sa victoire. Elle s'arrangea pour le griller de vitesse. Salomon fut sacré en grande précipitation à la source de Gihon. Et le peuple, prêt à tout, acclama ce nouveau roi comme il aurait acclamé l'autre. Salomon était parvenu à ses fins. Il était sur le trône. Il ne restait plus qu'à liquider ses opposants, ce qu'il fit sans tarder. Ce n'était donc pas apparemment un grand saint qui se présentait devant Dieu. Et si sa sagesse est proverbiale, on voit qu'elle ne lui est pas venue tout de suite. Elle fut pour lui un don de Dieu. Celui qui écrit notre texte compte bien que nous retenions cette vérité élémentaire. Salomon savait que maintenant il fallait régner, ce qui était bien difficile. Et c'est là qu'il fit preuve d'un commencement de sagesse et de lucidité. Car ce jeune roi, et c'est là tout son mérite, avait compris au moins une chose, première leçon de ce texte, c'est que la sagesse est le bien le plus précieux du monde. Jésus, dans la parabole de Matthieu, parlait de trésors cachés dans un champ et de perles. Et que Dieu seul détient les clés de la vraie sagesse. Ainsi, la prière de Salomon au sanctuaire de Gabaon était la modèle.

0: d'humilité et de confiance. La deuxième leçon de ce passage concerne les rois d'abord, mais aussi tous les détenteurs d'un pouvoir quel qu'il soit. Ce qui est remarquable dans la prière de Salomon, c'est que sa démarche, sa demande, si vous préférez, vise exclusivement le service du peuple. Il ne demande rien pour lui-même personnellement. Il demande seulement les capacités nécessaires pour exercer la mission que Dieu lui a confiée. Le jeune roi prouve ici qu'il a parfaitement intégré l'idéal monarchique prescrit par Dieu à David, par l'intermédiaire du prophète Nathan. En Israël, en effet, dès le tout début de la royauté, les prophètes, les uns après les autres, rappellent à tous les rois qu'ils ne doivent avoir qu'un souci en tête, à savoir le bonheur et la sécurité du peuple qui leur est confié. La réponse de Dieu maintenant insiste sur ce désintéressement tout à fait remarquable de la prière de Salomon. Je vous la rappelle. « Puisque tu ne m'as demandé ni de longs jours, ni la richesse, ni la mort de tes ennemis. » Là, il y a peut-être une pointe d'ironie. Dieu n'ignorait pas que Salomon s'en était fort bien occupé lui-même. Je continue. « Mais puisque tu as demandé le discernement, l'art d'être attentif et de gouverner, je fais ce que tu as demandé. Je te donne un cœur intelligent et sage, tel que personne n'en a eu avant toi et que personne n'en aura après toi. » Voilà qui dépasse toutes les espérances du jeune roi. Et Dieu ne s'arrête pas là. La liturgie, malheureusement, ne nous fait pas entendre la suite, qui est pourtant une bien belle leçon sur la générosité de Dieu. Je continue le texte. « Et même ce que tu n'as pas demandé, dit Dieu, je te le donne, et la richesse et la gloire, de telle sorte que durant toute ta vie, il n'y aura personne comme toi parmi les rois. » Belle révélation pour nous. Ce n'était pas un grand saint qui se présentait devant Dieu, mais parce qu'il a prié humblement, il a été comblé. Cela fait penser à un certain publicain de la parabole de Saint-Luc. Enfin et surtout, nous découvrons une fois de plus, grâce à Salomon, que Dieu continue à donner et à pardonner, quel que soit notre passé, si peu vertueux soit-il. Ainsi, nous vérifions le sens du mot « pardon ». C'est le don qui passe par-dessus toutes les offenses.
1: Le psaume 118.
0: Mon partage, Seigneur, je l'ai dit, c'est d'observer tes paroles. Mon bonheur, c'est la loi de ta bouche, plus qu'un monceau d'or ou d'argent. Que j'aie pour consolation ton amour, selon tes promesses à ton serviteur. Que vienne à moi ta tendresse et je vivrai. Ta loi fait mon plaisir. Aussi j'aime tes volontés, plus que l'or le plus précieux. Je me règle sur chacun de tes préceptes, je hais tout chemin de mensonge. Quelle merveille tes exigences, aussi mon âme les garde. Déchiffrer ta parole illumine et les simples comprennent. Dans la première lecture, nous avions vu que Salomon, tout au moins au début de son règne, avait tout compris. La vraie sagesse est le trésor le plus précieux et elle ne peut venir que de Dieu. Dans ce psaume, c'est la même méditation qui continue. Mon bonheur, c'est la loi de ta bouche, plus qu'un monceau d'or ou d'argent. Et le bonheur, d'après ce psaume, c'est donc tout simple. La bonne route pour un croyant, c'est tout simplement de suivre la loi de Dieu. Les quelques versets retenus aujourd'hui ne sont qu'une toute petite partie de ce psaume 118-119 dans la Bible. C'est l'équivalent d'une seule strophe. En réalité, il comporte 176 versets, c'est-à-dire 22 strophes de 8 versets. 22, 8, ces chiffres ne sont pas dus au hasard. Pourquoi 22 strophes? Parce qu'il y a 22 lettres dans l'alphabet hébreu. Chaque verset de chaque strophe commence par une même lettre et les strophes se suivent dans l'ordre de l'alphabet. En littérature, on parlerait d'acrostiche. Mais ici, il ne s'agit pas d'une prouesse littéraire, d'une performance. Il s'agit d'une véritable profession de foi. Ce psaume est un poème en l'honneur de la loi, une méditation sur ce don de Dieu qu'est la loi, les commandements, si vous préférez. Car une des caractéristiques de la Bible, un peu étonnante pour nous, c'est le réel amour de la loi qui habite le croyant biblique. Les commandements ne sont pas subis, comme une domination que Dieu exercerait sur nous. mais des conseils, les seuls conseils valables pour mener une vie heureuse. Aussi j'aime tes volontés, plus que l'or le plus précieux. Je me règle sur chacun de tes préceptes, je hais tout chemin de mensonge. Quand l'homme biblique dit cette phrase, il la pense de tout son cœur. Et non seulement la loi n'est pas subie comme une domination, mais elle est accueillie comme un cadeau que Dieu fait à son peuple, le mettant en garde contre toutes les fausses routes. Elle est l'expression de la sollicitude du Père pour ses enfants. Tout comme nous, parfois, nous mettons en garde un enfant, un ami, contre ce qui nous paraît être dangereux pour lui. On dit que Dieu donne sa loi, et elle est bien considérée comme un cadeau. Car Dieu ne s'est pas contenté de libérer son peuple de la servitude en Égypte. Laissé à lui-même, Israël risquait de retomber dans d'autres esclavages, pires encore peut-être. En donnant sa loi, Dieu donnait en quelque sorte le mode d'emploi de la liberté. La loi est donc l'expression de l'amour de Dieu pour son peuple. Il faut dire, une fois de plus, qu'on n'a pas attendu le Nouveau Testament pour découvrir que Dieu est amour et que finalement la loi n'a pas d'autre but que de nous mener sur le chemin de l'amour. Toute la Bible est l'histoire de l'apprentissage du peuple élu à l'école de l'amour et de la vie fraternelle. Le livre du Deutéronome disait « Écoute Israël, le Seigneur ton Dieu est le Seigneur un. Tu aimeras le Seigneur ton Dieu de tout ton cœur, de tout ton être, de toute ta force. » Et le livre du Lévitique enchaînait « Tu aimeras ton prochain comme toi-même. » Et voici le commentaire que les rabbins faisaient de ce verset. « Tu aimeras ton prochain de sorte que ce que tu détestes pour toi-même, tu ne le lui feras pas à lui. » C'est ce qu'on appelait la règle d'or. Et le célèbre rabbin Hillel, qui a précédé Jésus de quelques dizaines d'années seulement, il a vécu de moins 70 à plus 10, commentait « Ce que tu détestes pour toi-même, ne le fais pas à ton prochain. » C'est là toute la Torah, la loi, si vous préférez. Le reste n'est qu'explication. Va et étudie. Il aimait dire également, ne juge pas ton prochain jusqu'à ce que tu sois à sa place. Jésus était exactement dans la même ligne lorsqu'il disait que les deux commandements de l'amour de Dieu et de l'amour du prochain étaient le résumé de la loi juive. Quant à la règle d'or, il la reprenait à son compte en disant, tout ce que vous voulez que les hommes fassent pour vous, faites-le vous-même pour eux. C'est là la loi et les prophètes. Pour revenir à notre psaume, il ressemble finalement à une sorte de litanie. Après les trois premiers versets, qui sont des affirmations sur le bonheur des hommes fidèles à la loi, les 173 autres versets s'adressent directement à Dieu dans un style tantôt contemplatif, tantôt suppliant, du genre « Ouvre mes yeux ». Que je contemple les merveilles de ta loi. » Et la litanie continue, répétant sans cesse les mêmes formules, ou presque. Par exemple, en hébreu, dans toutes les strophes, reviennent 8 mots, toujours les mêmes en hébreu, pour décrire la loi. Seuls les amoureux osent ainsi se répéter, sans risquer de se lasser. 8 mots, toujours les mêmes, et aussi 8 versets dans chacune des 22 strophes. Le chiffre 8, lui non plus, n'est pas dû au hasard. Dans la Bible, c'est le chiffre de la nouvelle création. La première création, vous le savez, a été faite par Dieu en 7 jours. Donc le 8e jour sera celui de la création renouvelée, des cieux nouveaux, de la terre nouvelle, selon une autre expression biblique. Celle-ci pourra surgir enfin quand toute l'humanité vivra selon la loi de Dieu, c'est-à-dire dans l'amour, puisque c'est la même chose.
1: Deuxième lecture, lecture de la lettre de saint Paul apôtre aux Romains, chapitre 8, versets 28 à 30.
0: Frères, nous le savons, quand les hommes aiment Dieu, lui-même fait tout contribuer à leur bien, puisqu'ils sont appelés selon le dessein de son amour. Ceux que d'avance il connaissait, il les a aussi destinés d'avance à être configurés à l'image de son Fils, pour que ce Fils soit le premier-né d'une multitude de frères. Ceux qu'il avait destinés d'avance, il les a aussi appelés. Ceux qu'il a appelés, il en a fait des justes, et ceux qu'il a rendus justes, il leur a donné sa gloire. Depuis plusieurs semaines, nous lisons le chapitre 8 de la lettre aux Romains. Saint Paul contemple toute l'histoire de l'humanité et il la décrit comme une longue marche vers un avenir magnifique. Un jour, nous serons semblables à Jésus-Christ, nous serons à son image et nous ne ferons plus qu'un en lui. Voilà le projet de Dieu. Les hommes sont appelés selon le dessein de son amour. Ailleurs, dans la première lettre aux Thessaloniciens, Paul dit plus simplement encore « Dieu vous appelle à son royaume et à sa gloire ». Nous sommes donc en chemin vers cette transformation de tout notre être, ce façonnage, pourrait-on dire, qui nous modèlera à l'image de Jésus-Christ. Plus haut, dans la lettre aux Romains, Paul comparait ce processus de transformation à une naissance. La création tout entière passe par les douleurs d'un enfantement qui dure encore, disait-il. Ici, l'image est plutôt celle de l'entrée dans une grande famille. Dieu nous a destinés à être configurés à l'image de son Fils pour que ce Fils soit le premier-né d'une multitude de frères. Quelques lignes auparavant, sur le même registre, il avait employé à notre sujet l'expression « enfant de Dieu ». Et il avait continué « enfant et donc héritier, héritier de Dieu, co-héritier du Christ ». Pour entrer dans cette famille, la porte est ouverte à tous. Mais nous restons libres. À l'appel de Dieu, à sa proposition de participer au grand projet, au dessein de son amour, pour reprendre l'expression de Paul, nous répondons par la foi, la confiance. Nous disons volontiers « l'homme propose, Dieu dispose », mais il me semble que Paul nous dit juste l'inverse. Dieu propose, l'homme dispose, car Dieu ne nous impose pas son projet, il nous le propose. Et c'est pourquoi, depuis les origines de la révélation, on entend Dieu appeler l'homme et lui proposer son alliance. Un peu comme si Dieu inlassablement répétait « Aime-moi, fais-moi confiance, puisque je t'aime ». Paul nous dit en quelque sorte « Dieu ne vous force pas la main, mais si vous décidez de lui faire confiance, de le laisser mener votre vie, soyez bien certain qu'il fera progresser son dessein en vous et par vous ». Dans le passage aujourd'hui de cette lettre aux Romains, notre liberté d'adhérer ou non au projet de Dieu est dite par cette phrase « Quand les hommes aiment Dieu, lui-même fait tout contribuer à leur bien, puisqu'ils sont appelés selon le dessein de son amour ». Le mot choisi ici par Paul « aime » dit la réponse libre de l'homme à la proposition, à l'appel de Dieu. Ce n'est pas un sentiment, c'est un élan, c'est l'adhésion de la foi. Il reste que les formules de Paul peuvent prêter à confusion. Ici, il dit « quand les hommes aiment Dieu, lui-même fait tout contribuer à leur bien, puisqu'ils sont appelés selon le dessein de son amour ». Mais alors, on voit bien tout de suite l'objection qui pourrait jaillir. Alors, pour ceux qui n'aiment pas Dieu, son plan d'amour n'existe-t-il pas ? Bien sûr que si. Croire que la bonté de Dieu est restreinte à quelques-uns serait une mauvaise lecture des paroles de Paul et de toute la Bible. La fameuse lecture du soupçon qui nous guette toujours. Le vrai croyant sait bien que le dessein de Dieu ne vise que notre bonheur. Il veut rassembler tous les hommes, et même l'univers entier, nous le savons bien. Mais nous restons libres de ne pas aimer Dieu. Autre difficulté, Paul continue. Ceux que d'avance il connaissait, il les a aussi destinés d'avance à être configurés à l'image de son Fils. Et à plusieurs reprises, il emploie cette expression « ceux qu'il avait destinés d'avance, ceux qu'il a appelés, ceux qu'il a rendus justes ». N'imaginons pas qu'il y aurait les privilégiés, les chanceux et les autres. Dieu ne fait pas des choix comme les hommes peuvent en faire. Pour reprendre le vocabulaire de Paul, nous sommes tous connus de Dieu, appelés, justifiés, introduits dans sa gloire, à condition de l'accepter, bien sûr. L'expression « ceux que d'avance il connaissait » n'est donc pas restrictive. Elle désigne sans limitation tous ceux qui acceptent d'entrer dans le projet de Dieu. Par ses formulations successives, ceux qu'il avait destinés d'avance, ceux qu'il a appelés, ceux

0: qu'il a rendu juste, Paul décrit tout simplement l'itinéraire de tous ceux qui veulent bien entrer dans ce merveilleux plan de salut. En premier lieu, Dieu a envoyé son Fils. C'est lui qui est le commencement, premier-né d'entre les morts, afin de tenir en tout lui le premier rang, comme dit la lettre Colossiens. Ainsi, ceux qui répondent à l'amour de Dieu ressemblent à ce Fils qui a réalisé la volonté de salut du Père. Ceux qu'il avait destinés d'avance, il les a aussi appelés. Ceux qu'il a appelés, il en a fait des justes. Et ceux qu'il a rendus justes, il leur a donné sa gloire. Manière de dire que cette rencontre les a mis en harmonie parfaite avec Dieu, c'est le sens du mot justifié, rendu participant de sa nature divine, sanctifié, et d'ores et déjà accueilli dans sa gloire, glorifié. Pas étonnant que Paul écrive dans le verset qui suit immédiatement cette contemplation, je terminerai par là, mais que dire de plus ?
1: Évangile de Jésus-Christ selon saint Matthieu, chapitre 13, versets 44 à 52.
0: En ce temps-là, Jésus disait à la foule ses paraboles. Le royaume des cieux est comparable à un trésor caché dans un champ. L'homme qui l'a découvert le cache de nouveau. Dans sa joie, il va vendre tout ce qu'il possède et il achète ce champ. Ou encore, le royaume des cieux est comparable à un négociant qui recherche des perles fines. Ayant trouvé une perle de grande valeur, il va vendre tout ce qu'il possède et il achète la perle. Le royaume des cieux est encore comparable à un filet que l'on jette dans la mer et qui ramène toutes sortes de poissons. Quand il est plein, on le tire sur le rivage, on s'assied, on ramasse dans des paniers ce qui est bon et on rejette ce qui ne vaut rien. Ainsi en sera-t-il à la fin du monde. Les anges sortiront pour séparer les méchants du milieu des justes et ils les jetteront dans la fournaise. Là, il y aura des pleurs et des grincements de dents. « Avez-vous compris tout cela ?» Ils lui répondent « Oui ». Jésus ajouta « C'est pourquoi tout scribe, devenu disciple du royaume des cieux, est comparable à un maître de maison qui tire de son trésor du neuf et de l'ancien. » Voici quatre petites paraboles que Jésus développe pour parler du royaume des cieux. Mais en dehors de ce point commun qu'il annonce lui-même, on se demande quel est le lien entre elles. Les deux premières semblent assez facilement compréhensibles. Qu'il s'agisse du trésor caché dans le champ ou de la perle rare, le bénéficiaire est prêt à sacrifier tout ce qu'il possède. Et la joie qu'il en éprouve compense largement la perte du reste. La troisième parabole raconte un retour de pêche. Il y a du tri à faire dans le filet. On ramasse dans des paniers ce qui est bon et on rejette ce qui ne vaut rien. Et Jésus ajoute, « Ainsi en sera-t-il à la fin du monde. Les anges sortiront pour séparer les méchants des justes. » À noter que Jésus a déjà développé cette même image du tri, avec la même formule, dans la parabole du bon grain et de l'ivraie. Et nous avions noté que bons et méchants ne sont pas deux catégories distinctes d'hommes, mais des comportements. Ce rappel du jugement comparé à un tri sans appel dit la gravité des enjeux. Et nous retrouvons là, en définitive, un thème très fort de l'enseignement de Jésus. Nul ne peut servir deux maîtres. Ou encore l'image de la porte étroite, ou celle de la maison bâtie sur le roc. Et ces choix que nous avons à faire sont d'une extrême gravité. La sévérité de l'image du jugement est là, pour nous le rappeler. Cela nous fait penser à la toute première prédication de la vie publique de Jésus. Il disait « Convertissez-vous, le règne des cieux s'est approché. » Et au jeune homme riche de biens matériels et spirituels qui vient lui demander « Maître, que dois-je faire de bon pour avoir la vie éternelle ?» Jésus répond « Si tu veux être parfait, va, vends ce que tu possèdes, donne-le aux pauvres et tu auras un trésor dans les cieux, puis viens, suis-moi. » Mais on connaît la suite. Le jeune homme n'a pas compris le trésor que représentait cet appel de Jésus et il n'a pas du coup trouvé la force du renoncement. Et il s'en est retourné à sa vie ordinaire, tout triste. On voit tout de suite, bien sûr, les exigences que Jésus pose ici pour notre vie de baptisé. À l'entendre, il n'y a pas de demi-mesure. Cela veut dire que tout, désormais, dans nos vies, se juge à la lumière du royaume de Dieu. Réintroduire dans nos pensées, nos jugements, nos comportements, une référence au royaume de Dieu qui vient, disait Mgr Coffi, est aujourd'hui une tâche essentielle de l'Église. Ce sont ces trois premières paraboles qui permettent de comprendre la quatrième, car c'est là que Jésus voulait en venir. Elle est précédée d'un court dialogue entre Jésus et ses disciples. « Avez-vous compris tout cela ?» leur demande-t-il, et eux répondent « Oui ». Alors Jésus reprend. « C'est ainsi que tout scribe devenu disciple du royaume des cieux est comparable à un maître de maison qui tire de son trésor du neuf et de l'ancien. » Les scribes étaient familiers des Écritures, vous le savez, c'est-à-dire de l'Ancien Testament, pétris de la foi et de l'espérance de leur peuple. Mais Jésus savait quel effort ils auraient à faire pour accueillir la nouveauté qu'il apportait par rapport à leurs idées préconçues et pour se mettre au diapason de Dieu. Il les met en garde d'une certaine manière. Pour accueillir le royaume, vous aurez vous aussi des renoncements opérés. Vous allez devenir propriétaire d'un trésor fait de neuf et d'ancien. Il faudra savoir garder tous les acquis de l'Ancien Testament, tout son trésor de découverte du mystère de Dieu et en même temps vous préparer à accueillir la nouveauté révélée par Jésus-Christ. Sur le rapport entre l'Ancien et le Nouveau Testament et notre trésor qui est fait à la fois d'ancien et de nouveau, il faut relire cette phrase de Jésus. « N'allez pas croire que je sois venu abroger la loi ou les prophètes. Je ne suis pas venu abroger, mais accomplir. » Nous savons combien les mystères révélés par Jésus s'enracinent dans la révélation de la première alliance. Nous savons aussi que celle-ci trouve tout son sens et son accomplissement en Jésus-Christ. Connaître l'une et l'autre inséparablement, voilà le grand, l'unique trésor. En y réfléchissant, tout compte fait, on s'aperçoit que la vie de Paul est une illustration parfaite de ces quatre paraboles. Il suffit de relire les confidences qu'il fait aux Philippiens. Après avoir énuméré ses titres de fierté en tant que juif et pharisien, il ajoute « Toutes ces choses qui étaient pour moi des gains, je les ai considérées comme une perte à cause du Christ. Mais oui, je considère que tout est perte en regard de ce bien suprême qu'est la connaissance de Jésus-Christ, mon Seigneur. »

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1: 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Bonjour à tous et bienvenue à votre magazine Foi et culture. Ici Antoine Malenfant, votre animateur pour cet épisode consacré à l'apparition de l'homme. Grande question, en fait, et pour cette grande question, des grands hommes avec moi qui sont apparus. Hein, l'apparition de l'homme, ça s'est passé ici sur le studio dont n'est pas du monde avec Sean Paradis. Bonjour.
2: Bonjour Antoine.
1: Apparu il y a quelques minutes dans cette chaise jaune. On est heureux de t'accueillir.
2: Merci.
1: On fera pas la genèse de ton apparition ici, mais tu as déjà quand même contribué à ce plateau. Tu étais venu sur le show sur Dostoïevski.
2: Hein? Ouais,
1: c'était fun.
2: Oui, j'aimais ça. J'aimais
1: une couple de semaines. Hein?
2: Ouais, c'était bien ça.
1: On a décidé de te réinviter. Ça, c'est bon signe.
2: Merci. Ouais. Ça s'est bien passé.
1: Oui, ça s'est bien passé. Tu as une formation en philosophie, en plein d'affaires, tu as tout didacte.
2: J'ai étudié en littérature au départ. Ouais. Ensuite, là, j'ai fait une formation en philosophie, théologie.
1: Ouais.
2: Ouais.
1: Puis tu te passionnes par ces questions-là de l'apparition.
2: Mais tu sais, j'ai cheminé là, dans la vie religieuse longtemps.
1: En fait. Ah!
2: En plus.
1: Excellent. celui qu'on entend rire, c'est Mathis d'Anjou-Mador. Bonjour.
3: Bonjour.
1: Ça, c'est une nouvelle apparition quand même.
3: Moi, je suis un petit jeune, un petit nouveau.
1: Un petit nouveau. Bienvenue sur le plateau d'On n'est pas du monde. On est heureux de t'accueillir. Tu es étudiant en physique.
3: Ouais.
1: Mais tu t'intéresses quand même aux questions qui touchent un peu la philosophie, la théologie. C'est des questionnements qui te préoccupent.
3: Ah oui, puis même je dirais que tout bon physicien s'intéresse au fondement de la vérité puis de la vie de la science. Parce que bon, parfois on dit que la physique, c'est un peu ce qui fonde les autres sciences dans leurs principes.
1: Ouais.
3: Donc de s'intéresser à la vérité, bon, ce qui nous mène à la philosophie, à la biologie, c'est d'où vient la vie, d'où vient le monde. OK, ouais. Je m'intéresse, oui, à la physique, mais justement à toutes les sciences.
1: À la métaphysique aussi.
3: À la métaphysique
1: aussi. Génial.
2: Qui fonde la science.
3: Qui fonde la science, exact.
1: C'est ça. On va partir sur un show du Nord en épistémologie. Ça va être génial. Non, pas de danger. Mais on va quand même saigner du nez à quelques reprises. En tout cas, moi, je ne sais pas vous. Il y a des grandes questions qui s'en viennent. Et pour nous aider aussi à y répondre, Michael Grenier, bonjour.
4: Bonjour Antoine.
1: Qui est devenu un habitué de l'émission, philosophe.
4: Tout à fait.
1: On peut-tu dire ça, philosophe?
4: Étudiant en philosophie à tout le moins.
1: Wannabe philosophe.
4: Wannabe, c'est ça. Wannabe, ça fait assez plusieurs années là, que j'essaie d'en être un, en tout cas, jusqu'à compléter cette année ma maîtrise en philo. Je m'intéresse surtout à la question du corps. Corps glorieux, précisément, mais aussi le corps physique, parce que comme disait Mathis, pour s'intéresser à la physique, il faut s'intéresser à la métaphysique et réciproquement.
1: Tout est dans tout, hein?
4: Tout est dans tout, exactement. L'autre. Donc voilà, philosophe, disons, comme ça.
1: Je lançais d'entrée de jeu la grande question qui va nous préoccuper pendant la prochaine heure, mais il y a quand même un préambule à faire. Est-ce que Adam et Ève ont vraiment existé? Faisons quand même quelques pas en arrière, là, parce que Adam et Ève, on y répondra un petit peu plus tard. Avant Adam et Ève, il y a quand même eu du monde. Quelle sorte de monde c'était? Quelle sorte d'animaux, d'êtres humains, d'hybrides, de minotaures entre les deux c'était? Sean, entre le reptile qui est que dans la mer et l'être humain, qu'est-ce qui s'est passé? Est-ce qu'on peut tracer une évolution comme le suggérait peut-être Darwin?
2: Je pense que oui.
1: OK.
2: Je sais pas si on remonte à 3 millions d'années, Australopithèque, si on remonte à 2 millions d'années, Homo habilis, ou après ça, Homo erectus, après ça, Néandertal, Homo sapiens, Heidelbergensis, j'oublie son nom, en moins 700. T'sais. Fait que oui, c'est sûr que on a assez de traces d'outils, de feux, qui remonte à là 2 millions d'années. Mm. Bon, au début, on n'arrivait pas comme à le créer. Là. On le trouvait quand il brûlait quelque part. Mais tu sais, à peu près à moins 300 000, moins 400 000, là, on était capable de plus le contrôler.
1: De le gérer. Hein.
2: Oui. Mm-hmm. Mm-hmm. Les sépultures, en tout cas.
1: Oui, les sépultures, ça apparaît quand, ça?
2: Ben, tu sais, Homo erectus, je sais que moins 400 000, moins 300 000, en tout cas. Mm-hmm. Ou avant même... on a trouvé des sépultures avec des personnes. Sauf que c'est pas clair pour les paléontologues, les archéologues, s'il y avait comme une volonté là, de... S'il y avait comme un sens spirituel, tu sais. Au départ, on ne sait pas si c'est comme...
1: Pratique,
2: comme ouais. Pour éloigner les prédateurs ou question hygiénique. Mm. Parce qu'il y a, c'est ça, il y a quand même des critères là, pour qu'une sépulture soit considérée comme...
4: Donc, on ne sait pas, autrement dit, quand est-ce qu'apparaît l'élément rituel, finalement, dans le soin qu'on a des morts?
2: Bien, c'est qu'il y a des petits flashs, là, pendant... Tu sais, Néandertal, il y a quand même des indices qui coche une ou deux cases des trous. Ben, tu sais, en gros, il faut que
1: c'est
2: ça soit...
1: C'est quoi les critères, hein? Vas-y.
2: En gros, il faut que ça soit clairement une sépulture, tu sais. Faut aussi qu'il y ait une symbolique. Faut que les objets fassent du sens. Mm. Pour, comme tu dis, bon, est-ce que c'est pour honorer le défunt? Est-ce que ça pointe vers un certain au-delà?
3: Parce que moi, je lisais justement qu'il y avait des animaux, des éléphants, certains primates qui enterraient leurs jeunes ou leurs proches qui étaient morts.
2: C'est vrai.
3: Mais donc, est-ce que ça, c'est une sépulture? Mm-hmm. Ou... Parce que c'est juste enterré. On pourrait dire que c'est comme machinal. C'est plus...
2: Absolument. Même chimpanzé, tout ça, il n'y a rien avant Homo erectus ou les autres espèces qui démontrent une sépulture, qui n'a pas un sens...
1: Pourquoi on s'attache autant à la sépulture rituelle, par exemple? Pourquoi on en fait un critère?
2: Ben,
1: ça a l'air d'aller de soi, là, mais...
2: Ben c'est de chercher...
1: Un critère d'humanité.
2: Exactement. Ouais. Est-ce que l'être humain ici a... comme l'intelligence, le
3: pouvoir d'abstraction.
2: Pouvoir d'abstraction, c'est ça. Puis lorsqu'on est capable d'observer une capacité symbolique à exprimer des concepts justement qui sont abstraits. Mm-hmm. C'est là qu'on se dit, bon, là, on a atteint comme l'être humain, pas seulement comme anatomique, mais aussi...
4: C'est ça. Puis je pense que c'est une distinction ça, qui est vraiment importante de faire, puis qui est faite d'ailleurs par l'Église, puis qu'on doit faire nous aussi comme croyants, entre l'être humain anatomique, puis c'est ici peut-être qu'on pourrait séparer entre humain puis humanoïde. Oïde étant un suffixe qui renvoie à la forme. Donc, on peut être de forme humaine sans être un être humain.
1: OK.
4: Et d'ailleurs, ben, on appelle...
1: Comment on fait ça?
4: Ben, mettons, biologiquement, on a des familles. OK. Ensuite, après les familles, il y a les genres, il y a les espèces, les sous-espèces. Donc, l'arbre est plus complexe que genre-espèce. Il y a un genre avec des spécifications dedans.
1: Ouais.
4: Donc, dans la famille des humanidés, il y a... d'autres primates, comme les gorilles. Mais personne ne pense que les gorilles sont des êtres humains. Personne, la question ne se pose même pas. Et c'est pour ça qu'il va y avoir aussi des critères qu'on pourrait dire sociaux ou anthropologiques. Donc, tu parlais, Sean, tantôt, de la maîtrise du feu. En remarquant que déjà, chez les anciens Grecs, il y a Platon, dans le mythe de Prométhée. Ce serait Prométhée qui aurait donné le feu aux êtres humains, puis la technique, puis enfin... donc, on voit que le feu puis la technique, ce qui veut dire, en gros, la maîtrise d'outils, on emploie et on crée des choses... Ben, déjà, c'est comme ça semble être deux critères là, définitoires de l'être humain, ou en tout cas des choses qu'il possède en propre.
1: Comme des expressions du fait qu'il est doué de raison.
4: Qui est doué de raison, c'est ça, qui est la définition d'Aristote, là, mais...
2: Oui, mais tu sais, c'est plus compliqué que ça, parce
1: ah
2: que...
1: Ah oui?
2: Ben, quand même, parce que tu sais, déjà, si on commence chez, mettons, le chimpanzé, les chimpanzés utilisent des outils, puis non seulement ça, les tribus, différentes tribus de chimpanzés utilisent des outils différents.
1: Fait qu'il y a une culture selon les lieux.
2: Ils les transmettent par à leur progéniture. Fait que tu sais, c'est quand même complexe. Sauf que tu trouveras jamais un chimpanzé qui est capable de créer, mettons, de produire les premiers outils qu'on retrouve de, mettons, là, 2 millions d'années chez les. On va dire les homo habilis.
1: Donc, un saut qualitatif
2: important. Exact. Ouais. C'est ça, c'est que déjà chez l'homo habilis,

0: vis, il est capable comme de couper la pierre d'une certaine manière pour qu'elle soit vraiment comme tranchante. Alors que, tu sais, le chimpanzé, il va jamais comme...
1: Il prend des bâtons pour le mettre dans des trous d'arbre, pour prendre
2: c'est
1: des
2: insectes. C'est intéressant parce que la Bible nous dit que l'homme a été créé à l'image de Dieu. Puis Dieu, c'est quoi? Pour nous, c'est un créateur. Puis l'être humain est capable de créer des choses. Donc, il y a la création d'une part naturelle. Dieu crée une planète, un arbre, un poisson. Alors, lui, il crée des objets naturels qui existent avant même que l'homme produise quoi que ce soit dans la nature. Puis là, où on parle généralement de technique ou d'outils, ben là, il y a la création d'un artifice qui est plus que je prends une pierre pour frapper quelque chose. Je conçois. En fait, il y a comme la marque d'une intelligence.
3: Une transformation de la matière.
2: Exactement.
3: Il y a un exercice d'abstraction.
0: Je pense pas qu'il y a encore l'abstraction ici, par contre. Uh-huh. C'est ça, là. C'est plus compliqué que ça, je pense.
2: C'est ça. C'est là où on voit qu'il y a toute une série de degrés là-dedans. Mais je reviens à ce que je disais plutôt sur la définition d'un être humain, tel que comprise par l'Église. C'est vraiment l'union. En fait, c'est une relation, finalement, la définition d'un être humain pour un catholique. Donc, l'union d'une âme spirituelle. Donc, parce qu'on pourrait dire que les âmes ont des plantes, Aristote dit ça.
1: Les plantes ont des âmes.
2: Et je veux dire, c'est un principe de vie, mais c'est pas une âme. Donc, les plantes vont pas aller au paradis. OK, c'est pas ça que ça veut dire. Ou ils n'ont pas besoin d'aller à la confesse. Donc, une âme spirituelle et d'un corps. Et là, sous-entendu un corps humain, ou en tout cas au moins humanoïde, mais c'est là où l'Église dit on peut très bien faire l'enquête de l'origine du corps humain en étudiant justement je devrais peut-être dire les théories de l'évolution. Et l'étude de son âme, puis jusqu'à l'apparition, finalement, d'un être humain en propre, c'est-à-dire de quelqu'un, Adam, et de quelqu'une, Ève, sa compagne, qui était douée à la fois d'une âme spirituelle et d'un corps. Là. Et je pense que c'est vraiment là où il y a le noyau. Donc, on n'a pas à opposer, d'une certaine manière, l'étude de la création telle qu'elle est racontée dans la Genèse et l'étude, là, justement, de l'origine de l'être humain en tant qu'espèce biologique.
3: Tu allais rajouter quelque chose?
0: Oui, c'est ça. C'est que... Puis, tu sais, je suis d'accord là, qu'il y a vraiment une différence entre, on regarde là, les premières pierres taillées, là, 2 millions d'années. Je pense pas ici qu'on est face à l'âme spirituelle dont tu parles, qui est capable d'abstraction, qui est capable là, d'atteindre l'universel, mettons.
2: C'est ça.
0: Mais quand même, ce qui est surprenant, c'est que ces outils-là évoluent de plus en plus, sans nécessairement démontrer la manifestation comme d'une âme spirituelle, mais il est quand même capable de faire du feu, il est capable de... Puis c'est là où je voulais en venir tantôt, par rapport aux sépultures, c'est là que je trouve que c'est un des signes les plus clairs. Parce que l'intelligence, elle doit se manifester pour que tu puisses comme la reconnaître, en fait. Là. Puis elle se manifeste par des actes, dont... la capacité de se projeter dans une vie après la mort, mettons. Ça, c'est quand même un signe assez clair pour...
2: C'est ça, c'est là où la sépulture est intéressante, parce qu'elle indique la cohérence en quelque chose de plus que là.
0: Sauf que tu as différents types de sépultures, puis plus tu avances, tu sais, mettons, v'là 1 million d'années, v'là moins 500 000, même 300 000 ans, les sépultures sont pas encore très claires, mais à un moment donné, tu sais, en moins 80 000 ou moins 70, je me rappelle pas, tu as clairement une sépulture... d'un homme en position fœtale qui est orienté vers l'est, c'est là où le soleil se lève. Fait que là t'es comme ok, fait que
1: ça,
0: c'est
1: des
0: comme
1: symboles.
0: Ouais.
3: Simple t'sais... coïncidence, je ne crois pas.
0: Ben fœtale, c'est comme il retourne, il y a une résurrection. On a mis ses armes pour qu'il puisse combattre peut-être les ennemis dans l'au-delà. On utilisait l'ocre, je pense qu'on appelle, qui est comme une genre de poudre rouge, couleur de la vie ou du sang. C'est comme... Là, il y a quand même... C'est plus clair, en tout cas. Je sais pas si c'est encore... Ouais.
1: Ben, tu sais, je pense que, justement, après les sépultures, une autre preuve qu'on peut vraiment dire, OK, là, il y a une âme humaine, il y a une intelligence, il y a une capacité d'arriver à l'abstrait, là, ben, je pense que c'est l'art, là, c'est de faire des dessins, parce que là, c'est plus... On a un outil qu'on sert pour notre survie, pour avoir de la nourriture... Mais c'est simplement quelque chose qu'on fait en soi. Là. On le fait parce qu'on l'admire, parce qu'on veut partager une idée, parce qu'on veut contempler, là, en fait. Là. Mm-hmm. Donc, c'est vraiment, on touche à un aspect de l'âme humaine qui est unique, là, je pense, qui n'est pas dans la survie en tant que telle de l'espèce, mais c'est pour le plaisir de l'âme, pour le plaisir de l'esprit, là, pour le plaisir de... Ouais, de...
3: Parce que poussons le raisonnement, disons... presque par l'absurde, le chimpanzé a peut-être cette capacité d'abstraction-là, mais il nous en donne aucun signe, finalement.
2: Justement, Antoine, la capacité d'abstraction, moi, c'est quelque chose qui me fait rire. Ayant étudié en philosophie, je me suis

0: viens l'an dernier d'avoir fait un séminaire qui portait sur la question animale dans l'Antiquité. Donc, on cherchait à dire, bon, mais est-ce qu'on peut manger de la chair humaine? Est-ce que ça fait de nous des cannibaux, des cannibales? Je ne sais pas comment... Des cannibales, merci, mais... En fait, cannibales, animaux, bref. Est-ce que manger des animaux qui auraient potentiellement la raison fait de nous, finalement, des mangeurs de chair vivante, rationnelle et donc analogue à la nôtre? Parce qu'on sait que pour les Grecs, je ne sais plus qui d'entre vous disait tout à l'heure que c'est justement la définition animale rationnelle là, qui va vraiment l'emporter pour définir l'être humain. C'est la raison, en fait. Il y a plein d'animaux, mais nous avons la raison, qui est vraiment comme le truc le plus hot là, pour les Grecs, être raisonnable ou rationnel. Or, il y a des philosophes antiques, dans l'Empire romain, qui vont dire peut-être même les chiens sont rationnels. Ils vont même dire qu'ils emploient le sixième axiome d'Euclide. Là, je ne suis pas mathématicien, je ne vais pas expliquer ce que c'est. De toute façon, je serais bien embêté de le faire. Mais en gros, c'est qu'il y avait des chasseurs avec leurs chiens de chasse qui remarquaient que les chiens pouvaient renifler seulement deux sentiers et, comme par inférence ou par élimination, emploiter le troisième. En disant, s'il n'est pas passé ni par celui-là, ni par l'autre, il a forcément emprunté le troisième. Ça, on y fait. Ce qui suppose que le chien a fait une sorte d'abstraction. Il y a un raisonnement. Mm-hmm. Donc, on ne peut pas manger de chair animale puisque les chiens raisonnent. Bon, vous voyez, je fais un détour par là, simplement pour dire que nos catégories philosophiques, parfois, semblent ne pas cerner le réel avec toute l'étanchéité qu'on espérerait. Là.
1: OK. Donc là... On a établi qu'il y aurait eu une certaine évolution dans ces capacités-là d'utiliser des outils. Même les sépultures ont évolué à diverses époques ou en divers lieux. Généralement, on s'entend pour dire que l'origine des humanoïdes, en tout cas des Homo sapiens, se trouverait sur le continent africain. Mm-hmm. C'est là où on a les traces les plus éloquentes. Mais c'est pas une ligne continue, c'est-à-dire il y a eu telle espèce, telle autre espèce, telle autre espèce, mais plutôt une espèce d'arborescence et il y aurait eu des croisements potentiellement entre divers groupes d'humanoïdes. Est-ce que je me trompe en avançant ça?
2: Je pense pas.
1: Tu penses pas? Donc, on aurait en nous des traces de Néandertal? Est-ce qu'on peut pousser jusque-là?
2: Oui, je pense que 1 ou 2 % de notre code génétique est semblable au Néandertal.
3: Puis je pense que c'est ça, selon l'évolution de Darwin ou l'évolution en général, c'est qu'on part d'un ancêtre, justement le tronc de l'arbre, puis on décline en plusieurs branches. Pour l'évolution de Darwin, il y a des bonnes preuves que c'est valide pour les espèces proches, là, justement comme...
2: Néandertal et Homo sapiens, le 300 000 ans, ont comme...
3: C'est pas mal la même chose. Ils peuvent se reproduire ensemble. Ouais. Donc, disons, on peut... prendre le modèle de l'arbre là, qui décline en plusieurs branches, l'Homo sapiens, l'Homo néandertal.
0: J'allais dire aussi là-dessus, les classifications ont quand même évolué. Par exemple, sur genre et espèce, comme Homo sapiens, on s'entend tous pour dire, c'est la définition biologique d'un être humain aujourd'hui. Donc, ouais. Homo étant le genre, sapiens, la spécification, l'espèce.
2: Anatomique.
0: Ouais. C'est ça. Alors que je lisais que dans d'anciennes spécifications, puis des fois on l'entend encore dire, Homo sapiens sapiens, donc sapiens était une sous-espèce du genre, de l'espèce plutôt sapiens, qui elle-même était dans le genre humain, et donc on disait Homo sapiens neanderthalensis, donc l'Homo sapiens du Néandertal et autres. Tu disais tout à l'heure, Sean, qu'il y a 3% environ de notre génome là, qui serait contenu ou dérivé des Néandertaliens, un ou deux. Ça va jusqu'à 5% de désinoviens chez les populations de Papouasie-Nouvelle-Guinée. Donc c'est comme s'il y aurait eu, à un certain moment de l'histoire, toutes sortes, là, finalement, d'humanoïdes qui auraient été contemporains. Là. Donc, on n'est pas devant une ligne. Là. Quelquefois, on voit des T-shirts « I believe in science », puis là, on voit un poisson, un chimpanzé, ensuite un être humain debout, là, comme si c'était...
1: Ça finit avec un gamer dans son sous-sol.
0: Oui, c'est ça. Exactement. Ça, c'est ça. C'est pas aussi linéaire que sur les T-shirts, en fait. C'est comme tu disais, beaucoup plus arborescent. Et ça vient vraiment, encore une fois, challenger nos catégories philosophiques, parce que depuis Aristote, qui était... pour environ 2000 ans d'être humain, le sommet de la science, là, on était dans ce qu'on appelle le fixisme. Donc, autrement dit, le monde est éternel, il n'y a jamais eu de création, le monde a toujours été, il sera toujours. Certes, il y a des catastrophes qui viennent de temps en temps éradiquer presque entièrement une espèce, mais Aristote dit, il y en a toujours dans les montagnes élevées, dans les recoins, qui survivent assez pour qu'elles se reproduisent. Un peu comme après le déluge pour nous, tiens. Ouais. Là, il y en a au moins deux, là, quelque part, qui vont pouvoir se reproduire puis
1: Selon ça, il y aurait quelque part caché des dinosaures qui se font un party tranquille à l'abri des regards indiscrets.
0: C'est ça. Et comme on pourrait dire, ben, ça se serait su. Mais bon, on pense pas qu'il y ait de dinosaures aujourd'hui. Donc, il y aurait comme une évolution.

0: c'est qu'on partage beaucoup d'éléments communs. J'ai parlé du génome tantôt, que la grande majorité, on a la même chose, on a le même génome presque. Mais aussi les organes, on retrouve les mêmes types d'organes avec les mêmes utilités, un peu différentes, mais on a beaucoup de choses en commun, qui nous permet de voir qu'il y a une certaine évolution.
1: Ouais,
0: pour arriver à l'homme.
1: Rapidement, Sean, puis...
2: En fait, la question ultime là, à laquelle on veut arriver, je pense, c'est Adam et Ève et évolution, comment ça... Est-ce que ça se contredit? Est-ce que c'est compatible? Est-ce que t'es un créationniste? C'est ça qu'on sait. Je pense que c'est ça, que c'est là qu'on veut aller.
1: Je pense que la table est bien mise. On prend une légère pause, et courte pause plutôt, légère, je sais pas si elle sera légère. Mais on revient tout de suite après pour répondre à cette question.
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1: De retour à On n'est pas du monde avec Antoine Malenfant à l'animation, toujours. Mathis d'Anjou-Mador, Michael Grenier et Sean Paradis avec moi pour répondre à la question. En fait, c'est assez commun là, qu'on oppose la science à la foi à notre époque. C'est assez commun aussi qu'on illustre cette opposition-là en parlant de la foi, surtout la foi chrétienne repose sur la Bible, et la Bible commence avec la Genèse, et tout ça, ben, ça tient pas la route scientifiquement, ce récit de la création du monde, contrairement à ce que la science propose, notamment à travers la théorie de l'évolution de Darwin, où là, on a quelque chose qui se tient beaucoup plus, qui est beaucoup plus plausible qu'une création en 7 jours. Je résume. Ça, c'est l'a priori, finalement, de bien des gens aujourd'hui. Peut-être certains qui nous écoutent, peut-être votre beau-frère dans votre famille qui vous challenge à Noël sur cette question-là. Est-ce que tout ça est compatible ou antinomique? Tiens, je commencerai avec toi, Mathis.
0: Moi, je pense que c'est parfaitement compatible. On entend beaucoup que la science s'oppose à la religion, mais je pense à un autre niveau, là. Bon, très fondamentalement, la religion pose les fondements, et ensuite, sur lesquels construit la science. Puis pour l'évolution, avant d'avoir l'évolution, il faut avoir un premier vivant, il faut avoir de la matière. Donc, il faut qu'il y ait quelque chose qui ait créé l'univers là, au début. Il faut qu'il y ait un principe à la matière.
2: Mm-hmm. Ce qui est intéressant aussi, c'est que l'évolution, ça concerne seulement le vivant, en fait. Puis les gens, souvent, on parle moins du fait que avant la première cellule, mettons, où il y a la première comme réplication là, dans l'information de la cellule qui se transmet, il n'y avait pas d'évolution au niveau chimique, tu sais. Puis ça, c'est pas comme... L'évolution ne rend pas compte jusqu'à ce point-là.
1: Ce qui représente quand même pas mal de temps.
2: Il y a quand même un gros nœud là aussi.
1: Oui, c'est ça.
2: Puis après, tu sais, dans l'évolution, on dit, tu sais, oui, il y a la sélection naturelle et tout, mais le processus par lequel... Les gènes transmettent l'information par... c'est extrêmement complexe et c'est tout sauf aléatoire et par le hasard. Là,
1: mais bon. C'est ça. Donc, il reste beaucoup de points d'interrogation, même dans la science qui prétend bien souvent expliquer bien des choses.
2: C'est... Oui, ouais, puis tu sais, souvent, les athées comme Richard Dawkins ou... Mm-hmm. Vont souvent comme reprocher aux croyants comme de tomber dans le God of the gaps, là, de dire ah ben tu sais ici tu vois vu que la nature ici on n'est pas capable d'expliquer ben c'est Dieu, ouais. Tu sais, puis des fois on prend des raccourcis malhonnêtes ou trop faciles où la science peut l'expliquer, mais aussi par contre les scientifiques de leur côté, ben pas les scientifiques mais mettons les, on va dire Richard Dawkins là, qui est quand même certaine malhonnêteté ou certain orgueil, qui lui aussi, des fois, ne reconnaît pas comme le science of the gaps, là, tu sais. Mm-hmm. Où, lui aussi, il y a des gros trous dans sa théorie qui sont. Qui sont pas du tout expliqués. Puis la science, souvent, va dire ben, on va l'expliquer bientôt, on le sait qu'on va le
1: ça
2: savoir, tu sais. Ça s'en vient.
1: Restez à l'antenne.
4: L'une des erreurs, je pense, ou en tout cas, l'un des trucs dont je me désole, c'est de voir qu'on parle pas vraiment le même langage entre théologien, philosophe et scientifique, souvent. Le scientifique pense qu'il doit tout expliquer par les causes prochaines, par l'expérience. Puis le philosophe ou le théologien pense qu'il doit tout expliquer, justement, en recourant à la révélation. Mais le réel, qui est notre objet d'étude commun, finalement, n'est pas contradictoire. Tu sais,

0: Donc, s'il n'y a pas de contradiction, il faut chercher plutôt comment concilier deux choses vraies et qui, des fois, doivent avoir deux niveaux de lecture. Par exemple, je prends Sean, tu sais, ben, peut-être tu veux me répondre, mais Dieu crée Sean immédiatement maintenant parce qu'il crée continuellement l'univers. Mais je veux dire, la cause prochaine de Sean, ben, c'est son père. Je veux dire, son père l'a engendré. Donc, il y a comme une causalité à l'horizontale comme ça. Un homme engendre un homme. Mais il y a aussi la causalité dernière qui, elle, se passe à la verticale. Dieu crée continuellement le monde. Puis, s'il arrêtait de te créer, Sean, ben, pouf, tu serais disparu déjà. Donc, il n'y a pas à opposer. Mais souvent, quand on entend causalité, c'est comme si on excluait qu'il pouvait y avoir plusieurs types de causalité qui seraient en même temps à l'œuvre. Peut-être parce qu'on ne fait plus de philo. Je ne sais pas, il faut ramener le cours classique. ou...
1: C'est vrai que c'est deux registres complètement différents. T'sais, c'est comme si tu disais qui a écrit ce livre. Puis là, tu as l'évolutionniste qui se tique sur ben, c'est une imprimante. C'est comme... Puis là, tu sais, il prend des causes comme ça qui sont, oui, qui sont vraies. Ou, tu sais, celui qui écrit un livre à la main, ben, il dit, ben, c'est vraiment, c'est le crayon, tu sais, qui bouge. Puis après ça, c'est le bras, tu sais. Alors que le philosophe théologien, il dit, ben, c'est l'intention derrière aussi. C'est un autre registre.
2: Mais tout ça est vrai?
1: Ben, c'est ça. Puis tu sais, t'as le scientisme aujourd'hui qui est comme une... qui est une philosophie, en fait. Une idéologie qui se cache sous le sarrau du scientifique.
3: Mais c'est une perversion de la science.
1: Mais c'est pas scientifique du tout. T'sais. Le scientifique, lui, avec ses outils, ce qu'il devrait affirmer, c'est, mettons, mon télescope, ben, il observe les étoiles, il observe les différentes... la lumière, il peut observer ce qui est visible très, très loin. Mais après ça, ce qu'il observe à travers son télescope, ça ne lui permet pas de dire il n'y a rien après ou il n'y a rien qui a causé ça, tu sais.
3: Oui, il n'y a rien d'immatériel, parce qu'il ne voit pas l'immatériel. Il ne peut pas le mesurer, l'immatériel.
1: En tout cas, c'est que sa science ne lui permet pas d'aller plus loin. Mais souvent, tu sais, c'est ça, il y a aussi beaucoup d'idéologie derrière le scientisme, l'orgueil.
3: Si on prend notre objet d'étude aujourd'hui, qui est l'apparition de l'homme, le premier homme, ce que la Bible avance et ce que le magistère, tout l'enseignement de l'Église dans les siècles qui ont constitué l'histoire de l'Église, ont avancé, c'est que le premier homme... Il y aurait un premier homme. Il n'y aurait pas plusieurs premiers hommes. Il y aurait un premier homme qui serait la personne d'Adam avec son épouse Ève, qui ont formé le premier couple humain. Donc, est-ce qu'il peut y avoir... Puis là, on parle de l'apparition de l'homme comme étant l'arrivée de la raison, mais plus largement aussi d'une capacité, pas seulement d'abstraction, mais de création, de transcendance, de relation aussi, disons, à l'univers, à l'au-delà, etc. Et là, est-ce que ça, c'est compatible? Ou à quel moment, disons, tout ça intervient? Est-ce que à quel moment on passe de des Homo sapiens qui se reproduisent avec des Néandertals, puis là ça fait des Homo sapiens Néandertal avec tant de pourcentage, puis là on affine finalement l'humanoïde ou l'homme sans âme jusqu'à un moment où pouf, l'âme apparaît dans Bobby et Bobinette et là c'est parti. Et, si on avait une captation vidéo de ça, là, puis on faisait rewind, puis on regardait qu'est-ce qui s'est passé. Qu'est-ce qu'on risquerait de voir, Mathis?
4: C'est très dur à dire, là, justement. Si on parle des débuts, on sait qu'il y avait un premier homme. Parce que si moi, j'ai eu un père, mon père a eu un père, il faut qu'on arrête quelque part.
3: Ouais.
4: Il y a eu un premier homme. Là, bon, comment on sait que lui, il a l'âme? Qu'il y a un âme, justement. Ouais. Une âme qui lui permet de créer. Bien, justement, on a un peu parlé des preuves, justement, de la culture, de l'art. Mais vraiment savoir à quel moment, je pense qu'on... Ben, personnellement, je pense qu'on ne saura jamais, bon, du moins par la science, c'est quand exactement le moment. Puis ça ressemblerait à quoi? D'après moi, c'est quand même... Ce ne serait pas un grand bond. Ce serait... dans le sens que... Oui, il y a peut-être une arme immatérielle qui est infinie, mais il est quand même proche des animaux. Il n'y a pas toute la culture qu'on a aujourd'hui. Il n'y a pas toute l'intelligence. Quoique l'Église enseigne que Adam et Ève étaient très intelligents, qu'ils étaient des hommes parfaits, là, qui étaient pleinement humains à hauteur de la nature humaine. Mais bref, pour la science, c'est un grand mystère. On ne pourra pas photographier, prendre
3: en
4: vidéo ce moment-là qui est apparu. Mais on sait que justement, ça a dû apparaître un moment. Ça n'a pas pu, comme Darwin le pense, arriver graduellement. l'âme humaine n'a pas pu

0: eu ce...
1: On n'a pas eu des fractions d'âme humaine, autrement dit. On n'a pas eu des semi-humains, des presque humains. Il y avait des humanoïdes, puis à un moment donné, paf, il y a des premiers. Puis... D'ailleurs, philosophiquement, je pense qu'on peut prouver ça. C'est-à-dire qu'il y a forcément eu un premier homme, puis une première femme aussi, comme tu le dis. Parce que s'il n'y a pas de premier, ben, on doit remonter à l'infini. Or, c'est quoi l'infini? C'est un monde dans lequel il n'y a pas de création, dans lequel il n'y a pas de Big Bang, dans lequel il y a toujours eu des êtres humains. D'ailleurs, le fixisme, c'est ce que je disais tout à l'heure, c'est ce que croyait Aristote. Il y a toujours eu toutes les espèces, et il ne peut pas en apparaître ni en disparaître, parce que, ben peut-être disparaître, mais enfin pas apparaître, parce que, ben justement, un homme engendre un homme, engendre un homme, on doit reculer à l'infini et dire, il y a toujours eu des hommes. Or, on sait très bien que ce n'est pas le cas.
2: Ça tient pas la route.
1: Il y en a apparu, donc ça ne marche pas. On n'a pas le choix d'admettre une certaine évolution. Et d'ailleurs, le pape François l'a dit, l'évolution est plus qu'une hypothèse. Ce n'est pas une hypothèse possible. Il y a eu, quelque part, quelque chose comme de l'évolution. Après, est-ce que c'est à l'Église de trancher entre Darwin, entre les post-darwiniens et tout le commentariat qui a suivi? Non, pas du tout. Et d'ailleurs, l'Église ne se prononce pas sur cette question-là. D'ailleurs, le pape, ben enfin pas le pape actuel, mais Pie XII, qui a écrit une lettre encyclique, donc un document officiel là, qui fait partie de l'enseignement officiel de l'Église, encourage, exhorte les scientifiques catholiques à chercher la vérité, y compris en considérant toutes les théories issues du darwinisme.
2: En les étudiant à fond.
1: Il faut les étudier à fond parce qu'il y a du vrai là-dedans. Et comme nous aimons la vérité, et même nous avons un Dieu qui dit « Je suis la vérité, je suis le chemin, la vérité et la vie », je renvoie à une parole de Jésus, ben, il faut forcément s'intéresser à toutes les théories qui prétendent au vrai pour essayer de concilier justement ce qu'on sait par la révélation puis ce qu'on sait par l'empirisme scientifique.
3: Oui, c'est ça, tu posais la question, comment on fait du sens avec et la théorie de l'évolution.
1: Ouais.
3: Et en gros, c'est que depuis, je sais pas, c'est depuis les années 50, 60, 70, on a découvert, la science de la génétique a beaucoup évolué. T'sais. Fait que là, on est arrivé à voir que par la diversité génétique d'une population, on est capable de connaître la grosseur de la population. Fait que, tu sais, on a vu que, par exemple, en Afrique, c'est là où tu as la plus grande diversité génétique au monde, parce que c'est là où les individus ont passé le plus de temps ensemble sur
4: où
3: la plus
4: longue.
3: Ouais. Fait que c'est chez les Africains que tu vas trouver les plus grandes personnes, les plus petites. C'est là où tu as les plus grandes différences. Puis les gens qui voyagent en Afrique, ils sont quand même souvent étonnés.
4: Le spectre est super large.
3: Ouais.
4: OK.
3: Puis les Khoisan, qui sont comme un des peuples qui a migré vers le sud, c'est chez les Africains les individus qui possèdent encore la plus grande diversité génétique.
2: Mm-hmm.
3: Fait que là, tu sais, à partir de ça, lorsqu'on regarde, on sait aussi que, tu sais, les mutations génétiques se passent, pas les mutations, mais je veux dire la... Ouais, c'est ça.
4: Modifications.
3: Les mutations génétiques se passent avec à un certain rythme. Fait qu'on on est capable d'extrapoler avec des modèles quand même, en prenant en compte la migration, en prenant en compte les goulots. Des fois, lorsqu'il y a une partie de la population qui peut mourir à cause de cataclysmes ou whatever, ben on est capable de voir que la population humaine n'est jamais comme descendue en bas de 10 000 individus. Fait qu'il est là le problème, en fait, de la science avec la révélation.
4: OK. Explique.
3: Fait que là, tu sais, c'est ça. Fait que là, tu te dis, bon, il n'y a jamais eu moins de 10 000 individus, au moins jusqu'à là, 500 000 ans. Fait que, tu sais, fait que là, tu as deux distinctions. Si on veut Adam et Ève dont découle
4: toute
3: l'humanité,
4: ouais.
3: Okay? Il faut soit que faut soit qu'Adam et Ève soient...
4: Fasse partie de cette population de 10 000 habitants environ.
3: Soit ça, soit ils font partie de cette population de 10 000 ou plus ou moins 10 000. Là, on dirait que c'est nos parents, c'est un Adam et Ève généalogique qui font partie d'une population humanoïde, mais dont la souche principale, dont découle toute l'humanité aujourd'hui, serait de cette souche-là. Ça, c'est possible.
4: Et ce qui implique que les 80... les 9998 autres se sont éteints et n'ont
0: et leur descendance s'est éteinte aussi.
3: C'est pas problématique scientifiquement, ça.
0: OK.
3: Donc, sinon, génétiquement, si on découle vraiment tous d'Adam et Ève, là, faut que tu fasses un peu comme... Il y a un philosophe, là, William Craig, théologien, philosophe américain. Lui, tu sais, il dit, bon, ben, ça pourrait descendre de, mettons, là, 700 000 ans. Puis là, génétiquement, ça serait possible. Tu sais, c'est sûr qu'un généticien ou un non-croyant qui regarde ça, il fait comme, how convenient, là, ça a l'air un peu bizarre, là, mais bon, c'est pas impossible, tu sais.
1: Après, quand on regarde l'éventail des possibles, il est infini. Et généralement,
3: je sais pas s'il est infini, choses, là, mais...
1: mais en tout cas, les possibilités, je veux dire, virtuelles... par exemple, la possibilité qu'il y ait un monde, bon, c'est quand même pas très probable. L'improbable se produit constamment sous nos yeux. Je veux dire, quiconque a des yeux un peu contemplatifs peut voir qu'il y a des choses très improbables qui pourtant se produisent. Le miracle de Matisse, de Sean, d'Antoine, bon, de même de moi. C'est-à-dire que ma naissance... parmi tous les êtres humains possibles qui auraient pu naître, est très, très, très improbable. La création même du monde, etc., la vie...
3: Exactement. Fait que c'est ça, rendu là, tu sais.
1: C'est ça.
3: Quand t'as un bassin de 10 000 personnes dans lequel t'as une souche de laquelle découle toute l'humanité, où t'as eu comme les premiers esprits ou les premières âmes spirituelles... C'est bien plus impressionnant, comme tu dis, que... Tu sais, c'est...
1: Que plein d'autres choses qu'on constate.
3: Oui, exactement. Il est là, en fait. Il est là, le bas qui blesse, en fait.
1: Mm-hmm.
3: C'est entre le matérialisme scientiste qui ne reconnaît pas, en fait, rien d'autre que la matière. Mm. Et après ça, les philosophes plus de l'Antiquité qui reconnaissent le métaphysique des causes immatérielles et une âme et Dieu. Fait que c'est ces deux univers-là, en fait, qui sont en...
0: Parce qu'à partir du moment où on reconnaît l'existence de l'âme, de nos âmes à nous ici aujourd'hui, reconnaître l'apparition d'une première âme, c'est pas si impressionnant que ça.
3: Une fois qu'on réfléchit un peu à ce qu'est une âme, c'est pas difficile non plus de faire le petit pas, de se dire, ben, ça peut pas venir des atomes. Le fait que tu penses à toi en train de penser, puis que tu as une réflexion sur toi-même, ou que.
4: Est-ce qu'un tas d'atomes mis au hasard, justement, c'est un peu ça que l'évolution de Darwin dit, là, c'est tout est du hasard, tout est de la collision d'atomes, de la chimie. Est-ce que ça vraiment pourrait créer une âme?
3: Ça aussi, c'est un science of the gaps, de penser que la conscience est arrivée avec des atomes puis des procédés chimiques.
0: Après, c'est de la bonne chimie pour faire la discussion qu'on a là. Non, mais je veux dire, c'est quand même beaucoup de... prenons une petite pause et on poursuit la discussion tout de suite après. À tout de suite.
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0: De retour en Épa du Monde, je suis en train de discuter avec mes invités Mathis, Michael et Sean des éléments qui, en fait, des angles morts peut-être à la discussion qu'on a jusqu'à présent. Je te lancerai, Michael, d'emblée.
1: Ouais. Je reprends la balle au bon de ce que Sean et Mathis étaient en train de dire, où on est devant le darwinisme, qui est un matérialisme pur, collision d'atomes qui produit comme par pur hasard de l'intelligence humaine jusqu'à quatre personnes magnifiquement intelligentes qui font un podcast. On n'est pas du monde. Bon, c'est très peu
4: tout ça
1: probable.
4: Par hasard.
1: C'est presque encore moins probable que de croire que 90% des humanoïdes se sont éteints jusqu'à avoir la première branche Adam et Ève. Mais je laisse de côté ce que je dis là pour dire que je pense, mon analyse est plutôt sociologique ici, que ce qui nous a fait opposer dans nos esprits collectivement, d'une part, la Genèse, puisque dit la Bible, et Darwin et l'évolution, en gros, c'est notamment la culture américaine. Parce que les Américains, en très grande majorité, hormis la Gen Z, qui est la toute première génération majoritairement catholique, mais je laisse ça de côté, les Américains sont traditionnellement un peuple de protestants. Et parmi les protestants de la Bible Belt, okay, surtout dans le sud des États-Unis, on a beaucoup de baptistes et d'évangéliques, on prend au pied de la lettre, j'allais dire l'évangile, mais la Bible en entier. Donc quand on dit « Dieu créa le monde en sept jours, le septième s'est reposé, le sixième il a créé l'homme », c'est-à-dire ça a pris six jours, là, et le sixième il a créé l'homme. Tellement qu'il y a eu des lois dans les années 20 aux États-Unis notamment au Tennessee, ça s'appelait le Butter Act.

0: qui empêchait quelques professeurs que ce soit d'enseigner autre chose que ça, en matière d'origine de la vie et d'origine du monde.
1: Ça étant le créationnisme.
0: Oui, le créationnisme, vraiment littéral comme ça. Et donc, il y a eu ce qu'on appelle le procès des singes aux États-Unis. Donc, c'est l'État du Tennessee qui poursuivait un professeur dont j'oublie le nom momentanément, mais qui enseignait finalement le darwinisme. Mm. Donc, il a été poursuivi. Ça s'appelle, c'est entré dans l'histoire comme étant le procès du singe ou des singes. Évidemment, dans ce procès, il y a comme une franche opposition qui a été créée toute pièce par une loi créationniste qui entre deux choses, finalement, qui ne sont pas enseignées par l'Église. L'Église ne dit pas que ça a été créé en six jours littéraux. De toute façon, je crois que les astres apparaissent au quatrième jour, Mathieu.
1: Oui, environ trois, quatrième jour.
0: Donc, pour nous, un jour, c'est quoi? C'est la Terre qui fait sa rotation, et donc le soleil se lève et se couche. Mais s'il n'y a pas de soleil, ni d'astres, comment voulez-vous qu'il y ait des jours?
2: Donc, ça s'appelle du concordisme, en fait.
0: C'est ça.
2: De plaquer toute la mentalité moderne sur ce que pensait un juif, le moins quasiment 5000 ans, il se posait pas ces questions-là. Il était pas là l'enjeu pour lui.
0: C'est ça, exact.
1: Donc, le darwinisme, ou disons le scientisme, qui est une caricature de science, serait une réponse ou un backlash au créationnisme.
0: C'est ça, au créationnisme qui, pour la majorité des chrétiens, en tout cas pour les catholiques, est une mauvaise lecture de la Bible. Évidemment, on lit la Bible.
2: Une mauvaise lecture du monde.
0: Aussi. Oui, c'est ça, une mauvaise. Ouais. Effectivement, parce qu'on est devant des évidences empiriques qu'il y a bel et bien eu une évolution, puis que, la Terre est beaucoup plus vieille que ce qu'on pourrait supposer en lisant littéralement le texte biblique. Donc, ce que l'Église va dire, en gros, et surtout dans le texte que je citais auparavant, Humani Generis, c'est qu'en gros, Adam et Ève, pourquoi d'abord il faut y croire? Eh bien, c'est qu'il y a une croyance fondamentale dans notre religion qui est le péché originel. Puis pourquoi c'est important de croire à ça? C'est que le cœur de la foi chrétienne, c'est le salut en Jésus-Christ. Mais pour être sauvé, il faut avoir péché. Être sauvé de quoi? Des péchés. Et puis les péchés, le péché est entré dans la création par le premier péché d'Adam. Et donc, il faut croire à ça. Et Adam... Là, on pourrait dire, oui, mais Adam, c'est un peu tout le monde, c'est tous les hommes. L'Église est claire, c'est non. Il y a eu un premier homme, c'était un Adam et Ève. Mm. Donc, c'est un homme qui, par la génération, c'est-à-dire en se reproduisant, a transmis le péché originel. Donc ça, c'est certain, on croit ça. Et c'est pas, donc, plusieurs Adams. Ce qui est aussi sûr, dit l'Église, c'est que après Adam et Ève, tous les descendants humains sont des descendants d'Adam et Ève. Il n'y a pas de descendants d'autres humains qui n'auraient pas été Adam et Ève. Donc, toi, tu descends d'Adam, mais pas moi, non. Mm. Puis comme le dit l'expression populaire, on est parents soit d'Adam, soit d'Ève. Bon, en tout cas, donc, c'est un ou l'autre, mais c'est un même couple.
1: C'est encore plus vrai des Beaucerons, je pense.
0: Oui, c'est ça. C'est un peu consanguin par là chez nous. Donc, mais ça, pour dire, l'Église dit qu'il y a bel et bien un premier couple d'humains et deux descendants de toute l'humanité, finalement.
1: Mm. Sean?
2: Qu'est-ce que j'allais dire? Oui, c'est ça, mais le mal, tu sais, le péché, c'est quand même... quelque chose de mystérieux dans le monde. Tu sais, tu regardes les animaux, tu regardes le règne animal, tu dis... Tout fonctionne. Tu sais, un chat, ça fait ce qu'un chat doit faire. Un chien fait ce qu'un chien doit faire. Tu sais, les animaux, ils sont comme parfaits d'une manière dans... Ils accomplissent leur nature, alors que là, tu regardes les êtres humains qui sont plus développés,
1: qui sont faits pour le bien, mais qui font le mal.
2: Ouais, puis que tu dis, ils sont tellement tout croche. C'est... Ils font tellement... Tu regardes l'histoire de l'humanité, c'est une histoire d'horreur. Tu dis, c'est quand même mystérieux. Là, tu sais, ça vient d'où, ce mal-là? Puis de penser que... Je sais pas, il y a eu comme une espèce de moment où il y a eu une
0: chute.
2: Une chute, tu sais, c'est pas...
1: C'est une connaissance, disons, anthropologique au sens philosophique du terme, oui, ça reste un mystère, le mal, mais cette théologie-là du péché originel, bien au-delà d'une archéologie, là, ou disons, on doit vérifier s'il y a vraiment eu une chute scientifique.
2: Ça se mesure pas avec
1: dans notre existence, dans notre vie ici. Mm-hmm. C'est-à-dire qu'on aspire tous, on sait que notre corps, notre âme, tout notre être est fait pour le bien. La preuve, c'est que lorsqu'on vit cet état-là, un état de grâce, un état de bonheur, nommons-le comme on veut, qu'on est en union avec Dieu et avec nos proches, on se dit, c'est pour ça que je suis fait. Là, j'ai ma vraie nature, on pourrait dire. Ouais. Et inversement, on fait tout le mal qu'on voudrait pas faire en n'aimant pas correctement ceux qu'on veut aimer. Et donc, finalement, cette théologie-là du péché originel, c'est pas juste une lecture historique ou paléontologique.
2: Puis même que c'est la partie un peu la moins intéressante de la question. Là.
1: Finalement.
2: T'sais, on est dans le vestibule là, de la question. Là, parce que, comme tu dis, c'est là que ça devient plus intéressant lorsque on va au cœur de ce que cette histoire veut dire. Et c'est la raison pour laquelle elle résonne au cœur de l'humanité depuis toujours. Croyant et non-croyant aussi, là, je pense que tout le monde voit... pas tout le monde, mais...
1: Et là, l'histoire d'Adam et Ève prend tout son sens et rayonne de vérité, finalement, de vérité qui dépasse largement la vérité historique et paléontologique.
0: Le péché, c'est clair qu'on l'expérimente dans nos vies, et puis on sent qu'on tombe, on sent que ça vient pas tout à fait de nous aussi, on est comme tenté, il y a quelque chose de nous.
1: C'est pas
0: vraiment moi, genre, puis il y a quelque chose d'émouvant dans de dire, ben non, il y a quelque chose de plus beau en moi qui est vraiment moi, et que je peux cultiver et que je peux retrouver par la grâce, grâce qui veut dire gratuit, donnée par Jésus-Christ.
2: Puis ça ramène ça nous ramène aussi au concept de liberté, en fait.
0: Ouais.
2: Que notre liberté, elle est présente, mais aussi qu'elle est comme...
1: Brisée,
2: oui.
0: C'est ça. Puis c'est intéressant parce que tout à l'heure, tu disais que les animaux sont des experts dans leur domaine. Il n'y a personne de meilleur qu'un oiseau pour être un oiseau, pour chanter, pondre des œufs ou je ne sais pas quoi. Chaque animal est comme un expert. Même les chats savent presque de manière innée, on dirait, où est la litière. On n'a qu'à leur montrer puis ils vont dedans. Bon, en tout cas. Donc, les chats. Mais le chat a beaucoup de misère à imiter un chien. Par exemple, moi, je peux imiter un chien. Ça peut être une plus ou moins bonne imitation. Donc, ce que je veux dire, c'est que l'être humain est le plus indéterminé des animaux. On peut apprendre à faire toutes sortes de choses jusqu'à imiter justement d'autres animaux, ce que les autres animaux ne font pas.
1: Ils sont comme des spécialistes. De libre.
0: C'est ça, on est libre. On peut tout devenir. En fait, c'est ce qu'Aristote dit, la raison, quand on dit que l'être humain est un animal qui a la raison, il peut tout devenir, tout connaître, tout savoir, tout imiter.
2: Ben oui, puis il pousse encore plus loin. C'est même un des arguments pour établir comme l'immatérialité de l'âme humaine. Il dit, chaque organe, tu sais, que ce soit l'œil, que ce soit l'oreille, ou que ce soit le toucher ou la vue, il dit, chaque organe est déterminé matériellement, tu sais, dans sa constitution, pour être capable d'appréhender la nature sous
1: un angle.
2: Ouais, sous l'être en tant qu'il est visible pour l'œil, ou mettons, l'oreille, c'est l'être en tant qu'il est audible. Mais... vu que, justement, l'œil est matériel, ben, il est déterminé à une seule chose. T'sais. Mais, comme tu disais, l'intellect humain, c'est comme... il disait que l'âme, c'est comme toute chose.
0: C'est ça, il vient aussi unifier les différentes connaissances. Donc, je suis capable de te voir, mais de t'entendre, puis de faire, ben, ah, ça, c'est...
2: C'est que c'est ça, ton intellect, par ton intelligence, t'es capable de connaître les couleurs.
0: C'est ça.
2: Mais intellectuellement, t'sais, t'es capable de connaître les sons, mais comme dans leur essence, ou... Ouais. Les intelligés, qu'on dit.
0: Tout à fait. Puis il y a aussi...
2: Je vais juste terminer, là. Ouais. C'est ce qui fait dire à Aristote que ça se peut pas que l'intellect soit comme matériel parce que, justement, vu que les autres organes sont tous déterminés matériellement à une chose, c'est ce qui fait qu'ils pourraient pas être déterminés à autre chose. Mais vu que l'intellect peut tout connaître, il ne peut pas être matériel et déterminé à une seule chose, qu'il connaît tout.
0: Tout à fait. Même Hegel précise ça, puis Thomas de Conin, qui est un grand philosophe ici à Québec, a fait sa thèse là-dessus il y a longtemps, dans les années 60, sur l'immatérialité de l'intelligence, justement parce que quand je pense chaud, je pense froid. Je pense au contraire simultanément. Je pense grand, je pense petit. Donc, il y a des contraires qui, comme ça, sont en relation, alors qu'une chose ne peut pas être et petite et grande en même temps. Si je mets mon doigt dans l'eau froide, ben, c'est que froid. Je ne peux pas sentir le chaud en même temps que sentir le froid. Donc, le sens est limité à ce qu'il sent dans l'instant présent, alors que dans l'intelligence, les contraires sont comme intelligés ou compris de manière simultanée, ce qui montre bien qu'il y a quelque chose, justement, qui échappe aux lois de la matière et de nos sens. Mais j'allais revenir au péché, parce que tu disais, Antoine, que c'est quelque chose qu'on expérimente dans notre chair, mais c'est aussi quelque chose qu'on voit qui est universel. Puis c'est là où je pense que l'enseignement de l'Église est particulièrement pertinent, de dire il y a bel et bien eu un couple qui a transmis à toute l'humanité en se reproduisant ce péché-là, parce qu'on n'est jamais tombé sur une île où il n'y aurait pas de péché. T'sais, par exemple, on aurait pu dire tous les Européens descendent d'Adam et Ève ou les gens d'Eurasie, d'Afrique, puis arrivent en Amérique, puis il n'y a pas de péché. Mais non, en fait, les gens s'entretuaient, il y avait du cannibalisme, il y avait plein de choses. Même les sentinelles, c'est une toute petite île là, qui est vraiment un des derniers coins reclus

0: humanité au sud de l'Inde. On arrive là, ben finalement, ils connaissent la guerre, le meurtre, tout ce que la Bible nous enseigne comme étant un péché.
1: Pas l'Éden, hein?
2: Ils vivent, ouais, c'est ça, ils vivent l'envie, la colère,
0: c'est ça, exactement.
2: L'orgueil, ils sont pareils.
0: Exactement.
2: Même on est tous fait de la même pâte dans ce sens-là.
0: Exactement, tous fait de la même pâte, puis c'est ça, pas d'Éden. On n'est jamais arrivé sur le jardin comme étant quelque part qui subsisterait. Donc, je pense que c'est pour ça aussi qu'il faut mesurer l'importance de ce que l'Église veut vraiment enseigner là-dedans, c'est que personne n'est exempt du péché, en fait, étant donné qu'on a des parents communs.
1: Ce que je trouve triste, là, on parle beaucoup justement de bien, de mal, de nature, mais avec l'évolution de Darwin prêt à son extrême, là, que tout vient juste du hasard, puis qu'il n'y a aucun, but, donc il n'y a aucune nature.
2: Je ne sais pas si c'est ce que ça dit, par contre, tu sais.
1: Ben, non, mais c'est ce que ça pousse à son extrême. Là,
2: c'est comme être malhonnête, mais je veux dire, l'évolution, c'est juste comme un outil qui permet de décrire la sélection naturelle. Si tu pousses au-delà de ça, Darwin, il disait pas que Dieu n'existe pas ou je pense pas que...
1: Non, puis même Darwin, j'ai lu, avant d'avoir... Il a fait un grand voyage là, pour construire sa théorie. Puis en débutant son voyage, il était créationniste, mais comme je dans le sens qu'il pensait qu'il n'y avait pas d'évolution, le fixiste, très extrême. Il c'était un grand croyant. Puis quand il a évolué sa théorie, il a commencé à écrire, bien, c'était très conservateur. Là. Il voulait pas offusquer, il voulait pas brusquer les choses, il voulait pas... aller plus loin que son intelligence, ce que son intelligence voyait. Ouais. Donc, non, si on prend strictement l'évolution de Darwin, ça dit pas que tout est hasard, mais il y a beaucoup de monde qui...
2: Ce qui est scientifique dans l'évolution, c'est pas problématique.
3: Tout à fait, mais il y en a qui vont prendre cette théorie-là puis qui vont la pousser beaucoup plus loin.
1: Jusqu'au matérialisme.
3: C'est ça.
2: Mais lui font dire ce qu'elle ne dit pas, par contre.
3: C'est ça.
2: Je suis d'accord.
1: Mais si on prend ce matérialisme-là, ben ça met tout aux poubelles du bon, du bien, de la nature, parce qu'il n'y a pas de but, il n'y a pas « Ah, cet animal-là, il fait ce pourquoi il a été fait, il n'y a pas de péché. » Mais justement, on reconnaît par évidence que, dans un certain sens, qu'il y a du bien, qu'il y a du mal, qu'il y a quelque chose qu'on doit faire, qu'on ne doit pas tuer les autres humains. Puis c'est...
2: Face à l'Holocauste, par exemple, ou face à Staline ou Hitler, là, d'expliquer ce qui s'est passé là sans comprendre comme qu'il y a un mal extrême dans le cœur de l'homme. À un moment donné, tu peux appeler ça le péché, puis je pense que... Mm-hmm. Comment tu veux voir ça autrement, tu sais?
3: Il nous reste 2 minutes, les gars. Il y a une question, disons, qui traverse, en tout cas moi, qui me traverse l'esprit ou qui traversait tout cet épisode. C'est celle de la conciliation entre la science et la foi. Je l'annonçais déjà d'entrée de jeu. Est-ce qu'il n'y a pas un travail à la fois des scientifiques, mais aussi dans l'Église, d'une meilleure, disons, éducation à la foi, mais à ce que c'est vraiment la foi? C'est-à-dire que ce n'est pas quelque chose de... justement, une appréhension littérale des textes. Est-ce qu'on doit vraiment... la réponse, évidemment, c'est oui, mais à quel point on devrait transmettre ça, cette nécessité-là de retourner... par exemple, tu parlais du texte de Pie XII. Il y a un travail à faire, là, quand même, non?
1: Moi, je pense que...
3: Une minute.
1: L'histoire est un bon témoin. Là, qu'avant, l'histoire que la science et la religion s'est opposée, c'est que les religieux disaient... Par exemple, les Grecs disaient, oh, il y a des éclairs parce que Dieu veut qu'il y ait des éclairs. Puis les scientifiques, eux, disent, non, mais là, on explique tout par les mathématiques, par les causes, on disait prochaine, on peut tout expliquer. Mais graduellement, on unifie, je trouve que c'est très beau, la science et la religion de plus en plus en essayant de vraiment trouver toute la vérité avec les explications prochaines, mais aussi fondamentales
3: des causes premières. Oui, en 15 secondes.
0: Mais la Genèse, c'est pas un livre d'histoire naturelle, donc pour en goûter pleinement le sens spirituel, je pense qu'il faut s'efforcer de le lire avec plus de profondeur, tout simplement.
3: Et aller voir aussi ce qu'en disait saint Augustin, saint Thomas.
0: Il y a eu
3: plein d'interprétations dans le magistère même aussi de ça.
2: Mais tu sais, quand un athée va voir Le Seigneur des Anneaux, quand il lit Le Seigneur des Anneaux, il va voir la Matrix au cinéma, là, il est capable de se mettre tout de suite dans le mode spirituel.
3: Clairement. Je remercie mes invités, Sean, Mathis, Michael, pour cette discussion d'aujourd'hui. À la technique, Barthélémy Rieux et Marianne Martin, que je salue chaleureusement pour leur excellent travail. Je vous dis à très bientôt et on se donne rendez-vous pour un autre épisode d'On n'est pas du monde.